0: partir en France parce que tout est dans le titre. Il n'y a pas que Paris dans la vie. Allons à la rencontre des lieux, des idées, des savoir-faire de nos villes, de nos régions. Ce sont toutes les bonnes initiatives qui seront à l'honneur. Nature et environnement avec Benoît Prospero, entrepreneuriat avec Catherine Quicandon, et puis on vous donnera la parole grâce à Robin Bernot. Et puis cette émission, il n'y a pas que Paris dans la vie, c'est aussi un invité chaque jour. Quand je dis un invité, c'est un parcours, une personnalité qui, à travers les lieux en France, qui ont marqué sa vie, va se dévoiler et retracer ce parcours et cette réussite. Et aujourd'hui, à Matin, pour partager ce début de soirée, j'ai invité un très grand chef cuisinier de notre pays, mais aussi un entrepreneur, un homme d'affaires. Il est président de l'UMI, l'Union des métiers et des industries de l'hôtellerie. Il est aussi fondateur de Cuisine Mode d'Emploi, qui est un réseau d'écoles, de formation, métiers de la restauration, cofondateur du Centre français d'innovation culinaire. Il est entre autres chef d'honneur, restaurant gastronomique à Paris, étoilé rue Faubourg-Saint-Honoré, et chef de Madame Brasserie, restaurant du premier étage de la Tour Eiffel. Quel symbole, et la liste est non exhaustive. Bonsoir Thierry Marx.
1: Bonsoir.
0: Soyez le bienvenu. Je suis très heureux de vous accueillir. Je peux dire aux auditeurs que vous êtes en tenue.
1: Oui, c'est mon... J'essaie d'avoir un don d'ubiquité que je n'ai pas forcément, et donc j'enlève ma veste quand je suis au restaurant, et hop, je suis tout de suite en tenue. Ah là, il ne bouge jamais de ses fourneaux.
0: Eh bien, en tous les cas, on est ravis de vous voir en tenue et de vous avoir avec nous. On va effectivement pendant une heure se balader. Je vous remercie encore une fois d'être venu ici. Alors, le premier point d'ancrage, même si l'émission s'appelle « Il n'y a pas que Paris dans la vie », bon, vous, c'est Paris. Chef, vous êtes né dans le 20e arrondissement, qui est un arrondissement qui vous a plutôt plu, plutôt séduit par cet arrondissement dans lequel vous avez un peu évolué les premières années.
1: C'est un arrondissement de Paris qui a tout ce que j'aime. C'est-à-dire que...
0: C'est le 20e.
1: C'est le 20e arrondissement et peut-être le plus beau quartier qui a été donné à Paris, où c'est un quartier d'escalier social. C'est-à-dire que c'est le quartier où un ouvrier devenait ouvrier qualifié en général, et un ouvrier qualifié devenait contremaître, comme on disait à l'époque, enfin on dirait cadre maintenant.
0: Très ouvrier.
1: Et très ouvrier, et ensuite devenait en général petit entrepreneur. Et il y avait énormément d'artisanat dans ce quartier. Et puis, premier quartier d'inclusion, émigration de l'intérieur, à Véronais, gens du sud-ouest, bretons qui arrivaient là, après les Polonais, donc les origines un peu de mes racines.
0: Vous êtes né de parents immigrés,
1: oui,
0: je suis polonais.
1: Et ensuite, grands-parents. Et ensuite, on a vu arriver les premiers cafés kabyles, et ensuite l'Asie du sud-est. Donc, quand je grandis petit, j'ai les images noires et blancs de Douaneau, quoi.
0: Vous vivez, vous grandissez au 140 avenue Ménilmontant, dans ce quartier de Ménilmontant, du 20e arrondissement. Vous viviez où? C'était un appartement? C'était modeste?
1: C'était un appartement du rez-de-chaussée, escalier 15, cour du bas.
0: Vous vous souvenez de tout?
1: Oui, de tout. Parce qu'il y avait deux cellules du Parti communiste. Une cellule du Parti communiste dans la cour du haut, et une cellule du Parti communiste dans la cour du bas. Et n'oubliez pas que ces hommes avaient une histoire, et ils faisaient un peu la police. On n'appelait pas la police au 140. Quand ce qu'on appelait à l'époque les blousons noirs étaient un peu turbulents, il y a 3-4 bonhommes qui descendaient, il y avait un retour au calme et un aspect dissuasif de ces personnages.
0: Alors Thierry Marx, vous allez aller à l'école primaire qui est rue Pelleport, des maîtres qui étaient en blouse à l'époque. Ouais. Vous avez peut-être d'ailleurs apporté une espèce de rigueur aujourd'hui, avec vos brigades par exemple.
1: Alors, je voulais pas aller à l'école, moi. Et c'est ma grand-mère qui m'a décidé d'aller à l'école.
0: C'est un personnage clé pour vous, hein.
1: Ouais, les grands-parents, ouais, parce qu'ils avaient du temps pour moi. Et ma grand-mère me dit, tu sais, elle qui avait une vraie difficulté avec la langue française et l'arithmétique, elle me disait, tu sais, les riches ont le savoir, donc ils ont le pouvoir. Et si tu sais lire, écrire et compter, ces gens-là te voleront pas. Finalement, elle m'a donné le projet de l'école, or que moi j'étais plutôt réfractaire à l'école.
0: On découvrira d'ailleurs un petit peu plus tard que vous avez repris d'ailleurs vos études, parce qu'il y a eu à un moment donné un espèce d'échec scolaire, et vous y êtes revenu vers l'âge de 25 ans, mais je veux pas avancer trop vite dans l'histoire. Vers 12-13 ans, même si Paris va rester ce quartier important, vous allez déménager, c'est un premier déracinement, vous n'allez pas loin, vous allez à Champigny-sur-Marne.
1: Alors c'est un vrai déracinement. Moi je sortais de Ménilmontant, où il y avait des bus, des métros, de la marche à pied. Là, il fallait prendre un métro, un RER, arriver à Joinville-le-Pont, prendre 5 bus pour arriver soit au Boulereau, soit au Bois-l'Abbé. Et d'arriver, en gros, dans des champs de betteraves où il y a des barres de logements de 3000 logements. Donc, complètement déshumanisé. plus de lien avec qui que ce soit, et nous avons senti qu'il allait y avoir une tension dans le quartier très très haut. D'ailleurs, on se déscolarise très très vite parce que les écoles sont des préfabriquées qui n'ont plus rien à voir avec les écoles haussmanniennes qu'on avait connues.
0: Vous créez aussi un petit côté caïd, vous faites un peu les gros bras aussi à cette période.
1: C'est-à-dire que dans ces quartiers, soit vous montriez un peu les biscottos, soit c'est les autres qui les montraient et qui vous assignaient. Donc il fallait mieux montrer ces biscottos, et moi j'ai eu de la chance, on était quatre copains, et c'est triste maintenant parce que je fais l'appel aux morts, mais on était quatre copains et on faisait du sport. Et moi, c'est le cadre éducationnel du judo qui va m'apporter.
0: Mes copains pratiquez encore aujourd'hui.
1: Oui, bien sûr. Et puis le cadre éducationnel de la boxe pour mes autres copains. Et des personnages, moi je pense à Gilles Cataneo qui nous emmenait au judo dans sa voiture. Je pense à Monsieur Rodriguez, qui était le papa de Lucien Rodriguez, champion du monde de boxe, qui nous ramenait dans sa 4L fourgonnette pour qu'on aille au ring Montreuilois ou chez José Jover à la Porte Saint-Ouen. Il y avait des hommes à cette époque dans ces quartiers qui nous ont permis de reposer un cadre éducationnel. C'est quand même ça qui était intéressant.
0: Et aujourd'hui, vous êtes quatrième dan de judo. Tous les cas, voilà, c'est un échappatoire. Vous venez de le dire, Thierry Marx. Vous vivez là-bas. Il y a évidemment vos origines, on l'a dit. Je crois que vous aviez un grand-père qui était artisan, plombier, réfugié. Vous souvenez de ces moments avec votre maman qui était laborantine aussi.
1: Ouais.
0: C'est une enfance, malgré les bars que vous évoquez à Champigny-sur-Marne, qui reste quand même familiale.
1: Oui, oui, bien sûr. La base, ma plus grande richesse, a été ma grand-mère, mon grand-père et mon père et ma mère. Ces gens qui ne reculaient pas devant le travail et surtout qui ne cherchaient jamais de bouc émissaire. Ouais. Et quand je disais à ma mère, j'ai été mal noté parce que le prof m'aime pas, elle dit non, mais cherche ailleurs, c'est pas ça. C'est que t'as pas travaillé.
0: Alors on va voir où vous allez chercher, comment vous allez sortir aussi de Champigny, où est-ce que vous allez partir, parce que vous allez vivre des aventures, notamment avec les compagnons, qui vont vous emmener un petit peu partout en France. On en parle dans une poignée de secondes. On va partir avec Benoît Prospero, si vous voulez bien, chef, tout de suite, qui passe en revue les merveilles de la nature et les idées de celles et ceux qui consacrent leur vie aux vivants. Et aujourd'hui, Benoît Prospero nous emmène dans un refuge pour animaux handicapés. Je ne savais même pas que ça existait.
2: Ah, est-ce que vous imaginez le cœur gros comme ça qu'il faut pour ouvrir un refuge pour animaux handicapés. Nous voici avec Ici Normandie dans l'Orne, à Montreuil au Houlme, avec Michèle Lisicki, cofondatrice de l'association Suzy Handicap Animal. Oui, c'est un refuge pour animaux handicapés.
3: C'est une association que l'on a créée avec ma fille en 2014 et qui récupère tous les animaux handicapés, soit par la maltraitance, majoritairement malheureusement, ou par accident ou maladie.
2: Ouais. Et juste, pourquoi l'association s'appelle Suzy Handicap Animal ?
3: Pourquoi ça s'appelle Suzy ? Parce qu'en fait, c'est la première jument de ma fille. En fait, c'est une jument qu'on a adoptée, gravement blessée en concours et malheureusement qui reste handicapée par rapport à son accident et qui devait être euthanasiée. Donc en fait, ce jour-là, on s'est dit pourquoi ne pas intervenir ? Et de là, ça a commencé comme ça. En fait, c'est dit quand elle est décédée, on fera quelque chose pour elle. Et donc, c'est pour ça qu'on a créé l'association.
2: Eh ben voilà, tout simplement. Et donc, quels animaux trouvent refuge dans ce refuge pour animaux handicapés ?
3: On a à peu près 320 animaux. On a à peu près 120 chats. On a une centaine de chiens. On a des équidés, 45 à peu près équidés. On a des moutons, on a des vaches, on a des canards, des poules. On récupère tout ce qui est possible.
2: Et des animaux, alors, soulignons-le, qui souffrent de multiples handicaps.
3: Alors, les handicaps plus ou moins lourds, en fait. Hein, c'est souvent, malheureusement, des handicaps qui provoquent une incontinence, une paralysie du tract arrière. C'est tout ce qui est fréquent. Après, on a des animaux qui sont amputés, malheureusement, soit dû à un accident ou une maltraitance. On a beaucoup d'animaux qui sont mal formés aussi, hein. On a un peu de tout, en fait.
2: Mais peu importe le handicap, en ce qui concerne l'association Suzy Handicap Animal, tous les animaux sont recueillis. Et donc, comment on finance un lieu aussi merveilleux ? Oui, parce que la question se pose quand même.
3: Alors que par des dons. Malheureusement, on n'a que des... Voilà, on ne fonctionne que grâce aux dons. Et aussi les parrainages pour les animaux. Donc, on peut parrainer également nos animaux. Ils sont tous au parrainage, donc du plus petit au plus grand. Et forcément, dons financiers.
2: Voilà, ça c'est la partie financière, donc. Et
3: après, on peut avoir aussi des dons matériel, hein, des couches, des croquettes, tout ce qu'on peut avoir, des petites couvertures, tout ce qui peut nous servir pour nos animaux.
2: Et j'ajoute que si vous voulez donner de votre temps, Suzy Handicap Animal recherche aussi régulièrement des bénévoles. Toutes les infos, suzyhandicapanimal.net. Oui, cette association est une merveille. Merci Michel Lisicki, merci à sa fille et aussi à tous les bénévoles. Et merci ici Normandie.
0: Merci ici Normandie, effectivement, et à vous Benoît Prospero. Thierry Marx, vous avez des animaux, vous venez de me le confier.
1: Oui, oui.
0: Vous saviez, vous, alors j'imagine peut-être que oui, qu'il y avait justement des refuges pour les animaux handicapés.
1: Oui, oui, bien sûr. J'ai la chance de faire à manger pour les chiens.
0: Oui.
1: C'est très intéressant en termes pédagogiques. Oui. Quand vous voulez aider des personnes de sauver des animaux, ça les aide aussi des fois à se sauver elles-mêmes. Et puis, chiens, chats, chevaux. Donc, j'ai beaucoup, et je travaille encore beaucoup, pour faire des croquettes, des choses comme ça, avec une très jolie entreprise française qui fait des choses formidables pour les animaux.
0: On peut la citer ?
1: Oui, Babine. C'est Babine, et ils sont formidables. C'est des vétérinaires qui ont monté ça. Voilà, moi j'adore ça. Alors, on se moque de moi souvent avec ça, mais mes confrères, ils adorent ça. Mais, vous savez, j'ai passé 4 ans de ma vie dans un monde assez politisé, et la loyauté des chiens, j'ai jamais trouvé mieux.
0: Thierry Marx, je suis d'accord avec vous. Et votre invité, le chef Thierry Marx, qui est jusqu'à 21h à la table, sans mauvais jeu de mots, d'ici, on va prolonger le parcours de sa vie et comprendre les clés de sa réussite. Restez bien avec nous ce soir en ce début de semaine sur votre radio ici.

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2: C'est en 1988 qu'il reçoit sa première étoile au guide Michelin pour le restaurant Roquembal à Montlouis-sur-Loire. Trois ans plus tard, en 1991, notre invité reçoit de nouveau une étoile au Cheval Blanc à Nîmes. Il y a 20 ans tout juste, en 2006, Gauthémillot lui décerne le titre de cuisinier de l'année. Il dirige aujourd'hui des écoles de cuisine. Il est chef de Madame Brasserie à la Tour Eiffel et au Nord à Paris également. C'est Thierry Marx qui est notre invité ce soir. Gamin, vous rêviez de devenir boulanger ?
3: Oui, parce que j'avais un modèle qui était aux portes du 140 rue Millemontant, qui était quand même une cité un peu en tension permanente. Et il y avait un boulanger qui m'a impressionné, qui était un réfractaire, qui était contre le système et qui faisait ses propres pains au levain, qui n'était pas tombé dans le dictat de l'État avec une baguette à coup fixe.
2: Bernard Ganachot,
3: qui faisait un pain exceptionnel, levain naturel et four à bois en vitrine. Je peux dire que, étant gamin, c'était bluffant. Et c'était le pain du dimanche, parce que c'était un pain, évidemment, qui avait un coût un peu supérieur aux autres. Mais je me souviens des files d'attente. Donc je me suis dit, boulanger, c'est bien. Parce que, un, je travaillerai la nuit et j'aurai le temps de faire du sport la journée. J'étais monté un film comme ça, qui était peut-être pas forcément le bon au départ.
2: Alors, on a parlé d'Amélie de Montand, votre arrivée à Champigny-sur-Marne. Il y a un ailleurs, quand même, qui va peut-être vous permettre de vous évader, c'est Saint-Céré. C'est dans le Lot. Vous y alliez, c'était à quelle occasion, c'était pour des vacances d'été, quand vous...
3: Alors, mes parents craignaient beaucoup l'ambiance de la cité l'été. Ouais. Donc, ils avaient trouvé, avec mon grand-père et ma grand-mère, une maison, et ma tante, une maison qui était... Alors, vous dites Saint-Céré, c'est gentil géographiquement, mais en fait, on était à Théroux. Ouais. Et en fait, il y avait 9 km pour aller à Saint-Céré et 12 km pour aller à la Capelle Marival. Okay. Donc, en gros, vous étiez au milieu de rien. Et donc, c'était 9 km en vélo aller, 9 km en vélo retour pour aller chercher du pain.
2: Ça, vous le faisiez?
3: Et je le faisais, mais j'ai adoré parce que j'ai eu la chance de croiser une famille, deux familles en or, la famille Bail et la famille Moulaine. Et je suis resté évidemment très ami avec la famille Bail. Et parce que je gardais les vaches.
2: C'était des agriculteurs, donc.
3: C'était des agriculteurs. Ouais, pas que. Alors, ils étaient un peu agriculteurs, un peu artisans, ouais. Un talent fou, une générosité que l'on connaît dans le Lot et dans cette région. Et donc, j'avais l'impression d'appartenir à eux. Donc, je les rejoignais le matin très tôt. Et on allait garder ou les brebis, ou les vaches. Et puis, après, on s'occupait des tâches. On aidait à la ferme. Et c'était... moi, j'ai un souvenir d'apprentissage de la pêche. Alors, je ne veux pas dire ça à la radio, c'est pas bien. Mais à la main nue, sous la pierre, là, on attrapait les truites.
2: Que vous relâchiez.
3: Bien sûr, on faisait du no-kill, comme on dit maintenant, mais d'avoir découvert les premiers lézards, les premiers serpents, et la chasse aux mulots, et d'avoir découvert une cuisine aussi, une façon de faire le pain à la ferme.
2: Ouais.
3: Bah, vraiment, ils m'ont donné une éducation, et je les revois de temps en temps. Ils ont tous réussi plutôt pas trop mal leur vie. Et un frère a gardé la ferme, et c'est resté des amis de cœur, vraiment, profondément.
2: À l'âge de 15 ans, vous rentrez en apprentissage et vous allez intégrer les Compagnons de France, Compagnons du Devoir, en fait,
3: ouais,
2: qui forment les jeunes, on rappelle, au métier manuel, technique, de l'artisanat à l'industrie. C'est une alternance en entreprise et puis des cours également.
3: Ouais.
2: Et alors là, vous partez un peu partout en France, on va évoquer ces endroits, vous y restez à peu près un an à chaque fois, et vous vous formez.
3: Alors c'est génial. D'abord, il faut expliquer que ça a plus de 900 ans d'existence et c'est parfait pour les gens comme moi qui n'avaient pas du tout de talent pour apprendre pour faire. Donc la scolarité, c'était très compliqué, mais faire pour apprendre, ça me parlait bien. On me montrait quelque chose, j'essayais de le refaire et puis le soir, ce que j'avais pas compris, on me l'expliquait. Donc c'était un cheminement formidable, les Compagnons des Devoirs Unis, les Compagnons des Devoirs, parce que je vais évidemment commencer à Paris, dans une maison qui était magnifique à l'époque.
2: D'Aloyau
3: Gavillon. Et c'était génial. Et puis après, ils vont me faire découvrir la France.
2: Alors il y a Tours.
3: Tours, exceptionnel, avec le musée des Compagnons, qui était très impressionnant. Et de voir ces hommes qui parlaient peu, mais qui faisaient autorité par leur chef-d'œuvre. Et qui vous incitaient à faire mieux qu'eux. Et surtout, ils m'ont fait découvrir une chose, c'est l'acceptation de la critique positive. Jamais de compliments, mais cette critique qui nous amène à la réflexion.
2: Ouais.
3: Et ça, c'est une leçon de vie que j'utilise encore.
2: C'est pas la police qui vous a fait des compliments un tour.
3: Non, non, non, non.
2: parce que non, c'est vrai que vous avez...
3: Vous avez escaladé
2: l'échafaudage de la cathédrale de Tours et la police vous attend en bas.
3: Eh oui, alors on avait fait un pari avec des copains, un copain, celui qui montrait le plus vite en haut de l'échafaudage de la cathédrale de Tours. Et de nuit.
2: C'est ça votre côté caïd, sale gosse, il est là.
3: Mais, mais effectivement, ça a dû impressionner deux, trois personnes à leur fenêtre, et ce qui était totalement idiot d'ailleurs à l'époque. Et quand on est redescendu, évidemment, il y avait deux agents, deux de la gendarmerie d'ailleurs, qui étaient là, et qui nous ont dit, il va falloir faire un tour au poste.
2: Ah, oui.
3: On a fait un tour au poste, mais ils ont été très sympas.
2: Un bon souvenir de Tours.
3: Ouais, excellent. C'est une ville qui m'a impressionné par son patrimoine, par son savoir-faire, par son niveau d'artisanat. Et Tours était nommé comme ça à l'époque, un petit Paris. Et moi, je me souviens de la pâtisserie Sabat, de la pâtisserie Ménard, la chocolatière, la pâtisserie qui était en face... la cathédrale de Tours, la boulangerie où il y avait une boulangerie exceptionnelle dans rue nationale. Enfin, c'était, il y avait de quoi apprendre avec une note que je suis pas dans la nostalgie. Je dis toujours que la nostalgie c'est l'antichambre de la dépression, mais les dimanches midi dans les pâtisseries en province et notamment à Tours, c'était quelque chose. Je me souvenais que le rythme était donné par les cloches de la ville, où on entendait les clochonner, donc les gens qui sortaient de l'office religieux et qui venaient chercher leurs commandes de gâteaux, petits fours, tartes aux pommes. Et on avait des listes le samedi à préparer pour le dimanche qui étaient absolument hallucinantes.
2: Alors Thierry Marx, vous allez avec ses compagnons obtenir votre CAP de pâtissier, de chocolatier, de glacier, on parlait de Tours, il y a un café aussi qui vous a marqué, vous êtes devenu un peu le roi du baby-foot.
3: Ouais.
2: C'est à Nantes ?
3: C'est à Nantes, oui. Alors Nantes, on était, il y avait un boulanger qui était extraordinaire, qui était chez les compagnons aussi, et finalement, on avait quand même des budgets très serrés, et là, je vais apprendre le baby foot parce que d'abord, je suis pas très bon en baby foot, mais c'était un peu la distraction du moment.
2: Ouais.
3: Mais il y avait une autre distraction, et notamment quand j'étais à la maison de Tours, c'est qu'on comparait les chefs-d'œuvre qu'on allait faire pour devenir nous aussi un jour compagnons. C'était intéressant parce que ça tenait quand même une grande part dans nos conversations.
2: Alors vous êtes aussi passé par Montauban, puisqu'on parlait de Nantes, j'ai pensé pour Monsieur Gauduchon, c'est là où vous avez appris à faire du pain au levain dans la formation que vous avez suivie. Puis vont venir d'autres villes, notamment Nîmes. Vous allez apprendre des choses, vous y retournerez pour le cheval blanc quelques années plus tard. C'est justement l'objet des choses que l'on va se raconter d'ici quelques minutes avec vous, chef. Thierry Marx est votre invité. Alors, vous entreprenez votre vie petit à petit. Nous, ici, grâce à vos belles initiatives, on entreprend. On va parler de baignade. Pour se baigner, l'accessoire indispensable, c'est la serviette. En plus du maillot, bien sûr. Catherine Quicandon, elle, en a repéré une aujourd'hui particulière dans le sud de la France.
4: À Marseille, la serviette de plage ne retient ni l'eau, ni le sable.
5: C'est Marseille bébé.
4: Et ouais, c'est Marseille bébé. C'est surtout Kima Rolls, une serviette de plage en microfibre 100% recyclée. L'impact environnemental est très important pour les deux cofondateurs passionnés de la mer, comme nous l'explique l'un d'eux, Nicolas Zimmer.
6: On a cherché des matériaux qui pouvaient avoir le moins d'impact possible. Bon, la microfibre en elle-même, c'est un produit qui est issu du plastique, mais la microfibre recyclée est issue de bouteilles plastiques recyclées, donc qui peuvent être récupérées dans les océans. Et après, pour ce qui est de l'import, on essaie de favoriser au maximum les imports les moins impactants, donc ça va être le bateau et le train, en évitant au maximum l'avion.
4: Oui, parce qu'en fait, c'est produit à l'étranger. Kima Rolls propose une serviette anti-sable, car c'est mieux s'il reste sur la plage. Facile à sécher, ça évitera que ça sente le chien mouillé dans votre sac. Hyper absorbante pour vous sécher en quelques instants et ultra compacte, comme ça vous pourrez la mettre ni vue ni connue dans votre sac. Ces serviettes ont également une identité graphique qui elle aussi est marseillaise.
6: On a travaillé avec deux graphistes marseillaises depuis le début de la marque et du coup tous les visuels sont produits à Marseille avec des inspirations plus ou moins marseillaises, donc ça dépend. Cette année on a fait également une collaboration avec un graffeur marseillais qui s'appelle AZ. Mais oui, on essaie de s'inspirer de nos origines et de notre vécu, des voyages qu'on a fait pour tous les designs de nos serviettes.
4: L'année prochaine, une trentaine de nouveaux visuels sont prévus, dont un qui va s'appeler Bonne Mère. L'aventure de Kima Rolls a débuté en 2022.
6: Aussi, il fait pas mal de kitesurf et il partait souvent au Maroc, notamment à Darla. Il partait souvent avec du coup son poncho de surf. Initialement, c'est le premier produit qu'on avait développé. Ouais. Et il partait avec des produits qui prenaient beaucoup de place dans la valise, qui étaient encombrants et pas très pratiques pour voyager. Et de ce besoin est né Kima. Donc on a voulu inventer un produit qui pouvait être facile à transporter, facile d'utilisation, qui séchait rapidement. C'est pour ça qu'on a créé le poncho en microfibre il y a maintenant 4 ans.
4: Depuis, il y a eu donc la serviette de plage et bientôt, il y aura des coussins de plage et des sacs de plage. Vous pouvez trouver tous les produits dans plus de 200 points de vente, donc je pense que l'on peut dire que c'est une affaire qui marche. Plus d'infos sur kimarolls.com avec un K. Merci à Ici Provence pour cette idée 100% marseillaise. Ici, ça entreprend dans les Bouches-du-Rhône avec Kima Rolls pour des voyages à la plage sans nuages.
2: Merci beaucoup Catherine Quicandon et je vous propose avec notre invité Thierry Marx de rester dans le sud. On ira à Nîmes dans quelques minutes. Vous avez eu très chaud lors de vos formations du côté de la Maison Carrée. On va essayer un peu d'échapper à la chaleur en allant aussi dans les Cévennes. Que vous appréciez. Ouais. Restez avec nous. Thierry Marx est votre invité jusqu'à 21h.
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2: Oh, quelle chance ce soir d'avoir Thierry Marx comme invité, chef multi-étoilé. Il est resté à la tête longtemps du mandarin oriental à Paris. Il a notamment ouvert le restaurant sur mesure qui recevra 2 étoiles au Michelin, chevalier des arts et des lettres et commandeur, me semble-t-il, de la Légion d'honneur. Il est ce gamin de la cité de Marceau Paola qu'on a évoqué en début d'émission dans le quartier de Ménilmontant qui s'est un peu fait tout seul. Il est un des chefs cuisiniers les plus influents ici et dans le monde. Et il est ce soir sur Ici, on a de la chance. Alors parmi les lieux, en tant que compagnon, je le disais, pour ceux qui nous rejoignent à l'instant, vous êtes passé par Nîmes, vous avez eu très chaud. Qu'est-ce que vous avez appris à Nîmes ?
3: Plein de choses. J'ai appris, j'ai beaucoup travaillé en pâtisserie, la maison Moisson, la maison Lavillonnière, et puis évidemment d'aller se rafraîchir, comme tout à chacun, près de l'Impérator, qui était un hôtel, qui est toujours un hôtel magnifique. Mais j'ai eu très chaud à Nîmes. D'ailleurs, on n'arrivait pas à supporter l'intérieur de la cabine, tellement la cabine téléphonique, tellement il faisait chaud. Donc on travaillait très tôt dans la nuit pour essayer d'éviter ces pics de chaleur. Et la seule échappatoire à Nîmes, quand il fait trop chaud, c'est de partir au Mont Aigoual dans les Cévennes.
2: Oui, parce que le Mont Aigoual, ça c'est un lieu aussi qui vous a marqué. Pourquoi ?
3: Les Cévennes, c'est mystérieux, c'est peu de gens au mètre carré, tout ce que j'aime, du trek.
2: Vous aimez le silence, hein ?
3: J'aime le silence, j'aime la nature, j'aime comprendre la nature, et je vais rencontrer un monsieur extraordinaire, qui vit dans les Cévennes, qui a une toute petite auberge, qui s'appelle Patrick Pagès, Chantoiseau, et il connaît les Cévennes comme sa poche, le moindre champignon, le moindre gibier, la moindre trace de gibier, il sait la pister. Il nous a quittés, mais c'était un monsieur formidable. Donc ces Cévennes, au-delà du trek, des marches qu'on pouvait faire dans les Cévennes, de l'histoire de Compostelle, tout un tas de choses comme ça, on dit que les murs sont chargés d'histoire, mais la forêt et les marches qu'on peut y faire sont elles aussi chargées d'histoire. Et moi, je trouve que ces âmes habitent encore dans ces lieux.
2: Alors, fort de toutes ces formations, vous revenez à un moment donné à Paris, il y a une période armée qu'on va laisser de côté, vous êtes notamment au Liban en tant que parachutiste, et à votre retour, à 25 ans, vous reprenez vos études. Je l'ai évoqué tout à l'heure, je trouve que c'est courageux, vous passez votre bac. 25 ans.
3: Ouais, le brevet des collèges d'abord.
2: Ouais, d'abord.
3: Il y a des amis que j'aime beaucoup qui vivent à Arles maintenant et qui me disent, écoute, c'est un peu juste ton niveau scolaire. C'est vrai que je faisais encore beaucoup de fautes. J'avais du mal à me positionner. Et cet ami et son mari ont dit, inscris-toi au cours du soir. Et il se trouve que les seuls cours du soir qui existaient au lycée Hélène Boucher, rue des Pyrénées, c'était d'aller en brevet des collèges. Donc je m'inscris en brevet des collèges, et là je trouve une troupe, et vraiment une troupe de 20 ou 25 élèves qui ont tous un projet. Devenir policier, chauffeur de bus, acteur, actrice, parce qu'on avait une fille qui voulait devenir actrice.
2: Ça vous inspire ?
3: Et alors plus que ça nous inspire, c'est qu'il va se créer une courroie de transmission entre chacun. On peut pas suivre tous les cours, mais on s'entraide. Et les profs apprécient, on passe le brevet des collèges, je pense qu'on nous le donne plutôt que de passer l'examen. Enfin, en tant qu'adulte, on l'a eu. Et on a 3 profs, 3 vacataires qui sont même pas encore profs. Ils disent, c'est génial, vous devriez passer le baccalauréat. Alors, pensez bien qu'à mon époque, le baccalauréat représentait quelque chose d'inaccessible. Et ces 3 profs, futurs profs, vont nous aider à passer... Ouais. C'est l'épreuve du baccalauréat.
2: Alors vous êtes plutôt courageux parce que vous reprenez vos études, effectivement. Vous allez partir, je vous montrerai à quel point vous êtes audacieux et un peu avec du culot. Vous allez en Australie, partez à Sydney, vous ne parlez pas un mot d'anglais. À ce moment-là, vous devenez pâtissier à l'hôtel Regency. Vous en voulez parce que vous travaillez même le soir, vous faites des banquets le soir en plus, histoire d'avoir un maximum d'argent de poche. Je passe sur cet épisode australien, puis vous revenez. Et là, je vais vous laisser nous raconter en France. Et vous décidez d'aller voir Bernard Loiseau. Moi, je pense à Bernard Loiseau, qui est un personnage truculent au-delà de son talent. Vous allez le voir et vous lui demandez s'il n'y a pas une place de commis.
3: Ouais, alors l'image du chef truculent qu'on peut retenir de Bernard,
2: c'est une mauvaise image.
3: C'est pas la bonne image que j'ai eue. C'était un homme lumineux.
2: Oui, c'est ça.
3: Et quand je vais le voir, parce que quand j'ai passé mon CAP en candidat libre, il y a un chef qui me dit, mais écoute, c'est bien beau d'avoir un CAP, mais c'est qu'une feuille de papier. Qui peut t'adouber dans ce métier ? Et donc, je vois un chef qui passe toujours à la télé, Bernard Loiseau. Donc, je me rends à Saulieu, donc je prends un train, je vais à Saulieu, et arrivé à

0: Saulieu. Je vais me présenter. Bernard Loiseau regarde mon CV et me dit, bon, en gros, qu'il n'est pas intéressé par ma candidature. Mais il me dit, mais vous arrivez d'où ? Je dis, mais j'arrive de Paris. Il me dit, quand même, vous n'avez pas fait tous ces kilomètres. La générosité du monsieur. Et il me dit, écoutez, j'ai un ami qui déjeune là, vous déjeunez avec lui. Et cet ami s'appelait Georges Pralut. Et je m'assois et je me souviens de la carte, des plats qu'il nous a servis. Il y avait trois plats, les cuisses de grenouille à la crème d'ail, etc. Et là, il nous raconte comment il a été apprenti chez Trois Gros, comment il a racheté l'auberge d'Alexandre Dumaine et comment il allait avoir trois étoiles. Et je me suis dit, mais exactement ça, si je dois faire ce métier, c'est à lui que je veux ressembler. Chef et chef d'entreprise. Et je suis parti à Paris. Je me suis présenté au restaurant La Marée. On m'a pas pris, on m'a pas embauché, et on m'a dit d'aller voir chez Taïwan. Je suis arrivé chez Taïwan.
1: Rue du Faubourg Saint-Honoré.
0: Rue du Faubourg Saint-Honoré, exactement rue Lamennais. Et j'arrive et là je vois un monsieur tutélaire, magnifique, à qui je dois toute ma carrière, qui s'appelle Claude Deligne. Ouais. Et Claude Deligne me dit mais oui, il y en a un qui part ce soir, parce qu'à l'époque le turnover ça allait assez vite. Si vous faisiez pas l'affaire, vous parlez. Et il me dit mais t'arrives d'où ? Et j'ai dit chez Bernard Loiseau.
1: C'est culotté.
0: Oui, j'avais mis le pied dans la porte. C'était très, très dur.
1: Vous aviez déjeuné avec Bernard Loiseau. Vous n'aviez pas de travail pour lui.
0: Mais, et le chef, je ne sais pas s'il a compris, en tout cas, la seule chose qu'il m'ait dit, si tu sais ce que tu veux, tu montres ce que tu vaux.
1: Alors, on va entendre dans un instant la suite de ce parcours, parce qu'il va y avoir Mont-Louis-sur-Loire en 1988, première étoile. Vous irez ensuite à Nîmes, à nouveau, près de la cabine téléphonique où il fait chaud, entre 1990 et 1995. Au Cheval Blanc, vous aurez aussi une étoile en 1991. Et puis en 2014, vous devenez chef de l'année au Guide Puy-de-l'Eau avec une consécration 3 assiettes. Thierry Marx, ici ça marche, qu'en pensez-vous ? Pour vous, là, à ce stade de parcours, ça marche. Depuis la rentrée, certains parents ont laissé leur enfant faire seul le chemin jusqu'à l'école. Je sais que vous avez des enfants. Et pour beaucoup, cette première fois reste un moment particulier. Les voir s'éloigner, les gros cartables sur le dos, avec toujours ces petites inquiétudes au moment de traverser les carrefours. Pour rassurer les parents et mieux sécuriser les trajets des enfants, une mairie expérimente depuis la rentrée une nouvelle solution. Écoutez le reportage de Robin Bernot avec Elsa Dizier en région Centre-Val de Loire.
2: À Vouvray, juste à côté de Tours, la mairie a décidé d'installer un marquage au sol devant les écoles pour faire ralentir les automobilistes.
3: Je pense que c'est une très bonne idée de protéger les enfants.
2: Les deux écoles de la ville se trouvent juste devant une route départementale et un virage que certains coupent grossièrement. Alors, pour cette rentrée scolaire, la mairie a mis en place un marquage au sol coloré. Il faut imaginer en lieu et place du passage piéton plusieurs cercles de différentes tailles, de différentes couleurs, bleu, jaune, rouge, vert ou encore blanc, le tout sur 100 mètres. L'objectif étant d'interpeller les automobilistes afin qu'ils réduisent leur allure. La commune n'en est d'ailleurs pas à son coup d'essai, comme l'explique Gérard Leclerc, adjoint à la mairie de Vouvray, à notre reporter Élise Dizier.
4: Comme vous le voyez là ici par exemple, la giration d'un bus, c'est compliqué. On ne peut pas mettre de chicanes, de choses comme ça ici.
5: Ça fait des années qu'on réfléchit à comment faire pour sécuriser ces écoles. Donc il y a quelques années déjà, nous avions repeint les barrières en couleur là, pour montrer qu'il y a une école. Nous avons mis les petites figurines attention école. Ça fait partie de la démarche continue.
2: Alors ici en Touraine, ça marche, mais vous, qu'en pensez-vous ? Pour Mathilde, c'est une très bonne chose. Il faut protéger nos enfants.
3: Parce qu'il y a de plus en plus de personnes qui ne respectent pas les zones autour des écoles qui sont souvent à 30 km/h, donc c'est hyper positif.
2: Ce que je ne vous ai pas dit, c'est que Mathilde est maman et forcément le sujet lui parle. Comme pour beaucoup de parents, la traversée des routes pour aller à l'école est source d'inquiétude.
3: C'est une crainte et on privilégie les passages piétons qui sont aux alentours des écoles, justement parce qu'il y a des personnes qui aident à traverser où il y a les forces de l'ordre.
2: Et côté conducteur, qu'en pensez-vous ? J'ai rencontré Inès qui a le permis depuis quelques semaines.
6: Je pense que tous ceux qui sortent d'avoir le permis, qui ont leur code, etc., on a justement bien le code en tête et on s'arrête. Mais il y a pas mal de gens, les passages piétons, tout ça, ils s'en foutent. Donc ouais, je trouve que c'est une bonne initiative. En plus, mettre des couleurs, c'est assez ludique pour les enfants. Et ouais, ça va permettre de sensibiliser.
2: Désormais, pour la sécurité des enfants, la mairie de Vouvray souhaite aller encore plus loin pour continuer à faire baisser la vitesse des automobilistes et réfléchit à installer des ralentisseurs.
1: Merci beaucoup Romain Bernon. On parlait de Tours tout à l'heure, on n'est pas loin là, avec ici Touraine, Thierry Marx.
0: Excellent vignoble.
1: Bah oui, ah, voilà. Vous nous en recommandez un, là, il est bientôt 21h, qu'est-ce qu'on pourrait...
0: Non, on va pas privilégier quelqu'un, mais je reviens sur l'initiative pour protéger les enfants, et puis peut-être que les les automobilistes qui enfreignent les lois et le non-respect quand il y a des passages pour piétons, les ramener un petit peu dans une obligation d'un service civique. Et l'éducation civique a complètement disparu de nos éducations. Alors il faut le faire pour la petite enfance aujourd'hui, pour reconstruire ça, mais aussi pour les adultes qui des fois enfreignent et qui trouvent merveilleux de découvrir le Japon et de dire c'est un pays merveilleux, et ils oublient toujours de ramener 15% d'éducation civique qu'on a dans ce pays.
1: Thierry Marx, votre invité, on parlait de Nîmes il y a un instant, on va continuer de se balader. On pourra évoquer l'inauguration du Centre français de l'innovation culinaire, la cuisine du futur. Et puis, il y a encore plein de jolis lieux que nous allons évoquer sur votre parcours, sans oublier aussi l'UMI dont vous êtes président, la Tour Eiffel dont vous êtes le chef du restaurant, et au Nord, qui est justement là où était Taïwan. Comme quoi la boucle est bouclée, rue Faubourg-Saint-Honoré. Thierry Marx, le chef, est votre invité jusqu'à 21h.

0: jusqu'à 21h.
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2: Thierry Marx, l'un de nos plus grands chefs cuisiniers en France, auteur de nombreux livres comme Paris Marche, je peux citer celui-ci, Saveur Capitale, chez Flammarion, ou encore Le Répertoire de la Cuisine Innovante, prix littéraire d'ailleurs. C'était en 2013, vous l'avez vu dans Top Chef également, ça fait partie de son parcours sur M6 de 2010 à 2014. Il supervise deux restaurants dont il est chef, Madame Brasserie, la Tour Eiffel et au Nord, étoilée au Faubourg Saint-Honoré, c'est à Paris. Je rappelle qu'il est président de l'Union des métiers des industries de l'hôtellerie, qui représente les cafés, restaurants et les hôtels. C'est vrai que vous avez été sélectionné par le CNRS pour élaborer les plats de Thomas Pesquet à bord de l'ISS ?
3: Oui, on a été sélectionné pour la Comfort Food. L'astronaute qui nous a formés à faire le vol en 0G nous a appris énormément de choses. Qu'un astronaute ne peut pas être malade de son alimentation. Sur cette planète, on commence à être malade de notre alimentation, donc des pistes importantes. Un astronaute ne peut pas manquer d'eau. On commence à manquer d'eau sur notre planète et il va falloir travailler là-dessus. Un astronaute ne peut pas déprimer en vol, donc il va falloir qu'il accepte de manger avec les autres. C'est ce qu'on appelle la commensualité et c'est pour ça qu'on fait ces plats de comfort food. Un astronaute ne peut pas vivre dans ses déchets. Donc il va falloir qu'on travaille pas sur des matières plastiques, mais des matières dégradables naturellement. Mmh. Tout ce qui a été évoqué dans notre laboratoire de recherche et développement, tous les travaux que nous faisons encore pour le CNRS, eh bien, ont une incidence sur la Terre. Et c'est ce que vous avez dit, Jean-François Clairbois, qui est un astronaute remarquable et un pédagogue incroyable. Et puis, évidemment, l'amitié que j'ai pour Thomas Pesquet, qui est un excellent judoka, au-delà d'être un aviateur d'élite, un astronaute d'élite.
2: En 2018, vous reprenez le restaurant situé au premier étage de la Tour Eiffel. Madame Brasserie, finalement, vous restez dans les airs, puisqu'on parlait de l'espace, vous avez la tête dans les nuages. On a dû déjà vous en parler, mais de diriger comme ça les cuisines d'un monument national, symbole de Paris, symbole de la France, symbole dans le monde entier, ça confère une sacrée responsabilité.
3: Alors, c'est une responsabilité, mais c'est pas ce que j'évoquerais un restaurant. Je pense que beaucoup de chefs auraient été capables de tenir un restaurant. Je suis assez convaincu qu'il y a une compétence métier dans ce pays pour cela. Mais c'est le symbole de la Tour Eiffel, ce qui m'a le plus impressionné. Il y a le symbole de la créativité française et de l'ingénierie française. Tous ces ingénieurs, notamment architecte et Gustave Eiffel. Et puis tous ces ouvriers qualifiés qui ont levé la Tour Eiffel sous les ordres d'un seul homme qui s'appelait Eugène Milon. Levageur, charpentier, bois, qui transforme son savoir-faire sur la charpente métallique, quelque chose de très nouveau. Mmh. Il va diriger le levage de la Tour Eiffel. On était un pays d'ingénieurs, on était un pays de créateurs. On doit garder ça et on ne doit pas rester un pays que d'inspecteurs et de contrôleurs.
2: Qu'est-ce que l'on déguste quand on est chez vous?
3: Une cuisine très simple, on défend évidemment le fait maison. Donc on a trois entrées, faites maison, trois plats, fait maison et trois desserts, fait maison. Mais il faut servir ça pour entre 600 et 800 personnes jour dans les grands pics de fréquentation.
2: Vous imaginez pas. Alors je connais le nombre de personnes qui visitent la Tour Eiffel, mais 600 couverts, 600, 800 couverts jour.
3: Oui, donc,
2: à Madame Brasserie.
3: Oui, dans les pics forts, c'est ça. Mmh. Et un lieu qui reste, vous voyez, ce matin j'ai pris mon café tranquillement à 8h du matin face à Paris, comme ça, c'est...
2: Vous avez un bureau extraordinaire.
3: Vous êtes en... Oui, d'ailleurs, il y a toujours le bureau de Gustave Eiffel qui est au dernier étage.
2: Oui.
3: Mais
2: sa chambre même, d'ailleurs.
3: C'est un lieu emblématique où vous voyez tous les savoir-faire de cette nation française.
2: Ouais.
3: On peut s'apercevoir à cet endroit-là qu'il n'y a pas de conflit sérieux entre tradition et innovation. C'est ça qu'il faut reconnaître à notre pays et qu'il faut lui redonner cette dynamique-là. Mais il y a un coin où je me mets chaque fois que j'y suis, c'est de regarder à l'est. Parce que je suis né à l'est. Et quand j'étais en haut de la rue de Belleville, je voyais la Tour Eiffel toute petite.
2: Et vous repensez à ce parcours?
3: Ah ouais, tout le temps.
2: Ouais, tout ce que vous avez fait.
3: Tout ce que.
2: De vos débuts à aujourd'hui, quoi.
3: Ouais, et puis partir du 20e et d'avoir vu la Tour Eiffel microscopique en haut de la rue de Belleville, quasiment au métro Jourdain, là-haut. Et puis, de me dire, un jour je serai dessus. J'ai ressenti la même chose que j'ai ressenti à Tokyo quand j'ouvre mon premier restaurant à Ginza, où il y avait mon enseigne et une enseigne d'une grande marque française.
2: Ah, puis pour le petit gars qui a été refusé en école d'hôtellerie parce que la scolarité était pas au rendez-vous, on vous a envoyé en mécanique pendant un mois, on vous a dit ce métier en gros il est pas fait pour toi.
3: Ouais. On est dans une usine où les usines fermaient déjà.
2: Vous êtes sur le toit de Paris et vous voyez Ménilmontant, vous êtes démarré ce gène de Rastignac, là, hein, c'est le Pergoriou, vous aussi la conquête.
3: Ouais. Non mais c'est vrai. Je dans nos écoles d'inclusion et d'insertion que nous avons fait naître avec Philippe et Véronique Carillon dans le 20e arrondissement au départ pour dire aux gens qui nous rejoignent, qui viennent des fois dans des univers, d'univers très compliqués, leur dire, ne vous sentez jamais assigné à une situation, qu'elle soit sociale, qu'elle soit de quartier, qu'elle soit de différence, quelle qu'elle soit, ne vous sentez pas assigné à quelque chose, mettez-vous en mode projet et vous allez voir, ça va décoller.
2: En une minute, un mot sur l'union des métiers et des industries de l'hôtellerie, et dont vous êtes président.
3: Un quart de minute, quatre ans de redécouvrir encore plus une complexité de l'âme humaine. Voilà, c'est les dernières semaines. Donc, content parce que j'ai rencontré un univers. Je me suis aperçu que cette industrie était une industrie où il y a quand même 1 600 000 salariés et qu'on avait des combats à mener, qu'il fallait pas se tromper de combat. Le combat de l'impact social, le combat de l'impact environnemental et du surtourisme et les grands enjeux pour protéger la cuisine d'auteur et le fait maison. En France, il y a 175 000 restaurants. Il doit nous rester 2000 chefs et chefs auteurs. Donc, on a, si on veut garder ce patrimoine vivant, bien vivant dans notre pays, il va falloir se bouger sérieusement.
2: Parmi les restaurants, je pourrais citer le Bouillon Saint-Ouen sur Seine, le Bouillon du Coq, c'est la reprise du Coq de la Maison Blanche qui a été repris, une institution locale, et dont vous êtes aussi, vous supervisez aussi la cuisine.
3: Ah bah oui, avec Thierry Martin, qui est un garçon formidable, qui fait des choses merveilleuses là-bas, et surtout, pour moi, c'est mon camp de base le dimanche, parce que je suis aux puces, et avec les puciers, j'adore ça,
2: Thierry Marx est votre invité sur ICI. Alors, il y a deux lieux que l'on a en commun, c'est l'Auvergne, on va s'en dire un mot dans un instant parce que je viens de là-bas, mais j'ai vu aussi que vous aimez particulièrement un endroit que j'ai adoré, c'est l'abbaye royale de Fontevraud.
3: Oui, ouais, je fais beaucoup de méditation et de prière.
2: Ah, pour le coup, c'est silencieux.
3: Oui.
2: C'est près de Saumur.
3: C'est près de Saumur et ça appelle à la spiritualité et à une époque de ma vie, j'avais besoin de retrouver du silence, vraiment du silence et de la prière et de la méditation. Et après, quand j'ai quitté la France pour le Japon, ben j'ai retrouvé un peu ça au Mont Koyasan. Mais dans un premier temps, j'avais découvert avec beaucoup de religiosité l'univers de l'abbaye de Fontevraud.
2: On y croise Aliénor d'Aquitaine, Richard Cœur de Lion. Ils sont là-bas. Hein.
3: Aliénor d'Aquitaine, très inspirante, Richard Cœur de Lion.
2: Henri II.
3: Henri II, exactement.
2: Lieu de spiritualité, en tous les cas, auquel vous tenez. Il y a les Pyrénées orientales, on pourrait évoquer le pic du Canigou, ça fait aussi partie de votre
3: vie. Alors, les Pyrénées orientales, je peux en parler parce que je connais bien un centre d'entraînement commando qui est à Mont-Louis et à Collioures. Et j'ai un de mes meilleurs amis. Pour ne pas oublier d'où on vient et notamment la nature des choses, on part faire du trek dans la montagne avec une boussole et une carte et on fait de la topographie. Enfin, il m'enseigne la topographie et j'avoue que c'est des heures et des heures et des nuits passées en montagne.
2: Moi, j'adore parce que vous n'êtes pas un chef fermé dans sa cuisine, quoi. Vous restez ouvert sur plein d'autres choses.
3: Mais surtout, c'est que je suis rentré par effraction dans ce métier, donc finalement, j'ai pas la reconnaissance que on pourrait avoir d'autres chefs qui d'abord vivent très bien ensemble parce qu'ils ont travaillé dans les mêmes maisons, ce qui a pas été mon cas. Donc j'en souffre pas, mais je sens bien qu'à un moment donné je suis rentré par effraction dans ce métier et que je suis pas le premier chef qu'on invite. S'il y avait pas eu les étoiles Michelin, s'il y avait pas eu Goemio, s'il y avait pas eu le chef de l'année, de gens qui cherchaient aussi des profils un petit peu différents que élève 2 ou fils 2, eh bien j'existais pas dans ce métier.
2: Un dernier mot sur l'Auvergne.
3: J'adore Charbonnières-les-Vieilles, les lacs d'Auvergne. Je vous les recommande parce que y allez pas en groupe.
2: Moi, je les connais.
3: Voilà. Et puis un grand bonjour à un monsieur que j'ai adoré, qui m'a fait découvrir deux choses. Un pain unique qui a complètement inspiré mon fils, qui est Pierre Nury, et il m'a fait découvrir un fromage qui est absolument somptueux que je recevais par caisse. Et je pense à une dame, et je peux pas la nommer, qui m'a fait découvrir le Saint-Nectaire.
2: Oh là là là là, c'est
3: c'est à pleurer.
2: Vous le servez avec un petit verre de rouge
3: Le pain de Pierre Nury et du Saint-Nectaire, et vous êtes le plus heureux des hommes.
2: Quel verre? Ça, il faut un vin rouge avec ça.
3: Alors, pas
2: vous
3: forcément.
2: Vous pouvez prendre un 5%, pour le coup, ça vient d'Auvergne.
3: Alors, le 5%, c'est bien, mais il m'est arrivé, moi je ne bois pas d'alcool.
2: Avec modération tout ça.
3: Mais avec modération, j'ai découvert de jeunes viticulteurs aujourd'hui qui font des muscadets Sévremaines, et je peux vous dire qu'il y a des choses qui marque l'esprit.
2: Un dernier mot, peut-être que votre prochain restaurant sera en Seine-et-Marne, c'est là où il y avait la maison de vos parents, qui vous manque.
3: Ouais, mes parents me manquent parce que, vous savez, c'est la chanson de Mamie Blue qu'adoraient ma mère et mon père, Nicoletta. Et je suis parti trop tôt. Je suis parti à 15 ans, donc et je voulais tout prouver, tout montrer que je pouvais ceci, que je pouvais cela. Et finalement, le jour où ils partent, bah, je suis à Hong Kong. Ou quand ma mère part, bah, j'arrive trop tard. Et ça, c'est des volets fermés. C'est tout un monde qui disparaît. Donc leur dire, mais j'aurais aimé tellement leur dire plein de choses, ce que j'avais vécu, mais finalement, ce qui leur suffisait, c'est que je sois leur fils. Et voilà, on se trompe, c'est des erreurs d'adolescents, mais c'est vrai que j'aurais aimé être là au départ.
2: Et vous le dites sans tarir un secret avec émotion, puisque je vous en face de moi, on va aller se consoler autour d'un bon Saint-Nectaire, Thierry Barthes.
3: Exactement.
2: Ça va nous faire du bien, il est presque 21h, je vous remercie. Franchement, pour cette balade, pour votre parcours, pour tout ce que vous faites, et je vous souhaite le meilleur pour la suite.
3: Merci.
2: On a passé un très bon moment. Ici.fr pour réécouter cette émission. Si ça ne vous a pas mis en appétit, je ne comprends pas. Personnellement, je vais dîner. À demain. Salut.

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2: Salut à toutes, salut à tous et bienvenue sur votre radio ici. J'espère que votre week-end s'est très très bien passé et que la semaine a bien commencé. Également pour votre soirée, ce début de soirée, j'ai l'honneur de m'occuper de vos oreilles en direct jusqu'à 20h. Décibels et ce soir, ravie d'accueillir une jeune et talentueuse artiste. Elle s'appelle Maëlle et vous l'aviez sans doute repérée dès 2019 avec sa première chanson, un tube un peu surprise, une chanson sur le harcèlement, les harcèlements qu'on peut croiser à des moments de sa vie. Ça s'appelait l'effet de masse.

d'or, hein, l'effet de masse quelques mois après la victoire de Maëlle à la saison 7 de The Voice. C'était la plus jeune gagnante de l'histoire du programme. Bah, écoutez, elle est toujours pas bien vieille, hein, Maëlle, mais elle sort son nouvel album qui s'appelle Lily. C'est son troisième album. On va en parler avec elle tout à l'heure. 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Et sinon, pour le plaisir et dans le désordre, vous croiserez ce soir Renaud, Oasis ou encore un jeune talent à découvrir, un garçon qui s'appelle Xam. On démarre l'émission avec le chiffre du jour, 449 millions d'euros hors taxes. C'est le marché français de la musique enregistrée pour les 6 premiers mois de l'année 2026. En gros, parce que ces chiffres-là, si on n'a pas de comparaison, on ne se rend pas compte, ça va mieux. Ça ne va toujours pas extrêmement bien, mais ça va mieux. C'est en hausse de 3,5% par rapport au semestre précédent. On apprend aussi que le streaming fournit désormais 65% des revenus de la musique enregistrée en France. C'est beaucoup, 65%. Et puis, voilà, on apprend aussi, parce que le SNEP, le syndicat du disque, s'occupe de ça, que les trois chansons les plus diffusées à la radio pour la première partie de l'année 2026, donc de janvier à juin, eh bien c'est le duo Théodora et This Is, la chanson de la Coupe du Monde de Shakira, et puis un garçon que vous connaissez bien, s'appelle Bruno Mars, et sa chanson I Just Might, c'est la chanson la plus diffusée cette année.

0: Félicitations à monsieur Bruno Mars, l'artiste le plus diffusé sur les radios françaises entre le mois de janvier et le mois de juin dernier. Son album s'appelle The Romantic. Bon, bah, bisous Bruno. Pouf.
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0: Tous les soirs dans Décibel, on vous livre un coup de cœur et la plupart du temps d'ailleurs qui vient d'un label indépendant. Ce soir, le label se nomme Cocktail Malakoff. On aime bien ce petit jeu de mots et on vous présente Xam. Xam, c'est un garçon qui est chanteur, qui est aussi acteur et que vous avez peut-être vu dans The Voice en 2018 ou alors si vous allez au théâtre, vous l'avez vu jouer dans le Cercle des Poètes Disparus avec Stéphane Fraisse. Il a fait une grande tournée, plus de 300 représentations partout en France. Il vient de sortir un EP très chouette et très romantique. Et il ne l'a pas fait tout seul, il l'a fait avec Clément de Feu Chatterton. On va écouter la chanson-titre de cet EP qui est sorti vendredi. Ça s'appelle Villa Rose. Vous allez voir, c'est une histoire d'amour adolescente. Et puis la suite de l'EP, bah c'est la suite de la vie sentimentale du garçon en question. Tout s'est pas toujours très bien passé, mais l'EP est magnifique. Découvrez Xam!

qui chante Villa Rose. Et figurez-vous, les amis, que Xam, il était dans la même saison de The Voice que mon invité Maël. Maël, vous l'aviez sans doute découverte en 2019 avec cette chanson qui a fait beaucoup d'effet et beaucoup de bien à beaucoup de gens.

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1: Oasis, Renaud, un blind test autour du vent pour lequel vous pouvez d'ores et déjà vous inscrire au standard où Sadika vous attend, 0810 055 056. Le cadeau de ce soir, eh bien c'est le nouvel album de mon invité Maëlle. Bonsoir Maëlle.
2: Bonsoir.
1: Ou peut-être devrais-je dire Lily.
2: Mais je suis plusieurs personnes à la fois, écoute, ça me va.
1: Voilà. Maëlle, donc ce troisième album qui vient de sortir, il s'appelle Lily. On rentrera plus en détail tout à l'heure dans cette histoire de Maëlle, Lily. Elle est multiple, elle est parfaite, elle est avec nous ce soir. Maëlle, début de carrière donc très très jeune en 2018. Ouais. Vous devenez non seulement la plus jeune gagnante de l'histoire de The Voice dans la saison 7, mais aussi la première femme à gagner, mais je ne savais pas ça.
2: Mais oui, première femme au bout de 7 saisons quand même. Donc je trouvais ça fou que je sois la première après tant d'années. Mais bon, très fière d'ouvrir cette porte, mais c'est vrai que bon, un peu frustrant quoi. Ouais.
1: Alors après, on en fait quelque chose ou pas? En l'occurrence, Maëlle, on a fait quelque chose, puisque accompagnée par Calogero après l'émission aussi, ce premier album réalisé par lui arrive, il s'appelle Maëlle en 2019. Il y a toutes les machines dans un cœur, puis il y a surtout cette chanson archi marquante, l'effet de masse. Sans lui.

0: sol.
1: C'est une chanson qui parle de harcèlement à tous les âges, dans tous les endroits, et qui peut finalement tomber sur tout le monde. C'est quelque chose d'absolument injuste. Ça a touché énormément de gens. Cette chanson ne devait pas être un tube. Je crois que vous ne l'aviez même pas repéré comme forcément un single.
0: Pas du tout. C'est vrai que, par contre, j'étais persuadée qu'elle allait toucher un maximum de gens, ouais, parce que c'est une thématique qui est quand même très dure et encore malheureusement trop d'actualité. Mais c'est vrai qu'encore aujourd'hui, elle voyage, cette chanson. Elle est chantée dans des écoles,
1: oui, dans
0: par des
1: collèges,
0: professeurs. Enfin, je trouve ça, je me demande même si elle est pas dans un manuel scolaire. Ouais. Enfin, je trouve qu'elle a un voyage extraordinaire. Bon, la thématique est très dure, mais si je peux aussi donner un peu de lumière et qu'on comprenne aussi ce que veut dire le harcèlement, ouais, je trouve ça important, quoi.
1: C'est important. Et enfin, moi, j'ai une petite qui a 12 ans maintenant, mais qui chantait cette chanson,
0: oh, wow,
1: quand elle avait 8-9 ans.
0: Oh, wow.
1: Et oui, elle a beaucoup voyagé. Vraiment, elle a fait beaucoup de bien. Le deuxième album, c'était en 2023. Mais là...

On sent déjà sur le deuxième album cette envie de oui, ok, j'ai une super belle voix, les pianos voix c'est beau, mais on peut aussi aller un peu à l'aventure de la production, et ça se confirme donc avec le nouvel album Lily.

0: C'est votre petit surnom d'enfance ?
1: C'est mon surnom d'enfance et c'est le surnom que tout le monde me donne. On m'appelle plus Lily que Maëlle finalement. Donc j'ai vraiment l'impression de me montrer pour de vrai avec ce disque-là.
2: Est-ce que c'est le fait justement d'avoir démarré très jeune à la télé, 17 ans alors forcément on se protège parce qu'on est une toute jeune femme à 17 ans, on ne sait même pas encore si on est vraiment devenue une femme ou pas. Enfin, il y a plein de choses à régler.
1: Je l'étais clairement pas.
2: Ouais, voilà, un peu bébé quoi. Est-ce que là justement, troisième album et quelques années plus tard, vous vous dites bah ok c'est bon, j'ai 25 ans, maintenant je peux raconter qui je suis vraiment et j'enlève quelques protections.
1: Exactement. En fait, je pense que quand on commence jeune, on a un plein de choses qui s'ouvrent à nous. Il y a plein de chemins possibles et inimaginables. Donc, on ne sait pas véritablement vers qui se tourner. Et je pense que j'avais envie de plaire à tout le monde. Il y avait aussi.
2: Bah oui, voilà, on veut bien faire.
1: On veut bien faire. Et c'est vrai que du coup, j'avais envie d'expérimenter. Et j'ai expérimenté durant ces trois albums-là. Et c'est vrai que maintenant, à 25 ans, je ne suis pas du tout la même personne que quand j'ai commencé. Et ça s'entend aussi même dans ma musicalité, dans mes textes. Donc, forcément, il y a un truc peut-être un peu plus frontal qu'auparavant, quoi.
2: Voilà, vous aimiez Maëlle, découvrez Lily. On l'écoute maintenant dans Décibels.

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1: Elle s'appelle Maëlle et Lily, c'est le nom du troisième album. Maëlle, notre invitée ce soir. Pour celles et ceux qui vous ont découverte avec l'effet de masse, le premier album, vous avez cette voix cristalline et tout. Là, on entend que vous en jouez maintenant. Vous avez presque appris à déchanter, vous qui chantez très bien. On le sait, vous pouvez, mais vous pouvez aussi murmurer. Ça, c'était un processus qui était simple ou...
2: Ben justement, en fait, ma voix, elle a quand même pas mal changé. Hein.
1: Ouais.
2: Forcément, on m'a connue, j'avais 16 ans, donc j'avais pas mué. Là, j'ai mué et ma voix, elle est beaucoup, beaucoup plus grave. Et je pense que du coup, je me suis un peu plus amusée aussi dans cette volonté de création de ce disque-là à assumer mes fêlures vocales, dans le sens où j'avais envie d'un peu... J'aime pas ce terme, mais cradifier un peu, pour qu'on aille vraiment comme si je m'adressais dans l'oreille de quelqu'un qui m'écoute à l'heure actuelle, quoi.
1: Et puis on doit pas nécessairement chercher la perfection.
2: Non, justement, je voulais vraiment enlever cette volonté que tout soit ultra bien cadré, ce que j'ai pu faire auparavant, même si je dis pas que tout était parfait, mais j'avais envie que tout soit bien cadré. Et là, au contraire, j'avais justement envie d'ouvrir les fêlures et qu'elles soient bien présente, quoi.
1: Alors, dans la série Dis-moi ce que tu écoutes, je te dirai qui tu es. Si vous voulez en savoir plus pour Maëlle, dites-vous que quand elle fait un duo avec le guitariste Wax, elle reprend Niagara. Mais...

puis on a parlé des collaborations avec Calogero, il y a aussi Zazie. Mel, on a parlé de vous aussi avec le groupe belge Puggy, puisque vous êtes sur leur chanson Mirror.

0: Et puis, pour compléter cet horizon artistique autour de vous, Maëlle, il faut qu'on parle de Ella. Ella, c'est la grande sœur de Clara Luciani.
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0: C'est un gang plutôt chouette. Est-ce que c'est ça est-ce qu'on a bien cerné votre entourage musical, Maëlle?
2: Bah là, vous l'avez bien amené, en tout cas, c'était bien. non, mais surtout vraiment. Et là, en tout cas, pour ce disque-là, elle a été une personne extrêmement importante pour moi. Ça a été, elle m'a aidée justement à écrire ce disque-là, à m'affronter aussi, comme je m'affronte un peu avec Lily, à accepter le fait que je voulais peut-être être un peu plus frontale, un peu plus directe, et la plume de Léa, elle est comme ça. Ouais. Et elle m'a complètement aidée à m'émanciper de cette armure que j'avais et que je portais, qui était un peu trop lourde pour moi, et elle a été remarquable dans ce processus-là.
0: Donc, à affirmer, embrasser des imperfections, être frontale, il y avait un autre objectif dans ce disque, Lily, pour vous?
2: Moi, je pense que dans ce disque-là, ce que j'avais envie d'amener, c'est aussi ce côté pop que j'adore, en fait. Ouais. Moi, j'adore la pop. Et j'ai grandi en écoutant Laurie, en écoutant Nelly Furtado, en regardant des lives de Britney Spears. Et j'avais envie de m'ouvrir à ça aussi.
0: À ces sonorités-là. Et alors, comment on l'apprivoise? Parce que oui, vous, j'imagine qu'à vos débuts, c'était des guitares-voix, des pianos-voix. Ouais. Comment on apprivoise ça? Faut travailler avec des producteurs? C'est de la culture personnelle?
2: Je pense que faut travailler avec les bonnes personnes, et puis c'est de la recherche, en fait. C'est vrai que je pense que quand je suis sortie de The Voice, même sur l'album précédent, j'étais pas prête à expérimenter ça, j'étais pas prête à montrer sous cet angle-là. Je pense qu'il y a des moments à tout, et là c'était mon moment de mettre les deux pieds dedans.
0: Et les amis, si vous n'aviez pas encore plongé dans l'univers de Maëlle, c'est le bon moment aussi. Vraiment, cet album Lily, il est super réussi. On est surpris à chaque chanson, il se passe des choses auxquelles on ne s'attendait pas. Et nous, on va continuer à en parler, et puis on va vous passer à la question, Maëlle, le questionnaire des choix cornéliens.
2: Oh my god.
0: Ouais, préparez-vous, ça va être terrible. À tout de suite.

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3: Timéo, le chasseur.
4: Il était 5 heures du matin, on avançait dans les marais, couvert de brume.
3: Révélé par The Voice Kids, Timéo Béas est un jeune chanteur originaire de Cran. L'interprète de Canaillou a aussi su séduire les studios Disney en prêtant sa voix au personnage de Mufasa, le roi lion.
4: Marchait devant dans les roseaux.
3: Pour l'un de ses enregistrements, il rend hommage à Michel Delpech.

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1: Oui, c'est Décibel, ravie de vous retrouver. Mon invitée de ce soir, Maëlle, vient de sortir son nouvel album, Lily. Elle sera en concert, Maëlle, à Lyon le 4 novembre. Rendez-vous aussi à Toulouse le 12. Senon, le Rocher de Palmer à côté de Bordeaux, le 13 novembre. Le 20 novembre à Paris, à la Gaîté Lyrique. Et puis au mois de décembre, à Nantes, à Bruxelles, à Tourcoing, à Rennes et à Villeneuve-la-Garenne. Déjà en 2027, il y a des dates qui commencent à arriver. Donc voilà, ça s'annonce très très bien, cette histoire. Maëlle, vous êtes de tournu. Mais c'est incroyable, incroyable.
2: Mais raconte-nous.
1: Oui, faut que je raconte. Alors, Tournu, petite ville de Saône-et-Loire. Bisous à Issy.

0: Alors, je me suis dit que j'allais vous faire un petit questionnaire tournu ou Paris.
1: Oh my God.
0: Ouais, je sais, c'est dur.
1: C'est un choix dur.
0: Ok, allez, c'est parti. Tournu ou Paris, la fête de la Saint-Philibert ou la foire du trône?
1: Mais tu sais que j'adore la Saint-Philibert, j'y étais encore cet été, la Saint-Philibert direct, mucho churros direct.
0: Avec mes cousins, on l'appelait la Saint-Fil-de-Fer, parce qu'on était très drôles dans les années 80. Et oui Maëlle.
1: Mais je vais l'appeler comme ça maintenant.
0: La Saint-Fil-de-Fer.
1: Je vais piquer ça.
0: Pâté en croûte de chez Commerçon ou le brunch à Paris à 40 euros?
1: Je vais te dire le pâté en croûte, je suis tellement sauciflarde, terrine, tout le monde se fout de ma tronche, cornichon, mais pâté en croûte direct.
0: Pêcher dans la Saône ou se baigner dans la Seine?
1: Ouais, la Saône, c'est pas ouf non plus, hein. Mais bon, franchement, même se baigner dans la Seine, ouais, je fais pas les deux, je suis désolée, je choisis pas.
0: Non, hein.
1: Ça me dégue.
0: Foot, oui, c'est vrai, c'est un peu dégueu. Faire son footing, à la Garenne ou au Bois de Boulogne?
1: À la Garenne, j'adore. Mais le fait que tu connais ça, ça me termine, j'adore.
0: Tournu. J'adore. Bien sûr, ma mamie Rosa, elle avait une boutique rue du Docteur Privé.
1: Oh, mais j'allais dire un truc, mais j'ai passé ma vie dans ces rues-là, quoi. Oui.
0: Alors justement, la rue, alors à Tournu, il y a une grande rue pour les boutiques, du coup on l'appelle la Grande Rue. Elle a un vrai nom, hein, c'est rue de la République. Mais alors, faire son shopping sur la Grande Rue ou les Champs-Élysées?
1: Je déteste les Champs-Élysées.
0: Ah bah la Grande Rue alors.
1: On en fait la Grande Rue direct.
0: Victoire écrasante de Tournu.
1: Oui.
0: Mais oui, bravo Maëlle.
1: C'est ma ville en fait.
0: Ah là là. Bah, bisous à toutes celles et tous ceux qui nous écoutent sur Ici Bourgogne. Autre choix cornélien, hors Tournu, parce que quand même Maëlle a une vie aussi.
1: J'espère.
0: En dehors de sa ville. Le plus grand kiff, être sur scène ou être en studio?
1: C'est une bonne question parce qu'en fait ça dépend. J'adore la scène, mais parfois j'aime bien m'enfermer en studio, écrire. Mais bon, j'aime quand même la scène là, surtout que je suis en train de préparer la tournée.
0: Bah oui.
1: Je vais vraiment m'amuser, je pense.
0: Ah, en plus là, avec trois albums, il y a du choix,
1: ouais.
0: Les chansons et tout.
1: Là, il y a une vraie direction. Enfin, je dis pas qu'il y avait pas de direction avant, mais j'ai l'impression que je peux prendre un peu plus de liberté. Je peux faire de plus en plus de choix, comme j'ai de plus en plus de chansons. Donc c'est trop inspirant.
0: Vous préférez perdre lequel de vos sens, si vous devez en perdre un? Je rappelle, pour ceux qui suivent pas au fond, oui, odorat, goût, toucher ou vue?
1: C'est chaud, moi, cette question-là, elle me fout de l'urticaire, je te jure.
0: Ah bah non, alors j'arrête.
1: C'est horrible parce que j'aime tout, en fait, je peux pas, mais je pense que je perds peut-être le goût, je sais pas, ouais, le goût. Mais ça, je peux plus goûter le pâté en croûte, t'imagines?
0: Ouais, c'est pas cool.
1: Ouais, non.
0: Non, il faut pas. Bon, faut garder les 5.
1: Laisse tomber.
0: Faut garder les 5. Mm-hmm. On vous propose de faire une première partie au Stade de France, mais vous détestez l'artiste. Vous dites oui ou pas?
1: Je le fais, ouais.
0: Pour lui voler la vedette. Mais oui, bravo Maëlle. Bravo.
1: Ça dépend. Si j'aime juste pas musicalement, bon voilà, mais s'il a fait des dingueries, j'y vais pas.
0: Oui, non, mais il fera plus le Stade de France, Patrick Bruel. Allez, écoutons Maëlle avec un extrait de son nouvel album Lily. La chanson s'appelle Érotomanie. Eh ben, j'en ai pas entendu beaucoup des chansons sur l'érotomanie. Celle-ci est formidable. Écoutez Maëlle.

0: Est-ce qu'elle est bien écrite, cette chanson?
1: Merci.
0: Je l'adore. Érotomanie, donc, personne qui est érotomane, c'est une personne qui a ce trouble psychiatrique qui la pousse à croire de façon totale, délirante, mais totale, qu'une autre personne est amoureuse d'elle. Donc là, ça arrive, on voit le personnage de la chanson amoureux d'un chanteur. Voilà,
1: C'est moi l'érotomane, là.
0: Ouais, c'est ça. Mais ça peut être, ça peut arriver au boulot, ça peut arriver n'importe où. C'est un truc complètement dingue. C'est fou de faire une chanson là-dessus.
1: Mais parce que ça m'est arrivé. Ça m'est arrivé. J'ai pas été érotomane, mais quelqu'un était persuadé d'entretenir une relation amoureuse avec moi, ouais.
0: Waouh, ça fait peur. Parce que là, la petite voix à la fin, je connais déjà le prénom de nos deux filles. On se dit, elle va loin, la fille, en fait.
1: Ouais, mais parce que c'est vrai que dans sa volonté, dans ce qu'il avait, dans ses yeux, dans ses messages qu'il pouvait m'écrire, il y avait ce côté un peu terrifiant que je ressentais où il pouvait s'imaginer, il me parlait de ses parents.
0: Il était sûr que vous aviez une relation tous les deux.
1: C'est ça. Et dès que je montrais d'autres personnes que lui, parce que je ne le connaissais pas, c'était de la jalousie, c'était des menaces,
0: Alors, là, pour le coup, c'est une expérience personnelle particulièrement flippante, mais qui vous arrive aussi parce que voilà, vous êtes dans la lumière et que donc il y a des gens qui sont complètement esbaudis en vous voyant, ce que je comprends, mais n'empêche d'en faire une chanson, est-ce que ça permet aussi de digérer un peu l'aventure?
1: Ouais, en vrai, paradoxalement, je me suis beaucoup amusée en l'écrivant avec Léa parce que elle aussi, ça lui est déjà arrivé, enfin, elle connaît pas, on a parlé, mais en fait, ça arrive à pas mal de gens finalement, cette histoire-là, et du coup, je trouvais ça intéressant et d'ailleurs, Eminem qui a fait une chanson sur ça aussi, exactement. Et je trouvais que c'était intéressant de pouvoir l'amener aussi en français avec un texte comme ça.
0: Alors l'amour, c'est quand même un thème qui revient beaucoup dans le disque, Maëlle. Je suis Lily. Alors, mais c'est l'amour sous toutes ses formes. Et alors, on tire pas le bon numéro comme ça automatiquement à chaque fois. Hein, c'est un petit peu la loterie. On n'a pas les six bons numéros. Mais alors, on a l'incertitude qui est très très très bien décrite dans Tango.

0: Et là, on entend voilà toute la diversité des manières d'aborder les rapports.
1: J'ai trop aimé la planche pourrie, quoi.
0: je vais le noter, je vais le garder, ce truc-là, j'adore. Ça fait... Voilà, la planche pourrie.
1: Ah, putain.
0: C'est sans fin, en fait, les histoires d'amour. À chaque fois, quand on en commence une, on doit se dire « Ah, mais tout a déjà été écrit. » Puis après, on se dit « Mais non, en fait, pas ça. » Et on y va.
2: Mais en même temps, c'est un thème que j'adore. Enfin, moi, l'amour, j'adore être amoureuse, comme j'adore ne pas l'être. Et, et je pense qu'on peut s'amuser dans l'écriture, parce que c'est vrai qu'en fait il y a une tonne de chansons qui parlent de ça. Et j'ai essayé dans ce disque-là de parler un peu de toutes ces formes d'amour, de ma famille, de mes amis, de la peur de trouver mieux, au contraire de juste du désir, de la sensualité, et juste voilà parler des expériences d'une meuf de 25 ans et d'oser d'expérimenter tout simplement en fait.
0: Ouais, et ce qui est beau, c'est que même si on n'a plus 25 ans, on s'y retrouve quand même, parce qu'en fait voilà, les émotions, elles n'ont pas d'âge.
2: J'espère.
0: Et... Ouais, vraiment. Non, Maëlle, c'est réussi et c'est finement écrit. Je pense que vous allez vous régaler. N'oubliez pas d'aller applaudir Maëlle à Lyon le 4 novembre et puis à Toulouse le 12, à Bordeaux, ce nom juste à côté, le 13 novembre, à Paris, à la Gaîté Lyrique le 20 novembre et au mois de décembre à Nantes, Bruxelles, Tourcoing, Rennes. Voilà pour les dates de cette première partie de tournée 2026. Maëlle, qu'est-ce que je peux vous souhaiter alors pour la suite ?
2: Écoute, beaucoup de pâté en croûte.
0: Ouais !
2: Beaucoup de pâté en croûte et que je me fasse plaisir sur scène et qu'il y ait plein de choses qui s'ouvrent à moi et surtout d'être moi-même finalement.
0: Ça y est. À 25
2: Merde.
0: Ans.
2: Merde.
0: Ouais, c'est gagné. Maëlle, l'album s'appelle Lily. Merci d'être venue nous voir.
2: Merci beaucoup. À bientôt.
0: Salut.

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1: Mais oui, c'est Décibel, il est 19h46, j'espère que ça va bien chez vous. Et ou alors en voiture, hein. Vous pouvez peut-être nous écouter en voiture aussi, vous préparez le dîner, vous prenez un bain, tout nu. Ah bah dites donc, vous n'êtes pas gênés. Non mais vous avez tous les droits, après tous les auditrices et les auditeurs d'ici. On est là pour vous, en direct jusqu'à 20h, Décibel, de la musique et aussi du jeu. Nous jouons au Blind Test maintenant avec Patrick et Elisabeth. Bonsoir à tous les deux.
2: Bonsoir Émilie.
3: Bonjour Émilie.
1: Comment ça va ?
2: Ça va très bien, merci beaucoup Émilie.
1: Je suis ravie de vous avoir tous les deux pour un Blind Test consacré au vent. Alors, le vent, en chanson, en fait il y a plein de chansons qui parlent de vent. Elisabeth, est-ce qu'il y a eu du vent aujourd'hui chez toi ?
3: Alors non, on a eu du soleil assez faible quand même, en légère brise on va dire. Et là tu vois, on a un beau ciel bleu avec quelques petites traînées blanches rosées.
1: Et t'es où toi déjà ? Redonne-nous le nom de ta ville.
3: Moi, je suis à Mandeur, dans le Doubs.
1: Dans le Doubs, c'est ça.
3: Oui, Sochaux, les scooters et les automobiles Peugeot.
1: Fabuleux. Et les moulins à poivre.
3: Ah ben oui, oui, crinoline, tout ce que tu veux.
1: C'est ça,
3: hein,
1: non, parce que Peugeot, oui. Voilà, moi j'ai pas le permis, mais j'ai un moulin à poivre, hein. Moi aussi j'ai un Peugeot. Mais bon, Patrick, un petit point météo aussi, c'est dans quelle région déjà ?
2: Alors moi j'appelle de Nîmes, ouais. J'écoute Radio Provence avec la radio parce qu'on peut la capter jusqu'à Nîmes depuis pas mal d'années, ça fait je crois 15 ans. Il y a eu beaucoup de vent aujourd'hui puisque le Mistral a soufflé beaucoup beaucoup. Et je voulais aussi, Émilie, dire une chose, je vous félicite parce que mardi soir j'étais à l'antenne, vos larmes ont ému toute la France parce que j'écoute votre émission depuis très très longtemps parce que je m'occupe de ma maman qui a 91 ans. Ouais. Et à 20h ou à 19h, c'est l'heure à laquelle je la fais souper, dîner. D'accord. Donc forcément tous les deux nous écoutons. Comme elle est impotente, nous écoutons votre émission de radio. Et mardi soir, vos larmes à propos de l'hommage rendu à Catherine Ringer m'ont ému et ont ému toute la France. Et je vous remercie parce que je ne savais pas que Catherine Ringer avait enregistré deux albums en solo que je vais me dépêcher de trouver dans des vide-greniers ou d'occasion pour les découvrir. Ouais. Et merci d'avoir nous avoir fait écouter certaines chansons extraites de ces deux albums solo de Catherine Ringer. Par contre, elle, c'est pas ma chanteuse préférée, je l'avoue, mais je la connaissais dans ses interviews parce que c'était une femme très intelligente et très modeste. Ouais. Voilà. Et c'était une femme avec un grand F. Et je regrette beaucoup qu'il n'y ait pas eu plus d'hommages à la télévision nationale, France 2, France 3, la 5, la 7, etc. J'espère que ça va venir, mais j'aurais aimé que les hommages soient spontanés et dans les jours qui viennent.
1: Ah, c'est gentil,
2: déçu, parce qu'elle le méritait.
1: Il y en a eu un sur France 2.
2: Ils m'ont beaucoup ému, ainsi que le lendemain mercredi soir, quand vous avez pris l'antenne à 19h, on sentait encore votre émotion. Vous voyez que je suis sincère.
1: Merci Patrick, ça me fait très plaisir.
3: Je l'ai ressenti aussi, Émilie, car j'ai écouté également, tu
1: mardi
3: vois.
1: Mardi soir, oui.
3: Oui, avec l'émotion des larmes. Et moi-même, j'ai eu quelques larmes, tu vois.
1: Bah, je te comprends. Je te comprends, ouais. Elisabeth. Ah, elle est partie ? Allô ?
3: Non, je suis là.
1: Ah
3: moi.
1: Non, elle est là. J'ai cru que je t'avais perdue, Elisabeth, j'étais pas bien.
3: Non, je suis là, je t'écoute.
1: Ok, allez, on va pouvoir jouer alors, Elisabeth et Patrick. Les chansons parlent de vent et on cherche les interprètes. Et merci à tous les deux pour vos gentilles paroles qui me vont droit au cœur.
2: Vraiment. La sincérité.
1: Bah, ça fait plaisir. Allez, première chanson, dites-moi les amis, qui sont les interprètes de cette chanson où souffle le vent ?
3: Elisabeth, alors ça serait Stéphane. Comment il s'appelle ?
2: Garou.
1: Et il n'est pas tout seul.
3: Garou
1: avec qui ?
3: J'avais dit
1: Oui, bravo.
3: C'est pas.
1: Elisabeth et Patrick, je vous mets chacun un point. Un point pour Garou, un point pour Céline Dion. De toute façon, à la fin, tout le monde gagne l'album de Maëlle. Vous connaissez le système. Allez, deuxième chanson. Là, on est sur un groupe de hard rock.
3: Oui, alors Elisabeth serait ce scorpion.
1: Bravo.
3: Je suis fan.
1: Wind of Change. Sauvage, le vent du changement, chanson qui est devenue l'hymne à la toute fin des années 80, l'hymne de la chute du mur de Berlin. Elisabeth,
3: j'ai 2,33 tours hein, de scorpion.
1: Ah, une vraie femme.
3: Ah oui, je suis du signe de scorpion et sur une pochette, il y a le scorpion.
1: Hein. Ah oui, eh ben, ils n'allaient pas mettre un papillon, Elisabeth. Il y a un moment, il faut respecter la DA.
3: Ça impressionne quand même, ah la oui, pochette. Ça, ouais. Vrai,
1: j'avoue. 2 points pour Elisabeth, 1 point pour Patrick et une dernière chanson qui souffle pour le plaisir.
3: Ah ben, Elisabeth, est-ce que ça serait pas Pauline Esther par
1: non,
3: hasard?
1: Non. Alors, c'est Vive le vent. Mais qui chante cette version de Vive le vent d'hiver?
2: Benjamin Biolay.
1: Oui, bravo Patrick. 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
1: Dans les grands sapins verts. Bravo Elisabeth et Patrick, vous avez chacun gagné un exemplaire de l'album de Maëlle. Et pour rester dans la thématique du vent, après Garou, Céline Dion, Scorpion et Benjamin Biolay, nous convoquons...
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1: Renaud.
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1: Bon bah, moi ce petit jeu de mots à la fin de la chanson de Renaud, je le trouve absolument irrésistible. Allez, c'est déjà l'heure de la chanson anniversaire. Liam Gallagher d'Oasis fête ses 54 ans aujourd'hui. On lui pardonne donc cette intro à la Imagine. Et on se réjouit d'accueillir Oasis au Stade de France les 23 et 24 juillet prochains.

0: Un petit Don't Look Back in Anger pour souhaiter un joyeux anniversaire à notre ami Liam Gallagher et merci à l'équipe de Décibel. Il y avait ce soir Kinan, Sadika, Iris, Thierry, Thomas et Mélodie.
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0: Bonjour à tous, quel plaisir de vous retrouver chaque semaine, tous les jours entre midi et 13h sur votre radio Ici, dans ce nouveau rendez-vous. Ici, on parle bon plan, vie quotidienne, arnaque à éviter, santé. Nous sommes là pour vous rendre service parce qu'on vous doit bien ça. C'est le titre de ce nouveau rendez-vous quotidien. Nous sommes ensemble, je l'ai dit, jusqu'à 13h. Moi, je m'appelle Enora Malagré et voici la joyeuse bande qui m'accompagne, Aude Razo, madame anti-arnaque. Bonjour Aude.
2: Coucou tout le monde.
0: Vous avez passé un bon week-end,
2: oui,
0: ma Aude?
2: Super.
0: Valère Coréard et ses bons plans conso et mon chouchou. Coucou Valère.
3: Salut Enora, bonjour à toutes et tous.
0: Oui, cette semaine c'est lui mon chouchou, j'ai décidé. Gérald Kirzek, notre médecin. Bonjour Gérald.
4: Bonjour. Et Valère il fait bah oui, c'est comme ça.
0: Et vous aussi. Et notre rayon de soleil, Elsa Wolinski. Coucou Elsa.
5: Coucou, bonjour.
0: Alors aujourd'hui, gros dossier, les médicaments sans ordonnance. Et à cet effet, nous recevons une éminente collègue de chez 60 millions de consommateurs. Je vous la présente dans un instant. Vous avez des questions, appelez-nous ou laissez-nous un message vocal sur notre WhatsApp gratuit 0810 055 056. Nous sommes là pour vous. C'est votre émission. Et puis laissez-nous aussi des messages vocaux, comme l'a fait Yannick aujourd'hui.
6: J'ai eu un mal de fou ce week-end à trouver du carburant et je comprends pas pourquoi.
0: Eh oui, c'est le sujet, c'est votre préoccupation à vos souhaits, c'est votre antenne. Hein. Laissez-nous un message, appelez-nous 0810 055 056. Dites-nous si vous avez eu vous aussi des difficultés à trouver du carburant, si vous avez des conseils à nous donner, on est ensemble, hein, on s'entraide. C'est votre émission, on vous doit bien ça. Et puis on va y répondre, et surtout à Yannick, hein, ma chère Aude et mon cher Valère, dans une trentaine de minutes. 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On va parler médicaments sans ordonnance. 15% des médicaments sans ordonnance sont efficaces. Et on reçoit Sophie Kwan, notre éminente collègue de chez 60 millions de consommateurs. Bonjour Sophie.
7: Bonjour Enora.
0: Vous connaissez bien, vous avez fait un gros dossier dans le 60 millions de consommateurs de ce mois-ci. Hein. C'est pour ça qu'on vous reçoit avec votre meilleure amie d'enfance Valère Correa.
3: N'importe quoi.
0: Non, mais vous allez saisir de ce dossier aujourd'hui tous les deux.
3: Oui, c'est leur série en fait, hein, de 60 millions de consommateurs dont vous êtes rédactrice en chef adjointe, Sophie Kwan. L'automédication progresse-t-elle réellement en France et pour quels problèmes de santé les Français y ont-ils le plus souvent recours alors ?
7: Alors, c'est effectivement en forte progression. Depuis 20 ans, il y a 30% de personnes en plus qui s'automédiquent et on est à 9 Français sur 10 aujourd'hui, ce qui est énorme.
0: Ah oui, effectivement.
3: Ouais. Ouais, c'est assez énorme. Mais en fait, qu'est-ce qui fait qu'on s'automédique ? Je ne sais pas si ça se dit comme ça, mais
7: ça se dit comme ça, oui.
3: Parce que on pense bien sûr au coût de la consultation, les dépassements d'honoraires, les déserts médicaux. Qu'est-ce qui fait qu'on décide de s'automédiquer ? Et surtout, est-ce que c'est donc parce qu'on y est obligé ? Ou parce qu'on se dit, bon, on est tous un peu médecins entre ChatGPT, Google et j'en passe.
7: Alors, il y a un peu de tout, mon capitaine. La première raison, c'est quand on a des symptômes qui nous semblent bénins, qui semblent pas très compliqués à gérer, on va chercher soi-même son médicament à la pharmacie ou on va piocher dans son armoire à pharmacie où on a toujours une dizaine de médicaments, 11 en moyenne chez les Français. La deuxième raison, c'est la difficulté à avoir un rendez-vous rapidement. Quand un symptôme semble pas trop compliqué à gérer, on se dit si mon rendez-vous, qui est en moyenne dans 8 jours, si mon rendez-vous arrive dans 8 jours, je serai guérie d'ici là, j'espère. Et puis la troisième raison, ce sont des Français, et Enora en parlait dans son introduction, avec la crise du pouvoir d'achat, des Français qui ont du mal à joindre les deux bouts et qui n'ont pas envie d'avancer l'argent chez le médecin pour aller avoir une consultation en bonne et due forme.
0: Gérald Kirzek, forcément notre médecin qui va réagir.
4: Mais l'automédication, c'est le bon sens aussi. C'est de se dire, moi j'ai des petits symptômes, des maux de gorge, une petite douleur abdominale, je vais voir si ça passe. Donc c'est se donner un petit peu de temps et il y a rien de mal à s'automédiquer. Après l'automédication avec des médicaments, il y a un professionnel de santé en première ligne accessible, c'est le pharmacien quand
7: Absolument.
4: Même, qui est là pour pouvoir aussi orienter, aider sur les symptômes. Il y a des médicaments qui sont en libre service et puis il y a des médicaments qui sont ce qu'on appelle derrière le comptoir vous n'avez pas besoin d'ordonnance, mais vous avez besoin que ça soit le pharmacien qui vous les donne, mm-hmm. et donc il va vous les donner avec le conseil. Donc je crois que c'est important d'avoir ce maillage territorial en plus, facilement accessible, plus facilement que trouver effectivement un médecin traitant.
0: Valère Correa.
3: Moi, Sophie Kouane, ce qui me choque, c'est la pub qu'il y a autour des médicaments. Enfin, on n'y comprend plus grand-chose, parce que quand on est cudam comme moi, on n'est pas médecin, on voit la pub pour le mal de gorge, on voit la pub pour le nez qui coule en ce moment, ou je ne sais quoi.
0: C'est un petit business quand même, un peu curieux.
3: Voilà,
0: hein.
3: C'est ça. Est-ce que ça marche, tout ce qu'on nous promet là ?
7: Alors, c'est loin d'être efficace pour tout, évidemment. Ça a même parfois certains risques. Donc, ne pas se fier à la pub, ne pas se fier non plus aux promesses qui sont sur les emballages où on va vous dire « soulage les douleurs, soulage les bouffées de chaleur ». Notamment.
0: Pourquoi vous dodelinez, cher Gérald Kerzek ?
4: Je dodeline parce que c'est quand même très contrôlé, la publicité des médicaments. D'abord, les médicaments qu'on appelle vignettés sur ordonnance, il n'y a pas de publicité. Et ceux qui sont sans ordonnance, c'est quand même contrôlé par les autorités de santé. Donc je suis d'accord qu'il ne faut pas prendre ça pour argent comptant et que ça peut fonctionner chez quelqu'un et pas chez quelqu'un d'autre. Mais il y a quand même un contrôle, une rigueur avant la mise sur le marché, etc. Même si ce sont des médicaments sans ordonnance.
7: Alors, les médicaments, il y a quand même, une fois qu'ils ont eu l'autorisation sur le marché, toute une phase de vigilance derrière pour savoir si les risques sont importants ou pas. Voilà. Et puis, en pharmacie, on ne trouve pas que des médicaments, on trouve aussi des compléments alimentaires.
0: Bien sûr.
7: Ces compléments alimentaires, c'est un énorme marché de santé. Où on vous dit, quand je parlais des bouffées de chaleur, on vous dit, vous allez régler votre bouffée de chaleur, vous allez régler vos problèmes d'érection matinale, vous allez régler vos problèmes de rétention d'eau. Et ce n'est pas forcément prouvé, parce que là, pour ça ne passe pas par la même autorité que les médicaments, ça passe par la DGCCRF.
4: Et ce ne sont pas des médicaments.
0: Voilà, Audrazo.
2: Petite parenthèse, puisqu'on parle d'auto-médication, et là, on parlait beaucoup de médicaments en pharmacie. Attention aussi aux réseaux sociaux, avec les pseudo-remèdes de grand-mère qu'on nous vend. Je sais pas si
0: Elsa Wolinski nous en dira un mot.
2: Tout à fait. Tout à l'heure. Je ne sais pas si vous avez vu la dernière tendance ce week-end, j'ai vu passer ça beaucoup, de dire qu'on peut se blanchir les dents avec du café, du citron, du sel et du dentifrice.
3: À mon avis, c'est le contraire.
2: Les dentistes ont réagi, ils disent que attention, ça peut vraiment endommager
0: les
2: dents, ça peut endommager les gencives. Ces vidéos, elles font des millions de vues. Donc c'est vrai que l'automédication, c'est aussi ces gens qui vont en pharmacie, c'est aussi attention aux écrans, ce qu'on voit passer. Des fois, on veut passer un petit peu n'importe quoi, mais c'est vrai qu'Elsa nous en parlera tout à l'heure.
0: On va continuer à parler des médicaments sans ordonnance grâce à Sophie Kouane, en l'occurrence de chez 60 millions de consommateurs. Et puis, si vous avez du mal à trouver du carburant depuis ce matin, c'est votre antenne. Donnez-nous des astuces. Appelez-nous 0810 055 056. Un peu plus tard dans l'émission, on parlera aussi Alzheimer avec le docteur Kerzek. Elsa nous parlera des remèdes de grand-mère. Une émission très riche aujourd'hui parce qu'on vous doit bien ça. Mais pour l'heure, Michel Berger, il n'y a pas de honte sur votre radio. Ici, on est ensemble jusqu'à 13h.

0: Il n'y a pas de honte sur votre radio ici. Michel Berger, on est ensemble jusqu'à 13h dans On vous doit bien ça.
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0: Et j'en profite, dis donc, c'est très personnel, j'embrasse ma petite maman qui écoute la radio. J'embrasse donc du coup les copains de ICI Touraine et puis tout le réseau, bien sûr, nos magnifiques 44 locales qui font un travail extraordinaire. Nous étions d'ailleurs avec Audrazo à Montpellier toute la semaine dernière. Alors on est en plein cœur d'un gros dossier sur les médicaments sans ordonnance. On parlera aussi du carburant. Si vous avez des messages à nous faire passer, c'est votre antenne. Vous êtes ici chez vous, 0810 055 056. On parlera Alzheimer, remède de grand-mère avec Elsa Wolinski, un gros programme bien riche comme on aime. Valère Correa, vous avez des questions pour Sophie Kouane qui nous vient de 60 millions de consommateurs.
3: Et qui est rédactrice en chef adjointe des hors-séries, le hors-série qu'on retrouve en ce moment justement sur l'automédication en kiosque. On parlait à l'instant avec le docteur Kierzek de la différence entre médicaments et compléments alimentaires. Oui. Si j'ai bien compris, les compléments alimentaires, c'est l'efficacité est moins prouvée, malgré des promesses alléchantes. Vous pouvez nous rappeler la différence, Sophie ?
4: Alors, un complément alimentaire, c'est un aliment. Donc, okay. ça arrive sur le marché via le contrôle de la répression des fraudes. Mm-hmm. Il y a certaines substances qui sont prohibées, mais c'est un aliment, donc ça n'a pas besoin de montrer son efficacité pour arriver sur le marché.
3: Donc c'est des capsules quand même, enfin des petites gélules, des trucs comme ça.
4: C'est des capsules, ça peut être
0: c'est pas un bout de courgette.
4: C'est à base de plantes. On imagine que c'est anodin et que ça va nous faire du bien parce que c'est naturel, pas forcément, voilà.
0: D'accord.
5: Ah, super. Donc moi j'en ai acheté plein ce week-end. Je me suis fait avoir en fait.
4: Ça dépend. Il y en a certains qui fonctionnent parce que la plante vient de millénaires d'utilisation traditionnelle, puis d'autres qui sont complètement fumeux, mais complètement fumeux. L'autre aspect, c'est évidemment celui du médicament, qui là est très réglementé. Faut déposer une autorité de mise sur le marché et prouver l'innocuité, c'est-à-dire qu'ils ne sont pas dangereux.
3: Alors rapidement, parmi les médicaments qu'on peut prendre sans ordonnance, est-ce qu'il y en a certains qui sont à la fois très populaires, mais aussi dangereux ? C'est ce que j'ai cru comprendre en lisant votre hors-série.
4: Oui, nous on s'est attardé sur les symptômes bénins qui vont passer relativement rapidement. Si vous les soignez au bazooka, vous avez des risques. Je pense aux produits anti-rhume, rhinofébrale, Sinufix, des choses dans ce genre, qui là peuvent provoquer des troubles digestifs par exemple, ou des produits contre les maux de gorge qui là aussi contiennent un anesthésique qui peut avoir des effets secondaires.
3: Strepsil par exemple, ce genre de...
4: Alors je ne sais plus ce qu'on avait mis, Strepsil c'est effectivement, mais il y en a un certain nombre,
5: l'isopaïne
4: par exemple,
5: c'est
4: très drôle, les pastilles au miel et au citron ou au thym ou quoi, faites attention parce que souvent c'est même un arôme, c'est même pas du vrai miel.
0: Vous confirmez, donc, Gérald Kierzek, notre médecin, rapidement, parce qu'on a une auditrice qui attend.
6: Il peut y avoir bien sûr des effets secondaires. Après, tout médicament, c'est une balance bénéfice-risque. C'est clair que si le bénéfice il est nul parce que vous avez un rhume et en 4 jours ça va passer tout seul, ça sert à rien de prendre des choses qui provoquent un risque, même s'il est minime. Alors après, sur tout ce qui est l'isopaïne, il y a un petit anesthésiant, c'est toujours en plus. Vous savez, Voltaire il disait, la médecine sert à distraire le malade pendant que la nature le guérit. Et très souvent, sur ces petits mots, c'est la nature qui va guérir. Donc ça peut être un petit plus.
0: Voltaire, celui-là, maintenant.
6: Ça veut dire quoi ? Ça veut dire que quand il y a des effets secondaires qui sont disproportionnés, il faut s'abstenir.
0: Alors, vous savez quoi ? Si vous avez des questions sur les médicaments que vous avez achetés comme nous à la pharmacie sans ordonnance, profitez-en. On a Sophie Kouane qui est là, le docteur Kierzek, 0810 055 056. On accueille tout de suite Sylvie, on continue à dérouler ce sujet, voilà, tout à fait passionnant. Sylvie qui nous appelle de l'Eure, on embrasse ICI Normandie. Bonjour Sylvie.
7: Bonjour l'équipe de France.
0: Coucou, bonjour.
3: Bonjour.
7: bonjour toute l'équipe. Je me suis inscrite un petit peu pour discuter. Là, je viens d'apprendre des petites choses supplémentaires sur l'automédication.
0: Et vous avez une petite question pour nos médecins, toute l'équipe ?
7: Oui, voilà. Alors, moi, ce serait plus... ma question, elle était sur les produits, sur les médicaments, sur les rhumes, les maux de gorge. Bon, là, j'ai eu un petit peu la réponse, en fait, en avant-question. Et J'aurais, oui, une petite question aussi sur toutes les, tout ce qui est crème, savon, shampoing, enfin, vendu en parapharmacie, en pharmacie aussi, qui serait, qui aurait comment dire.
3: Moi, j'imagine ce que vous voulez dire, c'est que quand j'achète en pharmacie ou parapharmacie des produits d'hygiène, je pense que c'est mieux. On se dit toujours parce que c'est en pharmacie ou parapharmacie. Est-ce que c'est de meilleure qualité ?
0: Alors, on va plancher là-dessus dans un instant. Le temps du disque, comme ça, vous pourrez faire vos devoirs. Sophie Coinet, le docteur Gérald Kirzek, Marc Lavoine et Patrick Fiori. Ça s'appelle Occupé sur votre radio ici. Là, on vous doit bien ça.

0: plaisir.
1: Marc Lavoine et Patrick Fiori occupés sur ICI dans votre nouveau rendez-vous. On vous doit bien ça jusqu'à 13h.
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1: Et Dieu, que ça réagit au 0810 055 056, ça appelle, ça envoie des textos dans tous les sens. Bah oui, parce qu'on parle médicaments sans ordonnance et ça nous concerne toutes et tous, surtout Elsa Wolinski apparemment sur la table.
4: J'ai passé le week-end à acheter ce qu'il ne fallait pas.
1: Qui a acheté tout ce dont nous a parlé Sophie Kwan, hein, notre collègue de 60 millions de consommateurs. Nous avions Sylvie avec nous qui disait, ah bah voilà, moi j'achète aussi en parapharmacie des crèmes, des gels douches, parce qu'on a l'impression que c'est un peu mieux. Docteur Kerzek, que répondez-vous à notre chère auditrice Sylvie qui nous appelait de Normandie?
5: Quand on met des crèmes, ça peut aggraver la situation comme ça peut l'améliorer. L'avantage de la pharmacie, il y a des bons produits un peu partout, mais l'avantage de la pharmacie, c'est qu'il y a le conseil du pharmacien ou de la pharmacienne. Et, oui. Et ça, c'est important, parce que si vous avez une peau avec de l'eczéma, une peau atopique qui réagit, etc., bah, il y a des crèmes qui peuvent aggraver la situation. Donc là, vous aurez ce conseil-là que vous n'aurez pas dans une grande surface. Après, il y a des très bons produits. On parlait des crèmes anti-âge qui sont aussi ailleurs que dans les parapharmacies.
1: Merci docteur Kerzek. On va continuer à prendre des auditeurs. C'est votre émission, hein, 0810 055 056. Nous avons David qui appelle de la Seine-Saint-Denis. Bonjour David.
6: Bonjour Enora, bonjour toute l'équipe.
1: Bonjour. Oh, quelle jolie voix. Enchanteresse, cher David. Alors, vous avez une petite question à nous poser?
6: Oui, tout à fait. Mais attends, mais avant tout, je voudrais juste vous dire que je vous écoute tous les jours avec grand plaisir et que une heure passée avec vous, ça passe trop vite.
1: Bon, écoutez,
7: oh, c'est trop gentil. Moi, je suis en préménopause, donc je vais pleurer.
1: Merci, cher David. Hein. Cette émission, elle est faite pour vous rendre service. J'espère que ça fonctionne un peu. Alors, David, on vous écoute.
6: Oui. Oui, donc voilà ma question. J'ai des problèmes d'allergie au pollen et donc chaque année j'achète des médicaments sans ordonnance.
1: Ouais.
6: Je me dis que c'est pas la peine de prendre rendez-vous chez le médecin pour ça. Et je ne saurais pas vous expliquer d'où ça vient, mais j'ai ce ressenti que c'est moins efficace que si c'était un médicament avec ordonnance.
1: Bonne question. Alors, Sophie Kwan, de 60 millions de consommateurs.
4: Alors, parfois les médicaments sans ordonnance sont des médicaments un peu moins dosés que ceux qui vont être fournis sur ordonnance.
1: Ouais.
4: C'est vrai que l'avantage énorme de la consultation chez le médecin, c'est qu'il va vraiment cerner votre profil, mm-hmm, et vous prescrire les molécules qui vous conviennent le mieux. Nous, ici à 60, dans l'article sur les antihistaminiques, on a réussi à dégager à la fois des molécules et des principes actifs qui fonctionnent très bien. On a 3 verts et on en a 3 oranges. C'est pas qu'ils fonctionnent, ils peuvent fonctionner un petit peu moins bien ou un petit peu moins rapidement. Ils nécessitent des précautions d'emploi plus importante. Et ça, c'est quelque chose qu'on a regardé dans tous les médicaments, la centaine de médicaments qu'on a analysés. On n'est pas uniquement sur l'effet, on est aussi sur est-ce que c'est difficile à prendre, est-ce qu'en le prenant mal ou en le donnant à son enfant alors que c'est pas pour lui, on risque des problèmes.
1: Gérald Kerzek.
5: Mais surtout, aller consulter, parce que en fait, l'allergie, elle peut évoluer et laisser banaliser un rhume des foins en disant « Ah, ben, c'est rien, c'est juste des éternuements », ça peut se transformer, on le sait, dans 30% des cas, en asthme. Donc, c'est peut-être pas que le médicament est moins efficace, mais c'est peut-être que votre maladie allergique évolue. Donc, d'où l'intérêt de prendre un rendez-vous un peu en avance chez l'allergologue pour faire des tests.
1: Merci, David. On vous embrasse très, très fort. Prenez grand soin de vous. Passez une belle après-midi. Aude Razo, très rapidement.
7: Une question de Didine qui nous écrit sur WhatsApp, qui dit, c'est pour vous, Gérald, qui dit qu'elle en a marre que son médecin lui prescrive du Doliprane et des lavages de nez, et qui se plaint qu'en fait on réduise la prescription d'antibiotiques.
1: Ah.
5: Les antibiotiques, c'est pas automatique, parce que sur les virus et les rhumes, c'est des virus, ça ne fonctionne pas, ça guérit pas plus vite, ça sera pas plus efficace de prendre des antibiotiques. Et le paracétamol, ça fonctionne très bien contre la fièvre, les courbatures, etc. Et le lavage des fosses nasales, c'est un des meilleurs remèdes, parce que ça va diminuer l'inflammation, ça va rendre la perméabilité des petites trompes qu'on a à l'arrière du nez et qui remonte dans les oreilles, donc ça va déboucher. Donc ça marche très bien. Si vous rajoutez, vous hydratez, un peu de repos, bah finalement, c'est ça qui va faire qu'au bout de 3-4 jours, les symptômes iront mieux.
1: Sophie Kwan.
4: Dans les 6 produits contre le rhume de ce numéro, le seul qui soit vert, c'est Physiomère, c'est contre le nez bouché, c'est effectivement un spray nasal pour se déboucher le nez.
5: Gardez bien votre médecin.
1: Voilà, oui, bah oui, surtout Monsieur Kerzek, que nous on a la chance d'avoir.
5: Le médecin de l'auditrice, parce que c'est très bien ce qu'il prescrit.
1: Merci. Hein. Continuez à réagir, 0810 055 055. 0,56. Et procurez-vous, hein, vous l'avez compris, ce numéro de 60 millions de consommateurs. Merci Sophie Kouane d'être venue nous faire
4: merci
1: un coucou.
4: À vous.
1: On vous réinvite très très vite. Hein. On va la retrouver Sophie Kouane, bien sûr. On va accueillir aussi le gagnant ou la gagnante. Je crois que c'est une chère Karine de notre jeu. 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N'est-ce pas Karine ? Bonjour Karine.
0: Oh là.
1: C'est l'émotion sûrement. Bonjour Karine.
0: Oui, complètement.
1: Ah bah voilà. Allez Karine, comment allez-vous ?
0: Bien, on fait avec, on n'a pas le choix.
1: Bah oui, dans ces temps vraiment très perturbés, c'est le moins qu'on puisse dire. Et ben on va vous filer.
0: Le mot est faible, Lénora. Le mot est faible,
1: je sais bien.
0: La France a besoin de se réveiller là.
1: Ouais, je suis d'accord. Très clairement, je suis d'accord avec vous. Et cette radio est là pour vous écouter. En attendant, on va vous filer un petit coup de pouce. C'est gagné, Karine. Bravo.
0: Merci beaucoup.
1: Voilà, on en a bien besoin et on vous doit bien ça, les copains. On est ensemble. Voilà. Et puis allez-y, hein, lâchez-vous. 0810, 055, 056. On est là aussi pour vous écouter. Ne vous inquiétez pas, Karine, ce qu'on traverse tous ensemble, on va en parler.

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2: Et il est midi 33 sur votre radio. ICI, bienvenue dans votre nouveau rendez-vous. ICI, on parle bon plan, vie quotidienne, arnaque à éviter, on parle santé aussi. Nous sommes là pour vous rendre service, parce qu'on vous doit bien ça. C'est le titre de ce nouveau rendez-vous quotidien. On est ensemble jusqu'à 13h, je suis Enora Malagré. Je suis avec Aude Razeau, Valère Coréard, le docteur Gérald Kirzek et Elsa Wolinski, qui nous fera d'ailleurs un petit point sur les remèdes de grand-mère, tiens, tout à l'heure. Et Gérald Kirzek nous parlera aussi Alzheimer. Si vous avez des questions, ça se passe au 0810 055 056. Mais pour l'heure, Valère et Aude aussi répondent au vocal d'un auditeur, Yannick.
3: Bonjour, je vous appelle parce que j'ai eu un mal de fou ce week-end à trouver du carburant et ça m'inquiète un peu parce que toutes les stations sont à sec et je comprends pas pourquoi. Merci.
2: Immense préoccupation aujourd'hui, on entend vos angoisses, c'est votre antenne, hein. Allez-y, écrivez-nous, 0810 055 056, on peut se donner des petits tuyaux aussi hein, entre nous, hein. C'est votre antenne. Aude Razeau.
4: Oui, Yannick qui fait écho à une situation qu'on a bien subie ce week-end, effectivement. J'ai des chiffres d'ailleurs, le gouvernement parle ce matin de 17% de stations-service qui manquent au moins d'un carburant, 17%. Oh, donc on est quand même sur des gros pourcentages. Alors
2: Le pourquoi,
4: Yannick, déjà ce sont surtout les stations Total à 90% qui manquent de carburant parce que les prix sont plafonnés chez Total et donc on va chez Total, il y a beaucoup de monde et les stations Total ont forcément du mal à se réapprovisionner, donc elles sont pas toutes à sec, mais si vous allez dans les stations Total et que vous avez envie de payer moins cher, c'est sûr que vous risquez de vous casser le nez malheureusement. Il y a un autre phénomène, c'est le week-end, beaucoup de gens font le plein le week-end, donc c'est vrai qu'on va plus ressentir à ce moment-là les pénuries. Et puis autre phénomène, on a vu encore des vidéos, peut-être vous aussi, qui circulent depuis la semaine dernière avec des gens qui anticipent la montée des prix et qui du coup se précipitent pour faire le plein. Là-dessus, on comprend, hein, même moi, ce week-end, j'ai

0: prix-carburant.gouv.fr. Là, vous avez la carte de France de toutes les stations-service avec les prix, mais aussi les ruptures d'essence. Donc ça, c'est intéressant parce que vous pouvez voir qu'à tel ou tel endroit, ben non, il n'y a pas de SP95. Mm-hmm. Et puis, vous avez accès au prix. Donc, vous pouvez aussi comparer. Je vous ai déjà dit que c'était important. Il y a un autre point qui m'inquiète et que je voudrais évoquer, c'est le mélange E85 bioéthanol, on en a parlé la semaine dernière, et essence. Il y a pas mal d'utilisateurs qui sont serrés au niveau du budget et qui commencent à mettre de l'éthanol, du bioéthanol dans leur carburant sans avoir transformé leur moteur. Ouais. Alors, deux sujets là-dessus. Je comprends, mais je vous dis juste le risque. Un dysfonctionnement du moteur. Ouais. C'est-à-dire que ça, on peut tomber en panne. Et deux, surtout, en cas de pépin, l'assurance peut refuser de vous indemniser si vous n'avez pas utilisé le carburant qui est prévu au départ. Donc, faites vraiment attention. Je comprends la démarche. Mais c'est vrai qu'il y a des risques derrière.
1: Aude Raso.
2: Oui, et pour répondre à ceux qui se posent la question, sans doute, est-ce qu'on va avoir une pénurie, une vraie pénurie, dans les semaines qui viennent? Le ministre de l'économie disait ce matin, pas d'inquiétude pour les deux mois qui viennent, on a une visibilité sur deux mois, et il annonce qu'il y aura très vraisemblablement aussi des aides supplémentaires à partir du 1er octobre, par contre, pas de baisse de taxes généralisée.
1: D'accord, on est ensemble jusqu'à 13h, c'est votre émission 0810 055 056, venez témoigner, on parlera Alzheimer avec le docteur Kirzek dans un instant et remède de grand-mère avec madame Elsa Wolinski. Mais pour l'heure, un peu de musique, ça va nous détendre en ces temps si difficiles. Gloria Gaynor, Never Can Say Goodbye, pardon pour cet accent, je ne suis absolument pas bilingue, je suis bretonne.
0: Tout de suite.

0: Gloria Gaynor, Never Can Say Goodbye, sur votre radio, ici, on est ensemble jusqu'à 13h.
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0: On est agité hors antenne parce qu'on a beaucoup de messages. Au 0810 055 056, on va essayer de prendre tout le monde. Mais pour l'heure, on va parler d'Alzheimer avec vous, docteur Kirzek, parce que c'est la journée mondiale de lutte contre l'Alzheimer.
3: Oui, la maladie d'Alzheimer, 1,4 million de Français ou de Françaises qui en sont atteints, entre 900 000 et 1,4 million. Et ça va augmenter parce qu'avec le vieillissement de la population, inéluctablement, le nombre de malades d'Alzheimer va augmenter. C'est une démence, c'est-à-dire que c'est des troubles de mémoire, c'est des troubles de l'orientation. En fait, c'est une accumulation dans le cerveau de protéines, la protéine tau notamment, qui devrait être éliminée et qui n'est pas éliminée, qui va s'accumuler. Et cette maladie, elle donne des troubles de mémoire, je le disais, et puis elle va aller jusqu'à une grabatérisation, malheureusement, une personne qui ne peut plus vivre seule. Et donc, en face, à côté, dans la même famille, il y a 1,4 million de malades, mais il y a plus de 3,5 millions d'aidants, de personnes qui sont dans leur famille
0: et
3: touchées par cette maladie.
0: Très chaleureusement.
3: Exactement, et c'est épuisant en fait pour les aidants, surtout qu'on a une population qui vieillit. On a malheureusement les pouvoirs publics, les lieux.

0: communes d'hébergement qui sont très en retard. Et donc, c'est les familles qui se retrouvent avec ces patients et ces patientes d'Alzheimer. Et c'est très compliqué. Alors, le message que je voudrais faire passer, c'est qu'on peut prévenir la maladie d'Alzheimer. On a l'impression que c'est une fatalité, en fait,
1: c'est
0: la maladie d'Alzheimer.
1: Ouais.
0: Non, c'est pas une fatalité. On le pense avec les maladies cardiovasculaires. On sait qu'il faut bouger, faire du sport, il faut manger sainement, etc. Eh bien, 45% des malades d'Alzheimer pourrait prévenir la maladie. Et on pourrait aussi ralentir l'évolution de cette maladie. Donc il n'est jamais trop tard pour pouvoir justement lutter contre l'hypertension artérielle, par exemple, parce qu'on sait que l'hypertension artérielle, avoir trop de tension, ça crée des lésions au niveau cérébral et ça aggrave, voire ça déclenche une maladie d'Alzheimer plus précocement que ça ne devrait être le cas. La deuxième chose, l'alimentation. Quand on dit manger des noix, des noisettes, les oléagineux, des oméga-3, c'est excellent pour prévenir la démence et la dégénérescence neurovasculaire, parce que c'est une dégénérescence au niveau neurovasculaire dans la maladie d'Alzheimer. L'entraînement cognitif, le fait d'avoir des relations sociales, d'entraîner sa mémoire, la vitesse d'apprentissage, le fait de faire des mots croisés, des sudoku, d'avoir des relations sociales avec les gens, là aussi, ça va ralentir la maladie. Ça va même prévenir la maladie. Et puis on peut prendre tous les facteurs de risque, le tabac, l'alcool, tout ça, ça provoque aussi ou ça aggrave, ça accélère la maladie d'Alzheimer. Donc vraiment cette idée reçue qui est de dire c'est une fatalité, on ne peut rien y faire, non, on peut y faire.
1: Une question, Elsa Wolinski.
2: Oui, Gérald, pourquoi 2 personnes sur 3 atteintes de la maladie d'Alzheimer sont des femmes ?
0: Pour plusieurs raisons. D'abord, vous vieillissez plus longtemps que les hommes. Et donc forcément, statistiquement, il y a plus de femmes qui sont atteintes que d'hommes. La deuxième chose, c'est qu'il y a peut-être un rôle à la ménopause des hormones. Le fait d'avoir les œstrogènes qui baissent, le rôle protecteur de ces œstrogènes va diminuer forcément, parce que la quantité d'œstrogènes diminue. Il y a probablement une prédisposition génétique, même si c'est pas héréditaire, la prédisposition génétique qui a un gène, notamment, qui est plus exprimé chez les femmes que chez les hommes. On comprend pas tout sur la maladie d'Alzheimer. Faut bien voir que on met probablement dans la grande famille des maladies d'Alzheimer, des choses qui ne sont pas la maladie d'Alzheimer et d'autres qui ne sont pas diagnostiquées. Donc on va là aussi beaucoup évoluer, mais en tout cas ça explique ces facteurs-là, qu'il y a une surreprésentation des femmes.
1: Beaucoup de questions, 0810 055 056, continuez d'appeler. Nous allons donc prendre Stéphanie qui nous appelle du Val-de-Marne. Bonjour Stéphanie.
3: Bonjour à tous.
1: Bienvenue. Bonjour.
3: Merci pour l'émission, c'est vraiment très intéressant. Tous les midis, on se régale.
1: Oh, merci, c'est adorable Stéphanie. On vous écoute, vous avez une question pour notre docteur.
3: J'avais une question, c'est qu'en fait, j'ai plusieurs de mes grands-parents et arrière-grands-parents qui sont décédés de la maladie d'Alzheimer.
1: D'accord.
3: Et on m'a dit que, je l'entends beaucoup, que ça augmentait mon risque individuel d'avoir moi aussi la maladie d'Alzheimer.
1: D'accord.
3: Est-ce que c'est vrai ?
1: Alors, je vous propose d'attendre un tout petit peu. On va répondre juste après un petit disque de Vianney. Je m'en vais. Le docteur Kirzek va vous répondre, chère Stéphanie. Et continuez d'appeler 0810 055 056. C'est votre émission, pardon, sur ici.
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0: Vianney, Je m'en vais sur votre radio. Ici, on est ensemble jusqu'à 13h.
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0: On vous doit bien ça. Beaucoup de choses dans cette émission aujourd'hui, donc beaucoup de réactions au 0810 055 056. On a parlé médicaments sans ordonnance, on parle évidemment carburant aujourd'hui avec vous, chères auditrices, chers auditeurs. Et puis le docteur Kirzek qui nous parlait d'Alzheimer et qui va répondre à notre auditrice Stéphanie. Vous êtes toujours là, ma chère Stéphanie ?
2: Toujours.
0: C'était bien de faire une petite pause, Vianney, avant que la réponse du docteur Kirzek. On vous écoute.
3: Et je vais vous rassurer, parce que c'est pas héréditaire.
0: Alors,
3: la maladie d'Alzheimer.
0: Alors, quelle était la question, pardon, de Stéphanie, on va rappeler quand même.
3: Mais mes parents ou grands-parents ont eu la maladie d'Alzheimer, est-ce que j'ai un sur-risque ou est-ce que c'est héréditaire ?
0: On se pose beaucoup cette question.
3: Ce n'est pas héréditaire. Il y a moins de 2% des maladies d'Alzheimer qui sont héréditaires. C'est souvent chez des formes jeunes, des moins de 50 ans, moins de 60 ans, qui ont des formes héréditaires, mais c'est vraiment une minorité. En revanche, il y a peut-être une prédisposition génétique, mais prédisposition génétique, ça ne veut pas dire qu'à tous les coups on va développer la maladie. La génétique, c'est moins de 20% de ce qui va faire qu'on développe une maladie. 80%, c'est ce qu'on vit, c'est la manière dont on mange, c'est la manière dont on bouge, c'est la manière dont on apprend, et donc on peut vraiment contrecarrer la génétique et il n'y a pas de fatalité. Petite digression sur les tests génétiques d'ailleurs, notamment aux États-Unis, ils font des trucs avec des sur-risques. Faut pas faire ça, parce que franchement, ça donne un risque théorique, on a l'impression d'avoir une épée de Damoclès au-dessus de sa tête, ça n'a vraiment aucun intérêt.
0: D'accord, ça vous va comme réponse, ma chère Stéphanie ?
2: Ça me va, on dira surtout à l'hypochondriaque de Valère de ne pas faire le test.
0: J'aime beaucoup qu'on le
3: bien cerné. Vous m'avez assez bien cerné, j'avoue, sur ça.
0: Une fidèle de l'émission. Déjà, on vous embrasse très fort, chère Stéphanie. Passez une belle après-midi. À bientôt.
2: Merci, belle continuation.
0: Merci beaucoup. On prend tout de suite Zaya qui nous appelle des Yvelines. Bonjour, Zaya.
4: Bonjour.
0: Bonjour, bienvenue à vous.
4: Merci beaucoup.
0: Alors, on vous écoute.
4: Donc, moi, si je vous appelle, c'est qu'on m'a diagnostiqué la maladie d'Alzheimer, donc à 64 ans. Donc, c'était très dur de l'accepter. Donc, finalement, je suis obligée de l'accepter. Mm-hmm. Donc, c'est sûr que quand mes enfants m'ont l'a annoncé, ça a été très dur. Donc, j'aurais dit, c'est comme ça. Alors, on va faire avec et il faut avancer. Donc, voilà. Donc, j'essaye de faire des monts mêlés, des monts fléchés. Ouais. Je fais de la marche. J'adore les karaokés. Donc, ça m'aide à sortir de mon quotidien. Donc, je fais des choses que toute personne fait fond. Donc,
0: moi déjà, je trouve ça formidable. On voulait aussi vous dire qu'on vous embrassait, qu'on vous envoie soutien et qu'on vous trouve bien vaillante, ma chère Zaya, docteur Kirzek.
3: Et Zaya, vous êtes la preuve que la maladie d'Alzheimer, c'est pas le cliché qu'on a d'une personne qui ne peut pas parler, qui peut pas faire d'activité. Ça tombe un peu comme un couperet, ce mot, diagnostic, maladie d'Alzheimer. Or, on voit qu'il y a différentes formes, il y a des formes précoces. Plus on diagnostique précocement, plus on peut lutter contre la maladie. Ce que vous faites est formidable. Activité intellectuelle, du lien social, de la marche, contrôler de l'hypertension artérielle, son taux de glycémie si on a un peu de diabète. Bref, c'est d'essayer de ralentir la maladie. Et la maladie, elle peut aller très, très, très lentement. Donc vraiment, je vous encourage à continuer. J'encourage tous nos auditeurs ou auditrices à aller, quand il y a des petits trous de mémoire comme ça, à aller à des consultations mémoire, à consulter, ne pas avoir peur. Parce qu'encore une fois, plus on diagnostique tôt, plus on peut lutter contre. Et puis bientôt, il y a des médicaments qui arrivent, des médicaments qui vont notamment ralentir l'accumulation de cette protéine dans le cerveau.
0: Ça vous va, Zaya, d'entendre ça ? Ça vous fait du bien ?
4: Oui, ça fait du bien. C'est sûr que il y a des fois où on accepte et des fois on n'accepte pas. Je pense que c'est plutôt pour les enfants de me dire quand ils ont dû l'annoncer, les pauvres, ils ont dû prendre des pincettes, c'était très très dur. Donc, je leur ai dit, écoutez... on va faire avec.
0: On va faire avec.
4: Tout à l'heure. Et puis, je pense que je suis pas la seule. Et puis, ce qu'il faut, c'est sortir de son quotidien. Moi, je dis à toutes les personnes qui, malheureusement, ont cette maladie, donc de sortir de leur quotidien, ouais. Et puis d'aller vers les autres, parce qu'il y a des gens qui ont besoin de nous, donc il faut aller vers les autres, et puis...
3: Et apprendre de nouvelles choses, ça c'est formidable, c'est apprendre de nouvelles choses de façon à ce que le cerveau puisse faire d'autres connexions, ouais, et ouais, développer, ouais, des neurones, donc vraiment, et il faut casser ces idées reçues, parce que la famille c'est très dur, vraiment c'est un coup près, Alzheimer, alors qu'on a de fausses images.
0: Bravo, ouais, en tout cas, cher Zaya, ouais, qu'elle témoigne fort, vraiment, et qui donne un peu d'espoir, et on l'a dit tout à l'heure, on pense aussi aux aidants, à ceux qui accompagnent les malades d'Alzheimer. On est avec vous, on est ensemble, on va se rejoindre tout de suite dans On vous doit bien ça, on est ensemble jusqu'à 13h.
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0: 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C'est votre nouveau rendez-vous quotidien. Vous l'avez compris, on est ensemble encore pour quelques minutes. On parlait Alzheimer et d'ailleurs notre docteur Kirzek part tout de suite après l'émission à Arles. Il va se passer plein de choses à l'hôpital de Arles, c'est ça, Gérald ?
3: Avec l'association des aidants, c'est à l'hôpital de Arles. Toute la journée, il y a des ateliers, des conférences et ce soir, j'y serai effectivement pour 19h.
0: 19h30.
3: Venez nombreux et nombreuses.
0: Voilà, assister à la conférence exceptionnelle
3: et c'est gratuit,
0: de notre, évidemment, docteur Gérald Kirzek, parce qu'on vous doit bien ça. Audrazo, beaucoup de réactions. Hein.
5: Oui, beaucoup de réactions alors à ce que disait le docteur Kirzek et à ce beau message de Zaya, mmh, sur la maladie d'Alzheimer. Beaucoup de réactions également à la hausse du prix du carburant dont on a parlé tout à l'heure. On a Roxane, par exemple, qui me dit « Pour être honnête, j'ai l'impression de travailler pour avoir de l'argent et payer mon essence. Je travaille pour rouler. » Elle me dit « Aujourd'hui, une sortie sur Lyon me coûte 40 € aller-retour depuis chez moi. Je ne peux plus profiter de partir vagabonder. »
0: On est tellement avec vous, si vous saviez. Hein, venez, continuez toute la semaine, tous les jours, à témoigner dans notre émission. On vous doit bien ça. Elsa Wolinski, oh oui, là là, on va prendre un peu de hauteur et on va parler de ces remèdes de grand-mère là. Alors, ça marche pas.
6: Écoutez, je ne sais pas vous, Enora, mais pour moi, il y a un phénomène assez fascinant. Dès que j'annonce à mon entourage que je suis malade, tout le monde devient médecin.
0: Ah, ça, c'est
6: ma meilleure amie, ma voisine, mon ex-mari, chacun possède son diagnostic, son traitement et bien entendu son remède de grand-mère. Et le plus extraordinaire, c'est qu'aucun d'entre eux n'a jamais fait médecine. Bien sûr,
0: évidemment.
6: Alors déjà que j'ai tendance à googliser mes symptômes en pensant que je vais mourir au moindre mot, alors imaginez si je regarde en plus sur les réseaux, vous en parliez tout à l'heure Aude, et que je tombe sur des influenceurs naturopathes, pseudo-médecins, pseudo-coachs qui vous conseillent entre autres en premier de guérir votre enfant antérieur. Bon, votre enfant intérieur, effectivement. Alors moi, je vais vous dire, j'en ai pour toute la vie. Hein, déjà, on n'en est pas rendu. Alors moi, l'hiver, Gérald, je tombe malade, je fais des angines à répétition. Et oui, et dès que je commence à avoir mal à la gorge, mon entourage se mobilise. Parce qu'une angine dans mon entourage, c'est pas une maladie, c'est une invitation à participer à un colloque de médecine générale. Et oui, et chacun arrive avec sa spécialité. Ouais. Alors il y a d'abord les classiques, Enora. Fais-toi une petite tisane au thym avec du miel et du citron. Bon, très bien, on commence soft. Ensuite vient, ah non, surtout pas de citron, il faut faire des gargarismes avec de l'eau salée. Ah, et puis vient le banger. Il y a ceux qui vous expliquent qu'il faut dormir avec un oignon coupé en deux sur la table de nuit. Si je vous assure, ça absorbe les microbes. Mais attendez, ce n'est pas terminé. Gérald, on m'a déjà conseillé de mettre des rondelles de pommes de terre crues autour de mon cou. Pourquoi ? Parce que ça fait tomber la fièvre. Oui, oui, oui. On m'a dit ça, me regardez pas comme ça. Donc, imaginez-moi une seconde. Je suis dans mon lit avec un oignon sur la table de nuit, des pommes de terre autour du cou et une tisane au thym. Je ressemble à un gratin papillon. Non, mais alors, oui.
0: Comme ça, je rigole.
6: Mec, je vous explique pas du tout. Mais ce n'est pas tout. Il y a aussi la gousse d'ail de l'arrière-grand-mère de ma voisine. On la met dans les chaussettes et on dort avec. Pourquoi, Gérald ? Parce que ça fait sortir les toxines. Eh bien oui. Et ce n'est pas tout, Enora, j'ai pensé à vous. Pour le théâtre et la voix, on propose aussi des gargarismes au vinaigre de cidre. Alors, je ne sais pas si vous avez déjà essayé de mettre du vinaigre sur une gorge enflammée. Je suis un peu naïve et nunuche, ça m'arrive. Pourtant, je ne suis pas blonde. Eh bien, figurez-vous, alors vraiment, non seulement je me suis décapée l'œsophage et la gorge avec. Tout à fait. En tout cas, ce qui me fascine, c'est l'assurance avec laquelle tous ces conseils sont délivrés. Je t'assure que ça marche. Ma grand-mère faisait ça. Alors ça, c'est l'ultime preuve. Ma grand-mère faisait ça. Alors, je n'ai rien, évidemment, contre les remèdes de grand-mère. Mais parfois, je me demande si le meilleur remède quand on est malade, ça serait pas tout simplement de nous laisser tranquilles. Parce que franchement, entre mon angine, mon oignon, mes pommes de terre, l'ail et les 15 médecins autoproclamés qui me conseillent, je vais finir par avoir besoin d'une ordonnance, mais pas pour moi, pour mon entourage.
7: Merci Elsa Wolinski.
3: Vous savez ce qui m'inquiète?
7: Les pommes de terre autour du cou, c'est extraordinaire.
6: Je vous assure qu'on m'a dit ça.
3: Vous savez ce qui m'inquiète? C'est depuis qu'on fait cette émission ensemble, je fais partie de son entourage. Et là, mon numéro de portable, il va m'appeler.
6: Je vais vous appeler nuit et jour.
7: On est mal barré. Merci Maëlle Zavolinski. Quel plaisir de vous écouter tous les jours. On va accueillir un auditeur, évidemment, parce que tous les jours, vous le savez, je booste deux fois carrément dans l'émission votre pouvoir d'achat. Et je peux vous dire qu'on en a bien besoin en ce moment. Et on vous doit bien ça, hein, sur votre radio ici. Et c'est Nicolas qui s'est inscrit sur le site ici.fr. Bonjour Nicolas, qui appelle de Haute-Savoie. Coucou, ici Isère. Bonjour Nicolas.
8: Bonjour Enora, merci à vous.
7: Eh ben, on est ravis de vous accueillir. Qu'est-ce que vous faites dans la vie, cher Nicolas ?
8: Dans la vie, je suis auxiliaire de vie à domicile.
7: Oh, bravo. Bravo. Ça, c'est un métier utile, hein. C'est pas comme nous.
8: Exactement.
7: Alors là, franchement, on embrasse toutes les auxiliaires de vie. Bah oui, Gérald. Enfin, vous, vous servez à quelque chose, mais moi, un peu moins.
3: Bravo aux auxiliaires de vie.
7: Ah ouais, ils font un boulot extraordinaire. Et donc, on est d'autant plus heureux de vous offrir ces 200 euros.
8: Bravo. Merci beaucoup. Merci à vous.
7: Bah oui. On vous doit bien ça sur votre radio ici, c'est tout simple. Hein. Vous faites comme Nicolas, vous vous inscrivez sur le site ici.fr. On vous embrasse très fort Nicolas, passez une très belle après-midi et bon courage. Quel métier vraiment, on vous embrasse. Ben voilà, il est parti. Il a bien eu raison. Demain, on fait une grosse émission. Comment réduire sa facture de téléphone, la box Wi-Fi, patin couffin.
9: Oh, on va tout casser.
7: Oh là, oh, Valérie,
9: ça va être remonté. Faire des économies demain.
6: Ah non, mais moi j'ai hâte. Parce comme que moi, ma facture, du coup, je l'ai regardée, elle est énorme.
7: On a eu des petits messages tout au long de l'émission. Continuez, c'est votre rendez-vous. 0810 055 056.
5: On parlait d'automédication. Oui, Marie-Pierre nous laisse un message. C'est pour vous, Gérald, pour le rhume. Si tu prends des médicaments contre le rhume, ça se soigne en une semaine. Si tu ne prends rien, ça prend 7 jours.
3: Exactement. C'est ce que ma grand-mère disait aussi. Voilà. Avec 2 semaines et 15 jours.
7: Pour préparer cette émission, je remercie Céline à la réalisation, Kinane à la technique, Alexandra au standard et Gwenaëlle à la préparation et ma très chère équipe. Et quant à moi, je vous retrouve demain, chers amis.

0: J'oublierai ton nom. Avec la voix de Johnny Hallyday et la chanteuse britannique Carmel, c'est sûr ici. Bonjour à toutes, bonjour à tous ce lundi matin. J'espère que vous avez passé un bon week-end. En tout cas, on est ravis de vous retrouver, vous et toute l'équipe d'ici les 5 heures. Soyez les bienvenus.
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0: Bonjour Valentine.
2: Bonjour Louis, bonjour à tous.
0: Nous sommes le lundi 28 septembre, il est à 4h59. À cette heure-ci, vous nous écoutez peut-être encore au lit ou alors dans la cuisine, en voiture, au boulot même. Et peut-être dans un endroit beaucoup plus surprenant. Alors ce matin avec Valentine, on recherche un auditeur qui...
2: qui nous écoute en ce moment depuis un endroit complètement improbable.
0: Comme dans un tracteur par exemple, sur un bateau au milieu des animaux, dans une gare. Dites-nous où vous êtes ce matin. Est-ce que vous faites là en nous appelant tout de suite au 0810 055 056.
2: C'est le dernier jour de ce voyage du pape en France. Après la rencontre hier de Léon XIV avec des victimes d'abus dans l'église, on en parle dès 5 heures, un moment d'échange particulièrement salué, tout ont décrit un pape à l'écoute particulièrement profonde, leur témoignage. C'est l'info du jour dans une demi-heure.
0: Et pour vous accompagner jusqu'à 6 heures, Saveria au standard, Ange à la technique, Emmanuel à la rédaction en chef ce matin. Ici, dès 5 heures, ça commence maintenant.
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0: Lundi 28 septembre, excellent réveil, bon début de semaine, il est 5 heures. 5 heures, le tour de l'actualité à vos côtés, Valentine, un pape à l'écoute des victimes d'abus dans l'église.
2: Ce sont leurs mots après cette rencontre hier à Lourdes entre Léon XIV et 7 victimes de violences sexuelles. Des échanges en tête à tête avec chacune d'elles, Valentin Dunat, est 2 fois plus long que prévu.
3: Léon XIV a pris son temps pour écouter chacune de ces personnes. 15 minutes l'une après l'autre, puis une heure de temps collectif. Ces 5 victimes ont décrit un pape authentiquement à l'écoute, engagé et décidé, conscient que ce changement et cette transformation va prendre du temps. Car au-delà de l'écoute et de la compassion, le pape a, semble-t-il, reconnu le caractère systémique de ces violences sexuelles dans l'Église. En d'autres termes, ces personnes qui avaient toute une histoire douloureuse à partager ont cru en lui. L'un d'eux, Jean-Marie Delbos, victime d'un prêtre à l'école de Bétaram, a déclaré « Même moi qui suis un incroyant notoire, ce gars-là, en parlant du pape, il m'a fait faire le signe de la croix avant d'ajouter « J'ai senti qu'il avait envie que ça change ».
2: Léon XIV, pour qui, je cite, « l'Église de France doit poursuivre sa lutte contre le douloureux fléau de la pédocriminalité ». C'est la fin aujourd'hui de son voyage en France. Il est attendu à Metz vers 9h ce matin, avec pour commencer une rencontre avec les représentants des cultes de France, le grand rabbin, le recteur de la Grande Mosquée de Paris, le président de la Fédération des protestants, celui des orthodoxes et le représentant des bouddhistes.
0: 5h01 sur ICI, une première au Sénat pour le Rassemblement National.
2: À l'issue des élections sénatoriales de ce week-end, le parti de Marine Le Pen est en mesure de former un groupe parlementaire, puisqu'avec son allié de l'UDR, le parti d'Éric Ciotti, l'extrême droite Audrey Trison compte désormais 15 élus à la Chambre haute.
4: Ils sont 9 représentants du RN à faire leur entrée au Palais du Luxembourg, plus que ce qui avait été anticipé. Essentiellement élus dans le sud, Bouches-du-Rhône, Var, Vaucluse, Gard, mais aussi en Gironde et, plus surprenant, en Seine-Maritime. Le parti à la flamme y voit la preuve de son enracinement local. Il est évident que beaucoup d'élus proches des Républicains ont voté pour le Rassemblement National, affirme Jordan Bardella, qui espère une recomposition future. Tandis que Marine Le Pen se félicite d'une victoire historique et d'une nouvelle étape franchie. Mais un cadre des Républicains prévient déjà. On ne va pas se laisser dicter notre politique par un groupe de 15 élus du RN et de l'UDR. Quant au président Gérard Larcher, il demande que la Chambre haute reste l'assemblée du débat apaisé et de la réflexion.
2: À noter également l'entrée de la France insoumise au Palais du Luxembourg. 2 sénateurs insoumis ont été élus, le premier dans le Rhône, le second en Haute-Garonne. Première nuit derrière les barreaux pour cet homme recherché pour le meurtre de sa femme dans le Cher. Willy Baron, 32 ans, qualifié d'individu dangereux pendant sa cavale de 5 jours la semaine dernière. 9 condamnations sur son casier judiciaire, dont 3 pour violence conjugale. Un campement de pompiers sous la Tour Eiffel, nouvelle action de la profession. professions en grève depuis déjà 20 jours pour réclamer des hommes et des moyens après un été de feu et une terre toujours propice aux incendies. Le risque de feu de forêt est encore élevé ce lundi dans les Pyrénées-Orientales, la Haute-Garonne et l'Aude, où hier justement un nouvel incendie s'est déclaré juste derrière la piste d'atterrissage de l'aéroport de Carcassonne. Fixé depuis hier soir, les flammes ont brûlé 60 hectares.
0: La grande désillusion en cyclisme.
2: Pas de podium pour Paul Sexas au championnat du monde sur route de Montréal au Québec, mais une 15e place sur la course d'hier, Fanny Lechevestrier. Forcément décevante pour celui qui visait le maillot arc-en-ciel de champion.
5: C'est certain, ce n'était pas vraiment l'ambiance attendue à l'arrivée avec un Paul Sexas rongé par la colère envers lui-même après avoir été victime de crampes dans le dernier tour.
6: C'est une honte, c'est une erreur de gamin et jamais crampé de ma vie sur le vélo, voilà. C'est juste une énorme déception.
5: Cornaqué par son omniprésent agent, le Lyonnais a d'ailleurs rapidement disparu de la zone d'arrivée, laissant le soin à son sélectionneur Thomas Voeckler d'assurer le service après-vente. Forcément déçu lui aussi, mais pas question de tout jeter, dit-il.
7: Moi je vais pas vous dire que je saute au plafond. C'est vrai que ça nous a un peu échappé parce que la course était d'une intensité folle, quoi. Donc peut-être que dans le futur, cette course lui servira.
5: Avec des leçons à tirer, tant Sexas semblait avoir des jambes de feu durant plus de 200 km. Mais pas de doute, son heure viendra, ajoute Voeckler.
7: Parce qu'on est face à un garçon qui vient d'avoir 20 ans, qui a fait 4e du Tour de France, alors même qu'on se demandait si c'était une bonne idée qu'il y aille. Voilà, il n'est pas champion du monde. C'est OK. On peut se dire qu'un jour, il viendra avec la médaille d'or autour du cou et puis que ça aura été fondateur.
8: Prends rendez-vous pour 2027 alors.
7: Ça tombe pas mal parce que le parcours lui va beaucoup mieux et c'est en France.
5: Mais un parcours qui scie aussi à merveille à un certain Tadej Pogacar.
2: Les Belges aussi ont flanché, favoris de ces mondiaux avec Remco Evenepoel. Nos voisins n'ont pas réussi à placer un seul coureur dans le top 10. Ce soir justement, l'équipe de France de foot affronte les Diables Rouges de Belgique pour leur deuxième match de Ligue des Nations. Zinedine Zidane devra faire sans Kylian Mbappé, blessé au genou. La météo, Louis.
0: Avec des nuages plus nombreux ce lundi, de la Nouvelle-Aquitaine à la Bretagne jusqu'au Grand Est, avec quelques averses au cours de la matinée. Dans le sud, le ciel lui est plus dégagé, avec de belles éclaircies présentes dès le petit matin. Et puis pour les températures, Josie qui nous dit 17 degrés déjà à Nantes petit matin, avec quelques averses. Christian, 15 degrés en Haute-Savoie. Puis les températures vont monter en milieu de matinée. À Lille et Rouen, on attend 17 degrés. Pour Dijon, 18 degrés. À Clermont-Ferrand, 18 également. Pour Montpellier et Nice, ce matin, 21 degrés. Cet après-midi, toujours beaucoup de nuages, mais des températures, elles, qui vont avoisiner les 30 degrés cet après-midi. 27 pour la maximale dans le nord à Strasbourg. Dans le sud, 28 degrés attendus à Bordeaux et à Biarritz.
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0: 5h06, excellent réveil à l'écoute d'ici. Ce matin, il y a 43 ans, jour pour jour, les enfants français découvraient pour la première fois à la télé les mystérieuses Cités d'or dans Récréa 2, présenté par Dorothée.
10: Enfant du soleil, du parcours, la terre, le ciel, cherche ton chemin, c'est ta vie, c'est ton destin.
2: Esteban Dia Tao, le grand condor, seulement 39 épisodes, mais un générique resté dans toutes les mémoires.
0: Ah, c'était génial, c'était culte. Vous aviez regardé, vous, Valentine ?
2: Et non.
0: Ah, c'est dommage.
2: Moi, j'avais pas le droit à la télé.
0: C'est vrai ? J'étais un grand assidu, moi, j'adorais ça. 5h07, on vous souhaite un excellent réveil avec nous. On est ensemble jusqu'à 6h tous les jours, du lundi au vendredi. On reste dans les années 80, maintenant 85 précisément, avec les trois Norvégiens du groupe AA. Sur ici, voici Take On Me. Bon café et bon début de journée avec nous.

0: Votre semaine, elle commence sur ici avec les Norvégiens du groupe AA. Excellent réveil avec nous, 5h10.
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0: Ce matin, direction le Berry, Valentine, dans un petit village qui revendique un titre plutôt insolite, celui de centre exact de la France.
3: Oui, à Bruère-Alichamps, une borne l'affirme carrément depuis plusieurs siècles, mais localiser précisément le centre de la France, en réalité, c'est beaucoup plus compliqué que ça.
0: Et ça, Stéphane Bern vous l'explique à 5h25.
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0: Et notamment avec Catherine Quicondon chaque matin sur ICI. Aujourd'hui, Catherine, direction l'Auvergne pour siroter des boissons fruitées et qui pétillent. Alors Catherine, vous êtes où ?
5: À Thielle, sur Acolin, dans l'Allier, à une vingtaine de kilomètres à l'est de Moulins, ça pétille. Ça pétille de bonheur pour Jérôme Boireau et sa compagne qui fabrique les limonades Bulle Gourmande.
6: On a investi en masse dans du matériel français dernier cri qui nous permet aujourd'hui de travailler à deux simplement et de pouvoir avoir une forte cadence. C'était primordial. Et aujourd'hui, voilà, je travaille tout seul et elle est quand même derrière moi pour donner un coup de main. Mais tout est automatisé. Il n'y a pas grand chose à faire, mis à part créer la recette, préparer la recette et tout ce qui est les phases de nettoyage et de réglage.
5: Et si pour la production, il se débrouille seul, enfin presque, Jérôme travaille avec quelqu'un pour les saveurs.
6: Aujourd'hui, nous, on travaille avec des arômes qui sont 100% naturels. On a un aromaticien qui nous fabrique les arômes à la demande. On a une dizaine de jours d'attente à chaque fois. Et on travaille vraiment avec l'essence même des fruits, des plantes, des fleurs.
5: Et cela donne des recettes intéressantes. Il y a par exemple violette, pêche basilic, framboise hibiscus, poire mie, miel ou encore rose litchi. Pour la couleur, Jérôme a fait appel à un chef pâtissier qui a imaginé des colorants particulièrement flashy, encore un peu et ça brille dans le noir. Les limonades de Jérôme se vendent sur place, à l'usine ou dans les grandes surfaces du coin et elles se vendent bien, même très bien et ce, dès le début de l'aventure.
6: On finit l'année 2024 en ayant fait 7000 bouteilles, tranquille. 2025, on a fait 42 000 bouteilles et on est passé à 10 références. Et là, cette année, on est déjà à 45 000 bouteilles. On en a fait 19 000 sur le mois de juin-juillet.
5: Et oui, cela fait seulement 2 ans que Jérôme est dans la limonade. Avant, son domaine, c'était la bière. Le passage de l'un à l'autre s'est fait par hasard. Un comité des fêtes lui demande de la limonade pour un événement, et voilà. Et comme ça marche bien, il a d'autres projets. L'année prochaine, il sort des thés glacés et un tonique. On ne l'arrête plus, le Jérôme. Plus d'infos sur les pages Facebook et Instagram Bulle Gourmande. Merci à Noémie Guillotin d'ici Pays d'Auvergne pour cette idée qui pétille. Ici, ça entreprend dans l'Allier avec Bulle Gourmande, une limonade qu'on redemande.
0: Ah, je suis déçue de ne pas l'avoir goûtée. Merci beaucoup, Catherine.
3: Alors, on ne remplit pas son verre, mais son réservoir ce matin en Mayenne, grâce à son patron. Rencontre avec un entrepreneur qui verse la prime carburant à ses salariés, tout simplement pour les aider à venir travailler.
0: Reportage sur place dans moins d'une minute.
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0: 5h15 sur ICI, quand les patrons aident leurs salariés à faire le plein.
3: Avec une prime carburant face à l'explosion des prix de l'essence et du gazole, des employeurs aident leurs salariés à venir travailler, Julien Penaud, comme dans ce garage auto de Mayenne.
8: C'est au milieu des bruits de ponceuse de l'atelier de peinture que Sébastien Verrier, patron du garage, fait la surprise à deux de ses carrossiers.
9: D'essayer de les accompagner le mieux possible. Donc c'est pour ça qu'on va redéclencher une prime sur le mois d'octobre. Ils ne le savaient pas encore, ces deux-là, mais maintenant ils le savent.
10: Ah oui, bah merci. À la limite, si on pouvait la renouveler tous les mois, je suis que pour, en fait.
8: Un peu moins de 100 euros de primes versées en octobre pour chacun des 15 salariés. La nouvelle fait plaisir face à l'explosion des prix des carburants, surtout pour ces carrossiers qui viennent de loin. Étienne habite à Lançon, à 44 kilomètres de là.
11: 150, 170 euros de plus de gasoil par mois, oui. Donc voilà, c'est pas rien.
12: Cette prime, alors, non pas du gouvernement, mais directement de votre patron.
11: Oui, bah oui, c'est forcément une aide importante. C'est un petit plus pour boucler les fins de mois. Non, c'est très bien. On s'en plaint pas.
10: Vous venez d'où, monsieur, vous?
13: Bah, moi, je viens de la Mayenne, justement, là, c'est les châteaux. Je fais 38 km aller, 38 km retour. De toute façon, pour aller au travail aujourd'hui, il faut un moyen de locomotion. On n'est pas dans des agglomérations où il y a des transports en commun. Donc moi, je suis à la campagne. Bah, il me faut une voiture pour tout, pour aller chercher le pain, pour faire des courses, pour venir au travail. Enfin, voilà, quoi.
8: La dépendance à la voiture est très prégnante ici, comme dans de nombreuses zones rurales de la Sarthe. Une mobilité uniquement au volant, c'est ça qui a poussé Sébastien Verrier à débloquer cette prime carburant.
14: On a très peu de covoiturage parce que c'est assez éclaté. Si Guillaume, on est à la croisée des chemins, hein, entre l'Orne, la Sarthe et puis la Mayenne, hein, quelque part. Donc moi, j'ai des gens qui sont sur 61, qui travaillent pour moi, d'autres dans le 53 la Mayenne, tout le monde prend sa voiture. Et effectivement, il faut être conscient. Moi, j'essaie de rester le plus proche possible de mes équipes. On est dans une entreprise familiale. Cette notion d'aider à compenser cette hausse du prix du carburant pour venir travailler.
8: L'idée est aussi de fidéliser des salariés qualifiés. Leur prime pourra être exonérée d'impôts sur le revenu et de cotisations sociales pour l'entreprise. C'est en tout cas l'annonce du gouvernement. Le patron va étudier la question en détail avec son cabinet comptable.
3: Pour inciter les employeurs à verser cette prime défiscalisée, exonérée de charges salariales pour les patrons, le gouvernement a relevé son plafond. Jusqu'à 1 000 euros d'aide par an et par salarié peut désormais être versé contre 600 euros jusqu'ici.
0: Merci Valentine. Dans les coulisses TV, ce lundi matin, une hôtesse de l'air à la retraite va devoir mener l'enquête. Les Aventurières, c'est la nouvelle série de France 2, c'est à voir ce soir. Et Patrice Gascoigne nous en raconte les coulisses dans 5 minutes. 5h17, deux univers musicaux qui se rencontrent, celui de Bernard Lavilliers ce matin et de la légende jamaïcaine Jimmy Cliff. Un petit peu de chaleur, bel réveil pour accompagner ce lundi matin. Sur votre radio ici, voici Mélodie Tempo Harmonie.

0: Mélodie Tempo Harmonie, c'est sur ici, ce lundi. Tiens, petite anecdote sur cette chanson. Ils ont fait deux pochettes, figurez-vous. Une première qui est sortie en 94. Le titre n'a pas marché. Ils arrêtent la fabrication. En 95, ils changent la pochette. Ils ressortent la chanson, cette fois-ci en misant sur le duo Jimmy Cliff avec Bernard Lavilliers. Et là, c'est un carton. 5h21, 0810, 055, 056, c'est le numéro de votre radio. Et il faut nous appeler maintenant, puisque tous les matins, à 5h38, c'est le duel des auditeurs. Une question autour de l'actu avec un chiffre à trouver et le plus proche remporte sa radio ici, Valentine.
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0: Alors allez-y, appelez-nous, c'est Saveria qui attend vos appels ce lundi matin, 0810 055 056. Bonne chance.
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0: Avec Patrice Gascoin et ses coulisses TV ce lundi, Patrice, vous nous parlez d'une hôtesse de l'air à la retraite qui va devoir mener l'enquête. La série Les Aventurières débute ce soir sur France 2.
4: Je pose la question, faut-il tout dire à ses enfants?
5: Mais tu es qui, maman?
6: Ton père et moi, on pouvait pas te dire ce qu'on faisait parce que ça t'aurait mis en danger.
7: Vos parents travaillaient pour l'agence de restitution des trésors nationaux qui dépendait du ministère de la Défense.
8: Oh, vous étiez des agents secrets?
9: Ah, c'est toujours comme ça l'émission avec papa?
10: Tu détournes l'attention de ta cible sur un point et hop, tu tapes sur l'autre.
4: Voilà en guise d'aperçu du rythme échevelé de la série en 6 épisodes Les Aventurières qui débute ce soir sur France 2. Alors vous l'avez compris, avec ce petit extrait, les vies de Françoise, hôtesse de l'air à la retraite, divinement jouée par Fanny Cottençon, et de sa fille Sophie, jouée par Charlie Bruno, toutes les deux voient leur vie voler en éclats le jour où leur mari et père, le JP, est enlevé. La fille découvre donc que ses parents étaient des agents pour le compte de l'État dans un département non officiel de restitution d'œuvres d'art. À partir de là, les aventures peuvent commencer. Le père, le mari, le JP est joué par Lionel Astier et je lui ai demandé comment s'était créée cette complicité qui saute aux yeux à l'image avec sa femme de fiction, Fanny Cottençon. On écoute Lionel Astier.
11: Mais avec Fanny, je pense que la complicité n'a eu aucun délai, c'est-à-dire elle s'est même installée instantanément. C'est très précieux, ce genre de choses, parce qu'à l'écran, je suis certain que ça se voit tout de suite. Alors, l'anecdote, si j'ai le souvenir de scènes tournées dans la voiture de sport vintage, je crois que c'était une Triomphe, et on avait vraiment chaque fois l'impression de faire un tour de manège. Et alors, les suspensions étaient très dures. Elle avait un très joli bruit de moteur, en revanche. Mais voilà, quand on tournait dans cette voiture, les regards qu'on échangeait, il y avait quelque chose à la fois de joyeux pour nous, et de vrai, pour le couple qu'on jouait.
4: Et qu'est-ce qui vous a plu dans le rôle de JP, Lionel Astier ?
11: Alors, ce qui m'a plu dans le rôle de JP, c'est qu'il échappe au cliché. C'est un ancien prof d'histoire qui se retrouve à courir après des œuvres d'art disparues, qui sont souvent prestigieuses. Alors, il a gardé le côté enquêteur de l'historien, mais il est devenu un homme d'action, malgré lui, évidemment. Alors, ce n'est pas vraiment un héros. Non, il agit parce qu'il est passionné et qu'il renonce jamais. Voilà, moi j'ai trouvé que c'était un très beau rôle et surtout pas ordinaire.
4: Lionel Astier qui forme un couple explosif avec Fanny Cottençon dans Les Aventurières, ce soir sur France 2.
0: Merci Patrice et on vous retrouve demain 5h24 sur ICI. Voici Soprano et son nouveau single, lui qui sera en tournée dans toute la France dès l'été prochain. Vous écoutez DJ sur ICI.

0: Soprano, DJ, sur ici, lundi 28 septembre, avant les infos. Un petit peu d'histoire avec Stéphane Bern qui vous emmène ce lundi matin dans un petit village du Berry qui s'est retrouvé avec un titre très convoité, celui du centre de la France.
1: On dit que les Français aiment se regarder le nombril. Un village, lui, le revendique. Le nombril officiel du pays. Rien que ça. Bruère à Lichamp, au sud de Bourges. Au bord d'une route tranquille se dresse une colonne de pierre haute de quelques mètres. L'ancêtre d'un radar? Non. Dessus, une inscription solennelle. Centre de la France. Rien de moins. De quoi ébranler quelques certitudes sur les bords de Seine.
2: Tu te prendrais pas pour le centre du monde, par hasard?
3: Mais non, je me prends pas pour le centre du monde.
1: L'idée remonte à la fin du XVIIIe siècle. Des géographes calculent le centre du territoire français. Le point tombe dans les environs.
4: À environ 800 mètres de la ville de Greenbow, en Alabama.
1: À l'époque, pas de GPS, pas de satellite. On fait avec des cartes, des règles et beaucoup de patience.
5: Où est la carte du trésor?
6: On l'a perdue.
1: Et personne ne pouvait encore dire, attendez, je vérifie sur mon téléphone.
7: Faites demi-tour, dès que possible.
1: Problème, la géographie est moins stable qu'on l'imagine. Même les repères perdent parfois leurs repères. Après la guerre de 1870, l'Alsace-Lorraine est annexée par l'Allemagne. Le centre de la France se déplace. En 1918, les territoires reviennent. Le centre repart dans l'autre sens. Le syndrome de l'essuie-glace avant même l'invention de l'essuie-glace. Et c'est pas fini, sinon ce serait trop simple. Car encore faut-il savoir de quelle France on parle. La métropole seule? La Corse comprise? Les territoires ultramarins? Un peu comme avec les règles du Monopoly. Personne n'est jamais d'accord.
8: Vous allez voir, Michel, le Monopoly, c'est bidonnant.
1: À Bruère à Lichamp, on n'a jamais vraiment laissé les géomètres gâcher la fête. Après tout, quand on a obtenu le titre de centre de la France, on ne le rend pas facilement. Depuis plus de 150 ans, la borne continue d'attirer les curieux. Bref, une borne. Born to be alive.
0: Merci Stéphane. Sans aucun jeu de mots, après les infos, je vous parlerai d'un record qui a été battu ce week-end, celui d'une accordéoniste française qui vient de réaliser un véritable marathon musical à Tulle. Je vous explique tout ça en détail à 5h40, puisque tout de suite, il est 5h30. Voici l'actualité en France et dans le monde en 90 secondes. C'est avec vous, Valentine Letès.
9: Le grand coup de l'extrême droite au Sénat. Le Rassemblement national a remporté plus de sièges qu'espéré ce week-end aux élections sénatoriales. Et avec son allié de l'UDR, le parti d'Éric Ciotti, le RN a donc suffisamment de sièges pour former son premier groupe parlementaire au Palais du Luxembourg. Sous le plus grand symbole de France, la Tour Eiffel, des pompiers campent depuis hier soir. Nouvelle action avant un défilé aujourd'hui dans Paris et après 20 jours de grève pour réclamer des hommes et des moyens. 5 jours de cavale, des aveux et la prison pour cet homme recherché pour le meurtre de sa compagne dans le Cher la semaine dernière. Âgé de 32 ans, il est placé en détention provisoire, donc qualifié de dangereux au vu de son casier, notamment 9 condamnations, dont 3 pour violence conjugale. Un avion de la Lufthansa dérouté sur l'aéroport de Lyon ce week-end. Une batterie externe pour recharger des appareils électroniques a pris feu à bord. Pas de blessés, confirme la compagnie. Mais les 200 passagers en route pour Lisbonne ont finalement atterri en urgence dans le Rhône. Pas de perturbations notables demain à la SNCF. Malgré cette journée de grève de la fonction publique en France, le trafic des trains sera normal sur les liaisons TGV et Intercités, quasi normal sur les TER, les trains régionaux, selon SNCF Voyageurs. Le deuxième test de Zinedine Zidane s'annonce plus corsé. Les Bleus affrontent la Belgique chez elle en Ligue des Nations de foot. C'est à 20h45 et sans Kylian Mbappé blessé au genou gauche, Zizou annonce des changements dans l'effectif de départ.
0: L'info du jour, c'est cette rencontre avec le pape saluée par les victimes de violences sexuelles dans l'église.
9: Toutes ont salué, je cite, l'écoute profonde de Léon XIV venu les entendre à Lourdes hier. La rencontre a duré 2 fois plus de temps que prévu, près de 2 heures d'échange. Et avant ce moment collectif, le pape a rencontré 7 victimes d'abus, chacune leur tour, Bruno Duvic, en face à face.
10: Ils ont tous passé un quart d'heure en tête à tête avec Léon XIV. Expérience très émouvante. Jean-Marie Delbos, ancien

0: Je lui ai demandé de revenir à Rome pour chanter avec mes camarades. Non, il n'a pas dit oui comme ça, il était étonné, il a pris note.
1: Des propositions aussi comme associer les victimes à la culture de la prévention à tous les niveaux de l'Église.
2: Ce qui fait qu'il y a des prises de conscience qui se font réellement, c'est quand les personnes se trouvent au contact des victimes. Et donc c'est comment faire en sorte que les personnes jusqu'au plus petit niveau puissent être en contact avec des personnes victimes. C'est là que le chemin se fait.
1: Léon XIV a conclu, il va falloir rouvrir l'espoir et bouger ensemble.
3: Léon XIV, pour qui l'Église de France doit poursuivre sa lutte contre le douloureux fléau de la pédocriminalité. Quatrième et dernier jour de son voyage en France. Ce lundi, il est attendu à Metz, en Lorraine, aux alentours de 9h ce matin.
4: Merci Valentine. 5h33, tout de suite, la météo de ce lundi 28 septembre, avec des nuages plus nombreux ce lundi matin, de la Nouvelle-Aquitaine à la Bretagne jusqu'au Grand Est, avec quelques averses en prime au cours de la matinée. Dans le sud, en revanche, les éclaircies, elles, seront bien présentes. Pour les températures, au petit matin, on est déjà globalement autour des 15 degrés. On a Josie qui nous dit 17 degrés à Nantes sur notre page Facebook avec quelques averses. Quant à Christian, il nous dit 15 degrés en Haute-Savoie. Et pour Mika, 14 degrés dans les Alpes-Maritimes. En milieu de matinée, ça grimpe doucement à Lille et Rouen, 17 degrés. Pour Dijon, 18. On a 18 aussi à Clermont-Ferrand, 21 à Montpellier et Nice. Cet après-midi, toujours beaucoup de nuages dans le nord, globalement, avec des températures en revanche qui avoisinent presque les 30 degrés ce lundi. 27, c'est la maximale dans le nord à Strasbourg, 28 dans le sud à Bordeaux et à Biarritz.
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4: 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Chaque matin, c'est le duel des auditeurs autour de l'actu. 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Toujours une question, votre réponse. Et forcément, à vous d'être le meilleur pour gagner. Et pour gagner, là je vous regarde Valentine, sa radio.
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4: 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Bonne chance à tous, il est 5h35 et on est ravis de vous accompagner jusqu'à 6h pour commencer cette journée, vos chansons préféré tout de suite avec le groupe Téléphone, tout en douceur ce lundi matin avec Cendrillon.

0: téléphone avec Cendrillon sur ICI. Dans quelques instants, votre rendez-vous anti-arnaque, c'est pas vrai. Et attention, ce lundi matin, si un pseudo-boulanger vient vous vendre du pain à la porte.
1: Oui, vous pensiez payer 1 euro, finalement c'est 1 000 000 d'euros qui sera dépité de votre compte. Ça fait cher la baguette, oui. Alors comment fonctionne cette escroquerie? Audrey Azot nous explique tout dans quelques minutes sur ICI.
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0: 5h39, c'est l'heure du duel des auditeurs. Une question autour de l'actu, un chiffre à trouver pour gagner un très beau cadeau, Valentine.
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0: On dit bonjour à Christian qui est avec nous ce matin de la Gironde.
1: Bonjour Christian.
4: Bonjour
0: Christian, la pêche dis donc de bon matin. Vous êtes levé depuis combien de temps là?
4: Depuis environ une bonne heure.
0: Ok. Qu'est-ce que vous avez prévu d'entreprendre aujourd'hui?
4: Aujourd'hui, je vais m'occuper un petit peu de mon potager. Bien besoin. Et puis, j'ai quelques courses à faire, et notamment de me réapprovisionner en petit matériel de pêche.
0: Ah, on aura l'occasion d'en reparler dans quelques instants, mais avant, on dit bonjour à Annick, qui est avec nous. Annick, de la Haute-Savoie. Bonjour, Annick.
1: Bonjour, Annick.
5: Bonjour,
0: France Bleu. Annick, on commence déjà sur de mauvaises bases. Là, vous voulez mettre déjà chafouin, on y était presque.
5: Ici.
1: C'est bien.
0: Vous êtes toutes pardonnées, Annick. Vous voyez comment on peut vite changer d'avis. On y va, une question de l'actualité. Et un chiffre à me donner. Soyez attentifs, Christian et Annick, vous jouez bien entendu, vous aussi, à la maison ou en voiture. Info relayée par nos confrères d'ICI Limousin et ICI Nord. Un record complètement fou a été battu à Tulle samedi. Christelle a battu le record du monde du plus long marathon à l'accordéon. Elle voulait tout simplement récupérer son titre qui lui avait été volé quelques semaines avant par un Slovène. Christelle s'est alors mise à l'œuvre et selon vous, c'est la question que je vous pose ce matin, combien de temps a-t-elle joué à l'accordéon et ce sans s'arrêter? Christian, il me faut un chiffre en heure.
4: Je vais. Ouh là là, c'est.
1: Allez, Christian.
4: 80.
0: Allez.
1: Combien vous avez dit?
4: 81 heures
0: du côté de Christian. Pour vous, Annick, vous en pensez quoi?
5: 88, je pense que c'est 4 jours, ça doit être 88.
0: 88? Eh bien, dis donc, matin, vous êtes plutôt bon. La réponse avec vous, Valentine.
1: 86 heures, 55 minutes et 57 secondes, très précisément.
0: La plus proche ce matin, c'est donc Annick qui remporte sa radio ici. Bravo Annick.
1: Bravo Annick.
5: Merci beaucoup. Annick. Je suis absolument très contente parce que je vais m'en racheter un de transistor. Et là, vraiment, je suis contente.
0: Et ce transistor, ça faisait un petit moment que je n'avais pas entendu ce nom-là. Mais vous pourrez le mettre à côté du lit, Annick.
5: Oh ben dans mon lit.
0: Ah, dans votre lit, carrément? Eh bien, écoutez, on vous l'envoie. Ouais. Bravo, en tout cas, Annick.
5: C'est très gentil, très gentil.
0: Christian, merci d'avoir joué avec nous. Et puis, j'espère qu'on aura l'occasion de vous retrouver très bientôt et que vous pourrez retenter votre chance. À bientôt, Christian.
5: Merci.

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3: Juste avant vos infos locales de 6h, et si vous pouviez payer vos pommes de terre moins chères dans le sud-ouest, ils ont mis en place une pratique pour payer 100 kilos de pommes de terre nettement moins chères, Valentine.
4: 50 centimes d'euros le kilo à une condition, mettre la main à la pâte pour alléger la note. Vos prochains gratins avec Robin Bernot, c'est à 5h55 sur ICI.
3: C'est bon le gratin, c'est bientôt la période, c'est chaud, c'est réconfortant, moi j'adore. Bon, il est encore un petit peu tôt pour le gratin, 5h44, on vous laisse profiter bien entendu de votre petit déjeuner, et ça en musique. Avec une belle chanson, The Wizard Girl, It's a Raining Man, chanson d'abord refusée, figurez-vous, par Cher et Diana Ross. Elles en ont pas voulu, et derrière, eh bien, c'est les Wizard Girl qui en ont fait ce tube planétaire.

0: The Weather Girl. À l'écoute d'ici, excellent lundi avec nous à tous les matins. Votre rendez-vous à 5h57. On recherche un auditeur qui, et ce matin Valentine, on recherche un auditeur qui nous écoute en ce moment depuis un endroit complètement improbable.
1: Dans le tracteur, sur un bateau, dans la gare, à l'attente de son train, au milieu des animaux peut-être, voire carrément sous la couette, possible.
0: Ouais, sous la couette c'est pas mal. Alors appelez-nous, venez nous le raconter et composez tout de suite le 0810 055 056. Dites-nous où vous êtes et ce que vous faites. 5h48, tout de suite c'est Aude Raso avec votre rendez-vous anti-arnaque.
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0: Aude, bonjour. Avec vous, un nouveau piège sévit en ce moment. C'est l'arnaque à la baguette de pain. Expliquez-nous.
3: C'est l'histoire d'un boulanger, ou plutôt d'un faux boulanger, qui roule ses clients dans la farine. Vous pensez payer 1 euro pour une baguette, mais vous payez, tenez-vous bien, 1 000 euros. Oui, 1 000 euros, c'est vraiment arrivé. Une victime a témoigné à notre micro, vous allez l'entendre. Le scénario, le voilà. Un monsieur toque à la porte, il a l'air, ma foi, fort sympathique. Il vient vous vendre des baguettes de pain. Par contre, il ne veut pas de votre petite monnaie. Non, non, il vous dit que ce n'est pas autorisé. Il veut être payé en carte bleue. Il vous tend un TPE, un terminal de paiement électronique, et c'est là que le piège se referme. Écoutez cet homme, une victime, donc il veut rester anonyme. Il raconte ce moment, justement, où le faux boulanger lui tend le petit boîtier.
4: Là où il a été fort, parce que c'était sur le coup de midi, il a mis l'écran là sur le soleil, donc j'ai pas vu le montant. Et je crois même qu'il avait son doigt, donc j'ai fait mon code. Et après, quand j'ai fait 5 pas pour revenir chez moi, je me dis ça, c'est une arnaque.
3: Ce monsieur arnaqué, effectivement, a donc été débité de 1000 euros pour une baguette. Donc, il a porté plainte, il a fait opposition.
0: Et Aude, est-ce qu'il a pu être remboursé ?
3: Non, pas pour l'instant, et ça c'est un point très important, parce que comme ce monsieur a lui-même tendu sa carte et qu'il a lui-même fait son code de carte bleue, la banque estime qu'il est fautif. Donc gardez bien ça en tête, quand on vous tend un boîtier de paiement, regardez toujours le montant qui s'affiche. Alors des fois on l'a tous vécu, le commerçant nous le tend à l'envers, on voit mal ou on ne voit pas. Dans ce cas-là, vous demandez explicitement au commerçant à voir l'écran.
0: Merci beaucoup Aude pour ces informations précieuses et Aude d'ailleurs que vous retrouvez chaque matin sur ICI dès midi avec Enora Malagré dans votre nouvelle émission On vous doit bien ça, chaque jour 2 fois 200 euros de pouvoir d'achat à gagner en vous inscrivant sur ICI.fr. Il est à 5h50 tout de suite, une nouveauté musicale avec Manon Lisa qui vous raconte une histoire, celle de son petit pêcheur.

0: dans l'Isa. Et son petit bébé pêcheur, une belle histoire à 5h53 sur ICI. Excellent réveil avec nous. Chaque jour, on recherche des initiatives qui peuvent changer le quotidien et vous faire quelques économies en plus. Ce matin, Valentine, on va faire baisser la note sur le kilo de pommes de terre.
1: Oui, gratin, frites et tartiflettes pour moi. Il existe une solution pour les payer moins cher, Robin Bernot, dans le Sud-Ouest.
2: 50 centimes le kilo de pommes de terre, à condition d'aller vous-même les ramasser.
3: Franchement, moi, je tiens mon chapeau au producteur qui peut faire ça. Merci à lui.
2: Ça se passe en Dordogne. L'association Caisse de Solidarité, Drone et Belle, a organiser une grande récolte de pommes de terre solidaires à un prix défiant toute concurrence, 50 centimes le kilo de patates. Au total, une tonne de pommes de terre a été récoltée et vendue, mais c'est un peu moins que certaines années car la sécheresse a abîmé les cultures, comme l'explique Sébastien Régnier, agriculteur et président de l'association, à notre reporter Alexandre Alves.
4: Trois périodes à plus de 40 degrés, ça chauffe trop la terre et du coup nos pommes de terre elles sont comme le reste, et elles en subissent de plein fouet cette grande chaleur. On savait qu'on n'en aurait pas assez. Du coup, exceptionnellement cette année, mais après peut-être qu'on refera, on verra pour les autres années, on a essayé de trouver d'autres pommes de terre déjà enfilées, déjà ramassées, en fait, de la région de la pomme de terre, qui est sur la Bourgogne, Marne, Bourgogne, Côte d'Or, voilà.
2: Ici, en Dordogne, cette récolte solidaire, ça marche, mais vous, qu'en pensez-vous? Je suis allé en discuter avec Chantal, qui adore l'idée.
5: Moi, je trouve ça super, mais vraiment, c'est super, parce que quand vous voyez le prix en ce moment, très élevé.
6: Vous seriez prêt à aller, vous, dans le champ, récupérer vous-même les patates?
5: Ah oui, bah on est bien obligé maintenant. Hein. Il faut donner de son corps, on va dire, pour avoir quelque chose de pas trop cher.
6: Comment on fait pour faire des économies aujourd'hui?
5: On se prive. Malheureusement, on se prive. Ou alors, moi, ce que je fais personnellement, je vais dans les discounts hein, pour m'alimenter, parce que j'ai une petite retraite et c'est comme ça que je fais. Je prends des sous-marques, je prends des choses comme ça. Hein. Je suis obligé, de toute façon. Sinon, je ne peux pas finir fin de le mois. Hein, c'est pas possible.
2: Alors, avec Chantal, je me suis posé cette question. Comment pourrions-nous faire pour développer ce type d'initiative? Et surtout, est-ce que c'est possible?
5: Je ne sais pas comment faire pour justement trouver ça partout. Je ne sais pas comment on pourrait faire, mais ça doit être faisable. Il faut simplement que les gens restent correct dans les prix, quoi.
2: Autre bonne nouvelle, sachez que tous les bénéfices de la vente en Dordogne, ainsi que ceux de la buvette, ont été reversés à la cagnotte pour aider les agriculteurs du coin, membres de l'association.
0: Merci Robin Bernot pour cette initiative. Robin Bernot accompagné d'Alexandre Alves à 5h55 sur ICI. Un petit peu de chaleur en musique. Aux côtés de Julien Clerc, qui vient vous réveiller. Belle semaine avec nous et belle journée. Voici Hélène.

0: Hélène, Julien Clerc, c'est sûr ici. Merci à tous d'avoir été là à 6h. Bien entendu, vous avez rendez-vous avec l'actualité de vos régions. À 6h30, vous retrouvez Valentine Lottès.
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0: Et voici toute l'équipe d'ici matin qui est là ce lundi. Belle journée à vous qui commence ici.
2: Évidemment, en pleine forme pour cette nouvelle semaine. Bon réveil, c'est lundi, nous sommes le 28 septembre. Bonjour Quentin Pérez de Tudela.
3: Bonjour Sylvestre, bonjour à tous.
2: Alors il y a Béatrice qui nous écrit sur notre page Facebook ici, Garloser. Il y a beaucoup de lève-tôt sur nos réseaux sociaux. Elle nous dit la lune est tellement pleine. Bon, pas tout à fait, c'était dans la nuit de samedi à dimanche, mais bref, elle est quand même bien ronde. Tellement éclatante qu'on distingue parfaitement les gros nuages qui partagent le ciel avec elle. C'est joliment dit. La météo, juste après le journal.
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2: Bon allez, on est au top du top pour attaquer cette journée, il est 6h.
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2: Et avec donc Quentin Pérez de Tudela pour le journal de ce 28 septembre.
3: Avec d'abord donc aujourd'hui le quatrième et dernier jour du voyage apostolique de Léon XIV en France. Le pape doit prononcer un discours sur l'Europe aujourd'hui à Metz. Après avoir notamment célébré une messe immense hier à Lourdes, 150 000 catholiques y ont assisté sur la prairie du sanctuaire marial, dont 500 gardois emmenés par le diocèse de Nîmes et parmi eux cette famille venue de Pont-Saint-Esprit. Avec tous ses proches disparus qui peuplent le ciel de son cœur. Antoine Niffaut l'a suivi pour Ici Reportage.
5: Cette famille assise dans l'herbe attend l'arrivée du pape au cœur d'une foule immense.
6: C'est vraiment un rêve d'enfant. Il a fallu que j'attende 50 ans pour venir à Lourdes.
5: Nathalie, la maman, lunettes de soleil, est assise sur sa chaise de camping.
6: Et aujourd'hui, je suis à Lourdes avec mon époux et mes deux enfants.
5: Léon XIV passe au loin, bénit la foule.
6: Même si c'est de loin, mais il est là, quoi.
5: Le pape salue les diocèses, les gardois applaudissent. Nathalie ferme.
6: Il y a beaucoup de prières qui vont être faites. Je vais rendre hommage à beaucoup de personnes, notamment ma maman qui n'est plus de ce monde, mon papa, mon fils.
5: Son fils disparu qui a mis fin à ses jours, ce qui a poussé Nathalie il y a quelques années à passer la porte d'une église, à devenir croyante avec son mari, David, le papa de ses enfants.
7: Et on s'en est remis au Seigneur.
5: Alors ensemble, ils pratiquent ce qui apaise.
7: La tristesse, un peu l'angoisse. On croit en la résurrection, on croit. Donc forcément, on se dit pas il est mort, mais où est-ce qu'il est ? On sait.
5: David s'engage dans sa paroisse de Pont-Saint-Esprit, alors voir le pape était comme un accomplissement. Après plus d'une heure, la messe se termine.
7: C'est tout qui vibre en fait.
5: Des larmes coulent sur les joues de Nathalie et de David.
6: Maintenant, je me sens apaisée, libérée et heureuse. Merci.
5: Avant de partir, cette famille, comme tous les gardois reconnaissables à leur bandana orange, se lève, applaudit une dernière fois Léon XIV.
3: Le pape qui a ensuite accordé 2 heures en privé hier soir à 7 victimes qui disent avoir reçu une écoute profonde de la part de Léon XIV sur les violences sexuelles qu'ils ont subies au sein de l'Église. Un fléau pour le souverain pontife contre lequel il a appelé les évêques de France qu'il a rencontrés à huis clos à poursuivre leurs actions. Sujet qui sera également au cœur d'un nouveau rassemblement ce soir à Nîmes devant le palais de justice. Mobilisation comme chaque lundi depuis la mort de Liana à l'appel de révolution. L'association réclame une loi intégrale adoptée la semaine dernière en commission à l'Assemblée. Elle doit être débattue dans l'hémicycle à partir de jeudi. L'actualité ce matin, c'est également le Rassemblement National qui réalise une percée historique au Sénat à 7 mois de la présidentielle. Les grands électeurs comme les maires et les conseillers municipaux étaient appelés à renouveler la moitié des élus de la Chambre haute et la formation de Marine Le Pen et Jordan Bardella va pouvoir y former un groupe avec ses alliés de l'UDR, le parti d'Éric Ciotti. Ils ont réussi à faire élire au moins 15 de leurs représentants, dont Sylvie Josserand. Elle était depuis 2024 députée de la 6e circonscription du Gard.
8: Eh bien, pour le département du Gard, un sénateur, c'est la première fois. Donc, c'est une entrée au Sénat qui est historique pour le département. C'est une entrée au Sénat qui se fait concomitante avec d'autres départements, de sorte à ce que nous avons désormais un groupe au Sénat et un groupe parlementaire au Sénat. C'est pouvoir peser sur les décisions, dénoncer des absurdités et dire les solutions que nous proposons. Et un groupe au Sénat, c'est d'autant plus important désormais, puisque 2027 se profile, et que 2027, c'est l'élection présidentielle, et c'est la victoire de Marine Le Pen. Donc il fallait un groupe au Sénat.
3: Le Sénat où la droite reste majoritaire, même si elle perd notamment un siège donc dans le Gard, où le LR Laurent Burgoa a été réélu, comme d'ailleurs Denis Boîte, sénateur PS.
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3: Un scrutin, on le disait, qui a lieu à 7 mois de la présidentielle, où le pouvoir d'achat s'impose comme l'un des thèmes de la campagne à cause de l'envolée des prix à la pompe. Après, le gouvernement, la région Occitanie a décidé à son tour d'ouvrir son carnet de chèques. Elle a présenté la semaine dernière une série de mesures pour alléger le budget des placements de ses habitants. On va les détailler avec vous, Hervé Salafranc. Ces coups de pouce qui concernent à la fois la route et le rail, hein, Hervé.
9: Alors tout d'abord, c'est l'offre de billets à 1 euro qui est renforcée. Après un premier week-end, les 3 et 4 octobre, la fin de semaine suivante, les 10 et 11 octobre, s'ajoutera à ce dispositif pour l'ensemble des trains régionaux LIO. Plus de 100 000 nouveaux billets à 1 euro seront mis en vente à partir de ce mercredi 30 septembre. Côté route, cette fois, la région double son soutien au covoiturage. Au mois d'octobre, la prime versée aux conducteurs passe de 2 à 4 euros par passager pour des trajets allant jusqu'à 50 km contre 30 auparavant. Le passager lui-même peut bénéficier d'une prise en charge allant jusqu'à presque 90% du coût du voyage. Coup de pouce enfin à l'achat de véhicules électriques d'occasion. Après la suppression par l'État de la prime à la conversion, la région relance son éco-chèque mobilité avec une aide qui peut atteindre 1 600 euros par foyer. 5 000 de ces éco-chèques sont aujourd'hui disponibles pour les habitants d'Occitanie.
3: Un paquet d'aides mis en place, merci Hervé Salafranc. Début octobre, la présidente de la région, Carole Delga, fera à la fin du mois un point pour évaluer leurs effets alors que la guerre entre les États-Unis et l'Iran, elle, se poursuit. Donald Trump s'attend, cela dit, à une reprise des discussions avec Téhéran après avoir rejeté un plan iranien qui proposait de rouvrir sous 7 jours le détroit d'Hormuz.
2: Et on s'intéressera à l'impact de cette flambée des prix à la pompe sur les transporteurs routiers tout à l'heure à 6h30. À noter aussi que pour trouver la station-service la moins chère près de chez vous, dans le Gard et en Lozère, on vous a glissé la carte interactive, hein, les prix des carburants sur ici.fr.
3: Toujours en bref, cet incendie hier à Nîmes, il a parcouru 3000 mètres carrés de broussailles, chemin de Maillan. Du matériel agricole a notamment été détruit par les flammes. 18 sapeurs-pompiers ont été dépêchés sur place pour les combattre.
2: Et puis, Quentin, imaginez que vous apprenez votre propre mort dans un courrier.
3: Oui, alors c'est le cauchemar, puisqu'on peut l'appeler comme ça, qu'a vécu Jean début juin, un Alésien de 84 ans. Il a découvert, Sylvestre, dans son livret de famille, que les autorités avaient enregistré son décès au lieu de celui de sa femme. L'octogénaire a donc perdu ses droits sur sa carte vitale, sa pension de retraite, bref, le temps que sa situation ne soit régularisée. Le tout à cause d'une simple erreur administrative dont il n'aurait jamais imaginé les conséquences.
10: Je l'ai considéré comme une erreur. J'ai pas été trop impressionné dans la mesure où on m'a dit ça a été rectifié. Le fait qu'il y ait une erreur de voir sur un papier, moi ça, je peux dire que ça m'a fait plaisir. Mais voilà, sans plus quoi. Je me sentais bien vivant. Moi, quand je l'ai appris, on m'a dit ça avait été rectifié, il y aura pas de suite. Donc administrativement, je me suis pas posé de questions. Voilà. C'est pas ce que j'ai trouvé le plus difficile. Le plus difficile, ça a été de découvrir les conséquences après l'erreur, la grosse erreur suivante avec le livret de famille. Voilà, ça a été difficile. Bien sûr, tout l'été a été avec ce qui s'est accumulé derrière, puisque les conséquences de l'erreur, des erreurs, sont apparues petit à petit. Donc chaque fois, c'était une douche froide. Je ne sais pas ce que c'est que la colère. C'est de la colère, non, c'est pas... Enfin, du mécontentement, oui, très fort. Très fort.
3: Voilà, la surprise, mauvaise surprise de Jean au micro de Ludovic Labastro. Et puis un mot de sport pour finir avec la victoire de l'Américain Brandon McNulty, sacré champion du monde hier de cyclisme, évidemment sur route, à Montréal après un raid solitaire de 32 km.
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3: Bon, est-ce que le soleil poursuit son raid dans le ciel? Puisque
2: non, pas
3: ce matin. C'est bien qu'il s'arrête un peu de temps en temps.
2: Non, ça va être très nuageux ce matin sur le Gard et la Lozère. Quelques gouttes possibles même sur le Pays Véganais et le sud-est des Cévennes lozériennes. Cet après-midi, on aura le droit à quelques éclaircies mais qui resteront timides, hein, puisque le ciel sera voilé. Pour les températures, on a 14 degrés à Saint-Quentin-la-Poterie. Simone nous écrit, elle nous dit bonjour. Bonjour à tous les leftos et à tous ceux qui ne sont pas encore couchés. Bon, le dimanche, enfin dans la nuit, dimanche et lundi, je pense qu'on est tous couchés. Peu de gens qui ont dû faire la fête cette nuit. Marianne, elle, est à Saint-Hilaire-de-Brethmas avec 17 degrés. Pour cet après-midi, 22 à Mende, 24 à Florac, 27 à Saint-Hippolyte-du-Forêt avec Morte, 28 pour Alès, Saint-Ambroise, Uzès, Nîmes et Sommières et jusqu'à 29 au cœur de l'après-midi à Bagnols-sur-Cèze.
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2: vous ai pas vu vendredi, on vous a pas entendu, Quentin. Il était bien le week-end de 3 jours, ça vous a
3: il
2: fait du
3: bien? Il était pas mal, oui,
2: ouais,
3: ça va.
2: Vous avez pu recharger les batteries, vous avez fait un peu de vélo, j'imagine, non? Non, bon.
3: Et écoutez, Catherine.
2: Quoi, vous avez rencontré l'amour?
3: Je reste discret sur ma vie.
2: Oui, mais vous avez raison, Quentin, vous avez raison.
3: Cela dit, j'ai un point commun avec Catherine Ringer.
2: Ah bon?
3: On est né le même jour.

0: musical à Catherine Ringer qui nous a quittés il y a quelques jours. Les Rita Mitsouko avec Ici Gare Lozère.
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0: Excellent réveil, 6h12, lundi 28 septembre, on débute cette éphéméride avec un référendum. 1958, les Français adoptent le projet de constitution de la 5ème République. 1983, première diffusion du dessin animé Les Mystérieuses Cités d'Or. Souvenez-vous, c'était dans l'émission Récréa 2. La Game Boy sort en 1990. Et puis 5 mois après la disparition de la 5, c'est Arte qui débarque sur les écrans en 1992. Bon anniversaire à nous.

0: 44 ans pour Nolwenn Leroy en ce lundi 28 septembre 2026. Alors attention, docteur Kierzek va nous apprendre dans un instant qu'on a trouvé un vaccin qui pourrait aussi protéger le cœur et le cerveau. A tout de suite pour cette découverte.
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0: Allez, on attaque la journée avec une nouvelle qui pourrait donner envie de se faire vacciner. Le vaccin contre le zona pourrait aussi protéger le cœur et même le cerveau. Bonjour docteur Kierzek.
4: Bonjour à toutes et à tous. Le zona, on connaît, c'est cette éruption de petites vésicules très douloureuses, souvent en ceinture ou sur le visage. Alors elle est due au réveil du virus de la varicelle qui dort tranquillement dans nos nerfs depuis l'enfance. C'est un locataire plutôt discret, mais qui peut faire un raffut de tous les diables quand il se réveille. Voilà qu'une grande étude d'Oxford qui a été publiée dans un journal, plutôt un grand journal de médecine, Nature Medicine, qui suggère que le vaccin pourrait avoir un effet inattendu, protéger le cœur. Alors, comment ont-ils fait ces chercheurs? Ils ont exploité les dossiers médicaux de plus de 70 000 personnes, des Américains de plus de 60 ans. Et aux États-Unis, on est passé de l'ancien vaccin au nouveau vaccin actuel qu'on a aussi en France, le Shingrix. Et cela a créé deux groupes très semblables, vaccinés à quelques mois d'écart avec l'un ou l'autre vaccin, l'ancien et le nouveau. Et bien, figurez-vous que chez ceux qui ont reçu le nouveau vaccin, 9% de maladies cardiovasculaires en moins au total, 10% de maladies coronaires en moins, c'est ces artères qui viennent irriguer le cœur, et 12% d'insuffisance cardiaque en moins, et on rajoute des AVC en moins. Bref, les chercheurs avancent deux pistes. Soit le zona lui-même va créer de l'inflammation au niveau des vaisseaux. Si on évite le zona, on évite l'inflammation. Et la deuxième raison, soit le vaccin a un effet anti-inflammatoire direct.
0: Alors on fait quoi docteur? On se fait vacciner pour son cœur?
4: Alors gardons la tête froide, hein, comme dirait un cardiologue, ce sont des études d'observation. Mais c'est pas que pour son cœur qu'on se fait vacciner. On se fait vacciner d'abord pour éviter le zona et surtout les douleurs qu'on appelle les douleurs post-zostériennes. Il y a le bénéfice sur le cœur, mais pour l'instant, c'est le bonus, c'est pas la raison. Et aujourd'hui, ce sont les adultes de plus de 65 ans qui doivent se faire vacciner. C'est un vaccin qui est recommandé, 2 doses à 2 mois d'intervalle. Et bonne nouvelle, il est remboursé à 65% par l'assurance maladie. Il peut être prescrit et administré par un médecin, un pharmacien ou un infirmier. Petite précision, le bras peut être un peu sensible avec parfois de la fatigue, des courbatures, un jour ou deux. C'est rien du tout, mais c'est surtout le signe que le système immunitaire fait son travail. Et n'oublions pas que le vaccin n'est pas un stent en seringue, c'est pas ça qui va déboucher les artères coronaires. Donc pour protéger son cœur, on fait attention à surveiller sa tension, son cholestérol, on arrête de fumer et on bouge. Tiens, le cœur, on en parlera demain d'ailleurs, car c'est la journée mondiale du cœur. Et d'ici là, portez-vous bien.
0: Alors pas besoin de vaccin pour son cœur, hein. Stoctogénaire du Gard, de Bellegarde pour être précis, a réussi l'exploit de parcourir le GR20 en Corse dans les deux sens. Portrait de ce gardois après une nouveauté ici Gare Lozère pour lancer ce lundi Telly Swims, Mr. Know It All avec ici Gare Lozère.

0: Swim sans nouveauté ici Gare Lozère.
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0: 6h19, un parcours atypique, un profil qui se démarque, des exploits parfois, c'est le rendez-vous, les gens d'ici. Bonjour Cyril Bellic.
3: Bonjour Sylvestre, bonjour à tous.
0: C'est un homme unique au monde qui est avec vous ce matin et il est gardois.
3: Oui, en plus de ça, franchement, l'adjectif n'est pas galvaudé du tout, Sylvestre. Cet homme, c'est Bernard-Jean Ditalon. Déjà, rien que le nom, moi, je trouve que ça pose un homme. 80 ans, deux belles gardes, il en fait 10 de moins. Il est frais comme un gardon, affûté comme un cycliste pro, pas un bout de gras qui dépasse. Et ce Bernard vient de faire le fameux GR20 en Corse. Aller-retour, s'il vous plaît.
4: Faire le double trajet. Normalement, on m'a bien dit que personne ne l'a jamais fait à 80 ans, donc. Mais je ne l'ai pas fait que pour ça, je l'ai fait pour me faire plaisir aussi. Je ne sais pas si je suis unique, mais bon, je suis comme je suis, j'ai toujours fait du sport. Tout le temps.
3: Ah, vous le voyez bien, en plus de ça, c'est un homme modeste qu'on a en face de nous aujourd'hui, puisque ce fameux sentier de randonnée corse est connu hein, dans le monde entier pour sa dureté, sa technicité. Tout le monde ne peut pas le faire. La preuve, je crois qu'il y a eu quelques dégâts autour de vous, Bernard. On commence par qui ?
4: Il y avait un Américain, il avait entendu parler de ça, il est venu, il a fait 2 jours, il est rentré à la maison.
3: Allez, ça, c'est fait. On passe au suivant, à la suivante peut-être, Bernard.
4: Il y avait aussi une Australienne qui, quand même, pendant une journée entière, a grimpé avec les mains et tout, et elle avait le poignet cassé. Elle s'était cassé le poignet le 2e jour, mais elle voulait pas le dire. Mais le 3e jour, on a été obligé de l'arrêter.
3: Et hop, une en moins, une courageuse pour le coup quand même. Un autre pour la route ?
4: J'avais un Danois aussi avec nous, alors 110 kilos, 1m95, et quand on était dans une tente, lui et moi on était dans la même tente, c'est-à-dire que j'avais pas beaucoup de place pour dormir et tout, donc des fois je finissais avec mon sac à viande dehors à la belle étoile, c'est trop beau la nuit là, on a les yeux, on a eu tout le temps du beau temps, donc on voit les étoiles et tout, puis on s'endort.
3: La positivité, la force de Bernard, jamais à se plaindre, toujours à prendre le bon côté des choses, malgré parfois les aléas de la vie.
4: La première année où je l'ai fait, l'année dernière, quand je l'ai fait intégral, mon épouse était malade, mais je ne le savais pas encore. Elle est décédée quelques temps après. J'avais ma fille en 2022 qui est décédée aussi. Mon épouse en 2024. Donc là, quand j'ai fait en 2025 et cette année, j'étais avec elle. Elles étaient avec moi tous les jours. Voilà. Elles m'ont pas quitté, j'ai autour de moi l'alliance de ma femme, voilà.
3: Une alliance que ce personnage si touchant tient chaudement dans sa main. Un homme solide et unique, on le disait tout à l'heure, qui a un nom particulier, Bernard-Jean Ditalon, Jean, D-I-T, Talon. Ça vient d'où ce nom atypique, Bernard ?
4: Je serais un descendant de Louis XIV, bâtard de Louis XIV, si vous pouvez. Voilà.
3: Ah oui ?
4: C'est ma maman et mon papa qui racontaient ça souvent. Nous, on n'y a jamais cru. C'est-à-dire qu'ils auraient changé le nom de Talon, en 10 Talon pour pas se faire guillotiner. Mais bon, ça, c'est une autre histoire, ça reste à prouver.
0: Bon, forcément, pas de talons hein, pour le GR20, mais des chaussures de randonnée. Bravo, en tout cas, pour cet exploit rarissime. Bravo, vraiment. 6h23, bon réveil, Clara Lucie.

0: tout le monde. L'horoscope signe par signe dans un instant. À très vite.
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0: Belle nouvelle semaine, bienvenue aussi à Catherine Viguier, bonjour.
9: Bonjour Sylvestre.
0: L'horoscope de ce lundi 28 septembre, le premier signe du zodiaque est valorisé.
9: Ah, le signe du bélier qui a beaucoup à faire et à penser. Bélier, allez-vous prendre une décision au sujet d'une personne que vous aimez ou plus? Taureau, doucement mais sûrement, ça va mieux, vous êtes rassuré. Gémeaux, et si vous faisiez un petit bilan de votre vie pour mieux repartir? Cancer, trop bien ce début de semaine, encourageant à souhait. Lion, on aura sans doute besoin de vos lumières, soyez généreux. Vierge, vous n'avez qu'une envie, vous sentir moins seul. Eh bien, aujourd'hui, c'est possible. Balance, vous êtes super réactif et doté d'un sens pratique hors pair. Scorpion, il se passe des choses très agréables pour votre petit cœur. Sagittaire, en ce moment, vous devez compter sur vous, moins sur les autres. Capricorne, un début de semaine qui vous convient parfaitement, on vous entend. Verseau, l'axe famille, travail aussi et d'actualité, restez confiant, vous avancez bien. Vous, Poissons, vous bénéficiez de l'influence d'un signe ami et vous verrez, la vie sera belle. Et pour nous tous, eh bien, on s'encourage mutuellement.
0: Oui, c'est important de faire ça, hein. Je sais pas, entre collègues, si vous allez travailler aujourd'hui, de dire voilà, ça va le faire, c'est une bonne semaine, c'est un bon lundi, et on y croit, en famille avec les amoureux et amoureuses aussi.
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0: Bonjour tout le monde, bienvenue, bon réveil, merci de nous rejoindre sur le canal 3 de la TNT, en direct aussi sur l'appli Ici et le site icigarlozère.fr ici matin pour vous accompagner jusqu'à 9h. Bonjour Quentin Pérez de Tudela.
10: Bonjour Sylvestre, bonjour à tous.
0: Voilà, on s'encourage, on se dit que ça va le faire, on dit bonjour aussi à Patou qui nous écrit sur la page Facebook Ici Gare Lozère, à nos réseaux sociaux. 19 ce matin au Gros du Roi, nous dit Patou, une semaine pluvieuse est annoncée. C'est vrai que ça y est, enfin, ça fait des mois qu'on fait la danse de la pluie, il va enfin pleuvoir. On en reparlera évidemment après l'info d'ici. Maintenant qu'on est filmé, merci Quentin. Non. Des invitations cirque aussi à gagner avant 9h. Il y aura un pass famille fête foraine ou encore des places pour encourager nos crocos. Tout va bien. Excellent lundi. Lundi 28 septembre, l'essentiel de l'info en Lozère et dans le Gard. Quentin Pérez de Tudela, 6h30.
10: À 7 mois de la présidentielle, le RN renforce dans le Gard son ancrage territorial après 5 députés aux législatives de 2024. Il a fait élire hier une sénatrice, l'avocate Sylvie Josserand, qui va faire son entrée au Palais du Luxembourg avec au moins 14 autres élus du RN et de son allié l'UDR, le parti d'Éric Ciotti, un nombre qui permet à la formation de Marine Le Pen et de Jordan Bardella de former pour la première fois de son histoire un groupe à la Chambre haute. 3000 mètres carrés de broussailles et du matériel agricole, bilan des dégâts après un incendie, chemin de Maillan hier à Nîmes où 18 sapeurs-pompiers ont été mobilisés. On ne connaît pas encore l'origine du brasier. Et puis une aide de 4 euros au lieu de 2 pour covoiturer jusqu'à 50 km ou encore jusqu'à 1600 euros d'aide à l'achat d'une voiture électrique d'occasion. La région Occitanie présente à son tour une série de mesures pour faire face à l'envolée des prix à la pompe qui pénalise notamment les transporteurs routiers que Ludovic Labastrou a rencontré du côté d'Alès, vous l'entendrez, après 90 secondes d'infos en France et dans le monde. Et c'est avec Valentine Letesse.
9: L'écoute profonde du pape, saluée par des victimes d'abus dans l'église. 7 ont été reçus hier à Lourdes. Leurs entretiens collectifs et en tête-à-tête ont duré 2 fois plus longtemps que prévu avec Léon XIV, pour qui l'église de France doit poursuivre sa lutte contre le douloureux fléau de la pédocriminalité. L'extrême droite gagne du terrain au Sénat, avec au moins 15 sièges remportés aux élections sénatoriales ce week-end par le Rassemblement National et par l'UDR, le parti d'Éric Ciotti. Le groupe peut former un groupe parlementaire. Des pompiers en grève sous l'œil des touristes face à la Tour Eiffel. Depuis hier, la profession campe sur le Champ de Mars après 20 jours de grève pour obtenir des hommes et des moyens supplémentaires. Votre contraception est-elle vraiment adaptée pour les femmes qui présentent des facteurs de risque cardiovasculaire? Au moins 40% des pilules, patchs et anneaux vaginales prescrits sont en réalité contre-indiqués. Les contraceptifs combinés, en l'occurrence, qui associent l'œstrogène et progestatif. L'alerte ce matin de la Fondation Agir pour le cœur des femmes. Les trains à l'heure demain, malgré la journée de grève de la fonction publique. Pour les TGV et les intercités, SNCF Voyageurs annonce un trafic normal, quasi normal pour les TER, les trains régionaux. Des crampes dans les jambes de Paul Sexas, et c'est l'Américain Brandon McNulty qui gagne au championnat du monde de cyclisme sur route. L'un des coéquipiers de Tadej Pogacar, il signe sa seule victoire de la saison. Le jeune Français termine lui 15e.
10: Ce sera l'un des thèmes de la campagne présidentielle. Le pouvoir d'achat qui s'émiette depuis le début de la guerre autour du détroit d'Ormuz il y a 7 mois entre les États-Unis et l'Iran. Un conflit qui fait flamber les prix à la pompe. Le gouvernement a donc décidé la semaine dernière d'élargir son bouclier d'aide, notamment pour les professions les plus touchées comme les transporteurs routiers. C'est le cas des transports du

0: début d'année de mars-avril sont juste payés à 80% aujourd'hui et que tous les autres dossiers ne sont pas encore payés. Il y a entre 5 et 10% des dossiers acceptés et payés. Ça ne représente rien. Et si je dois attendre ça pour que mon entreprise soit à l'équilibre et mon flux de trésorerie, je ne suis pas d'accord. Par contre, si je ne paye pas ma TVA chaque mois, là, on sait me dire que j'ai 24 heures au retard.
1: Laissons de côté la complexité pour remplir les dossiers via un expert comptable et la nécessité de tout reprendre en cas d'erreur après une virgule fautive, dit encore Laurent Dubois. Une aide éventuelle qui représenterait, selon lui, environ 15 000 euros, alors qu'il en sort 40 000 chaque mois. Autre inquiétude, cette hausse de prix qui va obligatoirement impacter les clients de l'entreprise alésienne.
0: La tension va commencer à venir parce qu'on va rentrer dans la phase de négociation des tarifs pour 2027. Comme tout acheteur qui va se retrouver en face de nous, ils vont nous dire, écoutez, vous nous mettez déjà du 15%, du 20% d'indexation gasoil et on va devoir leur demander parce que aujourd'hui, on parle du carburant, mais les huiles pour nos moteurs, il y a beaucoup de choses qui sont faites à partir du pétrole. Tout ça augmente aussi, donc on va devoir augmenter les tarifs et ça va être que très compliqué à négocier avec eux parce qu'ils sont déjà tendus sur le reste.
1: Une augmentation du coût du transport de marchandises, nous dit encore Laurent Dubois, ne vous y trompez pas, qui impactera aussi le consommateur final.
2: Ludovic Labastrou, reportage à ICI.fr et l'appli ICI. Et puis à la une également ce matin, le voyage apostolique de Léon XIV. 500 gardois ont assisté hier à la messe que le souverain pontife a célébrée à Lourdes, devant 150 000 fidèles, comme Déborah qui a fait le déplacement, elle, depuis Villeneuve-les-Avignon.
3: J'ai pas les mots, ça a été très intense. Pour nous, c'est comme une pop star. Et ça représente énormément pour nous.
2: Déborah, que vous entendrez, donc on en reparlera. Restez avec nous tout à l'heure dans le journal de 7h. Mais d'abord, la météo, Sylvestre, vous le disiez, le retour... D'abord, le retour des nuages.
4: Le retour des nuages, déjà, encore, c'est avant de parler de la pluie. Effectivement, retour des nuages, pas mal de nuages ce matin sur le Gard et la Lozère. Quelques gouttes même possibles sur le Pays Viganais et le sud-est des Cévennes lozériennes. Cet après-midi, on aura le droit à quelques éclaircies, mais qui resteront timides. Le ciel va être assez voilé, puis la pluie va arriver demain, et puis de gros orages mercredi et jeudi, on aura le temps d'en reparler. Les températures ce matin, on a 19 degrés à Beaucaire. C'est Elisabeth qui nous le dit en nous écrivant sur notre page Facebook ICI Gard Lozère. Elisabeth qui, en plus de sa température à Beaucaire, nous glisse une photo de chat, donc c'est un chat gris cendré qui vraisemblablement est collé à une cheminée, sauf que je sais pas si c'est le chat d'Elisabeth, le chat du voisin, je sais pas comment s'appelle ce chat, qu'est-ce qu'il fait là, est-ce qu'il aime bien camper à cet endroit-là habituellement. Dites-le nous d'ailleurs, Elisabeth, dites-nous aussi ce que vous postez, pourquoi vous le postez, les animaux de compagnie, les paysages, vos plus belles photos sur nos réseaux sociaux. On en discute le week-end, le samedi et le dimanche, la photo de la semaine à 7h20, avec un cadeau en plus à la clé pour la plus belle photo. Allez, je termine avec les températures quand même. On annonce 22 cet après-midi à Mende, 24 à Florac, 27 à Saint-Hippolyte-du-Fort et Aigues-Mortes, 28 pour Alès, Saint-Ambroise, Uzès, Nîmes et Sommières, et jusqu'à 29 à Bagnols-sur-Cèze.
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4: Alors certes, avant 7h30, vous gagnerez des invitations pour encourager nos crocos, notre Nîmes Olympique. Mais il n'y a pas que le Nîmes Olympique dans le Gard, il y a un autre acteur du foot. Et on va en parler avec Alex Montfort pour les sports dans le Gard et en Lozère après Laurent Voulzy.

0: Magnifique morceau de Laurent Voulzy avec Ici Gare Lozère. Bon réveil.
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0: 7h20, ça bouge, les sports dans le Gard et en Lozère avec Alex Montfort. Bonjour Alex, lundi 28 septembre, c'est foot, clin d'œil amical au Nîmes-Lassalien Football aujourd'hui.
3: Eh hey, bonjour, c'est Patrice Mantou, le président du Nîmes-Lassalien Football. Aujourd'hui, on tire au but.
4: On tire au but. Attention, rien à voir avec droit au but, la devise de l'OM. Ah non monsieur, on est à Nîmes. Et à Nîmes, il n'y a pas que l'Olympique, qu'on adore bien évidemment. On l'aime, notre Nîmes Olympique, mais on aime aussi tous les acteurs du foot à Nîmes, parmi lesquels le Nîmes Lassalien Football et son passionné et passionnant de président Patrice Mantou, NLF Nîmes Lassalien Football, Patrice Mantou, l'histoire, le nom.
3: Ah, ça vient de notre histoire qui a été une création sur le collège de la salle de Nîmes par un professeur de gymnastique de l'époque, Bernard Fabre, et donc on était donc issus du milieu lassalien, quoi. Donc on a maintenant on est indépendant du lycée ou de l'école, du collège ou de l'école, mais on a gardé le terme de lassalien dans notre nom en référence à notre histoire.
4: Une histoire riche de plus de 60 ans de football. Le club a été créé en 1964. Le NLF est un sexagénaire qui a vu passer des milliers de visages tout au long de son existence. Des milliers de visages et plusieurs vies résumées par Patrice Mantou.
3: On pourrait le résumer avec des hauts et des bas, hein, avec au démarrage avec une équipe de seniors, d'anciens élèves du collège justement. Et puis rapidement, ça s'est développé à travers le collège pour des niveaux sportifs de tous les niveaux, quoi. Enfin, petit à petit, on a créé des jeunes. Moi, personnellement, j'ai fait partie de la première équipe cadet en 68, par là. C'était la création du championnat cadet de l'époque. Et puis, petit à petit, ça a monté. Il y a eu même à une époque, dans les années 70, d'autres sections que le foot. Il y a eu des sections de handball, de spéléo, de cyclisme, de culturel aussi, guitare, musique, etc. Puis petit à petit, on s'est recentré uniquement sur le foot et sur les jeunes.
4: Les jeunes, 330 licenciés répartis dans 23 équipes, des U6 aux U19, toutes évoluent au niveau départemental, ces équipes. Alors les entraînements, ils ont lieu les lundis, mardis et mercredis au stade Jean-Pierre Adams. Les jeunes, et rien que les jeunes.
3: On avait une équipe Fagnon qui était en R2 de maintenant, là, il y a 5-6 ans de ça. Et donc, des joueurs difficiles à trouver, qui voulaient tous un peu trop d'argent pour jouer au ballon, même à ce niveau-là. Et on n'en avait plus les possibilités, donc on a pris la décision de s'en passer. Puis on a créé des nouveautés. On a créé l'année dernière une section baby, hein, pour les petits moins de 5 ans, quoi, hein, et qui marche bien, hein, une quinzaine, une vingtaine cette année. Et on démarre cette année une section féminine, mais uniquement féminine, pas mixte, hein, avec pour le moment une quinzaine de filles qui ont répondu à l'appel.
4: Une section baby pour les moins de 5 ans, une équipe féminine et une autre équipe de foot en marchant, le fameux walking football pour les seniors dont on vous reparlera très prochainement dans Sa Bouge. En attendant, le Nîmes Lassalien Football vous attend au stade Jean-Pierre Adams. Vous retrouverez toutes les infos pratiques sur Insta, Facebook et Footéo. Nîmes Lassalien Football.
0: Merci Alex, il va pleuvoir, vous allez vous balader en forêt, les champignons vont sortir, mais attention aux champignons toxiques pour nos animaux de compagnie. Notre veto va tout vous dire, à très vite.
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6: 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Évidemment.
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0: 7h moins le quart, c'est la saison des balades en forêt, on adore y emmener nos chiens, mais l'automne cache un danger redoutable sous les feuilles, les champignons. Bonjour Pierre Fabin.
8: Bonjour Sylvestre.
0: Alors nos chiens risquent-ils vraiment de s'empoisonner ?
8: Eh ben oui, un seul chapeau d'amanite phalloïde, par exemple, peut suffire à terrasser un chien de 30 kilos. C'est l'un des champignons les plus mortels et on le trouve partout dans nos forêts. Et contrairement à une idée reçue, l'instinct naturel de votre chien ne le protège pas du tout. Un chiot curieux ou un chien adulte très gourmand, comme un labrador ou un beagle, va croquer un champignon toxique avec la même envie qu'une friandise. Le grand problème, c'est que certaines intoxications sont sournoises. Les premiers symptômes n'apparaissent souvent que 6 à 12 heures après l'ingestion, donc on ne fait pas forcément le lien. Votre chien va se mettre à vomir, il a la diarrhée et devient complètement amorphe. Et à ce stade, le poison a déjà commencé à détruire son foie et ses reins. L'urgence est absolue.
0: Alors si on surprend notre chien en pleine balade en train d'en avaler un morceau, qu'est-ce qu'on doit faire vraiment là, immédiatement dans la seconde?
8: Alors essayez de ne pas tirer sur la laisse en hurlant. Si vous criez, c'est sûr qu'il va paniquer et avaler le morceau tout rond d'un seul coup par réflexe. Vous allez vous approcher calmement, vous ouvrez sa gueule et retirez le reste du champignon avec vos doigts. Ensuite, vous récupérez impérativement un morceau du champignon incriminé, idéalement la base et le chapeau, vous le mettez dans un sac plastique ou vous le prenez en photo sous tous les angles et vous essayez de le faire identifier soit à la pharmacie, soit chez votre véto. Et si l'identification n'est pas possible, dans le doute, vous consultez votre vétérinaire en urgence. Il va faire une injection à votre chien pour vidanger son estomac et ne prendre aucun risque.
0: Pour éviter le drame, est-ce qu'on peut apprendre à notre chien à ignorer totalement les champignons? Est-ce que c'est possible?
8: Eh ben oui, ça s'appelle l'ordre de renoncement, le fameux « tu laisses ». Commencez d'abord dans votre salon. Vous posez un bout de gruyère par terre et dès qu'il s'approche, vous dites « tu laisses » et vous bloquez l'accès à votre main. Dès qu'il recule et qu'il renonce, vous lui donnez une récompense encore plus incroyable, comme un bout de saucisse. Vous répétez ça en promenade avec des feuilles, des bouts de bois, tout ce que vous trouvez et votre chien comprendra que renoncer à ce qu'il a trouvé par terre lui rapporte une bien meilleure récompense. Et ça, c'est la meilleure assurance vie que vous puissiez lui offrir pour vos balades en forêt.
0: Alors, Zébulon a tant que ça, de se balader en forêt. Zébulon, c'est un chien rescapé de la négligence qui cherche une famille dans le Gard. Vous pouvez le voir au refuge de Saint-Gilles, route de Générac. Il était très maigre à son arrivée. Jeune chien énergique et affectueux qui reprend peu à peu des forces et qui cherche aujourd'hui une famille active. Vous avez sa photo et les coordonnées aussi, le contact de Zébulon sur icigarlozère.fr. 6h47, dans un instant, les 3+. Pratique, ludique, utile, sympathique. Bon lundi aussi avec la musique de Shakira.

L'efficace Die Die de Shakira lundi matin avec Ici Garloser, 6h51. Les 3 plus, pratique, ludique, utile, sympathique. On commence avec rendez-vous ce week-end. C'est bien de penser au week-end le lundi pour commencer la semaine. Ce week-end, c'est la grande traversée de l'Aubrac au départ de Nasbinel. On est donc en Lozère, ça se passe ce dimanche. Rendez-vous pour une journée sportive et gourmande à vélo ou à pied pour redécouvrir les grands espaces de l'Aubrac. Plus d'infos sur le site lozère-du6tourisme.com. Et puis mercredi, c'est le village développement durable sur notre esplanade, hein, l'esplanade Charles de Gaulle à Nîmes. Rendez-vous de 10h à 17h toute la journée mercredi au programme dégustation de miel, découverte d'une ruche pédagogique, exposition photo aussi autour des abeilles et des pollinisateurs, animation gratuite et ouverte à tous. Une belle idée de sortie pour découvrir l'univers des abeilles. Et puis on termine avec un rendez-vous musique et solidarité demain à 20h30, concert caritatif de Louane à Paloma au profit de l'association Belle et Rose, qui accompagne les malades du cancer du sein. Marraine de l'association, Louane donnera un concert piano-voix avec des invités et des surprises. 33 euros pour le tarif plein, 28 en tarif réduit. 6h52, le plaisir de vous accompagner, d'être à vos côtés, de vous entourer, de vous épauler, de vous bichonner, de vous faire des bisous, de vous faire le petit déjeuner. Ça fait beaucoup de choses au programme de ce lundi, mais c'est fait franchement avec sympathie, avec grand plaisir. Tout comme vous offrir Gérard Blanc, une autre histoire avec Ici.

0: 6h57, bon lundi matin, excellent réveil avec Issy Galozère et Gérard Blanc. Une autre histoire, la colère parfois, peut-être même surtout le lundi, faut que ça sorte. Et on va le faire en rigolant avec nos humoristes dans quelques secondes.
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0: Bon lundi matin, nous sommes le 28 septembre. Bonjour Marie-Ève Tomasini.
7: Bonjour Sylvestre Boulanger.
0: Vous avez passé un bon week-end.
7: Et merveilleux.
0: Vous avez fait du vélo, de la trottinette, du skate, du roller, du... Non, peut-être pas, de la marche.
7: Le vélo, ça me marche bien, mais bon, sur des pistes cyclables et,
0: c'est mieux,
7: et à la campagne.
0: Hein, pour cohabiter avec les autres usagers de la route, on va en parler justement de cette cohabitation Peace and Love.
7: Tout à l'heure, à 9h dans Ici, c'est vous. Comment peut-on cohabiter sans se gêner? Je parle des trottinettes, des vélos, tout simplement aussi des piétons, parce que ça aussi, c'est de la mobilité douce, comme on le dit administrativement parlant. Le tout sans danger et sans gêne. Et sans danger, oui, parce qu'il faut quand même porter un casque, il ne faut pas oublier. Même si vous êtes à trottinette, il faut l'assurer, il faut rouler avec le casque, et on n'est pas trois sur la trottinette.
0: Non, ça fait beaucoup.
7: Vous l'avez jamais vu, ça?
0: Si, je l'ai déjà vu, mais c'est
7: voilà.
0: Effrayant.
7: Ça existe. On en parle avec vous. 04 66 21 36 37. Dès que vous pouvez sur le WhatsApp, un petit vocal, c'est sympa. Ou alors en direct tout à l'heure à 9h.
0: D'ailleurs, on va parler de colère aussi, puisqu'on parlait de la route et de la cohabitation. Faut-il laisser sortir sa colère intérieure quand on circule? Entre autres, c'est la question que Fred Ballard a posée à ses rigolos de l'humour en tube en cette journée mondiale contre la rage. Il y en a qui lâchent bien les chevaux, surtout quand on leur parle de certaines séries télé.
8: Les experts, c'est de la merde! Nous, on avait Colombo, nous!
9: Voilà, alors nous avons un très bon exemple de colère explosive et salvatrice en la personne de Fabrice Éboué, qui choisit d'extérioriser sa frustration du temps qui passe sur la jeune génération via les séries télé. C'est pas hyper constructif, mais ça fait du bien.
8: Colombo, il se faisait chier, il recoupait les indices, il interrogeait les témoins. Les experts, qui est-ce qu'il a tué? C'est lui, comment tu sais? Il a laissé de l'ADN. Oh bah super, hein. Toi, tu dois regarder des séries de merde comme Desperate Housewives. Nous, on regardait La Petite Maison dans la Prairie, nous ! Arrête de rigoler !
9: Ah bah non, c'est vrai que c'est pas drôle, hein. Franchement, quand toute une génération a pu découvrir les vicissitudes des femmes au foyer de la upper class américaine et que celle d'avant a juste appris que couper du bois et courir dans les champs, c'était le nirvana, il y a de quoi être en colère. C'est un peu pareil quand tu te fais voler ton vélo électrique.
10: Donc t'as la rage comme pour un vol de vélo normal, mais le côté électrique fait que le seum, il dure beaucoup plus longtemps. En fait, t'as des pulsions de seum qui viennent alimenter ta rage et augmenter son autonomie. Et les gens, ils enragent. Ah, t'as volé ton vélo électrique? Ça coûte cher, ça, non?
9: Ah oui, ça coûte très cher. Et un coup de colère non maîtrisé, ça peut aussi coûter très très cher. Hein. Donc oui, il faut faire sortir sa colère, mais en solo et dans un endroit fermé. C'est comme l'humour, hein. On peut rire de tout, mais pas n'importe où.
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0: Alors merci de rire avec Issy Galozère le lundi matin.
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0: Et avec à 7h pour le journal, Quentin Pérez de Tudela.
11: Vous les avez peut-être aperçus à la télé hier au milieu de cette marée humaine. Ces gardois qui avaient mis un bandana orange emmené par le diocèse de Nîmes pour assister bien sûr à cette messe célébrée par Léon XIV. Ils étaient 500 au total regroupés sur la prairie mariale de Lourdes avec 150 000 personnes pour voir le souverain pontife au troisième jour de son voyage apostolique en France. Et parmi eux donc Déborah qui s'y a suivi et qui repart à Villeneuve-les-Avignon après avoir pu se ressourcer dans la foule de fidèles et dans la foi.
12: J'en ai pleuré ce matin, là, communier, prier tous ensemble avec tout ce monde réuni pour lui, pour le chef de l'église. J'ai pas les mots, ça a été très intense. Pour nous, c'est un peu comme l'absolution en fait. Hein, c'est celui qui nous représente tous, c'est le chef de l'église et c'est comme une pop star. pour les gens qui vont voir leur star préférée en concert. Bah, nous, c'est le pape, il nous a bénis et ça représente énormément pour nous. Puis d'être là à Lourdes en plus, c'est encore plus magique.
11: Déborah au micro d'Antoine Liffaut qui a accompagné, vous l'entendrez à 7h30, ses fidèles, partis du Gard pour voir ou apercevoir le pape attendu aujourd'hui à Metz pour un discours sur l'Europe au quatrième et dernier jour de sa visite en France. Léon XIV qui a rencontré par ailleurs hier 7 victimes qui disent avoir reçu une écoute profonde sur les violences sexuelles qu'elles ont subies au sein de l'Église, un fléau contre lequel le souverain pontife a appelé les évêques de France à poursuivre leurs actions. Fléau qui sera d'ailleurs encore au cœur d'un rassemblement ce soir devant le tribunal de Nîmes, comme tous les lundis à 19h depuis la mort de Liana. C'est à l'appel de Révolution qui réclame avec d'autres associations féministes une loi d'urgence. Un texte adopté en commission la semaine passée à l'Assemblée, mais qui doit être débattu désormais à partir de jeudi dans l'hémicycle. À la une également ce matin, le Rassemblement National qui s'enracine de plus en plus dans le Gard après 5 députés lors des législatives de 2024. La formation de Marine Le Pen et de Jordan Bardella a fait élire hier une sénatrice, l'avocate Sylvie Josserand, qui va faire son entrée à la Chambre haute avec au moins 14 autres élus du RN et de l'UDR, son allié, le parti d'Éric Ciotti, un nombre qui va leur permettre de constituer un groupe au Palais du Luxembourg où cette première historique doit servir d'avertissement à 7 mois de la présidentielle, d'après Denis Bouad, sénateur PS du Gard, qui a également été réélu.
13: Le drame dans ce département, c'est que le Front National fait 500 voix et aura un élu en plus. On aura dans ce département 6 députés Front National. Et maintenant, on a une sénatrice, Rassemblement National. Il faut qu'on commence par écouter les Français, par écouter leurs problèmes du quotidien. Le problème du quotidien des Français, c'est quoi ? Le pouvoir d'achat. Les gens, aujourd'hui, ont des difficultés à trouver un logement. La politique du logement, ces 10 dernières années de ce gouvernement, est catastrophique. Et donc, si on n'est pas capable de répondre à ces problématiques du quotidien des gens, alors effectivement, demain, on a du souci à se faire avec le Rassemblement National.
11: Denis Bouad, réélu donc comme le LR, Laurent Burgoas, sénateur du Gard, et qui le rappelle, le pouvoir d'achat sera l'un des thèmes de cette campagne présidentielle, à cause notamment de l'envolée des prix à la pompe, une flambée, bonjour Marie-Ève Tomasini.
7: Bonjour Quentin.
11: Flambée à laquelle de plus en plus d'entreprises ont aussi du mal à faire face.
7: Malgré oui, la décision du gouvernement d'élargir la semaine dernière son bouclier d'aide. C'est le cas par exemple de Laurent Dubois, il est à la tête des transports du bois à l'Est, et il est désormais obligé de répercuter cette hausse sur ses clients.
14: Pour une structure comme la mienne, qui passons à peu près 55 000 litres de carburant par mois, ça représente quasiment 40 000 euros de plus mensuels à sortir. On est obligé d'appliquer ces augmentations à nos clients, que ce soit des fabricants industriels ou de la consommation, qui eux-mêmes vont le répercuter sur le consommateur final, malheureusement. Le gouvernement est complètement déconnecté de ce que ça engendre derrière un surcoût pour les consommateurs. C'est des soucis de trésorerie à gérer. Les aides du gouvernement représentent quelque chose d'anecdotique et puis les versements ne sont pas là, donc on ne peut pas y compter dessus.
11: Alors le budget carburant qui s'alourdit, on l'entend pour les entreprises, donc pour les particuliers aussi. D'ailleurs, ce sera le sujet d'ici, c'est vous ce matin, Marie-Ève, avec vous et vos invités.
7: Oui, alors la question c'est comment vous faites-vous pour faire des économies ? Pourquoi pas le vélo, la trottinette ? Appelez-nous ce matin. Est-ce que vous avez choisi, par exemple, d'aller travailler avec votre vélo, votre trottinette ou alors à pied. Quand on habite à 20 bornes, c'est difficile. Hein. Vos témoignages 04 66 21 36 37, exprimez-vous même en WhatsApp ou alors en direct tout à l'heure.
11: Et ce sera à partir de 9h.
0: De son côté, Quentin, en Occitanie, la région a présenté elle aussi une série de mesures pour réduire les coûts de nos déplacements. On en parlera d'ailleurs ce matin avec
11: Jean-Luc Giblin, vice-président en charge de la mobilité pour tous.
0: Avec nous à 8h moins le quart.
11: À retenir également ce matin cet incendie hier à Nîmes, 3000 mètres carrés de broussailles sont parties en fumée. Chemin de Maillan, du matériel agricole a également été détruit. 18 sapeurs-pompiers ont été dépêchés sur place pour venir à bout des flammes. Et puis, pour finir, ce cauchemar d'un Alésien. Écoutez bien, il a découvert sa propre mort dans son livret de famille. Il lui a été remis en fait en juin dernier après le décès de sa femme. Sauf que l'administration s'est trompée de nom. Elle a donc inscrit celui de Jean, 84 ans, qui a donc dû surmonter quelques galères pour faire régulariser sa situation. Tout ça à cause d'une petite erreur qui sonne comme le refrain d'une mauvaise chanson. Ludovic Labastrou.
15: Je suis mort, qui dit mieux ? Bah mon pauvre vieux, voilà autre chose.
16: Aux prises avec la disparition de sa femme à laquelle il s'était préparé, Jean reçoit à suivre le livret de famille sur lequel est inscrit son décès à lui, pas celui de son épouse. Passé la surprise, il dit ne pas avoir mesuré les conséquences de cette première erreur, même vite rectifiée.
17: On m'a dit, il n'y aura pas de suite, ça a été rectifié. Quand je suis allé voir le médecin, il m'a dit, mais votre carte vitale est invalidée. Et il m'a dit, ben cherchez pas, ça vient de là. Là, ça n'a pas été un gros souci.
16: Plus d'un mois pour récupérer sa carte vitale, Jean n'en a pas fini. Les jours suivants, ce sont les pension de retraite qui ne tombe pas. La première déclaration erronée de son décès a été enregistrée par l'INSEE qui l'a transmise aux autres administrations. Jean a pu voir régulariser sa situation, mais le pompon allait survenir, une erreur sur son nouveau livret de famille.
17: Et je me suis aperçu qu'il manquait un de mes trois enfants. Je me retrouvais avec deux enfants et un que je lui ai promis de l'adopter. Le nouveau livret de famille n'est pas passé par une des trois mairies de la naissance de mes enfants. C'est épuisant.
16: Livret de famille en cours de rectification et le temps long de l'erreur administrative.
18: Je vous trouve en pleine forme pour un homme qu'on a déclaré décédé.
17: Ah oui, mais ça, c'est les miracles de la nature. Peut-être les miracles du ciel, je ne sais pas.
11: Voilà, un reportage de Ludovic Labastrou. Et puis un mot de foot pour finir avec ce soir la deuxième journée de la Ligue des Nations. Ça va sentir la frite. France-Belgique. Zizou hésite manifestement entre Désiré Doué et Ousmane Dembélé pour débuter le match. Le coup d'envoi, lui, de toute façon, ce sera à 20h45.
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11: Le ciel, lui, qui n'hésite pas, ce sera des nuages.
7: Ah, voilà, ça y en y est presque. Nous voici en automne, mais alors pour de vrai, le joli voile, pas de la mariée, hein, le voile nuageux qui prend possession de nos ciels, on l'attendait enfin. C'est celui qui est chargé d'annoncer la pluie. Parce que je vous l'affirme ce matin, nous avons la date du retour de la pluie. Alors, pas la peine de vous déplacer, va venir à nous assez rapidement. Aujourd'hui, on se contente du voile et des températures qui tombent en dessous de 30 degrés. Sur Nîmes, Gros-du-Roi, Alès, à Mende 22 degrés, à Saint-Urcize, Rieutort, la Bastide, Puy-le-Rhin, on aura du mal à atteindre les 20 degrés. Et en ce moment, au col Saint-Pierre, il fait 16 degrés.
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0: Et on en profite pour saluer Véro, je l'appelle comme ça, je ne la connais pas personnellement, mais Véronique en tout cas nous écrit sur notre page Facebook ici, Gare Lozère, elle habite Corconne, elle nous donne une température, elle nous dit 11 degrés ce matin à Corconne, on a 12 dans le même temps en Lozère, là c'est Alain qui s'exprime en nous écrivant sur nos réseaux sociaux. Alain habite en Margeride sur la commune de Bel-Air-Val-d'Anse, 12 degrés là-bas ce matin. On vous embrasse tous et toutes, Philippe Bailey, Phil Collins.

0: Lip Bailey et Phil Collins, Easy Lover avec Ici Gare Lozère.
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0: Et une Marie-Ève, l'unique et la seule, ici matin, jusqu'à 9h avec le Bamboléo. C'est le rendez-vous jeu tout à l'heure, dans une vingtaine de minutes, avec un passe-famille fête foraine à gagner, je crois.
3: Voilà, ça c'est pour le cadeau, mais le principe du Bamboléo, je vous le rappelle, nos copains Chico et Gypsy interprètent version Gypsy, un titre que vous connaissez. Le titre c'est bien, mais ce matin je vais vous demander le nom de l'interprète de ce morceau, je vous ferai écouter d'ici une vingtaine de minutes. Et je vais vous donner un petit indice.
0: Ouais,
3: c'est une tradition maintenant, ça y est. Hein. L'indice, je vous le dis, c'est Martin Circus. C'est tout ce que je peux vous dire.
0: Ok, on note. Martin Circus pour
3: je
0: le.
3: Je pourrais vous dire moustache, mais Martin Circus, c'est bien.
0: N'en dites pas plus, Marie. 7h14. Dans un instant, mon œil. Si vous payez l'essence à moins de 2 euros le litre, il faudrait dire merci, patron. Merci au patron de Total. On va en discuter avec David Ossio dans 30 secondes.
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5: 7h16, avant de gagner vos invitations dans quelques secondes pour encourager nos crocos aux Antonins ce week-end, mon œil avec vous, David Ossio. Bonjour David, le patron de Total présente aujourd'hui aux investisseurs la stratégie de l'entreprise. Vendredi, le conseil d'administration a proposé de le reconduire pour 3 ans à sa tête.
6: Alors appelez-le monsieur 1,99, parce que si c'est ce prix au litre d'essence que vous payez ce matin, c'est visiblement grâce à Patrick Pouyanné. Il a réussi un drôle de tour, faire de 1,99 un prix presque sympathique. Attention, chez Total, personne ne touche à ce 1,99. Au printemps dernier, ses équipes voulaient supprimer le plafond dans les stations d'autoroute. Réponse du patron qui a raconté par les Échos, c'est inaudible, vous allez me brouiller la com'. Fin de la discussion. Il faut dire que Monsieur 1,99 surveille tout, il lit tout, corrige jusqu'au moindre communiqué et quand ses collaborateurs entrent dans son bureau, certains, paraît-il, tremblotent. À Polytechnique, on le surnommait déjà Pougnax. Pougnax sait parler aux automobilistes. Et cet après-midi, là, changement de public, à New York, il va parler à ceux qui possèdent Total Energy. Devant eux, Monsieur 1,99 pourra ressortir cette petite phrase qui avait fait mouche devant les actionnaires il y a quelques mois. On va pas s'excuser de réussir. Parce que soyons réalistes, à 1,99€, Total Energy ne fait pas vraiment œuvre de charité. Ses ventes de carburant s'envolent et côté bénéfice, merci. 5 milliards de dollars rien qu'au premier trimestre. 5 milliards 8 même, grâce à ses résultats ailleurs qu'en France. Une hausse de 10 dollars du baril, c'est plus de 2 milliards en plus pour Total. Le plus malin finalement, c'est peut-être d'avoir réussi à nous faire dire merci. Il y a quelques années, 1,99 le litre, c'était cher. Aujourd'hui, c'est une bonne nouvelle. À ce rythme-là, demain, on applaudira peut-être la retraite à 67 ans ou la TVA à 25%.
5: Merci David. Et pour savoir où payer moins cher l'essence, il y a la carte interactive, le prix des carburants sur icigarlozère.fr. Tapez votre adresse, ça marche de toute façon où qu'on soit, qu'on soit en Lozère ou dans le Gard. 7h18, c'est la météo de ce lundi 28 septembre, Marie-Ève.
7: Pas encore la pluie, mais la date, nous la connaissons, c'est dans les quelques heures qui arrivent. Enfin bon, quelques jours. Pour le moment et aujourd'hui lundi, c'est un joli voile nuageux qui prend possession de nos ciels sur Gare et Lozère. Les températures, elles piquent du nez, on tombe en dessous de 30 degrés sur le Gard, à Nîmes, au Gros-du-Roi, à Alès, à Mende, 22 degrés. Et on passe même en dessous des 20 degrés. Si vous êtes à Saint-Ursyse, à Nasbinal, à Rieutort, à la Bastide, puis Laurent, voilà comment vous allez passer la journée avec une veste. Ça fait du bien, non? Côté conditions de circulation, attention sur Uzès, la départementale 979 du côté de l'aérodrome. Eh bien, ça risque d'être un peu compliqué. Il y a une limitation de vitesse, vous avez intérêt à la respecter puisque ce sont des exercices militaires sur l'aérodrome d'Uzès qui sont en train d'être effectués et ce, jusqu'au 8 octobre.
5: Allez, avant de parler de nos olives, les olives de chez nous, dans l'écho d'ici, on va jouer ensemble. 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En attendant, on écoute Julien Lib, autrement avec ici Garloser. Bon lundi matin.
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0: Julien Lib avec Ici Garloser. Autrement, 7h22, vous gagnez ce matin et toute la semaine d'ailleurs des places pour encourager notre Nîmes Olympique, nos crocos. Samedi à 18h, ça se passe à la maison sur notre pelouse au stade des Antonins. Pour encourager nos crocos ce matin, il fallait reconnaître cet artiste. Un chanteur qu'Alexandre a identifié, il habite Manduel. Alexandre, bonjour Alexandre.
1: Bonjour Sylvestre.
0: Et bon courage par avance pour cette nouvelle semaine parce que vous allez bosser et vous, c'est pas la porte à côté, hein. Vous allez chez nos voisins de l'Hérault, je crois, non, pour travailler.
1: Eh oui, malheureusement, je suis obligé d'aller chez les Héraultais.
0: Malheureusement, vous avez fait de le dire, c'est vrai qu'il y a un antagonisme.
2: Vous revenez après, hein.
0: Ouais, vous revenez, hein.
1: Ah, obligé, vite fait là, déjà.
0: Bon, en plus, vous partez pas tout de suite, vous restez chez nous dans le Gard parce que vous travaillez en décalé, vous faites quoi?
1: Ben, je suis imprimeur.
0: Ouais, et vous faites les 3-8, c'est ça?
1: L'entreprise fonctionne en 3-8, mais moi je fais les 2-8. Un coup l'après-midi, un coup le matin.
0: Ouais, ça doit être perturbant. Bon, bref, vous aviez ce chanteur.
1: Mais oui, c'est Marc Lavoine.
0: Oui, pour gagner vos invitations, pour encourager nos crocos, parce qu'on préfère nos crocos que nos voisins de l'Hérault. On n'y pense même pas, on n'en parle même pas. Ben, bravo, vous aviez la bonne réponse, Alexandre. Bon courage pour embaucher tout à l'heure en début d'après-midi.
1: Oui, c'est ça, à 14h. Ben, je vous remercie.
0: Ben, de rien. Merci à vous, au revoir.
1: Allez, bonne journée, au revoir. Merci.
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0: L'écho d'ici, l'économie de nos entreprises dans le Gard et en Lozère. Coup d'envoi de la campagne de la Picholine dans le Gard à Marguerite, la maison centenaire olive Eugène Brunel récolte à la main ses olives de table. Sa co-dirigeante Hélène Meurier nous explique ce matin dans l'écho d'ici la réalité de son travail et puis les défis aussi de cette confiserie artisanale fondée en 1912. Bonjour Hélène.
5: Bonjour Sylvestre.
0: Plaisir de vous retrouver ce matin. La campagne de récolte de Picholine a démarré, hein, c'est ça?
5: Exactement.
0: Alors dites-nous le volume et la qualité de la récolte 2026. Alors est-ce que c'est bien ou pas trop bof?
5: Alors il faut que je vous précise qu'on nous on fait 3 olives de pays. Mmh. La Luc, la Picholine et la Bouteillon. Oui. La Luc vient de l'Hérault et de l'Aude. Et là, il y a eu un phénomène climatique. Hein. Oui. On a eu une énorme canicule. Il s'est produit un phénomène qui n'avait jamais été vu auparavant, c'est-à-dire que les olives se dessèchent sur l'arbre. Elles flétrissent. En 48 heures, elles deviennent noires et elles tombent. Donc j'encourage tous ceux qui ont des picholines dans le Gard de ramasser hyper rapidement, parce qu'on ne sait pas ce qui va se produire, même si on nous annonce de la pluie hein, qui serait salvatrice. Hein. Mmh. Mais vraiment, pour l'instant, la pichot se tient, se maintient. C'est une olive qui est plus solide, qui est beaucoup moins fragile que la Luc. Mais il faut rester hyper vigilant.
0: Bon, bah en tout cas, merci pour ce message. Ouais. Vous avez raison de le dire aussi pour vos collègues qui travaillent dans le même secteur. Vos olives de table, je le disais, sont entièrement cueillies à la main pour préserver le fruit. Hein, je crois que c'est ça l'idée. Dans un contexte aussi de tension sur la main-d'œuvre saisonnière, comment vous arrivez à trouver les cueilleurs? Parce que là aussi, il faut de la main-d'œuvre quand même quand on ramasse à la main.
5: Ah, mais l'olive de table, c'est le monde du luxe. Si vous voulez, on arrive à s'en sortir parce qu'on paye beaucoup plus cher nos olives. Mmh. On travaille avec des oléiculteurs professionnels et des oléiculteurs familiaux qui ont un savoir-faire particulier. Parce que nous, il nous faut de belles olives. Il nous faut des olives cueillies à la main, sans queue, sans maladie, sans coups, sans feuilles. Ce qui fait qu'on a ils ont déjà un devoir d'exigence. Parce que moi je peux pas confiser un fruit qui est pas beau, qui est pas à maturité, voilà.
0: Ouais, il faut la perfection. Au-delà de l'olive de table, est-ce que vous proposez quelques autres produits en plus pour diversifier votre chiffre d'affaires? Je sais pas, de tapenade, les huiles,
5: etc. Exactement. Ouais. Nos tapenades sont faites à 70% avec des olives françaises. Que ce soit noire, verte. Après, on a quand même pas mal de condiments. Cornichons, oignons, ail, citron confit. On fait aussi du velours de tomate. Et on aura beaucoup de plaisir à vous accueillir dans notre boutique, qui va bientôt changer parce qu'on a fait un investissement massif sur notre infrastructure à la hauteur de 2 millions d'euros. Donc, tout change, tout évolue, tout se modernise et en avant-garde.
0: En avant les crocos plutôt, mais en tout cas merci Hélène. La maison centenaire, c'est comme ça qu'on dure aussi dans le temps, la maison centenaire oui. Olive Eugène Brunel avec ses olives récoltées à la main. Je vous remercie Hélène Meurier.
5: Merci beaucoup Sylvestre, bonne journée.
0: À bientôt.
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0: La cohabitation sur la route, Marie-Ève, c'est important d'être fair-play au volant, plutôt en vélo.
2: Enfin, on n'y arrive pas forcément.
0: Non, c'est
2: on
0: n'y
2: arrive
0: pas.
2: Entre deux feux rouges, vous êtes au volant de votre précieuse voiture qui ne consomme que 3 litres au 100. Vous êtes ravi. Et puis, il y a un vélo qui file droit devant, qui vous dépasse par la droite. Alors, vous essayez de vous pousser. Pas de bol. Il y a une trottinette qui arrive. Qui se faufile, ça énerve vraiment. Il y a ceux qui glissent, qui pédalent, puis il y a ceux qui font vroom vroom aussi, mais qui râlent. Bon, ceux qui râlent, c'est bon pour la planète aussi, hein, parce qu'il n'y a pas que le vélo quand même. Hein. La solution peut-être pour éviter accidents, gueulades, klaxons et sonnettes pendant la guerre justement de la râlerie, c'est peut-être d'avancer ensemble. On va peut-être trouver des solutions avec vous, hein. Mais si vous voulez râler, vous êtes les bienvenus, moi j'adore ça. Hein. C'est pas forcément un témoignage, c'est juste un avis. Est-ce qu'on peut cohabiter mobilité douce, entre guillemets, et véhicules ou piétons. 04 66 21 36 37.
0: Et dès maintenant, avec vos messages vocaux, au même numéro, hein, 04 66 21 36 37.
2: Sur le WhatsApp.
0: Sur le WhatsApp, effectivement, Marie-Ève. L'essentiel de l'info dans quelques secondes. À tout de suite.
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0: Et Quentin Pérez de Tudela pour l'essentiel de l'info en Lozère et dans le Gard, il est 7h30.
9: Elle était depuis 2024 députée de la 6e circonscription du Gard. Sylvie Josserand, élue sénatrice hier par les grands électeurs, les maires notamment, ou encore les conseillers municipaux, ils étaient chargés de renouveler plus de la moitié des sièges au Palais du Luxembourg. Au moins 15 élus RN vont y faire leur entrée et ils pourront, c'est une première, constituer un groupe à la Chambre haute. 18 sapeurs-pompiers mobilisés hier à Nîmes pour un incendie chemin de Maillan. 3000 mètres carrés de broussailles sont partis en fumée. Du matériel agricole a également été détruit. On ne connaît pas encore l'origine de ce brasier. Et puis toujours à Nîmes, Révolution appelle à un nouveau rassemblement devant le tribunal ce soir à partir de 19h, comme tous les lundis depuis la mort de Liana. C'est pour réclamer une loi intégrale contre les violences faites aux femmes et aux enfants. Sujet au cœur du déplacement du pape ce week-end à Lourdes. 500 gardois ont fait le déplacement. Ici les a suivis. Reportage après 90 secondes d'infos en France et dans le monde avec Valentine Letesse.
10: Face aux victimes d'abus dans l'Église, le pape reconnaît leur caractère systémique selon Jérôme, Olivier ou encore Jean-Marie. Tous victimes de prêtres, ils ont rencontré Léon XIV hier et salué son écoute profonde. C'est le dernier jour en France du chef d'État du Vatican. Son voyage se termine à Metz ce lundi, on l'apprend ce matin. Emmanuel Macron assistera à la messe de Léon XIV ce soir. Une première au Sénat pour le Rassemblement National. Le parti de Marine Le Pen est en mesure de former un groupe parlementaire, puisqu'avec son allié de l'UDR, le parti d'Éric Ciotti, l'extrême droite compte au moins 15 sièges à l'issue des élections sénatoriales de ce week-end. Première nuit derrière les barreaux pour cet homme recherché pour le meurtre de sa compagne dans le Cher. Willy Baron, 32 ans, qualifié d'individu dangereux pendant sa cavale de 5 jours la semaine dernière. 9 condamnations sur son casier judiciaire, dont 3 pour violence conjugale. Sous la tour Eiffel, des pompiers dans leur sac de couchage. Ils campent littéralement sur place après 20 jours de grève pour réclamer des hommes et des moyens supplémentaires après un été catastrophe. Les Bleus face aux Diables Rouges ce soir. Deuxième match de Ligue des Nations de foot pour l'équipe de France et deuxième test pour Zinedine Zidane. Privé de Kylian Mbappé, blessé au genou. Le coup d'envoi, c'est à 20h45. Et pas d'arc-en-ciel à l'horizon pour Paul Sexas. Le maillot multicolore, synonyme de première place, lui échappe. Le Français termine 15e au championnat du monde monde de cyclisme sur route, pris de crampes dans le final de la course.
9: C'est donc aujourd'hui, et Valentine le rappelait, le quatrième et dernier jour du voyage apostolique de Léon XIV en France. Le pape doit prononcer un discours sur l'Europe à Metz, après avoir notamment célébré une messe immense hier à Lourdes. 150 000 catholiques y ont assisté sur la prairie du sanctuaire marial, dont 500 gardois emmenés par le diocèse de Nîmes. Et parmi eux, cette famille venue de Pont-Saint-Esprit, avec tous ses proches disparus qui peuplent le ciel de son cœur. Antoine Niffaut l'a suivi pour Ici Reportage.
11: Cette famille assise dans l'herbe attend l'arrivée du pape au cœur d'une foule immense.
12: C'est vraiment un rêve d'enfant, il a fallu que j'attende 50 ans pour venir à Lourdes.
11: Nathalie, la maman, lunettes de soleil, est assise sur sa chaise de camping.
12: Et aujourd'hui je suis à Lourdes avec mon époux et mes deux enfants.
11: Léon XIV passe au loin, bénit la foule.
12: Bah, on l'a vu un petit peu avec sa papa mobile, mais de très loin, même si c'est de loin, mais il est là quoi. Et oh, doucement.
11: Le pape salue les diocèses, les gardois applaudissent, Nathalie ferme les yeux.
12: Il y a beaucoup de prières qui vont être

0: Après plus d'une heure, la messe se termine.
1: Oh là là, regarde les évêques.
0: Des larmes coulent sur les joues de Nathalie et de David.
2: Des frissons de partout.
3: Des frissons?
2: Ah oui. Ah, j'en avais des frissons. C'est tout qui vibre en fait. On sent que ça descend sur nous.
4: Maintenant, je me sens apaisée, libérée et heureuse. Merci.
0: Si leur fils, Paul, 11 ans, a des étoiles dans les yeux.
5: La messe était tellement belle.
0: Sa petite sœur, Kataleya, elle se réveille à peine.
6: Ben, j'ai dormi pendant tout le long de la messe, mais sinon j'ai entendu, donc c'est bon.
0: Pourquoi t'as dormi?
6: Parce que j'étais fatiguée, parce que j'ai pas dormi cette nuit.
0: Avant de partir, cette famille, comme tous les gardois reconnaissables à leur bandana orange, se lève, applaudit une dernière fois Léon XIV.
7: Reportage donc d'Antoine Liffaut à Lourdes, à réécouter sur ici.fr et l'appli ici. À la une également ce matin, la région qui met en place un paquet d'aides pour alléger les coûts de déplacement de ses habitants. On en reparle à 7h45 avec son vice-président en charge de la mobilité pour tous. Et puis juste après, écoutez bien cette Nîmoise qui a pris une décision assez radicale pour dire stop à la corrida.
8: Comme j'ai un tempérament un peu, je démarre au quart de tour, ben j'ai décidé de ne pas payer ma facture d'eau.
7: Voilà, plus de facture d'eau, facture qu'elle a même retournée à l'envoyeur. Vous l'entendrez tout à l'heure dans le journal de 8h. Mal avec les horaires ce matin.
9: C'est lundi en même temps.
7: Ah ouais, 7h et presque 36 minutes. Marie-Ève, le temps.
10: Oui, c'est moi. Voilà, j'arrive pour la météo. Tata, Evelyne Delia est là. Donc, effectivement, on a un petit voile nuageux. On va avoir de la pluie cette semaine. Une semaine qui va se dérouler tranquillement pour arroser le jardin. Vous ne sortez pas le linge. Vous avez le temps de ranger les coussins du salon de jardin. C'est pas pour tout de suite. Aujourd'hui, on a juste le voile nuageux et des températures qui piquent du nez en dessous de 30 degrés sur Nîmes, le Gros-du-Roi, Alès. Il va faire frais sur la Lozère puisqu'on descend en dessous de 20 degrés. Si on passe Florac et Mende et si on va sur le nord Lozère, voilà, vous avez droit, par exemple, en Margeride à, tenez-vous bien, maximum 18 degrés. Ouais.
9: Wow.
10: Yes. Et là, on peut chanter, on sort les guitares, les amis. C'est l'heure du bamboléo. Sylvestre, vous êtes prêt?
11: Je suis prêt.
10: Chico et Gypsy nous interprètent toujours les grands tubes, les grands succès, des classiques incontournables. Version Gypsy. Alors aujourd'hui, on va vous faire écouter un extrait de justement de ce titre-là. Je ne vous demande pas le titre, je vous demande plutôt le nom de l'interprète. Pour gagner vos passes, vos tours de manège, une quinzaine des tours de manège pour la fête foraine, celle des Costières, c'est la vraie, c'est la nôtre. Jusqu'au 18 octobre, vous avez donc à peu près 3 semaines pour vous faire casser les dents sur... pour vous casser les dents sur les pommes d'amour. Ah, j'adore.
9: Ou les churros, c'est un peu plus mou.
10: Les churros, c'est génial. Ou alors en avoir peur sur le Grand 8, je sais pas, les autotamponneuses, ce que vous voulez. Hein. Vous me donnez le nom de celui qui est à l'origine, effectivement, de ce morceau, l'interprète de ce titre, interprété donc ce matin par Chico et Gypsy.

0: Ouais, c'est quand même facile. Hein. Je vous ai donné un indice tout à l'heure si vous étiez réveillé tôt. Hein. Allez, vos tours de manège auprès de Coralie. Vous l'appelez au 04 66 21 36 37 en donnant le nom de l'interprète de cette version incroyable interprétée par les Gypsy. Tous les matins, je me dis, je préfère le morceau Gypsy finalement. Hein.
1: C'est vrai, ça donne quelque chose en plus. Ouais. Allez, vos appels tout de suite.
0: À tout de suite.
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1: Faire comme Alexandre, qui a gagné tout à l'heure, un petit peu avant 7h30, ses invitations pour supporter nos crocos aux Antonins ce week-end, samedi à 18h. Bah, faites comme Alexandre, prenez le téléphone 04 66 21 36 37 pour vos passes fêtes foraines. Marc Lavoine et Tournesol. Fragile.

0: Tenez, c'est rien que pour vous, un bouquet de tournesol.
1: Ah, c'est sympa, Marie, ça sent bon.
0: Ouais, je suis comme ça, moi. Tiens, le monsieur va dire votre nom.
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1: Ah ouais, vous aviez raison.
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1: Et Marie-Ève Tomasini pour accueillir Cécile qui habite Nîmes, 7h42. Bonjour Cécile.
4: Oui, bonjour.
0: Bonjour ma chère Cécile qui se prépare pour aller bosser. Elle avait juste 2 minutes, elle s'est dit super, je sais qui est-ce qui chantait ce titre-là à l'époque. Alors, c'était qui?
4: C'était Gérard Blanc.
0: On vérifie?
4: Oui.
0: Une autre histoire. Est-ce que vous connaissez le groupe, vous connaissez le nom du groupe de Gérard Blanc à l'époque dans les années 70? Je sais, vous n'étiez pas né, moi non plus.
4: Vous l'avez dit tout à l'heure, c'est les Martin Circus.
0: Dans un autre style quand même, hein.
1: Ouais, beaucoup plus.
0: À l'époque, ils étaient fin fous. Dans les années 70, c'était assez dingue ça. Merci, chère Cécile, d'écouter la radio si tôt le matin. Merci d'être avec nous. Pour vous, donc, vous irez à la fête. Hein. Vous avez le droit de les utiliser, les tours de manège, hein, la fête foraine. Hein.
4: D'accord, merci. Merci à vous.
0: C'est jusqu'au 18 octobre.
4: Bonne journée.
0: Merci, okay. Cécile. Au revoir.
4: Merci, au revoir.
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0: Sylvestre Boulanger, vous venez à la radio à vélo, je le sais, parce que comme ça, voilà, on est entre nous, de toute façon, tout le monde
1: est d'accord. Vous pouvez le dire, voilà. Je ne vous cache pas.
0: C'est par choix.
1: C'est plutôt pratique.
0: C'est pour la planète.
1: C'est surtout pratique et après pour la planète, c'est bien aussi. Surtout pratique.
0: Ouais, mais on peut venir travailler aussi à vélo par économie parce qu'on se dit que effectivement prendre le vélo, ça va coûter moins cher que la voiture.
1: C'est vrai, oui. Non, bah, carrément, c'est vrai. Ça ne coûte rien.
0: Pas l'essence, rien.
1: Changer les pneus quelques fois ou les freins.
0: On en reparlera tout à l'heure à 9h, mais je pense que Quentin également a son mot à dire sur cette mobilité.
1: Oui, parce qu'à quasi 8h moins le quart, on accueille maintenant le vice-président en charge de la mobilité pour tous à la région Occitanie. C'est donc votre invité, Quentin.
6: Oui, bonjour Jean-Luc Gibelin.
7: Bonjour.
6: Après le gouvernement, vous présentez à votre tour toute une série d'aides qu'on va détailler. Mais d'abord, je voudrais en comprendre l'esprit, la philosophie. L'idée, c'est de dire quoi? L'État fait peu, la région fait mieux?
7: L'idée, c'est surtout de dire nous prenons nos responsabilités. Carole Delga, la présidente de région, sa majorité, nous avons décidé d'être... comme nous le faisons déjà depuis 10 ans, d'être dans l'action, d'être dans la réponse, d'être la région utile et donc dans la situation que connaissent les habitantes et les habitants de la région, eh bien de proposer sur ce mois d'octobre 3 mesures pour accompagner encore un peu plus dans l'aide à la mobilité.
6: Alors, vous dites qu'il y a 3 mesures. Alors, il y en a même 2 qui concernent la route. La première, je voudrais qu'on commence par celle-ci, le doublement de la prime covoiturage qui doit passer de 2 à 4 euros. Donc, elle est pour qui et pour quel type de trajet, cette prime?
7: Alors, elle est pour des trajets maintenant qui vont à jusqu'à 50 km sur l'ensemble du territoire régional. Nous étions à 30 km auparavant. Elle est à 4 euros et nous étions à 2 euros auparavant. Et le passager, lui, peut bénéficier, grâce à la région, à une prise en charge pouvant aller jusqu'à 88% du coût de son trajet. Toutes les informations sont sur le site LIO Occitanie. L'idée est d'être concret par rapport à la diversité des populations sur le territoire régional. Et nous savons qu'il y a un certain nombre de populations, un certain nombre de communes dans lesquelles la voiture est la solution. Et donc, nous proposons d'aider au covoiturage pour éviter la voiture solo.
6: Hormis ce que vous avez évoqué, il n'y a pas d'autres critères d'attribution pour cette prime covoiturage?
7: Tout à fait.
6: Bon, vous savez combien de personnes elle pourrait toucher, cette aide?
7: Non, nous n'avons pas aujourd'hui décidé par avance. Nous l'ouvrons, nous allons évidemment l'accompagner. Les équipes des maisons de la région, notamment celles de Nîmes et d'Alès, vont être au contact avec les usagers et nous allons pouvoir mesurer au fur et à mesure comment cette mesure est prise en charge. Mais nous espérons bien et nous comptons bien sur le fait qu'elle puisse répondre à l'attente de nombreux habitantes et habitants de la région.
6: L'idée, évidemment, c'est d'inciter les Gardois et les Lozériens à covoiturer.
7: Tout à fait. Bon. L'idée, c'est d'éviter la voiture solo. Tout à fait.
6: Deuxième coup de pouce, toujours sur la route. Alors là, c'est intéressant. Une prime à l'achat de véhicules électriques d'occasion. Vous décidez de la relancer jusqu'à 1600 euros par foyer. Mais quel foyer concrètement ?
7: Alors, c'est l'idée est de pouvoir avoir la possibilité d'avoir cet éco-chèque pour les véhicules d'occasion. Donc ça, c'est un point évidemment important. Les conditions précises sont là aussi sur le site de la région éco-chèque mobilité véhicules électriques d'occasion, de manière à ce que chacune et chacun puisse vérifier cette démarche. Mais la proposition, c'est à la fois d'inciter aux véhicules électriques d'occasion et donc d'aider à la création d'un véritable marché sur les véhicules d'occasion électrique. C'est quelque chose qui est en progression, qui est assez nouveau, puisque les véhicules neufs, il n'y a pas si longtemps que ça qu'il y a un développement de leur commercialisation. Et donc, il y a un intérêt à accompagner. C'est aussi pour permettre à des familles de faire le pas, de pouvoir acheter une voiture électrique, parce que nous savons bien que le coût de la voiture électrique peut être un frein. Et donc, cet accompagnement pouvant aller jusqu'à 1600 euros, c'est justement pour aider à cela. Et puis, c'est aussi un signe envoyé à l'industrie automobile pour leur dire, si vous êtes en capacité d'avoir une offre de véhicules électriques dans de bonnes conditions, d'occasion, eh bien, il y a une possibilité d'aider. Et mettre 5000 éco-chèques sur le marché régional, c'est concrètement aider à la fois la filière et à la fois, bien entendu, les habitants.
6: Bien
7: et
6: sûr.
7: Les habitants
6: de le problème de ces voitures électriques, vous le dites, c'est que même d'occasion, elles peuvent coûter cher. Et l'autre difficulté, c'est qu'une batterie d'occasion, évidemment, elle n'a pas les mêmes capacités de charge qu'un véhicule neuf.
7: Alors, là, de plus en plus, et c'est pour ça que je parlais de la filière, de plus en plus, les entreprises et les entreprises de construction, de constructeurs de voitures font au moment de la mise sur le marché de la voiture d'occasion une révision qui permet aussi d'avoir une voiture dans de bonnes conditions
6: Moins performante. Moins performante, évidemment, qu'un véhicule neuf. Pourquoi donc les Gardois et les Lozériens mettraient de l'argent pour un véhicule qu'ils ne garderont pas, ou au moins que quelques années, quoi?
7: D'abord, c'est vous qui dites qu'ils ne pourront pas la garder longtemps. La démonstration, quand même, pour l'instant, est faite que les véhicules d'occasion, c'est aussi une solution pour beaucoup de familles. Ne nous trompons pas sur cet aspect. Ça fait partie des possibilités. C'est aussi une façon d'avoir aussi la possibilité de découvrir la voiture électrique. C'est aussi un changement dans l'éco-conduite. C'est aussi un changement dans les habitudes. Donc, c'est une manière aussi de pouvoir ouvrir cette perspective. Nous savons bien qu'il faut construire les alternatives à la voiture diesel. Oui. Il faut construire les alternatives aux voitures thermiques. Et donc,
6: proposons d'accompagner. Cet éco-chèque, bon, j'évoquerai pas la troisième mesure que vous mettez en place, ou en tout cas je l'évoque rapidement, c'est des trains à 1 euro pour deux week-ends, le week-end du 3-4 et le week-end du 10-11 octobre. Moi, ma dernière question, c'est de savoir si vous allez les prolonger ou pas, ces aides, en fonction de la durée de cette crise sur les prix du carburant.
7: Écoutez, nous sommes fin septembre, nous annonçons un certain nombre d'aides pour le mois d'octobre. Nous verrons évidemment au fur et à mesure. Il est important pour notre département, pour la région, pour la planète, que la situation actuelle ne perdure pas. Donc, ne commençons pas déjà à nous installer dans cette situation.
6: Vous ferez.
7: Nous prenons nos responsabilités, nous faisons une proposition pour le mois d'octobre.
6: Et vous referez un point, évidemment.
7: La situation le nécessite, nous verrons ce que nous ferons après.
6: Bon, écoutez, Jean-Luc Giblin, je vous remercie beaucoup en tout cas d'avoir été avec nous ce matin pour nous présenter donc ces aides que vous mettez en place à la région pour alléger les coûts de déplacement des Gardois et des Lozériens. Je rappelle que vous êtes vice-président en charge de la mobilité pour tous à la région Occitanie. Merci à vous.
7: Merci, bonne journée. Au revoir.
1: 7h52, et puis le bon plan, hein, puisqu'on parlait de déplacement, c'est la carte interactive hein, sur ici.fr. Les prix des carburants à la station service la moins chère près de chez vous, en Lozère et dans le Gard, en tapant votre adresse sur cette carte interactive. On salue Sylvie qui nous écrit sur notre page Facebook ici, Gare Lozère. Elle habite Bagnoles-sur-Cèze, 20 degrés ce matin, ciel voilé. Et une jolie photo de capitale. Alors je sais pas si cette capitale se trouve à Bagnoles ou elle se trouve d'ailleurs. Est-ce qu'elle est déjà rentrée dedans, Sylvie? On veut tout savoir sur cette photo postée sur nos réseaux sociaux. 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Allez, exprimez-vous. Tamim Pala en nouveauté ici, Gare Lozère.

0: Bon, on anticipe Halloween, c'est dans un petit peu plus d'un mois. C'était Dracula, ça fait peur, hein. Tame Impala en nouveauté ici, Garlozer, avec la chanteuse sud-coréenne Jenny. Oui, c'est pas encore Halloween, c'est pas encore fin octobre, mais on commence à avoir un temps qui ressemble à l'automne, hein, ce 28 septembre,
1: Marie. Effectivement, nous voici en automne pour de vrai, des températures qui sont en dessous de 30 degrés sur le Gard, en dessous de 20 pour une bonne partie de la Lozère, même si à Mende, il va faire 22 cet après-midi. On aura droit à un joli voile nuageux, et pas de la mariée, qui va prendre possession de nos ciels, effectivement. Et on attend impatiemment, c'est annoncé, le retour de la pluie. Je vous dis quand? Allez, à partir de demain soir pour certains secteurs, à partir de demain midi si vous êtes sage. Le jardin sera arrosé.
0: Avec impatience. On attend aussi avec impatience le 9h.
1: Mais
0: ici,
1: oui,
0: c'est vous. On va parler de déplacement et de cohabitation aussi quand on se déplace.
1: Bah, je ne sais pas si c'est votre cas, mais en général, quand on est piéton, on est tranquille sur son trottoir et on entend d'un seul coup ding, ding, ding. C'est le vélo qui arrive derrière. Je peux plus
0: ça m'énerve quand je suis piéton, donc je ne le fais pas quand je suis en vélo.
1: Ah, c'est insupportable. Je sais que c'est insupportable. Vas-y que je te pousse.
0: Poussez-vous de là, j'arrive.
1: Je ne suis pas dans une voiture. Je ne peux même pas parler parce que je suis à vélo. Voilà, non, c'est super énervant. Entretinette, vous les voyez, ils sont à 2, ils sont à 3, ils n'ont pas de casque. Bon, c'est pas pour l'assurance, mais voilà. C'est quand même tout ça un peu limite. Alors, effectivement, on a du mauvais comportement aussi en voiture. Je ne dis pas que les automobilistes sont les rois. Mais comment on peut faire? Et si vous avez des anecdotes à me raconter, moi, j'aimerais bien, je suis preneuse. 04 66 21 36 37. On est en direct dans Ici, c'est vous. Ou alors, dès que vous pouvez, sur le WhatsApp, vous me laissez un vocal ou un témoignage. Moi, j'adore ça là encore. Merci, Sylvestre, de m'avoir laissé
0: ce temps. À partir de 9h. Et nous, avant 8h, on va retrouver Stéphane Bern pour parler d'une nombril de la France. On va le trouver et puis on va surtout voyager dans le temps. À tout de suite.
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0: Et comme promis, un peu d'histoire avant l'actu de 8h avec vous, Stéphane Bern. Bonjour Stéphane, ce matin on voyage au temps où un petit village du Berry s'est retrouvé avec un titre très convoité, celui de centre de la France.
5: On dit que les Français aiment se regarder le nombril. Un village, lui, le revendique. Le nombril officiel du pays, rien que ça. Bruère à Lichamps, au sud de Bourges. Au bord d'une route tranquille se dresse une colonne de pierre haute de quelques mètres. L'ancêtre d'un radar? Non. Dessus, une inscription solennelle. Centre de la France. Rien de moins. De quoi ébranler quelques certitudes sur les bords de Seine.
6: Tu te prendrais pas pour le centre du monde, par hasard?
7: Mais non, je me prends pas pour le centre du monde.
5: L'idée remonte à la fin du XVIIIe siècle. Des géographes calculent le centre du territoire français. Le point tombe dans les environs.
8: À environ 800 mètres de la ville de Greenbow, en Alabama.
5: À l'époque, pas de GPS, pas de satellite. On fait avec des cartes, des règles et beaucoup de patience.
9: Où est la carte du trésor?
10: On l'a perdue.
5: Et personne ne pouvait encore dire, attendez, je vérifie sur mon téléphone.
11: Faites demi-tour, dès que possible.
5: Problème, la géographie est moins stable qu'on l'imagine. Même les repères perdent parfois leurs repères. Après la guerre de 1870, l'Alsace-Lorraine est annexée par l'Allemagne. Le centre de la France se déplace. En 1918, les territoires reviennent. Le centre repart dans l'autre sens. Le syndrome de l'essuie-glace avant même l'invention de l'essuie-glace. Et c'est pas fini. Sinon, ce serait trop simple. Car encore faut-il savoir de quelle France on parle. La métropole seule? La Corse comprise? Les territoires ultramarins? Un peu comme avec les règles du Monopoly. Personne n'est jamais d'accord.
12: Vous allez voir, Michel, le Monopoly, c'est bidonnant.
5: À Bruère à Lichamps, on n'a jamais vraiment laissé les géomètres gâcher la fête. Après tout, quand on a obtenu le titre de centre de la France, on ne le rend pas facilement. Depuis plus de 150 ans, la borne continue d'attirer les curieux. Bref, une borne. Born to be alive.
0: Forcément, vous l'avez fait, Stéphane Bern. Petit clin d'œil à Patrick Hernandez, Born to be Alive.
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0: 8h, belle semaine, bon lundi avec nous.
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0: Lundi 28 septembre, avec à la une Quentin Pérez de Tudela, cette décision pour le moins radicale d'une militante anti-corrida à Nîmes.
9: Oui, Stéphanie Biankowski, qui s'était présentée d'ailleurs avec le parti animaliste aux législatives de 2020, elle a décidé de ne pas payer à la métropole sa facture d'eau pour dire non. Non à la corrida. Antoine Lifot, elle l'a même retournée en l'envoyeur avec quelques annotations.
10: En lettres noires, stop corrida, écrit sur une facture d'eau en dessous d'un je ne la paierai pas, à côté du montant, 60 euros.
13: Et ils vont me faire quoi, les huissiers qui viennent courir derrière moi? Les huissiers, je veux dire, pour 60 euros, je pense pas que je risque grand-chose.
10: Cette aide à domicile de 54 ans, Stéphanie Biankowski, ne supporte pas voir la mairie subventionner le monde de la tauromachie.
13: J'ai écrit comme ça, et même j'ai écrit pas très bien, parce que c'était sur le coup.
10: Elle a donc envoyé son courrier.
13: Ah ben, je l'ai envoyé en recommandé, avec accusé de réception.
10: À la métropole, en charge de l'eau, gérée aussi par le maire de Nîmes, Vincent Bouger.
13: La métropole, c'est Bouger aussi. C'est le chef de la métropole Bouger. Ben voilà.
10: Elle n'a toujours pas digéré les plus de 50 000 euros investis par la mairie dans la rénovation de l'infirmerie des Arènes.
13: Quand je vois que la municipalité donne autant en fait, pour les corridas et tellement peu pour les associations animales que bon, du coup, ça m'a mis hors de moi. Pourquoi plus pour faire du mal aux animaux? Moi, je trouve que c'est pas normal.
10: Stéphanie Biankowski, engagée pour la cause animale, réclame plus d'aide pour les associations.
13: Qu'ils fassent moitié-moitié, c'est tout ce que je veux. Moitié-moitié, moi j'ai gagné.
10: Elle compte reverser ses 60 euros d'eau à une association de défense des animaux.
9: Antoine Lifot, l'actualité ce matin, c'est également le RN qui réalise une percée historique au Sénat à 7 mois de la présidentielle. Les grands électeurs, comme les maires ou encore les conseillers municipaux, étaient appelés à renouveler la moitié des élus de la Chambre haute. Et la formation de Marine Le Pen et Jordan Bardella va pouvoir y former un groupe avec ses alliés de l'UDR, le parti d'Éric Ciotti. Ils ont réussi à faire élire au moins 15 de leurs représentants, dont Sylvie Josserand. Elle était depuis 2024 députée de la 6e circonscription du Gard.
14: Eh bien, pour le département du Gard, un sénateur, c'est la première fois. Donc, c'est une entrée au Sénat qui est historique pour le département. C'est une entrée au Sénat qui se fait concomitante avec d'autres départements, de sorte à ce que nous avons désormais un groupe au Sénat et un groupe parlementaire au Sénat. C'est pouvoir peser sur les décisions, dénoncer des absurdités et dire les solutions que nous proposons. Et un groupe au Sénat, c'est d'autant plus important désormais, puisque 2027 se profile et que 2027, c'est l'élection présidentielle et c'est la victoire de Marine Le Pen. Donc il fallait un groupe au Sénat.
9: Le Sénat où la droite reste majoritaire, même si elle perd notamment un siège dans le Gard où le LR Laurent Burgoa a été réélu, comme d'ailleurs Denis Bouade, sénateur PS.
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9: Un scrutin enlisé qui a lieu à 7 mois de la présidentielle, où le pouvoir d'achat s'impose comme l'un des thèmes de la campagne à cause de l'envolée des prix à la pompe. Après le gouvernement, la région Occitanie a décidé à son tour d'ouvrir son carnet de chèques. Elle a présenté la semaine dernière une série de mesures pour alléger le budget déplacement de ses habitants. On va les détailler avec vous, donc Hervé Salafranc, ces coups de pouce qui concernent à la fois la route et le rail, hein, Hervé.
15: Alors tout d'abord, c'est l'offre de billets à 1 euro qui est renforcée. Après un premier week-end, les 3 et 4 octobre, la fin de semaine suivante, les 10 et 11 octobre, s'ajoutera à ce dispositif pour l'ensemble des trains régionaux LIO. Plus de 100 000 nouveaux billets à 1 euro seront mis en vente à partir de ce mercredi 30 septembre. Côté route, cette fois, la région double son soutien au covoiturage. Au mois d'octobre, la prime versée aux conducteurs passe de 2 à 4 euros par passager pour des trajets allant jusqu'à 50 km contre 30 auparavant. Le passager lui-même peut bénéficier d'une prise en charge allant jusqu'à presque 90% du coût du voyage. Coup de pouce enfin à l'achat de véhicules électriques d'occasion. Après la suppression par l'État de la prime à la conversion, la région relance son éco-chèque mobilité avec une aide qui peut atteindre 1600 euros par foyer. 5000 de ces éco-chèques sont aujourd'hui disponibles pour les habitants d'Occitanie.
9: Un paquet d'aides mis en place. Merci Hervé Salafranc. Début octobre, la présidente de la région, Carole Delgal, fera à la fin du mois un point pour évaluer leurs effets. C'est ce que disait il y a quelques minutes Jean-Luc Giblin, vice-président en charge de la mobilité pour tous. Invité d'ici, Garlozère, l'entretien est à réécouter sur ici.fr.
0: Et on parlait des déplacements en train, mais il y a aussi le vélo, sujet sur lequel, Marie-Ève, les auditeurs seront invités à témoigner ce matin dans Ici, c'est vous.
1: Oui, ou est-ce que vous avez fait le choix de pédaler un petit peu plus, par exemple, pour faire des économies? Pourquoi pas? C'est possible. Essayez de bien vous tenir sur la route. Hein. 04 66 21 36 37, c'est tout à l'heure en direct à partir de 9h.
9: À retenir également ce matin, Révolution qui appelle appel à un nouveau rassemblement à 19h ce soir devant le tribunal de Nîmes, comme tous les lundis depuis la mort de Liana, pour réclamer une loi intégrale contre les violences faites notamment aux enfants. Sujet au cœur du déplacement de Léon XIV hier à Lourdes, où il a rencontré 7 victimes d'abus au sein de l'église après avoir célébré une messe. 500 gardois ont fait le déplacement ici, les a accompagnés. Vous avez d'ailleurs une vidéo à retrouver sur les pages Instagram et Facebook d'ici. Et puis toujours en bref, cet incendie hier à Nîmes, il a parcouru 3000 mètres carrés de broussailles, chemin de Maillan. Du matériel agricole a notamment été détruit par les flammes. 18 sapeurs-pompiers ont été dépêchés sur place pour les combattre.
0: Et puis Quentin, imaginez, vous apprenez votre propre mort dans un courrier.
9: Oui, c'est le cauchemar qu'a vécu Jean début juin, un Alésien de 84 ans. Il a découvert dans son livret de famille que les autorités avaient enregistré son décès au lieu de celui de sa femme. L'octogénaire a donc perdu ses droits sur sa carte vitale, sa pension de retraite, bref, le temps que sa situation ne soit régularisée. Le tout à cause d'une petite erreur administrative dont il n'aurait jamais imaginé les conséquences.
16: Je l'ai considéré comme une erreur, j'ai pas été trop impressionné dans la mesure où on m'a dit, ça a été rectifié. Le fait qu'il y ait une erreur de voir sur un papier, moi ça, je peux dire que ça m'a fait plaisir, mais voilà, sans plus quoi. Je me sentais bien vivant. Moi, quand je l'ai appris, on m'a dit, ça avait été rectifié, il n'y aura pas de suite. Donc, administrativement, je ne me suis pas posé de questions, voilà. C'est pas ce que j'ai trouvé le plus difficile. Le plus difficile, ça a été de découvrir les conséquences après l'erreur, la grosse erreur suivante avec le livret de famille, voilà, ça a été difficile. Bien sûr, tout l'été a été avec ce qui s'est accumulé derrière, puisque les conséquences de l'erreur, des erreurs, sont apparu petit à petit. Donc chaque fois, c'était une douche froide. Je ne sais pas ce que c'est que la colère. C'est de la colère, non, c'est pas... Enfin, du mécontentement, oui, très fort. Oui, très fort.
9: Voilà, la mauvaise surprise de Jean au micro de Ludovic Labastrou. Et puis un mot de sport pour finir, avec d'abord en cyclisme la victoire de l'Américain Brandon McNulty, sacré champion du monde hier à Montréal. Après un raid solitaire de 32 km et puis du foot, France-Belgique, c'est ce soir, c'est presque un classique. Deuxième journée de Ligue des Nations, coup d'envoi 20h45.
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9: Bon, ça, ce n'était plus un classique, les nuages sont de retour.
1: Les nuages sont de retour et faites comme moi. Alléluia, alléluia.
17: Ouais.
1: Merci. La pluie arrive dès demain selon votre secteur et va rester une bonne partie de la semaine pour tout le monde. En attendant aujourd'hui lundi, effectivement, retour du voile nuageux qui annonce la pluie, on est d'accord, au-dessus de nos têtes, sur Gard et Lozère. Les températures tombent enfin. En dessous de 30 degrés sur Nîmes, le Gros du Roi à l'Est. À Sommières et Mende, pas plus de 22 degrés. À Nasbinal, 19 degrés. À Florac, 23 degrés. Et en ce moment, au Masgros, à 905 mètres d'altitude, il fait 14 degrés.
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0: 8h08, vous parliez de Lozère, Marie-Ève. Céline nous écrit sur notre WhatsApp. Elle nous a posté une photo, Céline. C'est une photo d'un, comment dire, d'un gros caillou, voilà, d'une roche, d'un caillou, quoi, qui se trouve à Grisac. C'est un hameau sur la commune du Pont de Montvert. Alors, on est voilà, entre la frontière et le Gard et la Lozère. Enfin, bref, cette photo de gros caillou. Alors, sympa, on a la localisation, mais on veut aussi l'histoire derrière tout ça, Céline. Dites-nous quelle est cette histoire avec donc petit message via notre WhatsApp. Etienne Dao, tout de suite.

0: Vous écoutez Étienne Daho lundi matin, vous écoutez ici Gare Lozère.
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0: L'équipe d'ici matin avec Marie-Ève également qui joue les prolongations à partir de 9h. Avec ici c'est vous.
3: Ouais, poussez-vous, ça va quoi?
0: J'arrive!
3: Ouais, je suis revenu, là, je suis à trottinette, voilà. Et puis on est piétons, on est en voiture, et puis d'un seul coup on voit arriver le vélo qui déboule, etc. Mais finalement, c'est quand même bon pour la planète de circuler à deux roues comme ça, sur ces fameuses objets de mobilité douce. En fait, le vrai nom, c'est. Je vais vous donner le vrai nom, je l'avais noté. Allez-y. Parce qu'on dit pas que mobilité douce. Là.
0: C'est quoi l'autre formule?
3: Je vais y arriver.
0: Qui servent à nous déplacer de façon écologique.
3: Exactement, voilà. Et mon avis. Oui, je vous le trouvais pour tout à l'heure. Mon invité, c'est Étienne Demure. Lui, il est co-président national de la Fédération des usagers de la bicyclette. Voilà, donc il va vous en dire des trucs. Hein. Et puis forcément, bah, c'est bien le vélo, mais c'est pas forcément pratique si on va travailler à 50 km de chez soi. Quoi. Donc il y a peut-être un moment où il va falloir qu'on vive ensemble. Je suis sûre que vous avez des anecdotes entre vélo et voiture, entre trottinette et piéton à me raconter. 04 66 21 36 37 sur le WhatsApp ou en direct tout à l'heure après les infos de 9h.
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0: 8h14, c'est pas vrai, le rendez-vous en Tiernac d'ici matin avec vous, Aude Razo, bonjour. Un nouveau piège sévit en ce moment, c'est l'arnaque à la baguette de pain, expliquez-nous.
6: C'est l'histoire d'un boulanger, ou plutôt d'un faux boulanger, qui roule ses clients dans la farine. Vous pensez payer 1 euro pour une baguette, mais vous payez, tenez-vous bien, 1000 euros. Oui, 1000 euros, c'est vraiment arrivé. Une victime a témoigné à notre micro, vous allez l'entendre. Le scénario, le voilà. Un monsieur toque à la porte, il a l'air, ma foi, fort sympathique. Il vient vous vendre des baguettes de pain. Par contre, il ne veut pas de votre petite monnaie. Non, il vous dit que ce n'est pas autorisé. Il veut être payé en carte bleue. Il vous tend un TPE, un terminal de paiement électronique, et c'est là que le piège se referme. Écoutez cet homme, une victime, donc il veut rester anonyme. Il raconte ce moment, justement, où le faux boulanger lui tend le petit boîtier.
7: Là où il a été fort, parce que c'était sur le coup de midi, il a mis l'écran là sur le soleil, donc j'ai pas vu le montant. Et je crois même qu'il y avait son doigt, donc j'ai fait mon code. Et après, quand j'ai fait 5 pas pour revenir chez moi, je me dis ça, c'est une arnaque.
6: Ce monsieur arnaqué, effectivement, a donc été débité 2000 euros pour une baguette. Donc, il a porté plainte, il a fait opposition.
0: Non mais rassurez-nous, il a été remboursé quand même.
6: Non, pas pour l'instant, et ça c'est un point très important, parce que comme ce monsieur a lui-même tendu sa carte et qu'il a lui-même fait son code de carte bleue, la banque estime qu'il est fautif. Donc gardez bien ça en tête, quand on vous tend un boîtier de paiement, regardez toujours le montant qui s'affiche. Alors des fois on l'a tous vécu, le commerçant nous le tend à l'envers, on voit mal ou on ne voit pas. Dans ce cas-là, vous demandez explicitement au commerçant à voir l'écran.
0: Ouais, c'est vrai qu'on n'y pense pas tout le temps, bah justement, pensez-y quand vous irez acheter la baguette ce matin. 8h16, avec la météo de ce lundi 28 septembre, les nuages arrivent, Marie-Ève.
3: Les nuages, oui.
0: Vous voulez faire un peu de circulation avant?
3: Non, je vais parler des nuages. Allez. Effectivement. Les nuages qui vont annoncer la pluie à partir de demain, voilà. Hein, ça va commencer et puis ensuite tout le monde sera arrosé petit à petit. On va pouvoir enfin respirer, les amis. Peut-être avoir moins d'allergies. Côté circulation, on est dans la circulation du 8h16, si vous voulez. C'est-à-dire bien chargé aux abords des agglomérations. C'est Nîmes et Alès concernés. Je dirais même Bagnoles-sur-Cèze également. Donc que vous arriviez sur Nîmes par l'Avonage ou par la 106, 6, c'est-à-dire l'axe qui relie Alès à Nîmes, avant le rond-point du kilomètre Delta, ben, il y a du monde, voilà, donc au Bois des Espèces, avant Carémo, voilà, c'est la circulation habituelle. Nous avons également du monde aussi sur le périph', à partir du lycée Lamour, si vous voulez, lorsque vous arrivez sur Nîmes, sur ce périph' là, et à la hauteur des jonctions annexes, donc là, vous n'êtes pas tout seul, donc forcément, comme vous êtes dans les bouchons, vous allez rouler un peu plus longtemps avec nous à vos côtés, ça va de soi.
0: 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On fait gagner deux invitations pour le cirque Trotrola qui présente son nouveau spectacle Strano. C'est ce vendredi à 19h30 à Montignac. C'est à côté de la Calmette, hein, entre Nîmes et Alès. Acrobatie, clown, trapéziste, pour passer une belle soirée familiale. Donnez-nous le nom de cette chanteuse.

0: avant l'hiver, l'automne évidemment. La jument de Michao version qui chante Elsa pour son prénom commence par un N. Vous avez le nom de cette chanteuse, vous gagnez vos deux invitations pour le cirque Trotrola, le nouveau spectacle donc à Montignargues ce vendredi 19h30 avec des trapézistes, des clowns, des acrobaties. Voilà, vos petits enfants vont adorer, vos enfants aussi. Vous nous appelez pour gagner ces invitations. 04 66 21 36 37. Elle a du pain sur la planche, concert à Paris ce mercredi, puis plein d'autres dates évidemment après. Céline Dion, encore un soir.
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0: Céline Dion, 8h22, encore un soir de sortie grâce à ici Garloser, puisqu'on vous offre deux invitations ce matin pour le cirque Trotrola qui va présenter son nouveau spectacle à Montignargues. C'est ce vendredi à 19h30 à Montignargues, pour situer entre Nîmes et Alès, avec des trapézistes, des clowns, des acrobaties, tout ce qui fait le cirque finalement. Ce qu'on aime dans le cirque, ce qu'aime Florence qui habite Monoblé. Bonjour Florence.
1: Bonjour Sylvestre.
0: Alors je vous offrirai avec grand plaisir ces invitations, à une condition quand même, me donner le nom de cette chanteuse, la jument de Micha, ou c'est pas d'elle à la base, mais c'est elle qui a réinterprété ce morceau, on réécoute.
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0: Alors, d'après vous, Florence, cette chanteuse...
1: Nolwenn Leroy.
0: Je vais donner un indice. Elle a dit son prénom commence par un N. J'ai dit que c'était son anniversaire, mais je n'avais pas dit plus. Oui, Florence, c'est la bonne réponse, mais vous le saviez parce qu'elle n'est pas de votre famille, Nolwenn Leroy, Florence Leroy.
1: Non, on a le même nom de famille, mais on n'est pas de la même famille.
0: Rien
1: non.
0: À voir. Bon, c'est vrai que c'est un nom de famille qui est plutôt commun. Bon, je vous embrasse, Florence Leroy, qui habite Monoblé. Vous irez avec votre chérie, je crois, au cirque Trotrola.
1: Voilà, c'est ça. Merci beaucoup.
0: Hein. Bah, régalez-vous.
1: Merci beaucoup.
0: Merci,
1: ouais.
0: Florence. À bientôt.
1: Bonne journée à tout le monde. Ouais, merci. Au revoir.
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0: Ouais, Monoblé, où il y a un petit peu plus cette nuit, c'est très très gris ce matin. Météo tout à l'heure après 8h30. Parcours atypique, un profil qui se démarque des exploits parfois. C'est la chronique Les gens d'ici. Bonjour Cyril Bellic.
5: Bonjour Sylvestre, bonjour Marie-Ève et bonjour à tous.
0: C'est un homme unique au monde qui est avec vous ce matin et il est gardois.
5: Oui, en plus de ça, franchement, l'adjectif n'est pas galvaudé du tout, Sylvestre. Cet homme, c'est Bernard Jean Ditalon. Déjà, rien que le nom, moi, je trouve que ça pose un homme. 80 ans, de belles gardes, il en fait 10 de moins. Il est frais comme un gardon, affûté comme un cycliste pro, pas un bout de gras qui dépasse. Et ce Bernard vient de faire le fameux GR20 en Corse. Aller-retour, s'il vous plaît.
6: Faire le double trajet. Normalement, on m'a bien dit que personne ne l'a jamais fait à 80 ans, donc. Mais je ne l'ai pas fait que pour ça, je l'ai fait pour me faire plaisir aussi. Je ne sais pas si je suis unique, mais bon, je suis comme je suis, j'ai toujours fait du sport, tout le temps.
5: Ah, vous le voyez bien, en plus de ça, c'est un homme modeste qu'on a en face de nous aujourd'hui, puisque ce fameux sentier de randonnée corse est connu dans le monde entier pour sa dureté, sa technicité, tout le monde ne peut pas le faire. La preuve, je crois qu'il y a eu quelques dégâts autour de vous, Bernard. On commence par qui ?
6: Il y avait un Américain, il avait entendu parler de ça, il est venu, il a fait 2 jours, il est rentré à la maison.
5: Allez, ça... C'est fait, on passe au suivant, à la suivante peut-être Bernard.
6: Il y avait aussi une Australienne qui quand même pendant une journée entière a grimpé avec les mains et tout, et elle avait le poignet cassé. Elle s'était cassé le poignet le deuxième jour, mais elle voulait pas le dire. Mais le troisième jour, on a été obligé de l'arrêter.
5: Et hop, une en moins, une courageuse pour le coup quand même. Un autre pour la route ?
6: J'avais un Danois aussi avec nous, alors 110 kilos, 1m95, et quand on était dans une tente, lui et moi on était dans la même tente, c'est-à-dire que j'avais pas beaucoup de place pour dormir et tout, donc des fois je finissais avec mon sac à viande dehors à la belle étoile, c'est trop beau la nuit là, on a les yeux, on a eu tout le temps du beau temps, donc on voit les étoiles et tout, puis on s'endort.
5: La positivité, la force de Bernard, jamais à se plaindre, toujours à prendre le bon côté des choses, malgré parfois les aléas de la vie.
6: La première année où je l'ai fait, l'année dernière quand je l'ai fait intégrale, mon épouse était malade, mais je ne le savais pas encore, elle est décédée quelques temps après. J'avais ma fille en 2022 qui est décédée aussi, mon épouse en 2024, donc là quand j'ai fait en 2025 et cette année, j'étais avec elle, elles étaient avec moi tous les jours. Voilà. Elles m'ont pas quitté, j'ai autour de moi l'alliance de ma femme, voilà.
5: Une alliance que ce personnage si touchant tient chaudement dans sa main. Un homme solide et unique, on le disait tout à l'heure, qui a un nom particulier, Bernard Jean Ditalon, Jean D.I.T. Talon. Ça vient d'où ce nom atypique, Bernard ?
6: Je serais un descendant de Louis XIV, bâtard de Louis XIV, si vous pouvez. Voilà.
5: Oui.
6: C'est ma maman et mon papa qui racontaient ça souvent. Nous, on n'y a jamais cru. C'est-à-dire qu'ils auraient changé le nom de Talon, en dit Talon pour ne pas se faire guillotiner. Mais bon, ça, c'est une autre histoire, ça reste à prouver.
0: On adore ce genre d'histoire. Tiens, en Talon, trottinette, vélo, c'est possible ? on va parler de déplacement.
3: Oui, vous roulez comme vous voulez, vous venez sur votre deux roues comme vous voulez. Je vous disais mobilité douce, voilà.
0: Vous avez retrouvé.
3: Oui, j'ai retrouvé effectivement l'acronyme utilisé en administration. On appelle ça les EDPM, engins de déplacement personnel motorisé, c'est-à-dire vélo électrique ou trottinette.
0: Ouais.
3: Parce qu'effectivement, il y a un moteur, l'air de rien.
0: On est d'accord. Ouais.
3: Voilà. Alors, c'est vrai qu'entre le prix du carburant, le temps passé pour faire 10 km dans un bus, c'est long, effectivement, le trajet. Le côté écolo, tout simplement, on peut être investi d'une charge écolo. Et puis, une voiture, ça coûte cher. Alors, le vélo, c'est vrai que c'est la solution. La trottinette tout autant, électrique ou pas, finalement. Mais il faut savoir bien la conduire. Vous savez que, par exemple, dans Nîmes, on est obligé de poser le pied, que ce soit un vélo ou n'importe quoi. D'ailleurs, on pose le pied dans le centre-ville. Dans l'hypercentre.
0: Oui.
3: Ne me regardez pas comme ça, c'est
0: légal. Non, mais on apprend aussi des
3: depuis
0: choses.
3: Le mois de juillet.
0: Oui, c'est important d'être dans le
3: courant.
0: Cadre légal. Si, je le savais, bien sûr que je le savais.
3: Aïe.
0: Alors, il y a des panneaux partout, bien sûr que je le savais.
3: D'accord, ok, ça va. Non, mais je ne sais pas, parce que moi, j'en vois passer quand même à fond les ballons. Donc, je me demande toujours, effectivement, s'ils savent lire. Oh, c'est vilain ce que je dis. Râlez, faites comme moi. 04 66 21 36 37, je vous attends. N'hésitez surtout pas, ici c'est vous, c'est à 9h.
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0: Lundi 28 septembre, 8h30, l'essentiel de l'info en Lozère et dans le Gard, Quentin Pérez de Tudela.
13: À 7 mois de la présidentielle, le Rassemblement National renforce dans le Gard son ancrage territorial après 5 députés aux législatives de 2024. Il a fait élire hier une sénatrice, l'avocate Sylvie Josserand, qui va faire son entrée au Palais du Luxembourg avec au moins 14 élus du RN et de son allié l'UDR, le parti d'Éric Ciotti. Un nombre qui permet à la formation de Marine Le Pen et de Jordan Bardella de former pour la première fois de son histoire un groupe à la Chambre haute. Et puis une aide de 4 euros au lieu de 2 pour covoiturer jusqu'à 50 km ou encore jusqu'à 1600 euros d'aide à l'achat d'une voiture électrique d'occasion. La région Occitanie présente à son tour une série de mesures pour faire face à l'envolée des prix à la pompe qui pénalise toute une série de professions, notamment les transporteurs. Vous l'entendrez après 90 secondes d'infos en France et dans le monde avec Valentine Letès, 8h31.
14: Léon XIV dans l'avion pour Metz, dernière étape de son voyage en France où il célébrera une messe en présence d'Emmanuel Macron. Le chef de l'État bouscule son agenda pour y assister. Le pape laissera dans son sillage la trace d'une profonde sincérité chez 7 victimes d'abus sexuels dans l'église. Il les a rencontrées en face à face hier, 2 fois plus longtemps que prévu, et encourage l'église de France à poursuivre sa lutte contre le douloureux fléau de la pédocriminalité. C'est au-delà des espérances de Marine Le Pen. Au moins 15 élus du Rassemblement National aux élections sénatoriales de ce week-end. En clair, le parti peut créer un groupe parlementaire à la Chambre haute, synonyme notamment de budget supplémentaire. À quand la fin de la flambée des prix à la pompe ? Les cours du pétrole explosent encore ce matin après le refus de Donald Trump du plan pour rouvrir le détroit d'Ormuz présenté par l'Iran. Un camping de pompiers sous la tour Eiffel. Depuis hier soir, ils dorment sous le monument le plus célèbre célèbre de France après 20 jours de grève, toujours pour réclamer des hommes et des moyens. Votre train sera bien à quai demain, malgré la journée de grève de la fonction publique. Pour les TGV et les Intercités, SNCF Voyageurs annonce un trafic normal, quasi normal pour les TER, les trains régionaux. Zizou, acte 2, privé de la superstar des Bleus, Kylian Mbappé, blessé au genou. Son deuxième match en Ligue des Nations de foot s'annonce plus corsé ce soir. Belgique-France, c'est à 20h45.
13: Ce sera, Valentine le rappelait, l'un des thèmes de la campagne présidentielle. Le pouvoir d'achat qui s'émiette depuis le début de la guerre autour du détroit d'Ormuz. Il y a 7 mois, entre les États-Unis et l'Iran, un conflit qui fait flamber les prix à la pompe. Le gouvernement a donc décidé la semaine dernière d'élargir son bouclier d'aide, notamment pour les professions les plus touchées, comme les transporteurs routiers. C'est le cas des transports du bois basés à Alès et pour qui la hausse est telle qu'ils doivent désormais, Ludovic Labastrou, la répercuter sur leurs clients.
15: 35 salariés, 24 tracteurs et une présence sur le bassin alésien de 60 années. Une entreprise de transport routier qui couvre tout l'Hexagone. Comptez 55 000 litres de carburant par mois. En début de crise, le gazoil à 1,60. Depuis, il a pris 80 centimes supplémentaires, soit 40 000 euros de plus mensuels. Alors, il y a les aides gouvernementales, passées, présentes et à venir. Une différence entre l'annonce et la réalité. Laurent Dubois.
16: Quand on sait que les dossiers de début d'année, de mars-avril, sont juste payés à 80% aujourd'hui, et que tous les autres dossiers ne sont pas encore payés, il y a entre 5 et 10% des dossiers acceptés et payés. Ça ne représente rien. Et si je dois attendre ça pour que mon entreprise soit à l'équilibre et mon flux de trésorerie, je ne suis pas d'accord. Par contre, si je ne paye pas ma TVA chaque mois, là, on sait me dire que j'ai 24 heures au retard.
15: Laissons de côté la complexité pour remplir les dossiers via un expert comptable et la nécessité de tout reprendre en cas d'erreur après une virgule fautive, dit encore Laurent Dubois. Une aide éventuelle qui représenterait selon lui environ 15 000 euros alors qu'il en sort 40 000 chaque mois. Autre inquiétude

0: pour le reste.
1: Une augmentation du coût du transport de marchandises, nous dit encore Laurent Dubois, ne vous y trompez pas, qui impactera aussi le consommateur final.
2: Ludovic Labastrou, reportage à réécouter sur ici.fr et l'appli ici. Et puis à la une également, cette facture d'eau qu'une Nîmoise refuse de payer à la métropole. Décision prise pour dire stop corrida. Deux mots qu'elle a d'ailleurs inscrits sur la note avant de la retourner à l'envoyeur.
3: La métropole s'est bougée aussi. C'est le chef de la métropole bougée. Ah ben je l'ai envoyé en recommandé avec accusé de réception. Ben voilà.
2: Vincent Bouget, je le rappelle, qui est un aficionado. Alors on en reparlera de cette facture tout à l'heure dans le journal de 9h. En attendant, à 8h35, Marie-Ève Tomasini, on va reparler de ces nuages qui pourraient apporter localement quelques averses.
4: Quelques averses qui sont prévues, effectivement. Donc, en attendant, comme vous le dites si bien, nous avons des nuages, un voile nuageux au-dessus de nos têtes et des températures qui piquent vraiment du nez. Ça y est, on a quitté les 30 degrés. Est-ce que c'est définitif? J'ai pas de boule de cristal, mais pour l'instant et pour la fin de la semaine, oui. En dessous de 30, donc, sur le littoral, sur la plaine gardoise, jusqu'à Sommières. Sommières, il fait 22 quand même. Oui, on est en dessous de 30. Mende également, 22 degrés. À Nasbinal, on attend 19 degrés. À Florac, 23 degrés. C'est demain et jusqu'à fin de semaine, effectivement, que nous aurons de la pluie. Vous avez rentré votre linge, les coussins du salon de jardin, c'est bon?
2: Donc, ce que je retiens, hormis le linge, évidemment, oui. Si vous rentrez à la maison, c'est qu'on pourra aller aux champignons ce week-end.
4: Alors, attendez, parce
2: a priori.
4: Non, il faut qu'il fasse soleil derrière.
2: Il faut qu'il fasse soleil derrière.
4: Ah oui, la pluie, c'est bien joli, ouais. Mais il faut du soleil derrière. Sinon, vous n'avez pas de cèpe. Hein. À part ceux de l'année dernière.
5: Fin de semaine, donc... non, vous okay, avec tout le soleil. Peut-être.
4: Vous voulez quoi aussi, pourquoi un cèpe? Je vous le donnerai pas. La circulation, ça roule pas mal. Vous n'êtes pas tout seul. Donc, vous êtes avec nous. Courage sur les agglomérations pour entrer et pour aller bosser. À vélo, c'est vrai, on n'a pas les bouchons. Mais on en reparle à 9h. Tiens.
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8: 8h37, dans les profondeurs troubles, quelque chose rôde. Mais quelle est cette chose? Mystère. Réponse après Véronique Sanson.

0: L'état d'esprit du lundi matin, on chantonne, on fredonne avec ici Garloser et Véronique Sanson.
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0: Le lundi matin, on commence la semaine avec Nature en tête, 100% dédié à la faune et à la flore du Gard et de la Lozère. Bonjour Lorraine Deltel.
3: Bonjour Sylvestre, bonjour tout le monde.

0: trouble des cours d'eau et... J'ai peur, Lorraine.
1: Ouh, oui, quelque chose rôde autour de nous. Un être silencieux immense tapis dans l'obscurité.
0: Un gros, très gros poisson qui hante les eaux et surgit là où on ne l'attend pas.
1: Son nom ? Le silure. Nous plongeons dans son univers avec vous, Serge Colombo du syndicat mixte de la Camargue gardoise. Bonjour Serge, décrivez-nous cette espèce effrayante.
2: Alors le silure glane, c'est un énorme poisson qui mesure environ jusqu'à 1,50 m en moyenne. Il peut atteindre même 2,50 m. C'est ce qu'on a pu découvrir en France parmi les records de pêche, puisqu'on a souvent ces informations par les pêcheurs. Il arrive jusqu'à 250 kg, c'est le énorme. Plus gros poisson d'eau douce qui vient d'Europe, jusqu'à une vingtaine d'années, il peut une longévité importante. Alors ce silure, c'est un poisson qui est plutôt solitaire, qui vit dans les zones les plus profondes de son habitat. On dit qu'il est lucifuge, qu'il fuit la lumière en quelque sorte, il évite la lumière.
1: Et ce poisson, il vient pas de Camargue à l'origine ?
2: Non, en fait, on le trouvait autrefois uniquement dans le bassin du Rhin et du Danube. Il s'est récemment propagé dans toute l'Europe suite à de nombreuses introductions par l'homme pour la pêche de loisirs en fait.
1: On a cette idée du silure qui est invasif, qui est pas très bon pour nos eaux.
2: On le considère comme une espèce dite invasive qui vient d'ailleurs et dont l'introduction peut amener des risques écologiques. Une caractéristique du silure, il faut en parler, c'est sa capacité à ingurgiter de bien belles proies, de grosses proies. Il les engloutit dans sa large bouche, il va les happer carrément, sans vraiment les mordre. Il n'a pas de dents, en fait, pour mordre. Elles sont très fines, elles fonctionnent un peu comme des râpes. Et on a des témoignages de pêcheurs qui ont pris des silures avec carrément un canard adulte dans l'estomac.
1: Ah oui, ah ouais. Impressionnant. Et j'ai aussi entendu un phénomène étonnant qu'on appelle les boules de silure.
2: Oui,
1: alors, c'est quoi ?
2: Oui, on peut voir des images sur le net. On parle de ces boules ou paquets de silure. En eau froide, les silures se rassemblent par centaines et s'enroulent les uns aux autres. Alors c'est un phénomène qui se déroule dans les fosses où les silures se regroupent pendant la saison froide. Au début du printemps, la boule se casse et les silures investissent l'ensemble du cours d'eau. Et on a une anecdote qui est racontée par les archéologues qui plongent dans le Rhône à la recherche des vestiges romains. Ils se font mâchouiller les palmes. Ça doit être quand même un peu stressant.
1: Ah oui, est-ce que vous oseriez vous faire mâchouiller les palmes ? Moi non.
2: Ah, c'est pas évident.
1: Merci Serge.
0: Oui, non, moi non plus, sans façon. Par contre, avec grand plaisir pour parler dans quelques minutes, Marie-Ève, avec vous, d'une belle célébration. On va fêter un anniversaire ce week-end, l'association Pont du Gard et Patrimoine.
3: Voilà, chantez avec moi, joyeux anniversaire. Joyeux anniversaire à l'association dont il est président, Christian Richard, qui m'en invité tout à l'heure pour parler effectivement de cet anniversaire où on n'amène pas de cadeaux, c'est eux qui font le cadeau.
0: Ah, c'est génial quand c'est comme ça.
3: J'adore ça, moi. Allez, j'adore ces anniversaires.
0: On en parle tout à l'heure, à tout de suite.
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0: Comment se déplacer en vélo, à trottinette ou autre d'ailleurs avec courtoisie, la cohabitation.
3: Il paraît que ça s'apprend. Hein.
0: C'est vrai.
3: Oui, il paraît que ça s'apprend.
0: C'est pas naturel, c'est pas.
3: Oui, ça peut être naturel.
0: Il y a des cours à donner à certaines personnes.
3: Exactement. J'avoue effectivement que parfois on peut être un peu énervé de celui qui fait ding ding en vélo qui arrive derrière vous sur le trottoir alors qu'il a pas le droit de rouler, qu'il a pas de casque et qu'ils sont trois sur la trottinette.
0: Qui grille les feux et qui met en danger.
3: Ouais, voilà. Vous voyez ce que je veux dire. Oui, tout à fait. Mais on peut rouler effectivement en totale courtoisie. C'est possible. Ah. Moi, je suis sûre que vous avez un avis là-dessus ou tout simplement une anecdote à me raconter. Je suis friande d'anecdotes entre vélo, trottinette, voiture, piéton. 04 66 21 36 37 tout à l'heure à 9h en direct.
0: Et via le WhatsApp dès maintenant, si vous n'avez pas le temps à 9h, pareil, même numéro en nous envoyant des messages vocaux.
3: Tiens, je regarde.
0: Ouais. Tiens, alors, ça roule comment le lundi?
3: C'est pas terrible hein, au niveau des voitures, effectivement, si vous arrivez en agglomération. On va vers du mieux quand même. On approche de 9h, il était temps. Hein. Si vous n'êtes pas encore parti, attendez un peu, ça va être beaucoup plus fluide dans quelques petites minutes. Côté météo, je vois. Je vais faire Madame Irma. Ouais. Je vois.
0: De cristal.
3: Je vois de la pluie des Cévennes au littoral demain matin.
0: Miracle. Enfin, c'est vrai, hein. Ça va arriver.
3: Oui, non, c'est vrai.
0: On y croit.
3: C'est vrai. Vous savez, à 24 heures, Météo France, quand même, ne devrait pas trop se tromper, quand même. Aujourd'hui, on va vivre avec notre voile nuageux. C'est blanchâtre. C'est pas vraiment un beau ciel bleu. On est en dessous de 30 degrés, c'est-à-dire 26 sur le littoral, Sommières ou même encore la plaine gardoise. Vous avez 23 sur Florac au mieux cet après-midi. Mes amis de Nasbinal, n'oubliez pas la veste. 19 degrés au plus chaud.
0: Allez, avant de sortir le gâteau d'anniversaire et de planter 20 bougies sur ce beau gâteau, on n'a pas encore choisi si c'était chocolat ou pas, le nouveau Indochine, c'est cadeau, Victoria. 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

0: C'est tout nouveau, le dernier Indochine avec Ici Garloser, Victoria.
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0: Il est beau, il a l'air bon ce gâteau d'anniversaire, hein, Marie-Ève.
3: C'est pas mal, hein. C'est l'association Pont du Gard et Patrimoine qui va nous l'offrir dimanche. Christian Richard, bonjour monsieur le président.
4: Bonjour.
3: Vous allez bien ?
4: Ça va très bien.
3: Vous êtes un habitué de Ici Garloser, on vous a déjà entendu parler de votre association. C'est vrai qu'on n'a pas tous les jours 20 ans, alors joyeux anniversaire. Pour nous régaler, vous nous proposez dimanche, entre autres de vos activités habituelles, on va y revenir, une belle journée.
4: Oui, tout à fait. Tout d'abord, on a eu la chance d'avoir été accepté sur le Pont du Gard, puisque le PCC, l'établissement public de coopération culturelle du Pont du Gard, a accepté que l'on célèbre nos 20 ans sur le site qui est emblématique pour l'association. Donc, on va fêter nos 20 ans dimanche prochain avec un festival d'animation qui équilibre l'érudition et les hommages le matin et la partie un peu plus ludique l'après-midi. Alors, si vous me permettez, je peux essayer de détailler un peu ce qu'on en a prévu.
3: Je vais déjà rassurer tout le monde, dimanche, c'est faisable au niveau de la météo. Hein. Il n'y aura pas d'épisode méditerranéen,
4: oui, ça a été une petite préoccupation des derniers jours, mais je vois qu'au fur et à mesure que l'on avance, le beau temps s'installe.
3: Donc, Après la pluie, vient le beau temps, forcément.
4: C'est un signe.
3: Donc, vous nous invitez donc à faire connaissance avec notre passé romain, dimanche, à travers plein d'animations, plein de choses. Donc, si on vient juste se balader au Pont du Gard, on risque d'être un peu surpris de voir ces Romains un peu partout.
4: Oui, alors déjà, pour dire que toutes les animations que nous faisons sont gratuites.
3: Oui.
4: Vous pouvez, si vous voulez en savoir un peu plus sur le Pont du Gard, vous pouvez venir le matin. Il y a une très belle conférence d'une universitaire de Montpellier, Madame Sandrine Boularot, présente une conférence dont le titre est « Pourquoi et comment les cités romaines construisaient des aqueducs ». Donc c'est tout un programme. Puis après, nous faisons un petit hommage aux acteurs de la Renaissance des connaissances sur l'aqueduc, c'est-à-dire des ingénieurs, des architectes qui ont produit une étude dans les années 90 qui fait encore autorité sur l'aqueduc. Dans l'après-midi, alors c'est la partie festive. Depuis un an, nos adhérents sont allés à la recherche d'informations sur les vêtements romains et de très nombreux adhérents, je dois admettre et avouer que ce sont plutôt des adhérentes, se sont transformés en couturières pour confectionner pas loin d'une centaine de vêtements qui vont vraiment dans le style, dans les règles, pour être vraiment
3: archéo-compatible avec l'époque,
4: archéo-compatible comme on dit.
3: Oui.
4: Et donc l'après-midi, il y a ce qu'on appelle une pompa, c'est-à-dire un défilé qui va partir de la rive droite jusqu'à la rive gauche, encadré par des légionnaires, notamment la fameuse légion Lorica Romana qui est de Koms, qui a une renommée internationale puisqu'ils sont invités chaque année à Rome pour l'anniversaire de la création de Rome. Et nous aurons aussi des gladiateurs et nous aurons
3: des lions.
4: Un char romain.
3: Non, pas de lion.
4: Les lions, c'est pas prévu. Il y aura peut-être quelques sangliers qui viendront inopportunément se mêler à la fête, mais on n'espère pas. Et nous allons donc défiler.
3: Et on peut déjeuner sur place. Je vous dis ça parce qu'il y a les infos qui arrivent à 9h. Donc voilà, il faut pas louper cette journée dimanche.
4: Ah non, il faut pas louper. Vous êtes les bienvenus. Vous en apprendrez beaucoup plus sur la romanité, sur le Pont du Gard, et vous pourrez aller au-delà même de ces connaissances dès à présent si vous êtes impatient en consultant notre site internet
3: christiandugard.org. Monsieur le Président, mais j'adore vous recevoir, c'est pas la première fois. Je vous souhaite encore un joyeux anniversaire à vous et à l'association Pont du Gard et Patrimoine, composée essentiellement d'amoureux du Pont du Gard. Et vous savez qu'ici, on est tous amoureux du Pont du Gard.
4: Merci.
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0: 9h05 ce matin, une nouvelle qui pourrait donner envie de se faire vacciner. Le vaccin contre le zona pourrait aussi protéger le cœur et même le cerveau. Bonjour docteur Kierzek.
5: Bonjour à toutes et à tous. Le zona, on connaît, c'est cette éruption de petites vésicules très douloureuses, souvent en ceinture ou sur le visage. Alors elle est due au réveil du virus de la varicelle qui dort tranquillement dans nos nerfs depuis l'enfance. C'est un locataire plutôt discret mais qui peut faire un raffut de tous les diables quand il se réveille. Voilà qu'une grande étude d'Oxford qui a été publiée dans un journal, plutôt un grand journal de médecine, Nature Medicine, qui suggère que le vaccin pourrait pourrait avoir un effet inattendu, protéger le cœur. Alors, comment ont-ils fait ces chercheurs? Ils ont exploité les dossiers médicaux de plus de 70 000 personnes, des Américains de plus de 60 ans. Et aux États-Unis, on est passé de l'ancien vaccin au nouveau vaccin actuel qu'on a aussi en France, le Shingrix. Et cela a créé deux groupes très semblables, vaccinés à quelques mois d'écart avec l'un ou l'autre vaccin, l'ancien et le nouveau. Eh bien, figurez-vous que chez ceux qui ont reçu le nouveau vaccin, 9% de maladies cardiovasculaires en moins au total, 10% de maladies coronaires en moins, vous savez, ces artères qui viennent irriguer le cœur, et 12% d'insuffisance cardiaque en moins, et on rajoute des AVC en moins. Bref, les chercheurs avancent deux pistes. Soit le zona lui-même va créer de l'inflammation au niveau des vaisseaux. Si on évite le zona, on évite l'inflammation. Et la deuxième raison, soit le vaccin a un effet anti-inflammatoire direct.
0: Alors, on se fait vacciner pour son cœur, et qui est concerné en France, docteur ?
5: Alors, gardons la tête froide, hein, comme dirait un cardiologue, ce sont des études d'observation. Mais c'est pas que pour son cœur qu'on se fait vacciner. On se fait vacciner d'abord pour éviter le zona et surtout les douleurs qu'on appelle les douleurs post-zostériennes. Il y a le bénéfice sur le cœur, mais pour l'instant, c'est le bonus, c'est pas la raison. Et aujourd'hui, ce sont les adultes de plus de 65 ans qui doivent se faire vacciner. C'est un vaccin qui est recommandé, 2 doses à 2 mois d'intervalle. Et bonne nouvelle, il est remboursé à 65% par l'assurance maladie. Il peut être prescrit et administré par un médecin, un pharmacien ou un infirmier. Petite précision, le bras peut être un peu sensible avec parfois de la fatigue, des courbatures, un jour ou deux. C'est rien du tout, mais c'est surtout le signe que le système immunitaire fait son travail. Et n'oublions pas que le vaccin n'est pas un stent en seringue. C'est pas ça qui va déboucher les artères coronaires. Donc pour protéger son cœur, on fait attention à surveiller sa tension, son cholestérol, on arrête de fumer et on bouge. Tiens, le cœur, on en parlera demain d'ailleurs, car c'est la journée mondiale du cœur. Et d'ici là, portez-vous bien.
0: Merci docteur, on retient, on bouge. Alors je sais pas comment on bouge Christiane, mais elle nous a écrit sur notre page Facebook ici Garloser, elle habite Quissac. Christiane, 17 degrés ce matin. On va en parler des déplacements tout à l'heure à partir de 9h. Belle journée avec nous.
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0: Alors c'est vrai, on a une vue exceptionnelle des arènes de Nîmes et puis des gens aussi qui sont en voiture. On voit beaucoup de voitures ce matin.
3: Et beaucoup de vélos aussi, vous avez vu
0: des voitures aussi avec des gens, avec le portable dans la voiture. Ah, et les
3: voilà, aujourd'hui effectivement c'est ça, c'est la mobilité douce, hein, c'est-à-dire trottinette, vélo, piéton, en cohabitation avec tout le reste, c'est-à-dire vélo électrique, c'est pas toujours commode, ou voiture. Voilà l'un des sujets qui sera traité, enfin le sujet qui est traité aujourd'hui dans Ici c'est vous, avec vous, toute la semaine, vous le savez, à partir de 9h, de 9h à 10h ici c'est vous, avec des sujets très variés. Je vous rappelle qu'on commence le mois d'octobre, donc jeudi 7 1er octobre, nous allons parler essentiellement du cancer du sein et surtout de cette grande manifestation de Octobre Rose. Nous en parlerons avec vous, bien entendu. On abordera une directive européenne qui est sortie, qui n'est pas forcément encore appliquée en France, sur la transparence salariale. Combien gagne votre voisin ?
0: C'est vrai ça, vous gagnez combien ?
3: Moins que vous, moi je suis numéro 2, alors forcément c'est moins que vous chérie. Donc on verra ça si vous voulez bien, demain combien vous gagnez. Aujourd'hui c'est le vélo, et tout de suite c'est les infos.
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3: Excellent lundi à vous tous, nous sommes le 28 septembre, 9h. Justement, c'est l'heure du journal, Quentin Pérez de Tudela.
8: Vous les avez peut-être aperçus à la télé au milieu de cette marée humaine. C'est Ces Gardois qui avaient mis un bandana orange emmené par le diocèse de Nîmes pour assister à cette messe célébrée hier par Léon XIV. Ils étaient 500 au total regroupés sur la prairie mariale de Lourdes avec 150 000 personnes pour voir le souverain pontife au troisième jour de son voyage apostolique en France. Et parmi eux, donc Déborah qui s'y a suivi et qui repart à Villeneuve-les-Avignon après avoir pu se ressourcer dans la foule de fidèles et dans la foi.
6: J'en ai pleuré ce matin, là, communier, prier tous ensemble avec tout ce monde réuni pour lui, pour le chef de l'église. J'ai pas les mots, ça a été très intense. Pour nous, c'est un peu comme l'absolution en fait, hein, c'est celui qui nous représente tous, c'est le chef de l'église et c'est comme une pop star. Pour les gens qui vont voir leur star préférée en concert, bah, nous c'est le pape, il nous a bénis et ça représente énormément pour nous. Puis d'être là à Lourdes en plus, c'est encore plus magique.
8: Déborah au micro d'Antoine Liffaut, partie, vous avez une vidéo sur les réseaux sociaux d'ici, partie du Gard pour voir ou apercevoir le pape attendu aujourd'hui à Metz pour un discours sur l'Europe au quatrième et dernier jour de sa visite en France. Léon XIV qui a rencontré par ailleurs hier 7 victimes qui disent avoir reçu une écoute profonde sur les violences sexuelles qu'elles ont subies au sein de l'Église, un fléau contre lequel le souverain pontife a appelé les évêques de France à poursuivre leurs actions. Fléau qui sera d'ailleurs encore au cœur d'un rassemblement ce soir devant le tribunal de Nîmes, comme tous les lundis, à 19h depuis la mort de Liana. C'est à l'appel de Révolution qui réclame avec d'autres associations féministes une loi d'urgence. Un texte adopté en commission la semaine passée à l'Assemblée, mais qui doit être débattu désormais à partir de jeudi dans l'hémicycle. À la une également ce matin, le Rassemblement National qui s'enracine de plus en plus dans le Gard après 5 députés lors des législatives de 2024. La formation de Marine Le Pen et de Jordan Bardella a fait élire hier une sénatrice, l'avocate Sylvie Josseron, qui va faire son entrée à la Chambre Haute avec au moins 14 autres élus du RN et de l'UDR, son allié, le parti d'Éric Ciotti. Un nombre qui va leur permettre de constituer un groupe au Palais du Luxembourg où cette première historique doit servir d'avertissement à 7 mois de la présidentielle, selon Denis Boide, sénateur PS du Gard, qui a également été réélu.
9: Le drame dans ce département, c'est que le Front National fait 500 voix et aura un élu en plus. On aura dans ce département 6 députés Front National et maintenant on a une sénatrice Rassemblement National. Il faut qu'on commence par écouter les Français, par écouter leurs problèmes du quotidien. Le problème du quotidien des Français, c'est quoi? Le pouvoir d'achat. Les gens aujourd'hui ont des difficultés à trouver un logement. La politique du logement, ces 10 dernières années de ce gouvernement, est catastrophique. Et donc si on n'est pas capable de répondre à ces problématiques du quotidien des gens, alors effectivement, demain, on a du souci à se faire avec le Rassemblement National.
8: Denis Bois, donc réélu comme le LR, Laurent Burgois, sénateur du Gard.
3: Et puis Quentin, cette Nîmoise qui a décidé d'utiliser son pouvoir de contribuable pour dire non à la corrida.
8: Oui, Stéphanie Biankowski, qui s'était présentée aux législatives de 2024 à Nîmes pour le parti animaliste, elle a choisi de ne pas payer sa facture d'eau de 60 euros à la métropole de Nîmes, présidée par le maire Vincent Bouget, qui est un aficionado. Elle a même retourné la note à l'envoyeur avec accusé de réception. C'est une décision qu'elle a prise après avoir appris que l'infirmerie des arènes avait fait l'objet d'une rénovation.
10: J'ai vu que dans les arènes, en fait, ils refaisaient toute l'infirmerie, qu'il y avait un chirurgien de Carrémont, donc, qui était mobilisé, entre guillemets, avec son équipe et tout. Du coup, ça m'a mis en colère quand je vois que la municipalité donne autant, en fait, pour les corridas et tellement peu pour les associations animales que, bon, du coup, ça m'a mis hors de moi. Et comme j'ai un tempérament un peu, je démarre au quart de tour, ben j'ai décidé de ne pas payer ma facture d'eau. Ben j'ai écrit que je refusais de payer ma facture d'eau, que moi je gardais cet argent et que je la donnerais de mon côté à une association animale. Ben, qui viennent courir derrière moi, hein, les huissiers, je veux dire, pour 60 euros, je ne pense pas que je risque grand-chose. Hein.
8: Voilà, Stéphanie Biankowski, dossier à retrouver sur ici.fr. Et puis un mot de sport pour finir avec d'abord du cyclisme. Le jeune prodige Paul Sexas termine 15e des championnats du monde hier à Montréal, où l'Américain Brandon McNulty enfile le maillot arc-en-ciel après un raid solitaire de 32 km. Et puis du foot, avec ce soir la deuxième journée de Ligue des Nations, France-Belgique. Zizou hésite manifestement entre Désiré Doué et Ousmane Dembélé pour débuter le match. Le coup d'envoi, ce sera 20h45.
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12: Pourquoi vous faites
3: Madame Irma, vous savez, dans la boule de cristal. D'accord. Qu'est-ce que je vois? Je vois de la pluie demain.
12: C'est pas aujourd'hui.
3: C'est de la voyance coup gagnant, là, parce qu'à 24 heures, les prévisions, elles sont justes. Non, si vous voulez, vous avez un axe entre les Cévennes et le littoral qui va être bien arrosé dès 8 heures le matin. Et après, ça va se diffuser la pluie un peu partout. Donc, tout le monde aura son lot d'eau. C'est pas la peine de trépigner trop.
12: Son lot d'eau.
3: Ouais, j'aime bien. Je l'ai travaillé, celle-là, hein, quand même. Hein. Et puis, aujourd'hui, on fait avec encore du soleil caché, voilé par un petit nuage. C'est ce voile, justement, nuageux, qui ne nous permet pas de voir le ciel bleu et en même temps les températures piquant du nez, on se dit vraiment ça y est, c'est l'automne. 26 degrés, pas plus, sur Nîmes, Alès ou même encore le Gros du Roi. Nous avons 23 sur Florac aujourd'hui et sur Saint-Étienne-Vallée-Française, 21 degrés, je vous parle de température au plus chaud, alors que c'était à peine la nuit il y a encore quelques semaines.
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3: Merci également Loïc d'être à mes côtés pour ce Ici c'est vous. Merci à vous Étienne Demure. On va vous entendre à propos donc du sujet traité aujourd'hui. J'ignore si c'est votre cas. Piéton, tranquillement sur le trottoir. Moi ça m'est arrivé. Hein. Et puis d'un seul coup on entend... C'est pénible ça. Hein. Oui, j'avoue, ce vélo-là, ça suffit. Ce vélo-là est un peu énervé. Et j'en veux aller plus vite. Oui, genre, je suis à vélo, je te pousse. Bon, c'est pas top. Hein. Entre le prix du carburant, le temps passé pour faire 10 km dans un bus, parfois c'est très long. Hein. Le côté écolo, parce qu'on a une voiture électrique ou une voiture qui consomme 3 litres au 100. Mon fils en a une, je peux vous assurer. Non, c'est pas une voiture sans permis, je vous assure. Le vélo, ça peut être la solution, la trottinette également. C'est vrai que quand on vit à 20 km de son boulot, le vélo ou la trottinette, c'est quand même un peu limite, voire carrément une mauvaise idée. En ville, en revanche, et néanmoins, en zone urbaine, la mobilité dite douce, comme on aime à la qualifier, a vraiment la cote. En fait, le terme exact, parce que souvent il y a un petit moteur et qu'on l'oublie, c'est EDPM, engin de déplacement personnel motorisé, parce que ça, c'est le vélo électrique ou la trottinette électrique. Alors, je rappelle quand même pour ceux qui ont une trottinette, justement, pas forcément avec la papatte, mais avec le petit moteur, qu'il faut porter un casque, que c'est pas bien de circuler sur les trottoirs, c'est même carrément interdit, et que, s'il vous plaît, vous devez poser le pied à terre lorsque vous traversez une zone piétonne. Est-ce que vous trouvez que ça fonctionne? Est-ce que ça cohabite bien, tous ces éléments pour circuler? Je vous attends 04 66 21 36 37. Ici, c'est vous.
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3: Étienne Demure, je vous souhaite la bienvenue, merci.
15: Merci à vous.
3: Vous êtes venu à vélo?
15: Évidemment.
3: Évidemment, vous êtes le coprésident national de la Fédération des usagers de la bicyclette, la FUB.
15: La FUB.
3: Et coprésident du collectif Vélo Occitanie. Vous venez d'Aigues-Mortes à vélo?
15: Aigues-Mortes. Alors, j'ai pris le train.
3: Ah,
15: j'ai aussi pris le train à vélo et c'est bien pratique pour venir jusqu'à Nîmes.
3: Bon, je vous laisse le temps de Morane et toutes les mamans. Et puis après, nous allons aborder effectivement la cohabitation de tout ce petit monde. C'est pas toujours joyeux, mais c'est pas non plus insultant systématiquement. Voilà comment ça marche. Après Morane, ça vous va? Vous écoutez Cigare Lozère? C'est ici, c'est vous.

0: Toutes les mamans, c'est Morane. Ici, c'est vous. C'est parti.
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0: Comment ça roule? Bah, on se dit que plutôt que d'être tout seul dans la voiture, dans un bouchon, on pourrait prendre le vélo. Ça, c'est pas évident. Étienne Demure, je rappelle qui vous êtes. Vous êtes le coprésident national de la FUB, la Fédération des usagers de la bicyclette. J'aime bien la FUB, c'est joli comme acronyme. Et vous êtes également le coprésident du collectif Vélo Occitanie. Vous êtes venu d'Aigues-Mortes à vélo, mais aussi en train. C'est ça aussi la mobilité douce. C'est vrai que ça englobe, on parle de mobilité douce, mais ça englobe beaucoup de choses. Est-ce que la voiture sans permis, elle est dedans?
3: Alors non, on peut pas considérer qu'il s'agit de mobilité douce. Nous, on parle volontiers de mobilité active pour le vélo. Parce qu'il y a un volet qui prend de plus en plus d'ampleur, c'est l'activité physique et le besoin d'activité physique pour toute la population. Et malheureusement, il y a des moyens de transport qui ne permettent pas cette activité physique, dont la voiture, les petites voitures ou même les trottinettes.
0: Non, mobilité douce, on inclut quand même la voiture électrique, par exemple. On parle effectivement de... Non, même pas.
3: C'est pas l'usage habituel.
0: Ok, d'accord. Alors, entre deux feux rouges, on est au volant de notre précieuse voiture, nous les automobilistes. Je me mets du côté du diable, si vous voulez. Un vélo file devant nous, une trottinette se faufile. Celui-là, il se prend pour Paul Sexas, puisqu'en ce moment, c'est l'actualité. Voilà, tout le monde se prend pour un grand cycliste. Ça énerve un petit peu. Il y a ceux qui pédalent, ceux qui glissent en silence. Tous au nom du bon choix pour la planète. Ça, c'est indéniable, on est tous d'accord. Mais on pourrait pas essayer de vivre ensemble correct, parce que franchement, on a tous vécu un moment où on se transforme en monstre.
3: Alors oui, il y a de plus en plus de tensions sur la route. Alors, je pense qu'il faut aussi dire que c'est aussi vrai de la société, où il y a des tensions qui montent.
0: Vous avez remarqué?
3: Ah oui,
0: c'est
3: un
0: drôle,
3: petit peu.
0: Hein. Il y a un truc qui se passe là.
3: Et donc c'est aussi à l'image de la société ce qui se passe sur la route. Mais on a aussi des nouveaux modes de transport qui apparaissent, et potentiellement des conflits qui peuvent apparaître. Nous, ce qu'on dit, c'est plusieurs choses sur tout ce qui est conflits qui peuvent naître. Déjà, l'infrastructure. Aujourd'hui, quand un cycliste, on lui propose soit le trottoir parce qu'on a peint une piste cyclable dessus, ben il prend l'habitude de prendre le trottoir, soit on lui propose rien, il se débrouille. Il sait qu'il sait bien qu'il fasse du vélo, mais souvent, il ne sait pas où en faire. Et ça peut être pareil pour la trottinette. Et donc, le premier levier à activer, c'est clarifier. Ici, c'est un trottoir. Des fois, on ne sait plus bien si c'est un trottoir, une piste cyclable. Hein. C'est pas clair.
0: Je vous sens venir. Oui, il y a des parties de trottoir sur Nîmes, voilà. Essentiellement, qui sont aussi pistes cyclables. Et c'est pas forcément évident pour le touriste, par exemple, qui ne connaît pas l'usage de la ville.
3: Pour n'importe qui, en fait, le piéton pense de bonne foi marcher sur un trottoir. Le
0: et
3: cycliste,
0: d'un seul coup, il entend ting voilà. Ding.
3: Et donc, vraiment, il y a un vrai levier fort qui est juste aménager l'espace public de manière lisible, que tout le monde sache où est sa place. Et aussi qu'on fasse des réseaux continus. Souvent, le cycliste, il se retrouve confronté à une problématique, c'est qu'il y a une piste cyclable, elle s'arrête, et il se débrouille. Il ne sait plus où aller, donc il fait ce qu'il peut. Donc ça, c'est le premier volet, c'est pour apaiser, donnons une place à chacun, et que ça soit clair pour tout le monde. Après, il ne faut pas se mentir, il y a des comportements qui ne vont pas. Il y a des comportements, peu importe, le véhicule choisi, hein. On a tendance à dire que l'avantage d'être à vélo, c'est quand même beaucoup moins dangereux que si on est en voiture. Donc si on se comporte mal en voiture...
0: J'ai comme des doutes sur le danger. Alors, vous savez qu'à Paris, il y a énormément de morts tous les ans. Paris, c'est significatif, tout le monde veut rouler à vélo. Mais alors, c'est un petit peu moins effectivement sur nos villes, sur notre sud, mais quand même, c'est dangereux le vélo en ville.
3: Alors non, les morts à vélo, ils sont écrasés par des camions ou des voitures. Donc c'est ça que je veux dire. Attention, faut pas confondre le fait d'être dangereux et d'être une personne vulnérable. Évidemment, quand on est piéton et cycliste, on est beaucoup plus vulnérable que quand on est en voiture. Mais en voiture ou en camion, là, on est dangereux pour les autres. C'est ce que je voulais dire. Et du coup, il y a un volet comportement, que ça soit comportement côté automobiliste ou côté cycliste ou trottinettiste.
0: Tout le monde a des obligations en fait.
3: Exactement.
0: Et bon, on va faire le détail des obligations. Vous me laissez 3 minutes.
3: Oui.
0: Je voudrais vous présenter Carbone qui vient de Montpellier. Il est aux côtés de Boulevard Désert. Le titre, c'est pas si facile.
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0: Carbone, oui, le petit là, le petit rappeur chanteur un peu foufou là qui est à côté de Boulevard des Alpes. J'aime bien de Montpellier, c'est pas si facile, ça fait partie de nos coups de cœur ici. Gare Lozère, ici c'est vous jusqu'à 10h où il est question de la cohabitation entre les deux roues, la mobilité douce ou active et puis ceux qui sont en voiture ou même les piétons et les trottinettes. On en parle dans un petit peu plus de 2 minutes.
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0: Comment ça roule ? Ça roule bien ? Ça a bien roulé ce matin pour vous, Étienne ?
12: Nickel, aucun problème.
0: Étienne Demure, notre cycliste, celui de la FUB, la Fédération des usagers de la bicyclette, ou encore du collectif Vélo Occitanie. Collectif parce que ça regroupe d'autres associations ?
12: C'est une quarantaine d'associations dans toute l'Occitanie, que ce soit de Auch, de Toulouse, Montpellier...
0: Vous êtes combien de militants, en fait, dans notre région, à militer pour le vélo, 100% vélo ?
12: Alors, on est plusieurs milliers dans la région, et l'estimation en France, c'est plutôt autour des 100 000 militants dans
0: D'accord.
12: nos associations.
0: Je pensais à un petit million, moi je me suis dit tiens, ça y est, c'est passé.
12: Mais bientôt peut-être, grâce à ici.
0: Je vous le souhaite, ici Gare Lozère, s'il vous plaît, roulez à vélo. Comme ça, il y aura moins de problèmes avec les voitures, puisqu'il y aura moins de voitures.
12: Exactement.
0: Donc, on parlait des obligations des uns et des autres. Je peux vous émettre 2-3 petites idées comme ça, puis vous allez me dire si ça concerne les vélos, les trottinettes, les voitures, les piétons. Le casque.
12: Alors le casque, il n'est pas obligatoire. Évidemment,
0: pour le vélo et la trottinette, c'est
12: exactement.
0: Pas obligatoire.
12: Alors, il y a des arrêtés qui sont pris dans certaines villes, notamment pour la trottinette. Mais aujourd'hui, d'un point de vue national, il n'est pas obligatoire. Évidemment, on peut que recommander de mettre un casque. Mais si l'usage vous permet pas de mettre un casque, ça vous empêche pas de faire du vélo.
0: D'accord. Et il semblerait qu'il y ait un arrêté sur Nîmes, effectivement, avec un port du casque obligatoire. Le fameux gilet jaune, en dehors des ronds-points et des manifs, le gilet jaune sur les deux roues.
12: Alors, le gilet jaune est obligatoire hors agglomération pour les vélos, en cas de faible luminosité, et pareil pour les trottinettes. Donc, on est vraiment que hors agglomération, sachant que les trottinettes ont l'obligation de prendre les voies cyclables hors agglomération et n'ont pas le droit de prendre la route.
0: Bon, puis le gilet jaune dans la voiture, il est dans la poche parce qu'il sert toujours si on a un accident. Il faut le savoir, il faut savoir qu'il faut l'avoir dans la voiture, dans l'habitacle. Les assurances, deux roues, enfin vélo, trottinette, électrique ou pas, voiture. Bah voiture, on est un peu obligé. Ça, je crois que c'est obligatoire.
12: Voiture, c'est obligatoire. C'est assez peu connu, mais pour les trottinettes, c'est obligatoire aussi. Donc, vous avez une trottinette électrique, vous êtes obligé de l'assurer. Vous avez une petite étiquette verte, exactement comme votre voiture. à vélo, vous n'êtes pas obligé
0: enfin,
12: de.
0: Sur la voiture, il n'y a plus l'étiquette verte.
12: Hein, ah, pardon. Je ne suis pas expert en voiture, je suis désolé pour ça. Mais voilà, vous voyez des fois des petits macarons sur les trottinettes qui sont assurés.
0: D'accord. Et pour le vélo, non, on n'est pas obligé.
12: Non, non, c'est pas obligé.
0: Ok. Est-ce qu'on peut aller partout avec sa trottinette? Parce que c'est ça l'avantage aussi de la trottinette.
12: Alors non, on peut pas aller partout avec la trottinette. En ville, quand on a une trottinette, il est obligatoire de prendre un aménagement cyclable quand il y en a un. Donc on ne peut pas rouler
0: comme
12: sur
0: le vélo en fait.
12: Ah non, le vélo, on n'est pas obligé. Le vélo, on peut prendre la route même s'il y a un aménagement cyclable, sauf cas très spécifiques. En trottinette, par contre, on est obligé de prendre la piste cyclable s'il y en a une.
0: Est-ce que je peux prendre mon petit que je vais chercher à l'école sans ma trottinette? Il a 8 ans.
12: Absolument pas. Donc la trottinette, vous ne pouvez pas monter.
0: Même avec un casque et tout, ou son gilet.
12: C'est interdit de monter à deux sur une trottinette et il est interdit de faire de la trottinette quand on a moins de 14 ans.
0: Est-ce que au cœur de ville, parce que c'est génial, il n'y a pas de voiture, tout ça, je peux rouler à trottinette ou à vélo à fond?
12: Alors non, non, non. Il y a une tolérance qui peut exister dans certaines zones piétonnes où on dit rouler à l'allure du pas. L'idée, c'est vraiment de ne pas déranger les piétons si on a besoin de rouler. La recommandation, c'est évidemment de mettre pied à terre le temps de traverser la zone piétonne et de reprendre derrière si on doit rejoindre, par exemple, un stationnement. Ça peut se faire. Il y a des stationnements dans les zones piétonnes, donc on a quelques dizaines de mètres à faire. Là, on est autorisé à aller faire un vélo, mais à l'allure du pas.
0: Voilà, je suis en voiture, je dois dépasser un vélo. Enfin, il roule devant moi. Première condition, j'ai la place. Deuxième condition, je suis en ville, par exemple, dans une petite rue, je fais quoi?
12: Alors,
0: voiture et vélo. La voiture suit le vélo.
12: Alors, comment on dépasse un vélo? Alors déjà, la première chose à savoir, c'est qu'un vélo n'est pas tenu de coller au bord droit de la chaussée s'il y a des voitures en stationnement. Hein, l'idée, c'est qu'il faut qu'il puisse éviter des portières si jamais quelqu'un ouvre la portière. Donc, il n'est pas forcément collé au bord droit de la chaussée. La deuxième chose, c'est que la distance de dépassement, quand on dépasse un cycliste, c'est 1 mètre minimum en ville, 1,50 mètre hors agglomération. Et donc le corollaire, c'est que s'il n'y a pas cet espace pour dépasser, ben on ne dépasse pas.
0: Bah, j'ai une ligne blanche, je peux pas alors?
12: Alors, une ligne blanche, si. Une ligne blanche, vous pouvez chevaucher la ligne blanche, c'est-à-dire vous pouvez avoir les
0: deux
12: pneus...
0: Deux roues d'un côté
12: et deux roues de l'autre, ça vous avez le droit.
0: Ça, je vais enregistrer ça parce que ça va servir à quelques-uns, je pense.
12: Alors ça, à la base, c'était une demande des associations cyclistes, justement pour permettre un dépassement sécurisant, y compris en cas de ligne blanche. Vous ne pouvez pas complètement passer de l'autre côté, mais vous pouvez chevaucher la ligne blanche.
0: Voilà, et si on est en ville et qu'on ne peut pas dépasser, on ne klaxonne pas le cycliste, par exemple? Non, c'est une idée, comme ça, je ne sais pas.
12: Non, le klaxon, c'est pour les situations d'urgence, et quelle que soit la situation, c'est, le fait d'être énervé n'est pas une situation d'urgence.
0: Voilà, et en ville, effectivement, vous ne devez pas utiliser votre klaxon, qu'on se le dise. Mais la sonnette, ça, la sonnette de vélo, franchement. On verra ça ensemble, la sonnette de vélo, comment est-ce qu'on l'utilise, et puis d'autres petites suggestions de votre part. Merci Étienne Demure d'être avec nous, on parle de vélo, et vous, qu'est-ce que vous en pensez? Vous arrivez à cohabiter, vous, avec votre vélo?

0: Du jazz ou de la soul womack avec Teardrops. Étienne Demure, est-ce que vous sortez un petit peu en ce moment? Vous avez d'autres activités que votre vélo et votre association, la FUB?
1: Oui, je suis à d'autres associations à Aigues-Mortes, typiquement la principauté d'Aigues-Mortes.
0: Ah oui, oui.
1: La fameuse.
0: Donc, moi, je voulais être la princesse.
1: Ah ben, vous pouvez encore postuler.
0: Je voulais être Falba la première.
1: Vous pouvez encore postuler.
0: Parce qu'il faut choisir son pseudo aussi, c'est vrai?
1: Alors, c'est pas forcément vous qui choisissez.
0: Oh, dommage. J'aurais été parfaite en Falba la première. Étienne, est-ce que vous me permettez de faire un petit inventaire d'idées sorties? C'est l'ICI Express. On est OK?
1: On est OK.
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0: Bah tiens, je vais vous emmener voyager sans aller trop loin, direction Bagnols-sur-Cèze, vendredi, pour un concert d'un groupe pimenté. Ça s'appelle Bonbon Vaudou. On les connaît, ils viennent souvent dans la région. C'est doux, épicé, ça remet les idées en place, ça permet de voyager. Un concert qui va vous emmener dans leur musique, à la fois créole, à la fois jazzy. C'est vraiment superbe. C'est à la MOBA, vendredi soir, 20h30. Si le vaudou réveille votre curiosité, bien on vous attend au théâtre Christian Ligier à Nîmes, dans le cadre du Nîmes Jazz Festival. Cette fois-ci, c'est la version off à 19h ce jeudi. Vaudou Game, c'est Afrofunk. C'est une soirée plutôt énergique qui vous attend. Et là, c'est sûr, vous allez bouger. Ce vendredi, le Nîmes Jazz Festival encore à Saint-Gilles, où vous êtes attendu pour le concert donné par Artefak et Thomas Enko. 20h30 au pavillon de la culture et du patrimoine. Allez, juste pour vous rappeler qu'on attaque le mois d'octobre et que le premier dimanche du mois, vous savez ce qui se passe, Étienne, le premier dimanche du mois?
1: Non.
0: Les musées sont tous gratuits.
1: Ah oui.
0: Donc dimanche, tous au musée.
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0: Il y a Loïc en réalisation, Coralie au téléphone. Si jamais vous avez une anecdote à nous raconter de vous et quelqu'un en vélo, ou vous à vélo et quelqu'un en voiture, alors n'hésitez pas, on est preneurs. Étienne Demure est avec moi en studio. Je vous rappelle que vous faites partie de la FUB. Vous êtes coprésident partout, hein, de la FUB, donc Fédération des usagers de la bicyclette, également de ce fameux collectif Vélo Occitanie, où vous êtes des milliards à militer pour le tout vélo, dont je plaisante. Le tout vélo, c'est sympa, mais il faut des pistes cyclables très chères. Vous savez que quand on habite pas loin, alors en agglomération, on se dit, bon, il y a des pistes cyclables, on peut se débrouiller. Si vous habitez à 5, 6, 8 kilomètres de votre lieu de travail, vous vous dites, super, je vais prendre le vélo. Sauf que c'est le couloir de la mort si vous utilisez votre vélo pour aller travailler.
1: Ah oui, souvent on a
0: comme vous dites, c'est pas dangereux, c'est juste que vous êtes une personne vulnérable.
1: Exactement. D'autant plus quand on est en cohabitation avec des voitures qui roulent à 90 ou plus sur certaines portions. Alors là, le piège, quand on veut se déplacer à vélo hors agglomération, c'est de se dire on va prendre le même itinéraire qu'en voiture. Parce que c'est celui qu'on a toujours fait.
0: Bien sûr.
1: Et il faut faire exactement le contraire. Puisque le but du jeu hors agglomération, c'est de croiser le moins de voitures possible.
0: Donc mon petit vélo rose avec son panier va se transformer en VTT parce que je vais arpenter la campagne.
1: Alors pas forcément en VTT, mais on a la chance en France d'avoir un réseau de routes secondaires qui est incroyablement dense. Et il faut le savoir, c'est une anomalie en Europe, mais peut-être qu'on peut en profiter. Et tous les chemins...

0: géovélos, Komoot, qui sont dédiés pour la circulation à vélo et qui vont vous orienter vers des chemins.
1: Elles sont payantes.
0: Pas du tout, elles sont gratuites.
1: Géovélo et
0: Komoot. Géovélo, c'est français, si vous voulez. Vous faites un compte sur Géovélo, vous n'avez même pas besoin de faire de compte. Vous dites, je veux aller là, je pars d'ici, et il vous propose quatre itinéraires à vélo.
1: Et Komoot
0: C'est européen, mais alors là, de quel pays, je ne sais plus.
1: D'accord. Géovélo, c'est très bien. On va retenir ça, voilà, c'est facile à se rappeler en plus. Très bien. Alors, je parlais tout à l'heure de la sonnette. On va revenir dans quelques petites minutes sur le bruit des vélos. Aïe, à côté des voitures. Non, je rigole. Il vaut mieux effectivement une autoroute à vélo qu'une autoroute tout court, aucun périph', effectivement, au niveau des nuisances sonores. Vous voulez bien écouter avec moi du Florent Pagny?
0: Oui, bien sûr.
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1: Le voici, celui-là. Il était plutôt à cheval à une époque, hein, cette époque-là.

0: pensez ce que vous voulez, mais c'est quand même mieux de rouler tranquillement avec une petite trottinette dans les clous, bien évidemment, sur la piste cyclable ou alors à vélo, plutôt que de faire vroom vroom, de façon au prix du carburant.
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0: Avez-vous remarqué, Étienne, comment j'ai évolué dans l'émission? Je suis passé du diable au très gentil maintenant qui roule à vélo.
3: Ah, les automobilistes sont pas forcément le diable, attention.
0: Certains se comportent pas très bien. Oui. Est-ce qu'on peut reparler de cette sonnette qui peut vous agacer? Vous savez, la sonnette de vélo, quoi. Vous voyez ce que je veux dire, oui. Quoi. Le truc. Ah là là. Mais pousse-toi, je suis à vélo, il faut que j'avance. Bon. Ça, c'est un peu pénible. Mais c'est quand même mieux que du vroom vroom quand on habite pas loin.

0: petite fille, qu'on entend des dring-dring plutôt que des vroom-vroom, si vous voyez ce que je veux dire.
1: Exactement.
0: J'aime bien, je fais de la radio en onomatopée. Hein, c'est...
1: Mais ça marche, tout le monde comprend.
0: Mon langage est limité ce matin.
1: Évidemment, la sonnette, typiquement, on l'entend quand on gêne et qu'il y a un cycliste qui est un peu pressé, qui vous presse et vous signifie de vous écarter un peu de son chemin. Mais au niveau du bruit, aujourd'hui, c'est sans commune mesure ce qu'on peut avoir en nuisance en termes de circulation automobile. Face à ce qu'on peut avoir en termes de circulation à vélo. Et je pense à tous ceux qui ont pu expérimenter un quartier qui est passé en zone piétonne ou qui est passé en zone
0: en voie verte,
1: zone 20, ou en voie verte, oui. Et qui se retrouve avec de la circulation à vélo.
0: On va pas citer de ville, mais il y a un maire qui a voulu faire passer ça, qui n'a pas résisté, mais en tout cas la voie verte, elle reste et c'est super.
1: Et donc dans certaines villes, si vous avez l'occasion de passer dans typiquement des rues aux enfants, donc c'est quelque chose qui se fait en face des écoles pour sécuriser l'accès aux enfants à l'école. Vous avez un calme qui apparaît dans ces endroits-là, qui est assez impressionnant. Et aujourd'hui, il faut pas sous-estimer l'impact du bruit sur la santé des habitants d'une ville.
0: Mais la santé, les amis, la santé. Oui. La santé, les amis. Bah, on va voir ça ensemble parce que c'est bon pour le moral, c'est bon pour le physique. Et comme on est tous un peu obligés de faire un peu de sport, on va voir ça ensemble d'ici 2 minutes encore.
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0: Je vous vois circuler à vélo. C'est pour Ici Gare Lozère, la radio. Vous circulez pas tout le temps à vélo ?
20: Ah si, tous les jours.
0: Et vous êtes pas gêné par les voitures, les trottinettes?
20: Non, je suis quelqu'un d'assez à l'aise, je zigzague entre les voitures et voilà.
0: Pourquoi vous êtes à vélo alors?
20: Pour gagner du temps, ça prend du temps en bus. Enfin, j'ai le permis, mais c'est plus rapide les trajets en vélo en ville.
0: Est-ce que c'est dangereux?
20: Ah ouais, il y a plein de fois où j'ai failli me faire écraser, mais c'était un peu de ma faute, parfois la faute des automobilistes.
0: Bon bah, continuez à ne pas avoir d'accident et restez prudent, merci.
20: Merci à vous, au revoir.
21: Ah, il est cool, hein?
1: Ah, il est cool.
0: Il est cool.
1: Et à vélo.
0: Le cycliste n'est pas toujours aussi cool. Voilà. Lui, il roule à vélo tout simplement parce qu'il va plus vite et qu'il habite en ville. On a compris que si on est en zone périurbaine, c'est un peu plus compliqué. Merci GéoVélo. Franchement, on va le répéter parce que c'est vraiment une appli. Je viens de la charger. C'est pour ça que j'adore regarder. C'est top. Faut juste faire son compte. Hein, voilà. Et puis, y a rien à faire. Le vélo, c'est quand même le sport le plus sympa à faire avec la marche. J'allais te dire, on ne force pas trop. On n'est pas là à tester nos articulations, nos cartilages ou quoi que ce soit. On est porté et on a juste à pédaler. Le cardio est travaillé, les muscles sont travaillés. C'est top.
1: Alors oui, c'est top. Alors nous, on parle pas forcément de sport et le monde médical non plus. On parle d'activité physique. Aujourd'hui, quand on a l'habitude de, quand on est sédentaire, juste se remettre à l'activité physique, ça fait énormément de bien. Et on commence à travailler de plus en plus avec le corps médical pour justement remettre les gens en mouvement par le vélo. Parce que l'avantage du vélo, c'est que c'est moins traumatisant que la marche. Des fois, on a des difficultés à marcher, des problèmes de genoux, etc. Le vélo peut être une solution. Parce que,
0: bah
1: comme
0: oui,
1: vous
0: parce
1: dites,
0: qu'on est porté, voilà.
1: On est porté par ses fesses. Mmh. Et en général, la position assise est plus facile, entre guillemets. Et l'effort n'est pas violent. Alors que ça soit en vélo musculaire, mais maintenant avec le vélo électrique, l'effort est encore moins violent. Donc c'est beaucoup plus facile de se remettre
0: plaisir,
1: en mouvement.
0: On peut se faire plaisir sur une longue distance avec le vélo électrique.
1: Exactement. Et on n'a plus l'appréhension de ne pas pouvoir rentrer si on a un coup de mou, si voilà. Avec le vélo électrique, on sait qu'on va pouvoir rentrer. Alors, commencez pas par faire des distances de 80 km, mais avec un vélo électrique, faire une distance de 10
0: km. Nous ne sommes pas tous Paul Texas.
1: Voilà. Mais faire une distance de 10 km, c'est tout à fait accessible à n'importe qui. Le problème maintenant, c'est juste comment je l'ai fait en sécurité. C'est plutôt ça.
0: J'ai au vélo.
1: Pourquoi pas, j'ai au vélo.
0: Ou alors les copains qui font du vélo et qui se disent « Mais non, mais passe par là, c'est beaucoup plus simple. »
1: Exactement.
0: Ça sert de lien social. Et ça fait du bien à la tête.
1: Alors oui, nous on a un travail avec les médecins, comme je l'évoquais tout à l'heure, qui a montré quelque chose d'extraordinaire, c'est que 69% des gens qui se sont mis au vélo déclarent avoir amélioré leur santé mentale. La santé mentale, c'est pas un petit mal de notre société, c'est très compliqué pour beaucoup de monde.
0: C'est une cause nationale.
1: Exactement, et je pense notamment au public jeune, faut pas l'oublier là-dedans. Aujourd'hui, le vélo, ça apporte un peu ce moment de pause. Hein, c'est aussi un loisir, le vélo, c'est l'avantage. Et c'est un moment de pause, de transition, qui est un moment à nous, où on peut typiquement s'arrêter sur le bord de la route parce qu'on a vu quelque chose. C'est très facile à vélo de faire ça. En voiture, c'est beaucoup moins facile. En bus, encore moins. À vélo, on peut faire ça, avoir cette pause-là. Et le côté activité physique aussi. On crée quelques endorphines quand on fait de l'activité physique, fait qu'on se sent mieux, on dort mieux, on mange mieux, potentiellement on perd du poids aussi, il y a des gens qui...
0: Et on est moins irritable.
1: Et on est moins irritable, effectivement.
0: Voilà, donc quand vous dites nous, c'est vous autour de la FUB, la Fédération des Usagers de la Bicyclette, et également de ce collectif de Vélo Occitanie. Vous m'avez dit quoi, une centaine d'associations, hein?
1: Alors 40 au collectif Occitanie et 600 partout en France dans la FUB.
0: Oui, donc ça fait quand même pas mal de monde. On espère vous recevoir l'année prochaine avec le million. Le million de militants pour le vélo, en tout cas la mobilité active, comme vous dites. Il ne suffit pas d'être sur un deux roues avec ou sans moteur, il suffit aussi de se faire du bien. Parce qu'avant tout, avant la planète, c'est nous aussi. Hein, pour l'instant, on est toujours là. Hein.
1: Et oui.
0: La planète aussi, mais nous aussi, on est là. La musique, j'ai Rémi Frérot. Ici, c'est vous. Ici, Garloser. 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

0: et frérot, avec frérot. On parle de vélo, mon frérot.
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0: Quelques 7 minutes encore autour du vélo avec vous, Étienne Demure, co-président national de la Fédération des usagers de la bicyclette, la FUB, co-président du collectif Vélo Occitanie. Ces deux structures regroupent d'autres associations, bien évidemment. Chaque ville, en gros, a son association de vélo, hein, quelque
3: part. Chaque ville, on aimerait bien, mais beaucoup,
0: quand même,
3: y en a forcément une pas loin de chez
0: vous. Il y en a une à Florac, il y en a une à Mende, minimum.
3: Ah oui, à Mende, oui, il y a une association. À Nîmes, il y a une association.
0: Croco Vélo.
3: Oui, il y a Croco Vélo à Nîmes.
0: Voilà, mais en fait, ces structures-là, c'est intéressant. C'est pas forcément voir des copains et avoir du lien social, même si ça fait partie du jeu associatif quelque part. Mais c'est également pour avoir le côté technique du vélo, parce que l'air de rien, notre vélo, ça fait longtemps qu'on l'a pas touché. Le petit pneu arrière, il est un peu tout raplapla. Voilà, tout craquelle de partout. Il faut le remettre en état parce qu'on a dit, tiens, j'ai écouté Ici Gare Lozère, ici c'est vous, il faut que je me remette au vélo, c'est bon pour la tête.
3: Alors oui, je peux que vous encourager à vous remettre au vélo, mais un petit check-up du vélo avant de s'y remettre,
0: et donc,
3: c'est que mieux.
0: Sur les sites des associations, la plupart du temps, vous avez l'atelier vélo à tel endroit, ou bien la bricole, ou.
3: Exactement. Alors le mieux, si vous n'avez pas fait de vélo depuis longtemps, c'est de l'amener à quelqu'un qui sait réparer un vélo. Les associations proposent ça lors d'ateliers. Potentiellement un professionnel aussi. Et quelque chose qu'on connaît mal aussi, c'est qu'il y a des chèques réparation chez certains professionnels.
0: Vous savez que si vous voulez réparer un objet, on en reparlera, ça, évidemment, ouais, dans un Ici, c'est vous. Que ce soit la machine à laver, votre, tout ce qui est électrique même, tout simplement, même les petites choses, vous avez une aide par l'État.
3: Ça marche aussi pour le vélo, on le
0: Exactement.
3: Sait peut-être pas assez.
0: Oui.
3: Et donc, si vous voulez avoir un vélo en bon état, les éléments de sécurité, évidemment, les pneus suffisamment gonflés, les freins, et là la nuit commence à tomber un petit peu plus tôt, donc mettez bien un éclairage, rechargez-le, achetez-en un minimum avec une batterie rechargeable.
0: Un supplémentaire peut-être,
3: oui. Oui, en fait, là aujourd'hui, maintenant ça commence à être tard, on va approcher de la fin octobre avec le changement d'heure, où il faudra de toute façon une lumière pour circuler.
0: 16h30 la nuit.
3: Et oui, mais c'est ça l'hiver, hein, et ça n'empêche pas de circuler à vélo, il n'y a pas d'anti-démarrage sur le
0: vélo. Non, il n'y a pas de mauvais temps, il n'y a que des mauvais vêtements, donc on peut aussi s'équiper pour rouler sous la pluie, je peux vous assurer que vous allez prendre plaisir. Sauf si vraiment vous êtes en février et que ça caille, là on peut se reposer. Et on a le vélo d'appartement.
3: Exactement, mais si vous avez peur de la pluie, alors évidemment lors d'un orage Cévenol, ça va être potentiellement compliqué. Le mieux pour vous, c'est quand même de déjà connaître votre trajet avant de le faire dans des conditions qui peuvent être un petit peu difficiles. Donc moi, ce que je vous encourage à faire, c'est un dimanche, vous essayez un trajet domicile-travail, un trajet, etc. C'est un objet de loisir, le vélo aussi, donc ça va être très agréable. En plus, le dimanche, il y a beaucoup moins de circulation. Et vous trouvez votre chemin comme ça, et vous dites, tiens, une fois dans la semaine, deux fois dans la semaine, je vais essayer le trajet à vélo, je vais voir, est-ce que je transpire. Alors souvent, c'est un travers qu'on a, on appuie très fort sur les pédales, parce que ça va être très vite. Mais en fait, on gagne 2 minutes à faire ça, donc on apprend à ne pas appuyer trop fort, ça ne sert à rien. Et vous essayez ces petits trajets comme ça, et petit à petit, ben, prendre du plaisir, trouver les détours qui vont faire que, tiens, j'aime bien passer par ce parc. On trouve ça à force d'usage du vélo.
0: Étienne Demure, vous êtes tombé dans le vélo à quel âge ?
3: Ah, très très petit, j'allais déjà au collège à vélo à l'époque, parce que j'aimais pas le bus. Voilà, donc c'est plus pratique que le bus, un peu comme votre...
0: Comme votre celui qu'on a entendu tout à l'heure, voilà, effectivement, qui circule, parce que le bus c'est trop long.
3: Exactement.
0: Merci Étienne Demure, saluez tous les membres donc de votre collectif Vélo Occitanie également, et puis de la FUB, Fédération des usagers à bicyclette. N'hésitez pas à aller chercher sur internet tous les renseignements à travers effectivement ces structures-là. On parle d'associations sur Mende ou sur Nîmes, comme vous l'avez dit, avec Croco Vélo, mais forcément il y en a une à côté de chez vous. Je vous dis à bientôt.
3: À bientôt, merci beaucoup.
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0: maître de karaoké qui déchire. Je sais pas si vous êtes déjà lancé dans ce message personnel version vous au karaoké plutôt que Françoise Hardy. C'est, je vous ai entendu. Dites pas non, je vous ai déjà entendu chanter message personnel, Alex Montfort.
1: Oui, c'est très personnel comme message, effectivement. Il n'y a rien à dire. Hein.
0: Demain, dans Ici, c'est vous, à partir de 9h, juste après vous, Quentin, juste après les infos. Rendez-vous donc avec le sujet du jour, c'est combien tu gagnes? Combien vous gagnez? Combien tu gagnes, Quentin?
2: Moi, je ne peux pas le dire.
0: Voilà. En France, on ne dit pas. Oui. C'est tout à fait culturel. Et pourtant, il y a une directive européenne que la France sera obligée d'adopter prochainement, rapidement. On en reparlera précisément. Est-ce que ça coince le pognon, l'argent, le flouze et notre salaire? Oh, bah c'est l'heure.
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1: Lundi 28 septembre, ici Gare Lozère, il est 10h. Les infos. Quentin Pérez de Tudela. Bonjour Quentin.
4: Bonjour Alex, bonjour à tous. Le Rassemblement National marque un grand coup à 7 mois de la présidentielle pour la première fois de son histoire. La formation de Marine Le Pen et de Jordan Bardella va pouvoir former un groupe au Sénat. Elle va faire entrer à la Chambre haute au moins 15 élus avec ses alliés de l'UDR, le parti d'Éric Ciotti après les sénatoriales dans le Gard. Sylvie Josserand a été élue. Elle retrouvera les gardois Laurent Burgoa pour les LR et Denis Bouade pour le PS, tous les deux réélu. La campagne présidentielle, puisqu'on en parlait, est dominée par un thème, le pouvoir d'achat à cause de la flambée des prix à la pompe. Après le gouvernement, la région Occitanie présente à son tour une série de mesures pour alléger les coûts de déplacement. Parmi elles, un éco-chèque jusqu'à 1 600 € par foyer pour aider à l'achat de véhicules électriques d'occasion. Les détails sont à retrouver sur ici.fr et l'appli ici. À Nîmes, Révolution appelle à un nouveau rassemblement 19h ce soir devant le palais de justice, comme chaque lundi. Depuis la mort de Liana, l'association réclame une loi d'urgence qui doit être débattue à partir de jeudi dans l'hémicycle, un texte pour lutter contre les violences faites aux femmes et aux enfants. Violences sexuelles notamment qui étaient au cœur du déplacement ce week-end de Léon XIV à Lourdes. Le pape a rencontré 7 victimes après avoir célébré une messe. 500 gardois y ont assisté. Ici les a suivis. Vous avez d'ailleurs une vidéo sur les pages Instagram et Facebook d'ici. Le souverain pontife qui est attendu aujourd'hui à Metz pour un discours sur l'Europe, pour le 4e et dernier jour de son voyage apostolique en France. Cet incendie hier à Nîmes, il a parcouru 3000 mètres carrés de broussailles, chemin de Maillan. Du matériel agricole a notamment été détruit par les flammes. 18 sapeurs-pompiers ont été dépêchés sur place pour les combattre. Et puis un mot de sport pour finir avec d'abord la victoire de l'américain Brandon McNulty, sacré champion du monde de cyclisme sur route hier à Montréal après un raid solitaire de 32 km. Et puis du foot, France-Belgique. C'est pas le derby de la frite chaude, c'est du foot hein, ce soir. Deuxième journée de Ligue des Nations, coup d'envoi du match à 20h45. Hein.
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1: Le derby de la frite chaude, pas mal, pas mal.
4: Vous savez qu'on se dispute tous les deux la paternité de la frite.
1: Ah oui, oui.
4: Qui était donc inventée en France.
1: Oui, effectivement, à la Révolution.
4: Pour nos amis belges.
1: Bon, allez, la météo Gard-Lozère de ce lundi 28 septembre. Alors, dans le Gard, ciel voilé à couvert en Cévennes et sur son piémont. La couche nuageuse va se déchirer peu à peu pour laisser place à de belles éclaircies cet après-midi. Le vent, lui, sera faible. Un vent de sud à sud-est. Les températures maxi, 24 au Vigan, 28 à Saint-Ambroise, Nîmes, Uzès et Alès, jusqu'à 29 degrés cet après-midi du côté de Bagnols-sur-Cèze. En Lozère, comme dans le Gard, des nuages qui vont laisser place à de belles éclaircies au fil des heures. Quelques pluies éparses sur le relief Cévenol ce matin. Petit vent de sud à sud-est, généralement faible. Les températures maxi, 20 degrés à Nasbinal, 21 à Sainte-Eulalie et Langogne, 22 à Mende, 23 à Méruet, jusqu'à 24 degrés cet après-midi du côté de Florac.
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1: Ici ça marche, l'émission des initiatives positives sur Ici Gare Lozère tout au long de la saison. Pendant une heure, vous ferez la connaissance de toutes celles et ceux qui se mobilisent pour créer une dynamique dans nos deux départements, le Gard et la Lozère. Des actrices et acteurs au profil varié, tous ont en point commun de mener des actions concrètes pour générer une amélioration d'ordre économique, social, environnemental. Des actions qui bien souvent profitent à tous. Ces actrices actrices, ses acteurs ont aussi une vocation inspirante, celle de vous apporter une opportunité de transformer un problème en opportunité à travers leurs témoignages. Alors comment ont-ils fait pour ne pas se limiter au simple constat négatif? Quelles ressources mentales, quelle énergie ont-ils mobilisé pour ne pas rester au pied de la montagne? On parle de parcours et ce matin, on s'intéresse à celui des aidants. Ces personnes qui viennent en aide de manière régulière et fréquente à titre non professionnel à un proche en perte d'autonomie. Dans le Gard, ils sont près de 65 000 ces aidants. Alors pour nous en parler ce matin, Grégory Slapiski, directeur du développement pour le CODES dans le Gard. Le CODES, c'est le comité départemental d'éducation pour la santé. Grégory est dans notre studio ce matin. Bonjour Grégory.
6: Bonjour.
1: Ça va bien?
6: Et vous?
1: Bon, je me suis pas trompé sur les chiffres. Il y a près de 65 000 aidants dans le Gard, c'est ça?
6: Ça, c'est le chiffre officiel. Il y en aurait deux fois plus.
1: Deux fois plus?
6: Oui. Juste au niveau de l'État, ils estiment qu'il y a entre 8 et 11 millions d'aidants. Et c'est une estimation. 8, ça serait les aidants adultes. Et si on rajoute les mineurs, il y en aurait 11 millions. Donc, rapporté à la population gardoise, on arriverait plutôt à 130 000.
1: On va en parler justement tout au long de cette matinée. Grégory Slapiski, directeur du développement pour le CODES dans le Gard. Le CODES, le comité départemental d'éducation pour la santé. Les aidants, c'est le sujet du jour dans Ici ça marche, l'émission des initiatives positives. C'est jusqu'à 11h. Alors si vous aidez un proche en perte d'autonomie, venez témoigner 04 66 21 36 37 par SMS ou via WhatsApp.
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1: 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Ici ça marche, qui démarre avec un petit sourire nostalgique

0: Merci, Garl Ozer, Sauver l'amour. Plus de 300 045 tours écoulés après la mort de Daniel Balavoine. Le single est sorti au printemps 86.
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0: Ici, ça marche. L'émission des initiatives positives, c'est un parcours, celui d'hommes ou de femmes qui ont choisi d'agir en Garl Ozer. Agir pour créer du lien ou, et c'est le thème ce matin, aider un proche. Un proche en perte d'autonomie, mais pas que. Hein. Si c'est votre cas, eh ben faites-nous part de votre témoignage. Appelez-nous 04 66 21 36 37. Directeur du développement pour le CODES dans le Gard. Le CODES, vous savez, c'est le comité départemental d'éducation pour la santé. Grégory Zlapiski est notre invité ce matin. Grégory, c'est quoi exactement la définition du mot aidant ?
3: Alors, la définition qu'on retrouve généralement dans les textes, il y a aussi des textes de loi, en fait, ce sont des personnes qui viennent en aide de manière régulière et fréquente, il faut quand même qu'il y ait une régularité, à titre non professionnel, donc on ne parle plus d'aidant salarié, d'aidant familial, on parle d'aidant, voilà, donc c'est vraiment à titre non professionnel. Avec un proche qui est en perte d'autonomie.
0: D'accord.
3: Donc il faut que ça soit quand même régulier, bénévole, et il faut que la personne l'aide. Donc il y a une question aussi de qui est l'aider,
0: effectivement. Donc c'est vraiment dans le cercle proche, quoi, familial, généralement.
3: Ça peut être des voisins.
0: Ça peut être des voisins.
3: Oui, on peut. Il y a des gens, bah, notamment avec l'isolement. Alors je parle des personnes âgées, mais ça peut être deux types de personnes. On peut avoir des voisins, donc c'est pas. Parce qu'on parle aussi beaucoup d'aidants familiaux, ce qui est vrai, mais c'est une catégorie d'aidants.
0: D'accord.
3: Il n'y a pas que des aidants familiaux.
0: D'accord. Il y a aussi, comme vous le dites, des voisins, etc. Alors, je le disais tout à l'heure, on en dénombre près de 65 000 dans le Gard, des aidants. Vous avez relativisé ce chiffre en disant qu'en fait, la réalité, ce serait plutôt le double, c'est-à-dire 130 000 aidants dans le Gard. Alors, qui sont-ils, ces aidants ?
3: C'est bien tout le problème de la question, c'est que c'est très varié. Alors, on a tendance à penser que c'est plutôt une dame âgée qui aide son mari en fin de vie ou autre. Donc ça, c'est la face émergée de l'iceberg. En fait, il y a énormément de catégories. Nous, on en voit, on en reparlera après sur qui on accompagne au CODES, mais on se retrouve avec des aidants salariés, où ça commence à être un peu plus visible. Mais on a aussi de jeunes aidants, pas forcément avec des parents vieillissants ou malades chroniques, mais par exemple, des jeunes aidants qui sont par exemple les seuls à parler français dans la famille. Ils aident leurs parents, mais ils font tous les papiers, ils font les courses, et même des fois, ce sont les seuls qui lisent dans la famille. Et donc, on a des aidants qui vont de plutôt l'adolescence jusqu'à personnes âgées.
0: Alors, est-ce que ces aidants bénéficient d'un statut particulier ?
3: Chez les aidants adultes, oui, donc chez les majeurs. Chez les mineurs, ça n'existe pas, pas au niveau de la loi en tout cas, même si on peut les accompagner. Mais effectivement, il y a un statut, donc la loi définit un statut pour les aidants. Et ce statut ouvre des droits.
0: C'est important de le préciser justement, hein, parce que c'est un peu aussi le but de cette émission. C'est-à-dire que devenir aidant ouvre des droits. On va en parler, hein, oui. Bien évidemment, tout au long de ces 50 prochaines minutes. Autre question, Grégory, est-ce que tout le monde peut devenir aidant ?
3: On pense que d'ici peu de temps, tout le monde va le devenir, notamment avec le vieillissement de la population. Alors, tout le monde n'est pas concerné, parce qu'il y a aussi des gens qui vieillissent très bien de façon autonome. Mais de plus en plus, on va avoir, donc tout à l'heure j'ai parlé entre 8 et 11 millions de Français qui sont aidants, ça fait environ 17-18% de la population. Après 2030-2040, on risque d'arriver à 25% de la population, ça va faire que d'augmenter. Donc effectivement, tout le monde, à un moment de sa vie, peut l'être. Après, il faudra avoir aussi quel statut et comment surtout les gens vont se reconnaître en tant qu'aidants.
0: Grégory Zlapiski est directeur du développement pour le CODES Gard. Le CODES, c'est le comité départemental d'éducation pour la santé. C'est une asso loi 1901 qui met en œuvre les politiques de santé publique à l'échelle du département. Les aidants, c'est le thème du jour dans Ici, ça marche, l'émission des initiatives positives. Alors, si vous êtes un aidant, apportez-nous votre témoignage 04 66 21 36 37. C'est aussi valable, hein, si vous êtes un aidé. 04 66 21 36 37. La suite après le nouveau single de Vianney, d'or et

0: Igar Lozère, D'or et d'étain, c'est le nouveau single de Vianney. Papa pour la deuxième fois hein, depuis quelques semaines. Sa fille se prénomme Rita. Elle est née quelques heures après le décès de Catherine Ringer, inoubliable chanteuse des Rita Mitsouko. Les aidants, c'est le thème du jour dans Ici ça marche, l'émission des initiatives positives. Alors si vous êtes un aidant, apportez-nous votre témoignage 04 66 21 36 37. C'est aussi valable, hein, on le disait tout à l'heure, si vous êtes un aidé, 04 66 21 36 37.
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0: 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L'un des nouveaux rendez-vous de votre rentrée sur Ici, Gare Lozère, l'émission des initiatives positives. Dynamiser, animer, créer du lien social. C'est la vocation même des aidants, ces personnes qui viennent en aide de manière régulière et fréquente à titre non professionnel à un proche dans le Gard. Officiellement, ils sont près de 65 000. Alors, pour nous en parler ce matin, Grégory Slapiski, directeur du développement pour le CODES dans le Gard, le CODES, comité départemental d'éducation pour la santé. Grégory, aider un proche en perte d'autonomie, c'est souvent difficilement conciliable justement avec une activité professionnelle. Qu'est-ce que le CODES fait concrètement pour aider ces personnes à jongler entre le boulot et l'aide qu'ils apportent à un proche?
11: Ce qui est important, c'est que la personne se reconnaisse en tant qu'aidant et c'est le premier levier, tout le reste. Donc comment on fait nous concrètement? On a deux psychologues, deux assistantes sociales. Il faut qu'elles échangent, il faut qu'elles lèvent cette barrière psychologique qui est, oui non mais c'est normal, j'aide. J'aide au quotidien. On dit pas que c'est pas normal, on dit juste que comme il y a un statut derrière, il faut accepter de demander de l'aide. Mais il y a aussi plein de freins qui peuvent être, tout simplement l'aider ne veut pas. C'est un des premiers freins qu'on voit dans les études. On a aussi peut-être l'employeur qui a pas envie de le savoir ou qui se met des œillères. Et en fait, on a plein de freins sociaux, voire psychosociaux, qui font que la personne refuse de l'aide ou n'envisage pas de l'aide. Mmh. Sauf qu'elle vient généralement nous voir quand c'est limite trop tard. Donc on peut trouver des solutions, mais on a des gens qu'on accueille qui sont en burn-out, tentative de suicide et autres. Ça peut être très violent. Donc c'est pour ça que comme on travaille beaucoup en prévention, on est aussi en prévention éventuellement pour l'aidant hein, d'une situation à risque, et de voir comment on peut tenir compte, et surtout de pouvoir orienter après vers les bons dispositifs.
0: Alors, qu'est-ce qu'il faut faire justement pour qu'on reconnaisse ce fameux statut d'aidant?
11: Alors, le statut d'aidant dépend du statut de l'aidé. Et ça, c'est hyper important. C'est que, par exemple, quand vous faites un dossier MDPH pour une personne en situation de handicap, il y a une case à cocher, est-ce qu'il y a un aidant? Donc, on fait d'abord une demande de prise en charge pour la personne handicapée, et c'est là qu'on déclare, est-ce qu'il y a un aidant? Pareil avec la CAF sur un enfant en situation de handicap, à un moment, il y a écrit, est-ce qu'il y a un statut d'aidant? Parce qu'il y a aussi des allocations pour les aidants. Il y a aussi, maintenant, la loi le permet, aussi du répit. Maintenant la loi permet du répit avec il y a quand même du temps assez conséquent. Et pour ça, il faut que la personne fasse la demande et surtout qu'on s'assure qu'il y ait bien un aidé.
0: D'accord. Donc ça passe déjà concrètement, vous l'avez dit, par un dossier MDPH. On va rappeler ce que c'est que MDPH.
11: Oui, bon, c'est la maison départementale pour l'autonomie. Alors, c'est pas forcément que dans le champ du handicap. Là, j'ai pris des exemples dans le champ du handicap, mais on peut avoir d'autres types de dossiers. Alors, c'est vrai aussi avec sa complémentaire santé. On a aussi avec les caisses de retraite, on des accompagnements. Donc, il y a des fonds d'action sanitaire et sociale pour les aidants. Donc, on peut même sur le privé s'y met. Par contre, il faut que la personne fasse une déclaration et surtout dise quel est le lien avec l'aidé. Comme je disais, c'est pas forcément de la famille. Après, ça dépend aussi des droits de chacun. Mmh. Ça peut être un voisin, ça peut être autre. Mais je passe du temps, j'accompagne. Est-ce que j'ai des droits? Est-ce que je peux aussi avoir des allocations? Et comme je disais, il y a aussi un droit au répit maintenant. Depuis 2025, c'est officiel.
0: C'est quoi exactement droit au répit?
11: Alors, il y a toujours eu du répit de courte durée. On avait du répit qui durait une heure, deux heures, ce qui est déjà très bien. Les gens de la journée, ils ont besoin de souffler un peu, même des fois juste aller faire les courses. Enfin, ils peuvent pas. Et depuis 2025, il y a un droit au répit qui va jusqu'à, je crois que c'est 5 ou 6 jours, où il y a deux solutions. Soit une personne vient au domicile pendant cette durée, donc c'est un service à domicile, ou alors il y a des séjours aidant-aider. Et donc les personnes peuvent aller ensemble sur des séjours. Là, on travaille beaucoup nous avec la Fondation Saint-Pierre qui est à Palavas, ils viennent d'ouvrir un site à Conquerac dans le Gard, justement pour des séjours un peu plus longs, pour que les deux soufflent et l'aidant et l'aidé sont pris en charge. Donc ça permet à l'aidant de souffler pendant que l'aidé est pris en charge, on ne se pose pas de questions. Ça se développe beaucoup.
0: Ouais.
11: Mais après, comme je dis, il y a plein de types de répit qui existent et faut vraiment, c'est pour ça qu'on insiste sur l'accompagnement. Il y a aussi des plateformes de répit, il y en a 3 dans le Gard. Donc c'est pas assez vu le nombre d'habitants, n'empêche qu'elle fonctionne très bien. Et justement, l'idée, c'est de pouvoir aussi accompagner avec du répit de courte durée des gens proches de chez eux, faire du domicile. C'est important hein, de venir au domicile des personnes, parce que je vous dis, des fois, l'aidant a juste besoin de souffler une heure dans la journée.
0: Eh oui. Est-ce que c'est long, justement, de faire reconnaître, entre guillemets, officiellement ce statut d'aidant?
11: Ça peut être long, les dossiers s'améliorent. On sait que l'État travaille aussi dessus pour le traitement des dossiers. Ça dépend vraiment des dossiers. Comme je disais, il y a du privé et du public, parce que je dis, les complémentaires santé en proposent, les caisses de retraite aussi. Il existe aussi, donc je dis des fonds. Alors je vous parlais de l'assurance maladie qui peut en prendre en charge, la CAF, la MDPH, là, c'est au niveau du département. Mais effectivement, ça dépend énormément à qui on s'adresse. Mmh. Nous, on insiste aussi sur le plus simple quand même, c'est d'aller voir une assistante sociale. Quoi, je dis assistante, c'est essentiellement des femmes ou assistante sociale pour aider sur ces dossiers. Donc on en a un peu partout, on en a 2 mais spécialisés dans les aidants, mais vous en avez dans les centres médico-sociaux au niveau du département. Vous en retrouvez dans les centres sociaux, la CAF, donc la Caisse d'allocations familiales en a aussi. Il y a quand même beaucoup d'acteurs. Le département en a beaucoup, mais il y a d'autres acteurs, on peut en trouver dans les mairies aussi. Les CCAS, Centres communaux d'action sociale, certains ont des assistantes sociales. C'est important parce qu'ils vont vraiment aider à dépatouiller les dossiers.
0: Et oui. Oui, parce que c'est vrai que c'est un petit peu, voilà, c'est un peu le problème de la France, c'est un peu la jungle administrative, c'est-à-dire qu'il faut vraiment faire pas mal de choses. Est-ce que le CODES, justement, peut aider à orienter des gens qui sont aidants, qui sont pas déclarés, ce genre de problématiques?
11: Alors, on a une spécificité gardoise, on est les seuls en Occitanie à fonctionner de cette façon-là. Dans le Gard, grâce au soutien du conseil départemental, il y a 8 espaces ressources aidants. Donc je vous disais, il y a des 3 plateformes de répit qui aident déjà beaucoup. Mais les espaces ressources aidants, ça arrive en plus. Donc il y en a 8 sur le Gard. Nous, on porte celui du Grand Nîmes. Et on va jusqu'à maintenant Beaucaire, donc jusqu'à la Terre d'Argence, parce qu'il y avait un trou. Donc on s'est dit, bah tiens, on va aller jusqu'à là-bas. Justement pour pouvoir mieux aider à mieux repérer les aidants. Et surtout de pouvoir les accompagner. Donc, comme je disais, on a 2 assistantes sociales. Alors, vu le volume potentiel sur Nîmes, par exemple, juste Nîmes déjà, on pourrait compléter largement. Nos collègues font aussi du déplacement beaucoup dans les quartiers. Sur ce compte, il y a beaucoup de besoins. Donc elles font des permanences. Et on est en train d'essayer de structurer un réseau. Vraiment pour accompagner les personnes au plus près de chez elles. Nous, on a l'espace ressources physiquement, il est au 58 avenue Pompidou. Donc, il ne faut pas hésiter à venir. Si vous tapez sur internet espace ressources aidants Gard, vous allez avoir la liste des espaces ressources sur le site du conseil départemental avec les numéros de téléphone, les adresses mail. Vous prenez rendez-vous et ces structures sont là pour vous accompagner.
0: Grégory Zlapliski, directeur du développement pour le CODES dans le Gard. Le CODES, Comité départemental d'éducation pour la santé. Les aidants, c'est le sujet du jour dans Ici ça marche, l'émission des initiatives positives. Vous le savez, c'est jusqu'à 11h. Alors si vous aidez un proche, venez témoigner. 04 66 21 36 37 par SMS ou via WhatsApp. La suite, après ce souvenir des années 80.

0: chanson qui évoque la guerre du Vietnam, l'histoire d'une femme, celle d'un pilote de l'US Air Force qui ne revient pas d'une mission au Cambodge. Cambodia, Kim Wilde, 81, ici Garloser.
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0: 10h31, il y a du monde actuellement au sud de Millau, sur le chemin de bord, sur la route de bord, très précisément, la jonction avec la D135. Des ralentissements aussi au niveau de Caissargues, le centre de Caissargues. Côté Nîmes, maintenant, la jonction Allende-Pasteur Marc Bogner vous pose toujours quelques petits soucis avec des répercussions au début de la route de Montpellier. L'avenue Jean Jaurès est relativement fluide à 10h31. Il y a quelques ralentissements en revanche sur le Kennedy. Allende côté Est, la jonction avec le Leclerc, toujours difficile à cause des travaux. Et puis si vous vous dirigez vers Alès, c'est fluide sur la N106. Idem au départ de la rue Vincent Faïta en direction d'Uzès. Ça va relativement bien à 10h32.
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0: Les aidants, ces personnes qui viennent en aide de manière régulière et fréquente à titre non professionnel à un proche dans le Gard, ils sont près de 65 000, ça c'est le chiffre officiel. Pour nous en parler ce matin, Grégory Zlapliski, directeur du développement pour le CODES dans le Gard, le CODES, le comité départemental d'éducation pour la santé. Comment on pourrait qualifier justement le secteur de la santé dans le Gard, Grégory ?
3: Alors, il va falloir déjà qu'on détaille quand on parle de santé, parce que surtout en France, on a tendance à dire santé égale soins. En suivant les études, on estime qu'il y a entre 15 et 20% vraiment de tous les déterminants de santé qui viennent du système de soins. Donc il faut y consacrer beaucoup de temps, sauf que le système de soins prend quasiment 95% des budgets, voire 97% je crois en France exactement. Donc sur l'accès aux soins, c'est très difficile par endroit, moins difficile pour l'autre, mais effectivement, on a quand même beaucoup de déserts médicaux. C'est en train de se structurer plutôt par bassins de vie. Donc, pour l'instant, il y a 12 territoires de santé, il y en a bientôt un 13e. Donc, ça se structure avec les acteurs ont envie de travailler ensemble. Donc, c'est important pour mieux repérer, surtout mieux accompagner et trouver des réponses locales. Après, il y a aussi tous les autres déterminants de santé, notamment les déterminants sociaux. Et là, en fonction des territoires, on voit que il y a des territoires très très isolés, avec des gens qui s'isolent de plus en plus. Ça impacte leur santé. Ils sont pas forcément en mauvaise santé au sens de dépendre du soin, mais ça impacte notamment la santé mentale, sociale. Donc, en fonction des sujets et de l'organisation territoriale, on a des réponses très différentes. Donc, c'est difficile de faire une réponse juste sur le département. Il faut plutôt réfléchir par territoire.
0: Le CODES, justement, l'organisme pour lequel vous travaillez, est-ce qu'il contribue à améliorer les choses ?
3: On a beaucoup de sujets au CODES. Donc, nous, on va de la petite enfance jusqu'à la perte d'autonomie. Et donc, en fonction des sujets, effectivement, on arrive plutôt avec des approches populationnelles. Qu'est-ce qu'on peut faire, par exemple, sur la parentalité ? Donc, là, on travaille beaucoup sur la périnatalité, par exemple. Après, on travaille aussi, par exemple, sur les compétences psychosociales des jeunes. On va jusqu'à l'insertion professionnelle, voire, comme je disais, sur l'autonomie des personnes en situation de handicap, des personnes âgées et des aidants. Donc, on reviendra sur les aidants. Et on est surtout essayé d'être centre de ressources, c'est ce qu'on fait, en prévention. Donc, on ne travaille pas sur le soin. Et l'idée, c'est de faire travailler tout le monde, de faire monter en compétences aussi beaucoup d'acteurs. On est plutôt là-dessus. On a un centre de ressources documentaire. Prévention, c'est important. Sur Nîmes, on a des antennes sur tout le Gard. Et on essaye de mutualiser, vu le peu de moyens qu'il y a en prévention, mais il y en a beaucoup de partenaires publics. Et on est très bien reçus sur les territoires. Et justement, d'essayer où on soit dans le Gard, que la prévention se développe un peu plus.
0: Grégory Zlapliski est directeur du développement pour le CODES Gard. Le CODES, c'est le comité départemental d'éducation pour la santé. C'est une association loi 1901 qui met en œuvre les politiques de santé publique à l'échelle du département. Les aidants, c'est le thème du jour. Dans Ici, ça marche, l'émission des initiatives positives. Alors, si vous êtes un aidant, apportez-nous votre témoignage. Ça nous intéresserait de vous entendre. 04 66 21 36 37. C'est aussi valable pour les aider. 04 66 21 36 37.
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0: 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Patrick Fiori, tout de suite. Qui n'est

0: Merci Garloser, je sais où aller. Paroles et musique, Jean-Jacques Goldman pour Patrick Fiori en 2002.
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0: Ici, ça marche. L'émission des initiatives positives. Ici, ça marche dans le Gard et en Lozère. Et ça marche aussi ailleurs. Hein. Chaque jour, on cherche pour vous, ici et là, dans nos régions, les initiatives qui peuvent vraiment changer votre quotidien. Et surtout, vous permettre de faire des économies importantes. Des idées simples, concrètes et parfois surprenantes. Aujourd'hui, on vous emmène faire des économies sur vos prochains gratins, frites et tartiflettes. Robin Bernot, avec Alexandre Alves, dans le Sud-Ouest.
3: En Corse, un homme ramasse les déchets sur la plage accompagné d'un âne.
4: Bah, je trouve que c'est une bonne initiative de sa part.
3: Depuis 4 ans maintenant, Sébastien sillonne les plages d'Ajaccio accompagné de ses ânes pour ramasser les déchets abandonnés sur le sable. Et notre journaliste Julia Beaufils l'a suivi lors d'une tournée matinale accompagnée de Sidonie, une ânesse de 24 ans. Et parmi les déchets que Sébastien ramasse le plus souvent...
5: Alors les gens laissent de plus en plus carrément leur reste de pique-nique. Après les mégots, j'en ramasse une partie, mais je peux pas dire que je les ramasse tous. Après, on sent la vie nocturne, quoi. Quand on tombe sur une zone où il y a eu du protoxyde d'azote, à la bouteille, tous les ballons, des fois on trouve des dessous féminins. Et puis dans cette zone, il y a des vieilles décharges, si vous voulez, qu'on ne voit pas, qui sont dans le maquis. Et à l'occasion des orages ou quand un sanglier les exhume, il y a des vieux déchets, donc bon, c'est facile à reconnaître, les vieux modèles de bouteilles de bière, des cassettes audio. Et là, regardez, du papier aluminium, encore du papier toilette. Tout ce qui est morceaux de verre, on essaie de vraiment pas en laisser.
3: Après 2 heures passées sur la plage, 7 kilos de déchets.

0: Ont ainsi été collectés et plusieurs personnes ont été sensibilisées à la protection de notre environnement. Alors ici, ça marche. Et vous, qu'en pensez-vous ?
1: C'est une super initiative. En plus, Ajaccio, c'est un endroit que moi, j'aime trop.
0: Pour Ilona, c'est avant tout à chacun d'être plus attentif.
1: Il faut qu'on fasse plus attention. Donc, c'est bien qu'il y ait quelqu'un qui prenne l'initiative de le faire. Et puis, même avec son âne, c'est trop mignon.
0: Alix, elle, évoque simplement une question de bon sens.
2: Déjà, les personnes de base qui vont à la plage devraient nettoyer et pas laisser leurs déchets. C'est une des règles principales.
0: Mais alors, sommes-nous assez vigilants?
2: Moi je fais toujours gaffe, c'est comme en montagne de toujours ramener tous mes déchets et pas les laisser, c'est comme sur les sentiers, même s'il y a des poubelles, c'est toujours compliqué de devoir avoir des entretiens, devoir les ramener, alors que là de tout prendre ses déchets et les ramener chez soi, ça, c'est quand même beaucoup plus facile pour les autres.
0: Et les gens le font?
2: Non. Bon, trop peu, j'ai vu beaucoup trop de déchets sur les plages qui traînent, même pour les animaux.
0: Et est-ce que l'actualité de cet été pourrait contribuer à faire émerger, à développer ce type d'initiative ?
1: À titre personnel, les incendies, les canicules, ça m'a marqué. Donc effectivement, je pense que d'autant plus avec tout ce qui se passe actuellement, c'est des initiatives qui devraient être mises en place.
0: Aujourd'hui, les déchets ramassés par Sébastien et ses ânes sont ensuite triés, puis déposés en déchetterie. Une partie est ainsi valorisée, tandis que l'autre se retrouve enfouie.
3: Bon, alors Grégory, c'était pas la friterie dans le sud-ouest, mais le ramassage des déchets dans le sud-est, très exactement en Corse. Qu'est-ce que vous pensez de cette initiative ramasser les déchets avec un âne ?
4: Alors, que ce soit pour les frites ou ramasser les déchets avec un âne, non mais en fait, dans les, tout à l'heure je vous disais les déterminants de santé. Qu'est-ce qui a déterminé notre santé au quotidien ? Je vous ai dit, il y a un peu le soin. Et il y a d'autres sujets, notamment il y a l'environnement. Et en fait, c'est important parce que nous, on travaille sur l'éducation pour la santé. Donc, on essaie d'expliquer aux gens comment mieux tenir compte de leur santé et comprendre le système de santé, qui est assez compliqué en France. Mais vous avez la même chose, on travaille beaucoup aussi avec les acteurs de l'éducation à l'environnement. Et dans le reportage, ça a été dit. Oui, des gens, il faut qu'ils prennent en compte, qu'ils arrêtent de balancer, surtout qu'ils comprennent l'enjeu derrière. Et en fait, nous, de notre point de vue, c'est vrai qu'on est beaucoup spectateurs. Et en fait, il faut les rendre acteurs. Et on va revenir sur les aidants, mais c'est exactement la même chose. Il faut que les gens deviennent acteurs de leur vie, acteurs de leur santé, mais c'est aussi acteurs de l'environnement, parce que l'environnement est un des principaux déterminants de la santé. Et je ne parle pas que des canicules.
3: Grégory Slapliski, directeur du développement pour le CODES dans le Gard. Le CODES, Comité départemental d'éducation pour la santé. Les aidants, c'est le sujet du jour dans Ici ça marche, l'émission des initiatives positives. C'est jusqu'à 11h. Alors si vous aidez un proche, venez témoigner 04 66 21 36 37 par SMS ou via WhatsApp. La suite, après ce souvenir des années 90.

0: groupe espagnol Mécano, en 90, une femme avec une femme. Les aidants, c'est le thème du jour dans Ici ça marche, l'émission des initiatives positives. On va prendre en ligne Catherine de Pouzillac dans un tout petit instant. Vous pouvez témoigner, bien évidemment, si vous êtes aidant, 04 66 21 36 37.
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0: Ici, ça marche. L'émission des initiatives positives, c'est du lundi au vendredi de 10 à 11h. Dernière partie, avant-dernière partie de cette spéciale aidant. Ces personnes qui viennent en aide de manière régulière et fréquente à titre non professionnel à un proche en perte d'autonomie, bien souvent. Hein, mais il n'y a pas que ça, on en parle avec Grégory. Grégory Slapliski, directeur du développement pour le CODES dans le Gard. Il est notre invité ce matin, on a Catherine en ligne de Pouzillac. Bonjour Catherine.
10: Bonjour à tous.
0: Alors, vous nous parlez de votre maman, c'est ça ?
10: Oui, voilà, moi je suis aidante auprès de ma maman depuis maintenant 4 bonnes années. Elle a été diagnostiquée Alzheimer et puis, au début ça commençait par des petits oublis et puis là la perte d'autonomie est de plus en plus récurrente. Voilà, donc elle vit seule, mais on a tout encadré à la maison, les infirmières, les rendez-vous, je gère tous ces rendez-vous, voilà des choses qui sont mises en place pour lui faciliter son quotidien.
0: Ouais.
10: Et lui rappeler ce qu'elle doit faire dans la journée, enfin voilà.
0: Alors Catherine, est-ce que vous travaillez ?
10: Oui.
0: Donc du coup, vous êtes dans cette situation d'aidante, tout en jonglant avec votre travail. J'imagine que c'est vraiment du jonglage. Hein.
10: C'est du jonglage, et puis bah, c'est vrai que ça prend beaucoup de place dans notre tête, surtout. Parce qu'à chaque instant, on se dit, par exemple, hier, elle est tombée, donc on a été aux urgences, elle a une attelle. Donc aujourd'hui, enfin plusieurs fois par semaine, deux fois par semaine, elle va à l'accueil de jour, où ils font travailler la mémoire. Donc il a fallu prévenir l'accueil de jour, enfin les kinés, voilà. Toujours, il faut que je fasse ça, ça et ça, est-ce que j'ai pas oublié ? Est-ce que voilà, je suis un peu le lien entre maman et les personnes, les intervenants extérieurs.
0: Grégory, qu'est-ce que vous pensez de ce témoignage ?
11: C'est touchant et vous avez du courage et c'est vrai que c'est super intéressant comme témoignage parce que c'est du quotidien, c'est du vécu. Vous avez le courage aussi de le dire parce qu'il y a beaucoup de gens qui le cachent. Est-ce que votre employeur est au courant ?
10: Oui.
11: D'accord. Et comment ça a été pris quand vous l'avez annoncé ?
10: Ben, je suis assez libre avec mon employeur, donc ça va. Quand par exemple, je sais que mon téléphone, il est pas loin et que si j'ai un appel, admettons, là où je travaille ou en urgence, je lui dis, voilà, il y a ça, est-ce que je peux rappeler ? Oui, oui, il n'y a pas de souci. Voilà, non, même quand maman a des rendez-vous à l'extérieur, si je dois... Des fois, on peut pas toujours faire comme on veut avec les neurologues, enfin, les milieux médicaux ou autres. Donc, du coup, j'ai un aménagement d'horaire. Enfin, voilà, c'est vrai que j'ai cette chance-là.
0: Alors, c'est vrai que, Grégory, on en parlait tout à l'heure, mais parfois, les aidants, au bout d'un moment, sont totalement épuisés. Ça arrive régulièrement, ce genre de choses ?
11: Oui, c'est ce qu'on voit souvent. Donc, en tout cas, dans la littérature et les témoignages, et Madame s'il l'a dit, c'est il y a quand même beaucoup nous disent j'ai besoin de répit au quotidien, voire même des fois ils n'osent pas alors qu'il y a des séjours de répit qui existent avec des restes à charge très faibles, voire des fois pas de restes à charge, mais n'osent pas parce que culpabilité. Et quand je parlais de deux psychologues tout à l'heure qu'on a au collège, donc elles tournent aussi nous sur tout le département, donc 8 espaces ressources aidants, nos psychologues tournent sur le département pour aider les collègues des autres espaces ressources. L'idée c'est qu'on puisse échanger et surtout des fois première chose, les gens arrivent avec une grosse culpabilité et en échange avec la psychologue essaient de lever cette culpabilité. C'est important parce que on se retrouve avec des gens qui des fois qui sont complètement bloqués et qui n'osent pas en parler autour d'eux, à leur entourage, aux voisins, aux employeurs. Ça freine et ils n'arrivent pas à avancer. Et on ne dit pas qu'on va tout résoudre. Mais déjà, le fait d'en parler, et encore merci de votre témoignage, parce que c'est très, très important.
0: Merci beaucoup, Catherine. Merci à vous.
11: Oui.
10: Merci beaucoup. Merci.
0: Grégory, au revoir Catherine, merci pour votre témoignage. Grégory Slapliski est directeur du développement pour le CODES Gare, le CODES, le comité départemental d'éducation pour la santé. Les aidants, c'est le thème du jour. Dernière partie, juste après One Republic.

0: voici Girl Was There, Runaway, One Republic 2023.
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0: Ici, ça marche, l'émission des initiatives positives. Dernière partie de cette spéciale aidant. Grégory Slaplisky, directeur du développement pour le CODES dans le Gard, est notre invité ce matin. Le CODES, c'est le comité départemental d'éducation pour la santé. On a quelques petites minutes pour conclure cette émission, Grégory. Je crois qu'il y a une journée spécifique qui arrive concernant les aidants.
3: Oui, donc tous les ans, c'est tout le temps la même date, donc c'est le 6 octobre, cette année ça tombera un mardi, donc mardi prochain, à Nîmes, au CCAS, donc Centre Communal d'Action Sociale, rue des Chassintes, on organise la Journée Nationale des Aidants, et l'idée c'est de pouvoir accueillir des aidants qui se posent des questions, les recevoir, les informer, donc il y a une cinquantaine de stands, il y a un théâtre forum aussi avec des scénettes pour que les gens puissent interagir avec les comédiens, et surtout se rendre compte que c'est du quotidien de beaucoup de personnes. Donc sur Nîmes, pendant la Journée Nationale des Aidants, vous aurez aussi sûrement ça en Lozère. Par contre, spécificité gardoise, comme on voulait éviter que tout le monde fasse ça sur la même journée, et aussi pour les médias, et surtout pour faire des réponses très locales, il y a aussi des journées gardoises des aidants. Donc ça a commencé la semaine dernière. Donc chaque espace ressource organise sa journée gardoise. Donc ça a commencé le 22 septembre. Ça finira le 23 octobre. Donc vous allez sur le site du conseil départemental, vous tapez journée gardoise des aidants, vous aurez les dates, les lieux, les horaires. Et à chaque fois, c'est le même format, c'est-à-dire on accueille des personnes qui se posent des questions, il y a des stands, on échange, le théâtre forum tourne aussi sur tout le département. Et vraiment, c'est super important, et c'est très bien votre témoignage tout à l'heure, c'est exactement l'objet, c'est de pouvoir en parler. Et une fois qu'on a réussi à en parler et qu'on a mis un mot sur une situation, donc aidant, c'est de rentrer dans des parcours de prise en charge.
0: Merci beaucoup Grégory, merci. On va rappeler quand même le site du CODES dans le Gard. Donc Grégory Slaplisky, directeur du développement pour le CODES dans le Gard, le CODES, comité départemental d'éducation pour la santé. Vous retrouverez donc toutes les infos pratiques sur codes30.org. Merci encore Grégory. Les infos arrivent, et puis juste après les infos, vous le savez, c'est la brandade, l'énigme du jour. Témoin muet taillé dans le cœur de la roche, l'aigle a plié ses ailes, l'empire s'est effacé, sentinelle oubliée d'un chemin séculaire. Vous pouvez d'ores et déjà nous appeler, hein, 04 66 21 36 37. Vous jouez pour un passe-famille, pont du Gard, le pont et ses espaces muséographiques. La brandade, les infos, tout de suite.
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0: Lundi 28 septembre, ici Gard Lozère, il est 11h. Les infos, Maya Baldoureau-Fredon. Bonjour Maya.
4: Bonjour Alex, bonjour à tous.
0: Le Rassemblement National aura, pour la première fois, un groupe au Sénat.
4: Oui, résultat des élections sénatoriales qui se sont tenues hier. Groupe RN qui comptera la gardoise Sylvie Josserand. L'avocate, jusque-là députée, quitte donc l'Assemblée Nationale pour la Chambre Haute. Les deux autres sièges de sénateurs du Gard sont conservés par le républicain Laurent Burgois et le socialiste Denis Bouade. La politique, c'est aussi cette série de mesures présentées par la région Occitanie pour alléger les coûts de déplacement dans un contexte de flambée des prix à la pompe. Parmi les mesures, un éco-chèque allant jusqu'à 1600 euros par foyer pour aider à l'achat de véhicules électriques d'occasion. Les détails sont sur l'appli ici. Un incendie cette nuit vers 2h30 à Toiras, près d'Anduze. Trois caravanes inoccupées ont été détruites, ainsi que 500 mètres carrés de broussailles et plusieurs carcasses de véhicules. Selon le maire, c'est un chien présent dans l'une d'entre elles qui a renversé une bougie qui a ensuite mis le feu. Hier, à Nîmes, un incendie a parcouru 3000 mètres carrés de broussailles, chemin de Maillan. Les flammes ont notamment détruit du matériel agricole. 18 sapeurs-pompiers ont été dépêchés sur place pour combattre le feu. À Nîmes, toujours nouveau rassemblement ce soir à 19h devant le palais de justice à l'appel du collectif Révolution, comme chaque lundi depuis la mort de Liana. Avec une demande, toujours la même, une loi intégrale pour lutter contre les violences faites aux femmes et aux enfants. Le texte arrive justement dans l'hémicycle ce jeudi. Et puis, dernier jour en France pour le pape Léon XIV. Le sujet des violences sexuelles était justement à son agenda. Hier, il a rencontré 7 victimes lors de sa journée à Lourdes, où il a célébré une grande messe devant 1500 fidèles, dont 500 gardois. Aujourd'hui, le souverain pontife est à Metz pour un discours sur l'Europe.
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4: Quelques passages nuageux dans le ciel, Alex.
0: Oui, dans le Gard, ciel voilé à couvert en Cévennes et sur son Piémont notamment. La couche nuageuse va se déchirer peu à peu pour laisser place à de belles éclaircies cet après-midi. Alors le vent, lui, sera faible, un vent de sud à sud-est. Les températures maxi, 24 au Vigan, 28 à Saint-Ambroix, Nîmes, Uzès et Alès, jusqu'à 29 degrés cet après-midi du côté de Bagnols-sur-Cèze. En Lozère, et bien comme dans le Gard, des nuages qui laisseront place à de belles éclaircies au fil des heures. Quelques pluies éparses sur le relief Cévenols ce matin. Un petit vent de sud à sud-est généralement faible. Les températures maxi, 20 degrés à Nasbinal, 21 à Sainte-Eulalie et Langogne, 22 à Mende, 23 à Méruet, jusqu'à 24 degrés cet après-midi du côté de Florac.
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0: C'est un chef-d'œuvre de l'architecture romaine antique construit au 1er siècle après Jésus-Christ pour alimenter la ville de Nîmes en eau. Haut de près de 49 mètres, cet aqueduc à trois niveaux est le plus élevé du monde romain. Il est inscrit au patrimoine mondial de l'UNESCO. C'est le fameux pont du Gard. À découvrir ou redécouvrir en famille, passe-famille. Quatre personnes, deux adultes, deux enfants, le pont et ses espaces muséographiques. Le musée, l'espace Ludo, le ciné, le parcours mémoire de Garrigue, magnifique journée en perspective, ainsi vous parvenez à résoudre l'énigme suivante. Témoin muet taillé dans le cœur de la roche, l'aigle a plié ses ailes, l'empire s'est effacé, sentinelle oubliée d'un chemin séculaire. Appelez-nous 04 66 21 36 37, toutes les suggestions sont les bienvenues. Appelez pendant France Gall, 04 66 21 36 37.
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0: Ici Garl Hauser, tout pour la musique France Gall. Parole et musique, Michel Berger, hein, 81.
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0: Venez jouer, on vous attend. Témoin muet taillé dans le cœur de la roche, l'aigle a plié ses ailes, l'empire s'est effacé, sentinelle oubliée d'un chemin séculaire. 04 66 21 36 37. Vous jouez aujourd'hui pour un passe-famille Pont du Gard. 4 entrées, 2 adultes, 2 enfants. Le Pont du Gard à découvrir ou redécouvrir en famille. Pont et espace muséographique, c'est-à-dire le musée, l'espace ludo, le ciné, le parcours Mémoire de Garrigue, c'est absolument magnifique. On a Pierre Duzès qui est en ligne avec nous. Pierre, comment ça va ?
3: Bonjour.
0: Ça va bien ?
3: Oui, ça va.
0: Bon, est-ce que ça commence à se découvrir un petit peu du côté Duzès ?
3: Je ne sais pas, je vais essayer, je pensais aux conclusions.
0: Ah, moi je vous parlais météo, Pierre, mais vous avez été plus rapide. Allez, hop. Bon, alors, concluse.
3: Écoutez, je pense qu'à partir de demain, on aura la pluie.
0: Oui, c'est, je pense aussi, et pour un bon petit moment d'ailleurs. Hein. Bon, bref, alors, je vous remets quand même l'énigme en tête. Témoin muet taillé dans le cœur de la roche, l'aigle a plié ses ailes, l'empire s'est effacé, sentinelle oubliée d'un chemin séculaire. Vous pensez donc à Concluse.
3: Ouais.
0: Concluse. Bon, c'est pas la bonne réponse, Pierre. Mais ceci dit, voilà, je vous félicite pour la qualité du raisonnement. Comme à chaque fois, je le dis, mais c'est vrai, on a des candidats quand même qui prennent le temps de réfléchir, de nous appeler ensuite. Bon, Pierre, vous savez que vous pouvez rejouer avec nous.
3: Oui. Hein? Écoutez, je vous ai appelé l'autre jour et j'ai eu l'accident en même temps qu'on m'avait appelé.
0: Ah bon?
3: Oui, j'ai vu l'accident qui s'est passé à Uzès.
0: Ah oui, effectivement, c'est vous qui avez été témoin d'un accident, effectivement. Mais oui.
3: Ouais. Ouais.
0: Eh ben écoutez, merci en tout cas de nous avoir prévenus, hein, puisque ça a permis d'informer tous les gens qui se trouvaient dans
3: parce
0: cette.
3: Parce qu'il y a eu beaucoup de monde du quartier qui sont arrivés avant les pompiers et les gendarmes. Parce que j'ai écouté pour ça.
0: Écoutez, heureusement pour la personne concernée. En tout cas, merci beaucoup, Pierre, pour votre fidélité à Ici Garl Hauser. Vous savez que vous pouvez rejouer avec nous, bien évidemment.
3: On va essayer.
0: Ben oui.
3: Je m'en vais demain, en cure.
0: Ah, eh ben écoutez, bonne cure alors.
3: Merci.
0: Vous pouvez nous appeler aussi et nous écouter via l'appli Ici.
3: Bien sûr.
0: Eh ben oui, et comme ça vous nous emportez partout avec vous.
3: D'accord, merci.
0: Merci Pierre, à très très bientôt. 04 66 21 36 37. Témoin muet taillé dans le cœur de la roche, l'aigle a plié ses ailes, l'empire s'est effacé. Sentinelle oubliée d'un chemin séculaire. Vous appelez maintenant 04 66 21 36 37.
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0: Allez, je vous remets l'énigme en tête, histoire que, voilà, vous réfléchissiez pendant Earth, Wind and Fire. Témoin muet taillé dans le cœur de la roche, l'aigle a plié ses ailes, l'empire s'est effacé. Sentinelle oubliée d'un chemin séculaire. 04 66 21 36 37. Vous jouez pour un passe-famille, le Pont du Gard. Earth, Wind and Fire pour vous.

0: Missy Galozer, Boogie Wonderland, Earth, Wind and Fire, printemps 79.
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3: Jusqu'au 18 octobre, vous avez donc à peu près 3 semaines pour vous faire casser les dents sur... pour vous casser

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8: 04 66 21 36 37, l'énigme du jour. Témoin muet taillé dans le cœur de la roche, l'aigle a plié ses ailes, l'empire s'est effacé, sentinelle oubliée d'un chemin séculaire. Ça vous fait penser à quoi? Appelez-nous, hein, bien évidemment, 04 66 21 36 37. Vous jouez pour un passe-famille Pont du Gard. On a Louis de Méjane Le Clap. Bonjour Louis.
9: Bonjour.
8: Ça va bien?
9: Oui, ça va bien, oui. Hein. Un petit temps maussade à Méjane, mais bon, on ne sait pas trop ce que ça va faire.
8: Hein. Eh oui, il pleut par chez vous, du côté de Méjane?
9: Non, il ne pleut pas encore. Mais ça serait bien qu'il pleuve.
8: Oui. Ah bah, de toute façon, ça va venir cette semaine, hein, ça, rassurez-vous. Au niveau du Gard, c'est quasiment de la pluie toute la semaine à partir de demain. Enfin,
9: Alors, tant mieux.
8: Écoutez, Louis, je vous remets l'énigme en tête. Témoin muet taillé dans le cœur de la roche, l'aigle a plié ses ailes, l'empire s'est effacé, sentinelle oubliée d'un chemin séculaire. Ça vous fait penser à quoi?
9: Alors, je suis pas sûr, là, cette fois. Mais bon, je vais quand même tenter. J'ai pensé, moi, à l'aigle de pierre qui est rue de l'Aspic à Nîmes.
8: Bien vu, effectivement. Bon, il a perdu sa tête d'ailleurs,
9: oui.
8: Cet aigle. mais j'avoue que là, au niveau du raisonnement, témoin muet taillé dans le cœur de la roche, on est bon. L'aigle a plié ses ailes, l'empire s'est effacé, bah oui. Hein, puisque sentinelle oubliée d'un chemin séculaire, oui.
9: Alors c'est là où j'ajoutais un petit peu chemin séculaire, parce que la rue de l'Aspic, ça viendrait soi-disant de la rue des épices et en rapport avec le blé, mais bon, un chemin séculaire là.
8: Ouais. Bon, la bonne réponse n'est pas celle que vous venez de nous donner, Louis, mais ceci dit, et franchement, bien vu, et vous savez que c'est assez incroyable, parce que j'y suis passé ce matin, et j'ai regardé cet aigle à la tête coupée. Bon, alors, ce n'est pas la bonne réponse, mais vous savez que vous pouvez rejouer avec nous, Louis.
9: Oui, bien sûr, oui. Bon. Et puis, allez vous promener au chemin de l'Aspic. C'est vrai qu'à la rue de l'Aspic, moi, à chaque fois que je vais à Nîmes, je vais toujours rue de l'Aspic.
8: Oui, c'est vrai, hein, c'est cet aigle, il est assez fascinant, hein.
9: C'est
8: assez incroyable. Merci beaucoup Louis pour votre fidélité à ICI Gare Lozère.
9: Allez, bonne journée.
8: Bonne journée, à très très vite. André de Caveyrac, je vous remets l'énigme en tête avant de vous saluer, de vous dire bonjour. Alors, témoin muet taillé dans le cœur de la roche, l'aigle a plié ses ailes, l'empire s'est effacé, sentinelle oubliée d'un chemin séculaire. Bonjour André de Caveyrac.
10: Bonjour.
8: Ça vous fait penser à quoi, cette énigme?
10: Moi, je pensais à la voie romaine qui faisait la continuité de l'aqueduc pour amener l'eau à Nîmes.
8: Mmh.
10: Taillé dans la roche,
8: J'ai envie de vous dire, André, j'ai envie de vous dire que vous êtes sur la bonne voie. Vous êtes sur la bonne voie. Ce n'est pas la bonne réponse, mais vous êtes sur la bonne voie, géographiquement parlant, j'entends. Okay. Donc, vous pouvez rejouer avec nous, vous le savez, tout au long de la semaine, André.
10: Oui, je suis au courant, je suis fidèle client.
8: Bon, ça nous fait plaisir. On rappelle d'ailleurs, pour tous ceux qui découvrent cette brandade de neurones, c'est que c'est du lundi au dimanche, de 11h à midi.
10: C'est
8: voilà.
10: Bien.
8: Bon, André, merci pour votre fidélité. À très très vite.
10: D'accord, pas de souci.
8: Merci, André.
10: Au revoir.
8: À très vite. Il est sympa, André. Alors, Roland de Nîmes. Bonjour, Roland.
11: Vous allez bien?
8: Ça va et vous?
11: Ça va.
8: Vous avez vu, ça commence à se lever hein, sur Nîmes.
11: Ah oui, mais bon, on n'est pas. Un peu de pluie fera du bien, donc.
8: Ben oui.
11: On a eu tellement de chaleur que.
8: Oh là là là là là. 112 jours à plus de 30 degrés.
11: Un peu de calme, ça fera du bien.
8: Eh oui. Alors, je vous remets l'énigme en tête, Roland. Témoin muet taillé dans le cœur de la roche, l'aigle a plié ses ailes, l'empire s'est effacé, sentinelle oubliée d'un chemin séculaire. Ça vous fait penser à quoi?
11: Eh bien, moi, je pensais à la porte d'Auguste à Nîmes, mais vu ce qui s'est dit tout à l'heure, bon, je suis pas tout à fait dans le géographiquement parlant.
8: Oui.
11: Sur le bon chemin.
8: Oui, effectivement. Tout à l'heure, le candidat précédent qu'on a eu en ligne, lui, l'était, hein, géographiquement parlant.
11: Oui.
8: Bon, alors, écoutez, Roland, moi, je vous dis de toute façon à très très bientôt. Hein, vous savez que vous pouvez rejouer avec nous. Hein, je vous remets le numéro de téléphone en tête, 04.
11: Ah, mais je l'ai par cœur, je le connais par cœur.
8: Ah, vous le connaissez
11: pas. Je joue souvent avec vous, c'est pour ça.
8: Bon, merci en tout cas pour votre fidélité. Et puis à très très bientôt.
11: Eh bien, merci et puis bonne journée à vous et bon courage.
8: Merci à vous, bon courage à vous aussi, Roland.
11: Oui.
8: Jean-Pierre de Boulbon, bonjour Jean-Pierre.
12: Oui. Bonjour à tous.
8: Ça va bien?
12: Oui, impeccable. C'est en train de se découvrir chez nous.
8: Oui, ouais. Oui, c'est ce qu'on disait, ça commence à se découvrir. Bon, cet après-midi, ce sera du beau temps, donc.
12: Malheureusement. Non, parce qu'après, quand il va pleuvoir, on va dire ouf, faudrait que ça s'arrête.
8: Oui, sachant que là, on est parti pour plusieurs jours de pluie, hein, à partir de demain. Alors, Jean-Pierre, je vous remets l'énigme en tête. Témoin muet taillé dans le cœur de la roche, l'aigle a plié ses ailes, l'empire s'est effacé, sentinelle oubliée d'un chemin séculaire.
12: Eh bien, moi, je pensais à la route Napoléon.
8: Ah oui, forcément, témoin muet taillé.
12: À Saint-Gilles, qui va au pont du Gard, et ainsi de suite, et qui rejoint Golfe-Juan, et ainsi de suite.
8: L'aigle a plié ses ailes, l'empire s'est effacé, sentinelle oubliée d'un chemin séculaire, la route Napoléon. C'est bien vu.
12: Mais c'est pas ça.
8: Ce n'est pas ça, Jean-Pierre, voilà. Vous êtes perspicace, Jean-Pierre. Hein.
12: Ah, je ne sais pas, je sentais comme ça. J'ai pas entendu la petite musique, alors.
8: Non, mais en tout cas, bravo hein, pour votre raisonnement. Ça colle complètement, la route Napoléon.
12: Je pensais que j'y étais, là.
8: Oui. De toute façon, là-dessus, oui, c'est, ça colle parfaitement. Ça rentre hein, dans cette énigme. Bon, Jean-Pierre...
12: À la prochaine.
8: Oui, je vous invite à rejouer avec nous, bien évidemment.
12: Au 04 66 21 36 37, c'est ça. Hein
8: il est fabuleux ce Jean-Pierre, il connaît le numéro. Bon, merci pour votre fidélité, on vous souhaite un super lundi, un bon début de semaine. Et puis attention à la pluie à partir de demain. Hein.
12: Oui, bon, on va sortir les parapluies, il n'y a pas de problème, et les bottes.
8: Salut Jean-Pierre.
12: Merci. Bonne journée.
8: Bonne journée à vous. Témoin muet taillé dans le cœur de la roche, l'aigle a plié ses ailes, l'empire s'est effacé, sentinelle oubliée d'un chemin séculaire. 04 66 21 36 37. Appelez-nous. Vous jouez pour un passe-famille Pont du Gard. On écoute Marine.

0: Ici Gare Lozère, c'est le nouveau single de Marine, Tricheur, 11h29.
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0: À vos côtés sur les routes de l'agglo nîmoise. Il y a toujours du monde actuellement sur la route d'Aubord, hein, au sud de Millau. La jonction avec la D135 vous pose quelques petits problèmes. Du monde aussi sur la D42 à Caissargues. Côté Nîmes, c'est relativement fluide dans le centre. L'avenue Jean Jaurès, très légèrement encombrée. C'est vraiment léger. Hein. Côté ouest, la sortie Pasteur Marc Bogner, Allende, le rond-point, des difficultés si vous dirigez vers les autoroutes à 54 à 9. Il y a quelques ralentissements aussi sur l'Allende à la jonction Leclerc. Quelques ralentissements aussi sur la carte actuellement sur le Gambetta. Partout ailleurs, c'est fluide. Hein. Si vous dirigez vers Uzès notamment, rien à dire côté rue Vincent Faïta. Idem sur la N106 en direction d'Alès.
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0: Actu locale, musique, bonne humeur et brandade. Témoin muet taillé dans le cœur de la roche, l'aigle a plié ses ailes, l'empire s'est effacé, sentinelle oubliée d'un chemin séculaire. Vous nous appelez 04 66 21 36 37. Un passe-famille Pont du Gard pour vous, passe-famille et ses espaces muséographiques, c'est-à-dire le musée, l'espace Ludo, le ciné, le parcours mémoire de Garrigue. On a Pierre-Marie de la Grand Combe en ligne avec nous. Bonjour Pierre-Marie.
3: Oui, bonjour, comment allez-vous?
0: Ben ça va, merci, et vous?
3: Ben écoutez, impeccable, impeccable.
0: Bon, déjà c'est une bonne chose, vous démarrez fort la semaine avec le sourire, ça s'entend à votre voix. Ben oui, il faut. Alors je vous remets l'énigme en tête. Témoin muet, taillé dans le cœur de la roche, l'aigle a plié ses ailes, l'empire s'est effacé, sentinelle oubliée d'un chemin séculaire. Ça vous fait penser à quoi, Pierre-Marie?
3: Alors moi, ça me fait penser à la borne romaine qui se trouve dans les environs de Bellegarde, qui est la borne 1000. Alors je pense que c'est une indication soit de la Narbonnaise ou peut-être de la Rigordane, mais je pense pas que la Rigordane passe par là. Voilà.
0: J'ai envie de vous dire que vous êtes sur la bonne voie, vous aussi, Pierre-Marie. C'est pas la bonne réponse, mais vous êtes vraiment très très proche. C'est-à-dire que vous brûlez. Vous vous souvenez des jeux d'enfants là? Oui, tu brûles, t'es froid. Attention.
3: Oui, bien sûr.
0: Bon, ben vous êtes vraiment au niveau de. Oh, ouais, on va dire que vous brûlez, Pierre-Marie. D'accord. Vous brûlez.
3: C'est... Alors juste une petite précision. Cette borne se trouve dans un vignoble où il y a une coopérative qui a sorti un vin 1000,
0: oui.
3: Blanc, rouge et rosé, et qui est excellent. Alors, si vous allez à Bellegarde, pensez à acheter ça.
0: Ah bah écoutez, le message est passé. Le message est... Et franchement, c'est... moi, je suis toujours repreneur de ce genre de bonnes adresses. Merci beaucoup, Pierre-Marie.
3: Merci bien à vous. Bonne journée.
0: Bonne journée. À consommer avec modération, bien évidemment. Mais bon, ça, tout le monde le sait maintenant. Donc, mais bon, c'est important de le rappeler. Merci beaucoup, Pierre-Marie. Merci pour votre fidélité à Ici Gare Lozère. 04 66 21 36 37. Témoin muet taillé dans le cœur de la roche. L'aigle a plié ses ailes. L'empire s'est effacé, sentinelle oubliée d'un chemin séculaire. Vous jouez avec nous pour un passe-famille, 4 personnes, 2 adultes, 2 enfants. Réfléchissez pendant Goldman. Témoin muet, taillé dans le cœur de la roche, l'aigle a plié ses ailes. L'empire s'est effacé, sentinelle oubliée d'un chemin séculaire. 04 66 21 36 37. Appelez pendant Goldman.

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1: Oui, il commence à faire fin, hein, midi moins 25. Bon, alors, la brandade du jour, l'énigme à résoudre. Témoin muet taillé dans le cœur de la roche, l'aigle a plié ses ailes, l'empire s'est effacé. Sentinelle oubliée d'un chemin séculaire, vous jouez pour un passe-famille Pont du Gard, 04 66 21 36 37. On avait quelqu'un, un candidat ou une candidate en ligne, mais j'ai l'impression qu'il y a une mauvaise... Oui, à mon avis, on l'a perdu. Bon, alors, je vous remets l'énigme en tête. Témoin muet taillé dans le cœur de la roche, l'aigle a plié ses ailes, l'empire s'est effacé, sentinelle oubliée d'un chemin séculaire. Bon, l'empire en question, c'est pas celui de Napoléon. On a eu la route de Napoléon tout à l'heure parmi les suggestions du jour. Donc c'est pas Napoléon, c'est un autre empire. 04 66 21 36 37. Témoin muet taillé dans le cœur de la roche, l'aigle a plié ses ailes, l'empire s'est effacé, sentinelle oubliée d'un chemin séculaire. Allez, il est 38, les infos arrivent d'ici une petite vingtaine de minutes. Juste avant, un petit soirée mondaine, tiens, Oria.

0: Elle s'appelle Oria, elle est originaire de Nice et son premier album, ça ira, sortira le 16 octobre. Vous y retrouverez ce tube de l'été 2026, Soirée mondaine.
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0: Témoin muet taillé dans le cœur de la roche, l'aigle a plié ses ailes, l'empire s'est effacé, sentinelle oubliée d'un chemin séculaire. 04 66 21

0: 36, 37, vous jouez pour un passe-famille, deux adultes, deux enfants, Pont du Gard, le Pont du Gard et ses espaces muséographiques, le musée, l'espace Ludo, le ciné, le parcours Mémoire de Garrigue, super journée en perspective. Si vous réussissez à résoudre cette énigme, témoin muet taillé dans le cœur de la roche, l'aigle a plié ses ailes, l'empire s'est effacé, sentinelle oubliée d'un chemin séculaire. Virginie de Saint-Bosile-de-Putois, en ligne avec nous. Bonjour Virginie.
1: Bonjour.
0: Comment allez-vous?
1: Ça va.
0: Le lundi, toujours un peu difficile?
1: Bon.
0: Alors, Virginie, votre suggestion à l'énigme?
1: La Tourmagne.
0: La Tourmagne. Voyons voir si ça colle. Témoin muet taillé dans le cœur de la roche, l'aigle a plié ses ailes, l'empire s'est effacé, sentinelle oubliée d'un chemin séculaire. Bah oui, ça fonctionne. Ça fonctionne, la Tourmagne. Mais Virginie, ce n'est pas la bonne réponse.
1: Ah.
0: Alors, vous pouvez rejouer avec nous, bien évidemment.
1: Oui.
0: Bah oui, appelez-nous quand... Appelez-nous quand vous le souhaitez, quand vous le voulez. Hein. La brandade, c'est du lundi au dimanche, de 11h à midi.
1: D'accord, super.
0: Merci en tout cas pour votre fidélité à Ici Gare-Lozère. On vous dit à très très vite, Virginie.
1: Bon.
0: Au revoir. Sandrine de Souvignargues. Bonjour Sandrine.
2: Bonjour.
0: Comment allez-vous?
2: Ça va, merci.
0: Bon, témoin muet taillé dans le cœur de la roche, l'aigle a plié ses ailes, l'empire s'est effacé, sentinelle oubliée d'un chemin séculaire. Ça vous inspire quoi?
2: Via Domitia.
0: La Via Domitia. Bon, effectivement, ça colle aussi. Ça colle aussi, Sandrine, mais...
2: C'est pas ça.
0: Ce n'est pas la bonne réponse.
2: Oh...
0: Bah oui. Sandrine, je le disais à Virginie il y a quelques secondes, rejouez avec nous. Hein? Tout au long de la semaine. On vous remercie en tout cas, Sandrine, pour votre fidélité à Ici Gare-Lozère.
2: Merci. Au revoir.
0: Un bon début de semaine à vous, Sandrine.
2: Merci.
0: Allez, je récapitule. Témoin muet taillé dans le cœur de la roche, l'aigle a plié ses ailes, l'empire s'est effacé, sentinelle oubliée d'un chemin séculaire. 04 66 21 36 37. Vous jouez pour un passe-famille Pont du Gard.
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0: Témoin muet taillé dans le cœur de la roche, l'aigle a plié ses ailes, l'empire s'est effacé, sentinelle oubliée d'un chemin séculaire. 04 66 21 36 37. Un passe-famille, si vous parvenez à résoudre l'énigme. 04 66 21 36 37. On écoute Queen.

0: 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Ici Gare Lozère, Queen, We Will Rock You.
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0: 04 66 21 36 37. Vous jouez pour un passe-famille Pont du Gard. 4 personnes, donc 4 entrées pour ce pont et ses espaces muséographiques, le musée, l'espace Ludo, le ciné, le parcours mémoire de Garrigue. 04 66 21 36 37. Témoin muet, taillé dans le cœur de la roche, l'aigle a plié ses ailes. L'empire s'est effacé, sentinelle oubliée d'un chemin séculaire. Liliane de Lussan est en ligne avec nous. Bonjour Liliane.
13: Non, c'est Viviane.
0: Viviane. Bon, excusez-moi, j'ai des problèmes de vue, hein, c'est normal. Et passé un certain âge, comme on dit, de temps en temps, voilà. Bon, j'espère que vous ne m'en tenez pas rigueur, Viviane. Bon, alors Viviane, votre réponse?
13: Eh bien, je pensais au Castellum Divisorium.
0: Le Castellum. Alors, bon, je regarde si ça fonctionne. Témoin muet taillé dans le cœur de la roche, l'aigle a plié ses ailes, l'empire s'est effacé, sentinelle oubliée d'un chemin séculaire. Bah oui, ça colle, ça colle. Mais Viviane, ce n'est pas la bonne réponse.
13: Eh ben, raté.
0: Alors, rejouez avec nous, Viviane. Hein, et je vous promets que je n'écorcherai plus votre prénom si vous rejouez avec nous cette semaine.
13: À bientôt.
0: À bientôt, Viviane. Merci pour votre fidélité à Ici Gare Lozère. Une belle journée à vous, un bon lundi. Alors, Maurice du Gros du Roi est en ligne avec nous. Bonjour, Maurice.
14: Bonjour, bonjour.
0: Quel temps vous avez sur la côte?
14: Il fait très beau, il y a un bon soleil en ce moment.
0: Ah, ça y est, donc ça se lève comme il faut du côté. Il y avait un peu de nuages ce matin ?
15: Un petit peu, oui.
0: Bon. Un bon lundi en perspective au Gros du Roi. Je vous remets l'énigme en tête, Maurice. Témoin muet taillé dans le cœur de la roche, l'aigle a plié ses ailes, l'empire s'est effacé, sentinelle oubliée d'un chemin séculaire. Alors, vous pensez à quoi, Maurice ?
15: Je pense à la borne millière qui est à Manduel, sur la voie Domitia.
0: Alors écoutez, Maurice, j'ai envie de vous dire, comme à deux candidats de ce lundi 28 septembre, vous êtes très très proche de la bonne réponse. Très très proche. Ce n'est pas la bonne, mais on va dire que, voilà, vous brûlez, comme on dit.
15: D'accord.
0: Maurice, merci pour votre fidélité à Ici Garloser et surtout rejouez avec nous cette semaine.
15: Attendu.
0: Merci Maurice, une belle journée sous le soleil du Gros du Roi. On embrasse d'ailleurs tous ceux qui nous écoutent depuis le Gros du Roi. Allez, 04 66 21 36 37. Témoin muet taillé dans le cœur de la roche, l'aigle a plié ses ailes, l'empire s'est effacé, sentinelle oubliée d'un chemin séculaire. Vous nous appelez 04 66 21 36 37. La suite après Collet Serré.
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La ville avec Jocelyne Béroard, collet serré, les années 80. On rejoue demain. Brandade de neurones, témoin muet taillé dans le cœur de la roche. L'aigle a plié ses ailes, l'empire s'est effacé. Sentinelle oubliée d'un chemin séculaire. Et c'est toujours pour un passe-famille, pont du Gard. Quatre personnes, les infos arrivent juste après Zaz.

0: Les Erzaz, si jamais j'oublie 2015, les infos.
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0: Lundi 28 septembre, ici Gare Lozère, il est midi. Les infos. Maya Baldoureux-Fredon, bonjour Maya.
2: Bonjour Alex, bonjour à toutes et à tous.
0: Le lycée Jean-Baptiste Dumas à Alès, bloqué ce matin.
2: Environ 250 élèves ont bloqué l'établissement scolaire à partir de 8h devant le lycée, des feux de palettes et de poubelles qui ont nécessité l'intervention de 7 sapeurs-pompiers. Une personne a été interpellée. Cette mobilisation intervient à la veille d'un appel national à la grève demain. À cette heure-ci, le calme est revenu devant le lycée à Alès. Un incendie cette nuit vers 2h30 à Toiras, près d'Anduze. 3 caravanes inoccupées ont été détruites, ainsi que 500 mètres carrés de broussailles et plusieurs carcasses de véhicules. Selon le maire, c'est un chien présent dans l'une d'entre elles qui a renversé une bougie et qui a mis le feu.
0: Le RN comptait déjà 5 députés dans le Gard et maintenant il fait son entrée au Sénat.
2: Avec l'élection hier de Sylvie Josserand comme nouvelle sénatrice du Gard avec 493 voix, l'avocate ancienne députée quitte donc la chambre basse pour la chambre haute. C'est la première fois que le RN remporte suffisamment de sièges pour constituer un groupe au Sénat. Sylvie Josserand se félicite de cette percée historique.
3: Eh bien, pour le département du Gard, un sénateur, c'est la première fois. Donc, c'est une entrée au Sénat qui est historique pour le département. C'est une entrée au Sénat qui se fait concomitante avec d'autres départements, de sorte à ce que nous avons désormais un groupe au Sénat et un groupe parlementaire au Sénat. C'est pouvoir peser sur les décisions, dénoncer des absurdités et dire les solutions que nous proposons. Et un groupe au Sénat, c'est d'autant plus important désormais puisque 2027 se profile et que 2027, c'est l'élection présidentielle et c'est la victoire de Marine Le Pen. Donc il fallait un groupe au Sénat.
2: Et les deux autres sièges de sénateurs du Gard sont conservés par le républicain Laurent Burgoa et le socialiste Denis Boide. Plus de détails sur notre site internet ici, gardlozère.fr. L'Assemblée nationale étudiera dès jeudi le texte de loi intégrale pour lutter contre les violences faites aux femmes et aux enfants. Demande portée par de nombreuses associations et collectifs depuis l'affaire Liana au printemps dernier. Un nouveau rassemblement aura d'ailleurs lieu ce soir à 19h devant le palais de justice de Nîmes. La politique, c'est aussi le pouvoir d'achat au cœur des discussions. En ce moment, la région Occitanie propose une série de mesures pour alléger les coûts de déplacement, favoriser le train ou le covoiturage par exemple, dans un contexte de flambée des prix à la pompe. Le détail de ces aides avec Hervé Salafranque.
4: Alors tout d'abord, c'est l'offre de billets à 1 euro qui est renforcée. Après un premier week-end, les 3 et 4 octobre, la fin de semaine suivante, les 10 et 11 octobre, s'ajoutera à ce dispositif pour l'ensemble des trains régionaux LIO. Plus de 100 000 nouveaux billets à 1 euro seront mis en vente à partir de ce mercredi 30 septembre. Côté route, cette fois, la région double son soutien au covoiturage. Au mois d'octobre, la prime versée aux conducteurs passe de 2 à 4 euros par passager pour des trajets allant jusqu'à 50 km contre 30 auparavant. Le passager lui-même peut bénéficier d'une prise en charge allant jusqu'à presque 90% du coût du voyage. Coup de pouce enfin à l'achat de véhicules électriques d'occasion. Après la suppression par l'État de la prime à la conversion, la région relance son éco-chèque mobilité avec une aide qui peut atteindre 1600 euros par foyer. 5000 de ces éco-chèques sont aujourd'hui disponibles pour les habitants d'Occitanie.
2: Et la présidente Carole Delga indique qu'un point sera fait fin octobre pour mesurer les effets de ces mesures et décider d'éventuelles suites à leur donner. Elle a décidé qu'elle ne payerait plus sa facture d'eau, non pas pour protester contre la vie chère, mais pour s'opposer à la corrida. Cette Nîmoise, candidate malheureuse aux législatives 2024 avec le Parti Animaliste, a publié la semaine dernière la photo de sa facture d'eau sur les réseaux, envoyée à Nîmes Métropole avec la mention Stop Corrida. On écoute Stéphanie Biankowski.
5: J'ai vu que dans les arènes, en fait, ils refaisaient toute l'infirmerie, qu'il y avait un chirurgien de Carrémont, donc, qui était mobilisé, entre guillemets, avec son équipe et tout. Du coup, ça m'a mis en colère quand je vois que la municipalité donne autant, en fait, pour les corridas et tellement peu pour les associations animales que, bon, du coup, ça m'a mis hors de moi. Et comme j'ai un tempérament un peu, je démarre au quart de tour, ben, j'ai décidé de ne pas payer ma facture d'eau. Ben, j'ai écrit que je refusais de payer ma facture d'eau. Que moi je gardais cet argent et que je la donnerai de mon côté à une association animale.
2: Facture symbolique d'une soixantaine d'euros.
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2: Un temps voilé aujourd'hui, Alex.
0: Oui, c'est ça, hein. Ciel voilé à couvert en Cévennes notamment et sur son piémont, mais ça va s'améliorer dans les prochaines heures. Retour du soleil, température maxi 28 à Saint-Ambroigny, Musès et Alès. En Lozère, ce sera exactement le même type de temps, c'est-à-dire du soleil cet après-midi. Température maxi 22 à Mende, 23 à Méruès, jusqu'à 24 du côté de Florac et Nora Malagré.
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7: Bonjour à tous, bienvenue en ce lundi. Je suis ravie de vous retrouver comme toutes les semaines entre 12 et 13 heures sur Ici. C'est votre nouveau rendez-vous. Ici, on parle bon plan, vie quotidienne, arnaque à éviter, santé. Nous sommes là pour vous rendre service parce qu'on vous doit bien ça. C'est le titre de ce nouveau rendez-vous quotidien. Moi, je m'appelle Enora Malagré et voici la joyeuse bande qui m'accompagne. Aude Razo, madame anti-arnaque. Coucou Aude.
8: Coucou, coucou tout le monde.
7: Valère Correa et ses bons plans. Bonjour Valère.
9: Bonjour Enora, bonjour à toutes et tous.
7: Notre éminent médecin, mon meilleur ami, Gérald Kirzek.
9: Bonjour, mais oui, le médecin doit être votre meilleur ami. Exactement, c'est une bonne formule.
7: Et c'est le cas. Notre rayon de soleil, notre grande journaliste Elsa Wolinski. Bonjour,
10: bonjour
7: Elsa. Le gros dossier du jour, chères auditrices, chers auditeurs, le jambon. Vous allez voir. Appelez-nous, laissez-nous un message vocal pour savoir si tout est bon définitivement dans le jambon. Ça se passe au 0810 055 056. C'est un WhatsApp gratuit. Nous sommes là pour vous. Et puis laissez-nous aussi des messages vocaux. Comme l'a fait aujourd'hui Sophie.
11: Moi, je me suis fait arnaquer par un mail d'Octolib en répondant à un sondage et j'ai dû payer 1 euro pour recevoir un kit. Je voulais savoir comment faire pour pas qu'on me pirate.
7: Oula, ça c'est une question pour notre chère Aude Razo.
8: Oui, alors Sophie, c'est un faux mail d'Octolib hein, qui tourne beaucoup, je le précise. Déjà, premier réflexe, prévenir sa banque et faire opposition.
7: On y répond dans une trentaine de minutes. Hein, vous l'avez vu, c'est votre émission. Exprimez-vous chez nous. 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Mon cher Valère, nous avons la joie et l'avantage, comme tous les lundis, de recevoir un ou une collègue de chez 60 millions de consommateurs. Aujourd'hui, on la connaît bien maintenant dans l'émission. Elle s'appelle Patricia Chéropoulos. Bonjour Patricia.
12: Bonjour.
7: Vous consacrez cette semaine un magnifique dossier sur le jambon. Alors, est-ce que tout est bon dans le fameux jambon, Valère Correa? Je suis très fière de ma formule, hein, qui date des années 20, vous l'aurez noté. Je vais la répéter 50 fois. Alors, apparemment, pas toujours.
9: En tout cas, le jambon, c'est pas très cher. C'est source de protéines et vous avez enquêté chez 60 millions sur ce produit très populaire, Patricia, justement, c'est ce qu'on retrouve dans votre mensuel là, qui est arrivé en kiosque. Est-ce qu'on peut manger du jambon les yeux fermés ou est-ce qu'il faut vraiment faire attention?
12: Non, je dirais pas les yeux fermés. Hein. Évidemment, il faut faire attention à pas mal de choses. On peut regarder déjà les étiquettes. Hein. C'est toujours le conseil qu'on donne. Mais déjà, voir s'il y a beaucoup ou pas beaucoup d'additifs, de différentes choses qui peuvent être ajoutées. Ça, c'est une première chose que tous les consommateurs peuvent voir.
7: Mais le Nutri-Score est différent sur chaque paquet de jambon?
12: Alors déjà, il n'est pas obligatoire, mais on voit que la plupart jouent le jeu. Hein. La plupart des fabricants, en général,
7: le Nutri-Score, je vous coupe, ouais, je le rappelle, oui. A, B, C, D, E, pour savoir si le produit
12: est bon pour la nutritionnelle.
7: Voilà, exactement.
12: Hein, c'est ça. Et en gros, ça s'étale entre C et D. Donc, c'est pas catastrophique et c'est pas non plus terrible. Voilà, c'est entre deux. Hein.
9: Quels sont les produits, les ingrédients à éviter quand on regarde les étiquettes, justement? Est-ce qu'il y a certains ingrédients qui doivent attirer notre attention?
12: Oui, alors déjà, c'est la longueur de la liste. Hein. C'est-à-dire que plus il y a de choses ajoutées, en général, c'est... Après, il peut... souvent, les additifs qu'on retrouve, c'est des conservateurs, c'est les fameux nitrites. Et c'est aussi des antioxydants, la plupart du temps l'acide ascorbique qui n'est pas un additif méchant, hein, faut le dire tout de suite. Donc après d'autres rajoutent du gras, rajoutent d'autres choses aussi.
9: Quand on regarde le classement, on voit que le jambon aussi, il est souvent trop salé. Le classement, je parle dans votre magazine. Quand on se tourne vers des produits qui annoncent une teneur en sel réduite, vous savez, on voit souvent écrit moins 25% de sel, c'est bien, ça marche ça?
12: C'est la réalité. Oui, ça c'est vrai qu'on l'a regardé. En général, un jambon standard, c'est autour de 2 grammes par 100 grammes. Donc une tranche de jambon, c'est à peu près 35-40 grammes. Hein. Donc en gros, nous ce qu'on dit, c'est que vous mangez par jour une tranche de jambon, ça vous apporte un sixième des apports recommandés. qui l'apport recommandé étant de 5 grammes par jour.
9: En sel, là, on parle.
12: En sel. Donc, comme ça, ça paraît rien.
7: Mais vous confirmez, pardon, docteur Kirzek.
10: Oui, mais c'est très salé. Et pour les gens qui ont l'insuffisance cardiaque, à qui on a dit attention au sel, bah, faut faire attention au jambon, mais toutes les charcuteries, même si c'est marqué moins 25%, parce que moins 25%, ça veut pas dire zéro. Ça veut dire que c'est un apport en sel, quand même important.
12: Oui, réduit, mais quand même, oui, ça existe évidemment, parce qu'après, il y a le fromage, il y a le pain sur lequel vous allez mettre votre jambon, par exemple. Donc tout ça, ça apporte du sel, évidemment.
9: On parle souvent des nitrites hein, dans le jambon, alors ça fait un petit peu peur. On parle aussi des nitrates. Qu'est-ce que dit votre classement sur les jambons qu'on a dans les supermarchés?
12: Alors, les nitrites, hein, pour rappel, ce sont donc des additifs, des conservateurs, enfin des antibactériens qui vont empêcher justement le développement. Bah, on parle souvent de la salmonelle, l'hystériose, le botulisme aussi. Donc, dans un sens, ils vont être très importants. Le problème, c'est que maintenant, on sait que les nitrites sont potentiellement cancérogènes et les charcuteries ont été classées cancérogènes, justement, juste vraiment cancérogènes. Pourquoi ? Parce que si vous en abusez, vous risquez d'ingérer trop de nitrites et ça, c'est des éléments cancérogènes. Voilà. Donc, on a vu, par contre, dans notre classement, nos analyses ont montré que, bonne nouvelle, nous n'avons pas trouvé beaucoup de nitrites. En tout cas, loin de la limite supérieure autorisée.
8: Et moi, je vois parfois des lardons sans nitrites. Donc là, c'est bien, du coup, si j'en achète ?
12: Alors, c'est sans nitrites ajoutés. Après, il y a toujours un peu de nitrites naturellement présentes dans la viande. L'autre chose qu'il faut vérifier aussi, c'est que le sans nitrites, il n'y a pas eu un subterfuge qui est en fait du bouillon de légumes ajouté à la place des nitrites. Or, les bouillons de légumes, souvent, contiennent des nitrates. Et ces nitrates vont se transformer en nitrites. Donc si vous prenez du jambon ou lardon sans nitrites, c'est ça aussi l'importance de regarder l'étiquette, c'est vérifier qu'il ne s'agit pas de bouillon de légumes à la place.
7: D'accord. Alors, les enfants, on va continuer de parler du jambon. Il y a une grande liste hein, dans votre magazine, ma chère Patricia. Donc, si jamais vous avez envie de poser des questions sur le jambon que vous achetez au supermarché, eh bien, on vous dira s'il est plus ou moins bon. Je vous poserai aussi des questions pour moi-même, d'ailleurs. Et puis, tout à l'heure, d'ailleurs, le docteur Kirzek vous parlera des moustiques. Sachez-le, une émission...
10: Sans rapport. Avec le jambon.
7: Coq à l'âne. Et Elsa nous parlera de Zidane. C'est vous dire la richesse de l'émission. Franchement, ça va être un peu fou. Et puis, on parlera évidemment aussi du jambon végétal. Alors, est-ce que c'est vraiment végétal?
9: Grosse tendance.
7: Est-ce que c'est vraiment bon pour la santé? On répond à tout. C'est votre émission 0810 055 056. Mais pour l'heure, un peu de musique, YouTube, New Year's Day sur votre radio. Ici, on est ensemble jusqu'à 13h, donc on vous doit bien ça.

0: Glorious Day avec cet accent lamentable breton sur votre radio. Ici, on est ensemble jusqu'à 13h.
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0: Je salue au passage les 44 merveilleuses locales du réseau ici partout en France qu'on embrasse très très fort. On est au cœur d'un dossier jambon. Est-ce que tout est bon dans le jambon? Avec quoi est-il fait? Quelles sont les marques qu'on vous recommande? C'est l'objet de ce dernier 60 millions de consommateurs. Et nous avons Patricia Chéropoulos qui nous fait la joie d'être avec nous aujourd'hui pour en discuter. Si vous avez des questions à nous poser, ça se passe au 0810 055 056. Un peu plus tard, le docteur Kirzek nous parlera moustiques. Vous vous faites bouffer par les moustiques, vous, en ce moment?
2: Oh
0: aussi.
2: Oui.
0: Écrivez-nous, appelez-nous. Et notre Elsa chérie nous parlera de Zizou. Grosse émission aujourd'hui. Alors, nous avons une auditrice qui nous appelle. Elle s'appelle Noël. Bonjour, Noël.
3: Bonjour.
0: Comment allez-vous, chère Noël?
3: Oh, moi, toujours très bien.
0: Ah, vous appelez d'où?
3: Orléans Centre.
0: Ah, bah alors, on embrasse très fort ici, Orléans.
3: Comment?
0: On embrasse très fort ici, Orléans, d'où vous nous vous écoutez, évidemment.
3: Je vous suis bien sûr sur Facebook.
0: En plus, on en a de la chance. Oui. Alors, vous faites attention à ce que vous mangez. On parle de jambon, oui, justement. Dites-nous tout.
3: Eh bien, moi, je fais très attention à ce que je mange, parce que, bah, pour ma santé personnelle.
0: Oui.
3: Et je n'achète que du jambon à la coupe, avec le moins de sel possible. Et puis, parce que je trouve que dans les magasins, il y a beaucoup de jambon qui est en vente, sous blister ou pas. Mais c'est plutôt de l'eau avec du sel et un tout petit peu de jambon.
0: Alors, quand vous dites à la coupe, chère Noël, c'est dans le supermarché ou à la coupe dans...
3: Oui, alors, ouais, ça peut, okay, être dans les supermarchés où on arrive à trouver du jambon à la coupe.
0: Oui, bien sûr. C'est bien ça ou pas, Patricia Chéropoulos? Oula,
4: oui.
0: Il y a des hésitations un peu étranges.
4: Alors, j'avoue que parfois, ça peut être aussi du jambon industriel qui est proposé à la coupe. L'avantage, c'est que vous choisissez, vous avez la quantité et vous évitez le plastique aussi. Par contre, c'est important aussi. Hein. On l'oublie, mais le problème, souvent, c'est sous blister. Après, dire qu'il est de meilleure qualité s'il n'est pas artisanal, ça, c'est compliqué à dire. Si on veut du jambon artisanal, c'est-à-dire fait avec un seul producteur, par exemple, ouais, ça sera plutôt chez le boucher charcutier, par exemple.
0: D'accord.
4: Après, si on se fixe sur les nitrites, là, dont on parlait tout à l'heure, il n'est pas certain qu'un jambon artisanal en contienne moins, peut-être même au contraire. Mais ça, c'est une autre histoire. Pourquoi? Parce que les petits laboratoires artisanaux ont moins les moyens de maîtriser, en fait, l'utilisation des nitrites.
0: Audrey Azot, puis Gérald Kirzek.
5: Moi, j'achète au rayon traiteur, au supermarché. Il y a des rayons italiens, par exemple. Alors, j'ai tendance à penser que c'est de meilleure qualité, ouais, le jambon, il est plus fin, etc. J'ai raison ou j'ai pas raison?
4: Ça dépend sur quoi on se base, sur l'aspect organoleptique et puis sur l'aspect peut-être viande. Ça peut être des cochons d'élevage un peu plus vertueux. Là encore, si on se fixe sur les additifs, les nitrites, non, il n'y a pas plus de garantie.
5: Il faut que je regarde l'étiquette, en fait.
4: Voilà.
0: Pardonnez-moi, vous avez utilisé un mot savant.
6: Organoleptique.
0: Et en tant que blonde, mais avec ma collègue,
7: moi je suis brune et je n'ai toujours pas, j'ai pas compris. Non plus.
4: Organoleptique, ce sont les caractéristiques sensorielles. C'est le goût, en général, le goût, la texture et l'odeur.
0: On apprend en s'amusant.
8: Et pour le Scrabble, ça va être bien, pour le prochain Scrabble.
0: Oui, Gérald, vous vouliez dire quelque chose.
8: Il faut faire attention à la gueule du jambon. J'allais dire, plus il est moche, alors évidemment, s'il a traîné, etc. C'est comme pour tout le monde. Non, mais c'est comme, vous savez, les légumes ou les fruits moches, on incite à les manger. Ben là, c'est un peu pareil. On cherche du jambon blanc, tout rose, tout joli, tout avec une bonne appétence visuelle, etc. Et en fait, plus il est joli, c'est plus il est bourré de conservateurs, généralement. Et moi, je suis assez surpris, parce que vous mettez deux tranches de jambon, une industrielle, pas bonne sur le plan nutritionnel, plein de nitrites, elle est toute rose, et puis à droite, mettez une tranche qui est moins rose, qui est moins appétante à côté, vous proposez ça, je suis sûr que vous allez tous aller vers la rose bien jolie, alors que c'est l'inverse sur le plan nutritionnel.
0: Noël, qu'en pensez-vous? Vous auriez tendance à aller vers le jambon rose fluo ou un petit...
3: Non, pas du tout.
8: Bravo.
3: Quand j'étais plus jeune, on n'avait pas du jambon rose fluo, on avait plutôt du jambon qui tirait plutôt vers le gris, marron.
0: Ça c'est déjà un bon signe.
3: Et qui n'était pas forcément bien proportionné. Et voilà. Donc c'est vrai que je suis d'accord avec le monsieur. Je prendrais plutôt l'autre jambon.
0: Le docteur Kirzek.
3: Il est meilleur.
0: Merci beaucoup Noël. On vous embrasse très chaleureusement. Passez une très belle après-midi. Valère Coréard.
9: Patricia Chéropoulos, un mot sur le bio, le jambon bio. Est-ce que c'est un marqueur intéressant pour avoir un jambon de meilleure qualité?
4: Oui, c'est un marqueur intéressant parce que déjà au niveau santé, bien-être animal et type de cochon, et généralement oui, il y a des impératifs, il y a plus d'obligations en fait et sanitaires et surtout aussi au niveau de l'élevage du jambon. Et il y a aussi moins d'additifs qui sont autorisés. Par contre, les nitrites sont tout de même autorisés dans le bio. En général, il y en a moins. Il y a voilà, il y a un effort qui est fait là-dessus, mais bio ne veut pas forcément dire sans nitrite.
9: C'est plus qu'une tendance, c'est vraiment un phénomène de fond. Les jambons végétaux, alors on en voit un peu partout. Là, qu'est-ce que ça donne? Vous avez enquêté dessus?
4: Moi, je suis pas du tout. Alors, ça n'a rien à voir avec le jambon, le vrai jambon. C'est pas du jambon. Après, c'est la tête d'un jambon, on va dire. Mais c'est pas du, si on veut, mais ça n'a pas. Voilà. Alors, pourquoi pas pour végétaliser son assiette? Pourquoi pas pour les gens qui sont les végétariens, végétaliens? Hein, c'est une option. Après, il faut savoir que ce sont des aliments qu'on dit maintenant ultra transformés. Oh, voilà, parce que pour donner l'apparence d'un jambon et la texture organoleptique, voilà, on ajoute du colorant, des texturants, donc il y a souvent beaucoup d'additifs.
0: On va continuer de parler de jambon végétal, ça m'intéresse grandement, ça nous intéresse grandement. Vous avez donné aussi une petite liste des jambons à éviter et ceux que vous recommandez dans 60 millions de consommateurs. Juste après cette nouveauté, Vanessa Paradis, rendez-vous sur ICI, dans votre nouveau rendez-vous. On vous doit bien ça, on est ensemble jusqu'à 13h.

0: à paradis. Rendez-vous sur Ici, on est ensemble jusqu'à 13h dans votre nouveau rendez-vous. On vous doit bien ça.
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0: Et avec toute la bande, nous parlons de l'alimentation et en particulier du jambon. Grâce à notre éminente collègue Patricia Chéropoulos de chez 60 millions de consommateurs qui y consacre un dossier passionnant. Il y a une liste assez longue des jambons qui sont bien notés et qui sont mal notés. On y reviendra dans un court instant. Pour le moment, on parlait du jambon végétal. C'est la grande mode. Patricia Chéropoulos, vous l'avez dit. Elsa Wolinski, vous avez une question?
3: Non, je me demandais s'ils étaient protéinés comme on le vend un peu dans le marketing.
4: Alors c'est très variable, mais certains peuvent être aussi protéinés que le jambon normal, carné, hein, c'est autour de 20 grammes par 100 grammes, excusez-moi. Mais en revanche, les protéines, là, elles ne sont pas naturelles. Ce sont des protéines réhydratées. Il y a aussi du soja, évidemment. Mm-hmm. Donc, c'est différents types de protéines. Donc, il faut là aussi regarder la composition. Mais certains sont bien protéinés.
0: Je vois notre docteur Kierzek qui dodeline avec sa petite tête.
5: Vous avez totalement raison. C'est-à-dire que les protéines, c'est hyper important pour la santé. Plus on vieillit, plus on a besoin de protéines. Je vous rappelle que c'est de l'ordre de 0,8 grammes de protéines par kilo et par jour pour tout un chacun. Et plus on vieillit, on peut monter jusqu'à 1 gramme ou 1,2 grammes en termes de besoin, sinon on perd des muscles. Mais il faut des protéines saines, des protéines qui ne sont pas ultra transformées. Et le mot-clé là, c'est la transformation. Ce qui est mauvais, ce qui est cancérogène, ce qui n'est pas bon pour la santé, c'est l'ultra transformation. Plus on est proche du produit brut, mieux c'est. Tout le reste, tout ce qu'on va ajouter, tout ce qu'on va transformer, etc., c'est ça que l'organisme supporte moins bien.
0: Valère.
6: J'aimerais qu'on dise un mot sur une petite phrase que vous avez dite tout à l'heure, c'est attention, charcuterie et cancer, il y a quand même une équation. Vous pouvez juste nous remettre les choses au clair là-dessus, c'est important.
4: Oui, en fait, les scientifiques et les agences sanitaires ont reconnu que le jambon était cancérogène, c'est-à-dire que si on en mange en excès, ça augmente le risque de survenue de cancer. Pourquoi ? Et ça, c'est à cause des nitrites dont on a largement parlé. Maintenant, c'est pas parce que vous mangez une tranche de jambon que vous allez développer un cancer, hein, c'est ça. Mais c'est pour ça que les recommandations officielles, c'est 150 grammes de charcuterie par semaine, soit à peu près 3-4 tranches de jambon ou on va dire 15-30 tranches de saucisson, par exemple.
5: Et on varie son alimentation en toxicologie. Comme en nutrition, c'est la dose qui fait le poids. Donc il faut varier son alimentation, du végétal, de l'animal, du jambon, du poisson, etc. Et c'est ça qui fera que vous allez limiter les risques.
0: Beaucoup de réactions au 810, 055, 056. Je vais essayer quand même de prendre tout le monde. D'abord, on va commencer par par Marie, c'est incroyable. Marie pour la fin, parce que je vais voir, c'est tout à fait particulier. D'abord, Cédric qui appelle via Ici, Belfort, Montbéliard. Bonjour Cédric.
7: Bonjour à toutes.
6: Bonjour.
0: Vous allez bien Cédric?
7: Ah ben lundi, on peut tout espérer quand la semaine commence.
0: Ah, c'est très beau. Joli, très belle formule que je vais totalement vous voler, cher Cédric. Très belle formule.
7: À la fin, on ne sait pas, mais là, le lundi.
0: Au moins, voilà, quand ça commence, l'espoir est permis. Vous achetez où votre jambon?
7: Eh ben moi, j'ai vu la tradition qui se perpétue depuis longtemps, d'aller tuer le cochon. En Franche-Comté, comme certaines autres régions, on va à la ferme. Et le cochon est tué et produit plein de bonnes du fromage de tête, plein de bons produits. Et on sait d'où ça vient.
0: Très bien.
7: L'éleveur, il a eu le cochon, il a pris soin et après il nous donne les produits qui viennent de là. Il sait que c'est de là, nous aussi. Et on a les choses de nos régions et c'est impeccable. C'est pas du sous vide. Ça enlève le sous vide. C'est un circuit court. Voilà, tous les choses.
0: Absolument. Vous allez vous-même à la source. Alors je pensais quand vous avez démarré, j'ai cru que vous alliez vous-même tuer le cochon. Mais non, vous allez chez quelqu'un, effectivement, un éleveur. Alors, effectivement, on peut le faire. Alors là, c'est carrément, on est au cœur du produit, au bout de la cuisse, en haut de la queue.
6: Mais ce que disait Patricia, c'est que ça ne garantit pas pour autant l'absence de nitrite, voire même tendance à se calmer un peu plus.
4: Ça a plein d'autres qualités. Effectivement, on a la traçabilité du cochon. Cette fois, on sait que c'est pas du cochon, du jambon reconstitué, mais du vrai jambon, ça c'est. Mais voilà, les nitrites sont peut-être là.
0: On va prendre aussi Marie qui nous appelle. Bonjour Marie.
8: Bonjour.
0: Bonjour. Alors écoutez, ça c'est fou. Vous faites vous-même votre cochon. C'est ça Marie?
8: Oui.
6: Votre jambon.
0: Votre jambon, pardonnez-moi. Alors dites tout ça rapidement.
8: Plus maintenant, hein, parce que maintenant je suis toute seule, mais quand j'ai mes enfants, une année, j'ai voulu faire mon jambon. Parce que moi, je suis originaire du monde paysan.
0: Oui.
8: Et j'avais l'habitude, quand j'étais plus jeune, de voir faire à la ferme. Donc, je l'ai fait.
0: Ouais.
8: Et depuis, et j'en ai jamais acheté.
0: Bah je comprends. Bah écoutez, on va vous passer un petit coup de fil en antenne. J'aimerais bien savoir comment vous le faites.
3: Oui, comment on fait.
0: On va. Ouais. Bah peut-être qu'on peut la prendre après d'ailleurs pour qu'elle nous raconte. On continue de réagir. 0810 055 056. C'est l'heure de l'actualité. Là tout de suite maintenant dans vos régions grâce au 44 local de votre radio ici. Allez, à tout de suite.
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0: 32, bienvenue dans votre nouveau rendez-vous quotidien. Sur ici, ça s'appelle On vous doit bien ça. Et ici, on parle vie quotidienne, arnaque à éviter, santé aussi de nos animaux. Nous sommes là pour vous rendre service parce qu'on vous doit bien ça. C'est le titre de l'émission. Vous l'aurez compris, je ne suis pas toute seule. Moi, je m'appelle Enora Malagré. Je suis avec Aude Razo, Valère Coréard, Gérald Kierzek, qui nous parlera moustique tout à l'heure. Et notre chère et tendre Elsa Wolinski, qui nous parlera de zizane. Mais là, nous étions en train de parler du jambon. Quelles étaient, quelles étaient les bonnes marques. On va vous faire une petite liste, les amis, dans un court instant, grâce à Patricia Chéropoulos de 60 millions de consommateurs. Réagissez, 0810 055 056, on va vous la donner, la liste. Mais pour l'heure, faites comme notre chère Sophie, laissez-nous un vocal.
32: C'est Sophie, Damien. Moi, je me suis fait arnaquer par un mail d'Octolib en répondant à un sondage et j'ai dû payer 1 euro pour recevoir un kit. Je voulais savoir comment faire pour pas qu'on me pirate.
0: Et ça, c'est pour Aude Razo.
3: Oui, faux mail, hein, Doctolib, je précise bien, Sophie. Alors, c'est bien que vous en parliez, c'est un mail qui tourne beaucoup depuis, allez, 2-3 mois, et qui vous propose de vous faire gagner un Medicare kit. Ouais. Alors, un kit, une trousse de secours, en fait, avec un stéthoscope, des pansements, vous avez des compresses, vous avez du sparadrap, kit que vous ne recevrez jamais, je le précise bien. Et donc, elle parle de sondage, Sophie, elle a raison. En fait, on vous demande de répondre à un petit sondage, hop, c'est gagné, et soi-disant, vous allez recevoir ce kit. Le piège, c'est quoi? C'est qu'on vous dit qu'il faut régler des frais d'envoi, 1 euro, 2 euros, et donc on vous demande votre numéro de carte bleue. C'est ça que Sophie, elle a payé. D'accord. Donc, première chose, Sophie, puisque vous avez donné votre numéro de carte bleue, peut-être que vous l'avez déjà fait, mais vous contactez votre banque le plus rapidement possible pour faire opposition. Avec un peu de chance, vous n'avez pas encore été débité. Et surtout, il faut éviter d'autres prélèvements, puisque les escrocs ont votre numéro de carte bleue. Vous parlez de piratage, Sophie. Alors, piratage de quoi? Ça dépend. Vous avez donné sans doute dans ce sondage, parce que souvent c'est demandé, votre nom et votre adresse postale. Le risque, c'est quoi? C'est d'être ciblé par des arnaques ensuite très crédibles où il y a votre nom et votre adresse postale, donc vous y croyez et en fait c'est faux. Donc là-dessus, c'est de la vigilance plus que du piratage. Autre risque, est-ce que dans le process, vous avez donné votre mot de passe Doctolib? Là, vous le changez immédiatement depuis l'appli ou le site Doctolib. Et puis si vous avez le même mot de passe partout, on fait un peu ça nous, hein, on a tous un peu le même mot de passe partout. Voilà. Il ne faut pas, bien sûr. Et bien, changer vos mots de passe partout, parce que du coup, là, c'est une entrée royale pour les
0: bien sûr. Merci beaucoup, cher Audrazo. Avant de remercier et de saluer notre chère Patricia Chéropoulos, deux petites marques sympathiques. Par exemple, je vois sur votre merveilleux magazine 60 millions de consommateurs, par exemple, le Monoprix Bio est noté à 15 sur 20, celui qui coûte 6,15 €. Pas dingo, si ça va, 15 sur 20, c'est bien.
4: Oui, on a des plutôt pas mal. C'est
0: par
4: bien.
0: Contre, celui que j'achète, moi, je vous le dis, le supérieur de chez Fleury Michon à l'étouffé, bah, tu m'étonnes qu'il est étouffé, il coûte 1,79 €, je crois.
5: Il va être content.
0: Et lui, il a noté 13,5. Pas dingo, celui-là.
4: Ouais,
0: il y a mieux. Pourquoi? Qu'est-ce qui se passe dans celui-ci?
4: Eh ben, là, on lui reproche notamment sa composition. Il y a un peu trop d'additifs, trop d'ingrédients. C'est principalement le reproche.
0: Donc, si vous voulez toute la liste de tous les jambons que vous allez acheter en supermarché, voir qui est bon, qui est moins bon, et bien vous achetez le 60 millions de consommateurs. Oui, Gérald Kersen.
6: Juste une petite alerte sur les salaisons et les charcuteries maison dont on parlait tout à l'heure avec notre auditrice. Oui, si c'est fait dans des normes de sécurité extrêmement importantes, parce que le risque, c'est le botulisme, c'est la salmonelle. Le premier risque de botulisme, c'est justement les charcuteries maison, donc attention.
0: Merci beaucoup, docteur, et merci à vous surtout, Patricia Chéropoulos. Merci, achetez 60 millions de consommateurs. Il s'y passe toujours des choses passionnantes. Mais pour l'heure, nous allons recevoir Pascal, qui a gagné, qui appelle d'Île-de-France, d'Antony, dans les Hauts-de-Seine.

instant, notre Gérald Kierzek nous parlera moustiques. Et oui, ils sont de retour. Et Elsa Wolinski nous parlera de son amour pour Zidane. Mais pour l'heure, un classique qu'on aime tant, Michel Delpech, pour un flirt sur votre radio. Ici, on est ensemble jusqu'à 13h, chers amis.

0: pêche pour un flirt sur votre radio ici. On est ensemble jusqu'à 13h, donc on vous doit bien ça.
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0: 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Midi 40, nous sommes ensemble jusqu'à 13h. On a parlé du jambon. Si vous avez des questions, 0810 055 056. On est ensemble, hein, c'est votre émission. La plupart du temps, on a plutôt les réponses, sauf Valère aujourd'hui, qui n'est pas dingue. Je ne vais pas vous mentir. J'avais envie de le mettre un petit taquet.
2: C'est pas mon jour, hein.
0: Parce que c'est lundi, c'est faux. Nous allons parler du retour des moustiques, cher docteur Kirzek. Ils sont de retour.
3: Mais ils sont partis ?
0: Qui, les moustiques ?
3: Oui.
0: Ben non, ils reviennent.
3: Mais c'est ça,
0: ils
3: la question.
0: Partis, c'est insupportable. Alors, sont-ils déjà revus ? Ouais, voilà, bref, on comprend plus.
2: Allez, débrouillez-vous.
0: Débrouillez-vous avec ça. Non, mais c'est insupportable, ils sont de retour.
3: Mais parce que les moustiques, avant, c'était pendant la période d'été, c'était plutôt le pourtour méditerranéen. Maintenant, ils sont partout, c'est pas que l'été. Et on nous a beaucoup parlé du moustique tigre, vous savez, la femelle du moustique tigre, ce moustique un peu plus gros, avec des bandes un peu blanches et noires, c'est pour ça qu'on l'appelait moustique tigre, qui piquait le jour. Donc, on se disait, bon, ben, c'est tranquille la nuit, etc. Sauf que là, il y a un deuxième type de moustique qui arrive, qui est le moustique commun, le moustique lambda, qui n'est pas du tout moustique tigre, et qui est, et on en avait un tout petit peu parlé si vous avez suivi l'actualité, qui est pourvoyeur du virus du Nil, le West Nile virus. Voilà. Et donc le jour, vous avez le moustique tigre, ça donne la dengue, le chikungunya, le soir et la nuit, vous avez le moustique commun, ça donne le West Nile virus, et tout ça fait qu'on n'est jamais tranquille. C'est plus le pourtour méditerranéen, il y en a partout, réchauffement climatique
0: bien
3: oblige,
0: sûr.
3: Etc.
0: Même en Bretagne, les moustiques, chez moi, vous
3: mais
0: pensez
3: oui, même en Normandie, même en Boutin, en Bretagne, etc.
0: Même
3: le moustique
0: le
3: se répand de partout, il pique de partout. Et je vais vous rajouter une troisième catégorie de moustiques.
4: Encore une bonne nouvelle.

0: qui est pourvoyeuse cette variété de moustiques du paludisme.
1: Ah,
0: c'est le palu. Parce qu'il faut quand même savoir.
2: Attendez,
0: que...
2: on est en France, on peut avoir le palu maintenant.
0: Eh oui, ça s'appelle.
2: Allez, Aude,
0: le paludisme.
2: On prend les bagages et on part en Norvège.
1: On s'en va.
0: C'est exactement ce qu'a fait le moustique. Il a pris les bagages, il est monté dans un avion et autour des zones d'aéroport et en particulier en Allemagne, il y a eu quelques cas en France il y a quelques années. Le moustique, en fait, il débarque. Voilà pourquoi quand vous prenez l'avion venant d'une zone qu'on appelle impaludée des moustiques, qu'est-ce qu'on fait? Ben, les hôtesses de l'air viennent faire pshhh et viennent désinsectiser la cabine. C'est exactement pour ça, sauf que les moustiques, ils sont malins, ils sont résistants, ils se planquent et donc ils débarquent et on peut avoir, sans jamais avoir voyagé, le paludisme, surtout si vous habitez dans une zone autour de l'aéroport.
2: Valère Coréa.
3: Une information incroyable que je viens de voir, c'est qu'il y a entre 700 et 800 000 décès à cause des moustiques chaque année dans le monde, alors que seulement 5 à 10 personnes meurent à cause d'un requin.
0: C'est l'animal le plus dangereux sur la planète. C'est le moustique. On vous aurait posé cette question, vous auriez dit, c'est le requin, ou c'est le loup, c'est je ne sais quoi. Mais en fait, pas du tout, c'est le moustique. Ça monte même jusqu'à 1 million de morts. Et les morts, c'est essentiellement le paludisme. Et puis ensuite, c'est la dengue, le chikungunya, tous ces virus, un peu ce qu'on appelle des arboviroses, qui peuvent donner des fièvres hémorragiques, qui peuvent donner des troubles neurologiques. Je parlais du virus du Nil. Ouais. Alors, c'est chez les gens les plus fragiles, les plus âgés, ou au contraire, les nourrissons. C'est extrêmement rare. Le paludisme, en revanche, il est très fréquent. Mais tout le reste, la dengue, le chikungunya, vous et moi, quand on n'a pas d'antécédent particulier, on se fait piquer par le moustique, on a une petite fièvre ou pas de symptômes du tout, et ça passe. Sauf que chez certains, il va y avoir des symptômes beaucoup plus embêtants, avec le rein, avec le système neurologique, et c'est là où il faut s'inquiéter.
2: Aude Raso.
1: Moi, j'ai tendance à mettre du répulsif partout, de le pchit-pchit dans l'air.
2: Et sur les gens.
1: Sur la
2: je vous ai vu le faire sur Valère.
1: Sur la peau, etc. J'en mets tout le temps, mais en fait, évidemment, c'est dangereux.
0: Alors, c'est dangereux, c'est des produits chimiques, évidemment. Donc, le mieux, il y a d'autres mesures. Le répulsif, pourquoi pas dans des zones où il y a beaucoup de moustiques, mais les moyens physiques ne sont pas chimiques du tout. Donc, il vaut mieux mettre une moustiquaire, par exemple. Ah. Ça, c'est le premier réflexe. Des vêtements longs qui vont vous couvrir.
2: D'accord.
0: Là, il n'y a pas besoin de répulsif.
2: Les huiles essentielles.
0: Les huiles essentielles, ça fonctionne.
2: Attention, ça
0: peut irriter la peau et c'est contre-indiqué chez les enfants et les femmes enceintes. Donc, on les met plutôt à distance, mais on peut mettre dans une petite coupelle de l'huile essentielle, par exemple. Mais attention avec la peau. Et puis, les répulsifs, pourquoi pas? Il y a des répulsifs moins toxiques, moins chimiques que d'autres. Et puis, surtout, supprimer l'eau stagnante. Vous savez, les vieux pneus coupés avec l'eau qui stagne, ou les pots de fleurs où il y a les coupelles dessous,
2: c'est
0: etc.
2: Des nids à
0: c'est des nids à moustiques, c'est des nids
2: attendez,
0: à femelles moustiques.
2: Ils vont partir un moment là, en hiver là.
0: Bah, c'est pas prévu parce qu'encore une fois, le réchauffement climatique, les conditions météorologiques font qu'il y en a de plus en plus.
2: D'accord, merci docteur Kierzek. Ça nous a bien, ça paie le moral.
1: Moi j'ai été piquée hier, je suis inquiète là.
0: Il y a des pots à moustiques aussi.
2: Est-ce que vous faites bouffer par les moustiques, chers amis? 0810 055 056. On va s'écouter Louane. On continue de dérouler l'émission ensemble jusqu'à 13h. Ça s'appelle Si t'étais là sur votre radio ici.

0: Louane, si t'étais là, sur votre radio ici, on est ensemble jusqu'à 13h.
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0: On vous doit bien ça. Midi 47, c'est votre nouveau rendez-vous quotidien sur votre radio ici. Ça s'appelle On vous doit bien ça. Et on est ensemble jusqu'à 13h. Beaucoup de réactions au 0810 055 056. On va accueillir tout de suite Frédéric qui va démonter une petite idée reçue. Tiens, ça vous est adressé, docteur Kersek. Bonjour Frédéric, bienvenue.
2: Oui, bonjour, bienvenue. Voilà, donc je voulais témoigner parce que au niveau de la perception de la population, il paraît qu'il y a beaucoup de moustiques dans les mares. Or, en fait, il n'y a aucun moustique dans les mares. Au contraire, donc c'est un réservoir de prédateurs de moustiques et il faudrait faire plus de mares.
0: Plus de mares. Alors, battle avec docteur Kersek.
3: Mais non, mais c'est exactement, on dit la même chose. D'accord. Moi, c'est les eaux stagnantes qui ne sont pas des mares. Et ces eaux stagnantes, il n'y a pas d'écosystème. Il n'y a pas de têtards, il n'y a pas de libellules ou de larves de libellules qui vont manger les moustiques. Donc, la mare, au contraire, c'est un écosystème vivant. Il y a plein d'autres insectes ou des oiseaux qui vont venir dessus, qui vont manger les moustiques. Alors que sur une coupelle ou sur un vieux pneu, il n'y a pas d'écosystème. Il y a juste les larves de moustiques et donc les moustiques qui vont se développer en toute tranquillité. Donc, on dit la même chose avec
0: Frédéric.
3: Vous habitez
0: où, Frédéric?
2: Tout à fait. En Haute-Savoie.
0: Ah bah voilà.
3: Bravo. Moi j'ai une mare aussi et je respecte cette mare,
0: mais
3: j'adore la mare.
0: Vous n'êtes pas obligé de raconter votre vie alors. Je plaisante, Gérald. Merci Frédéric.
3: Il y en a marre.
0: Il y en a... Oh là.
4: Bravo.
0: Parce que alors la boutade du lundi quand même. Merci Frédéric, on vous embrasse très fort. Passez une belle après-midi.
2: Merci.
0: Et très rapidement, parce que l'émission est très riche, on a parlé du jambon en première partie d'émission et c'est votre émission, hein, 0810 055 056. On accueille Bruno qui nous appelle et qui nous écoute via Ici Poitou, que j'embrasse très fort. Bonjour Bruno.
5: Bonjour à toute l'équipe.
0: Bonjour.
5: Alors, c'est assez rapide parce que l'émission va se terminer. Moi, j'ai fait un infarctus en 2018 à 50 ans. J'ai trois semaines. Et moi, j'ai eu la nutritionniste de la clinique où on fait de la rééducation. Et son discours a été le suivant. Elle a dit, vous n'avez aucune interdiction alimentaire. La seule chose, c'est l'excès. N'allez pas me manger 50 tranches de jambon dans la semaine. N'allez pas me manger 4 fois des frites. Vous pouvez manger de tout, mais faites attention.
0: Eh oui.
5: Moi, aujourd'hui, je cuisine collet de soja. Alors, je sais pas si c'est bon ou pas.
0: Ah, bah, le docteur va vous dire. Docteur Kersek.
3: Non mais bravo, il n'y a aucune interdiction. C'est-à-dire qu'il peut y avoir des limitations sur des cas très particuliers, mais sinon, on reprend tout en alimentation, pas d'excès. Par contre, si vous mangez au fast-food tous les jours, bah, c'est clair qu'il ne faut pas le faire. Par contre, une fois par semaine, une fois par mois, ça ne me pose aucun problème. Et le régime méditerranéen, on le rappelle à chaque fois, 5 fruits et légumes, etc. Mmh. Ça, quand même, c'est des très bonnes habitudes. Mais on varie.
0: Bravo Bruno, vous voyez, vous avez tout compris.
5: Par exemple, je ne sais pas si c'est bon de cuisiner qu'à l'huile d'olive, mais je cuisine qu'à ça.
3: C'est mieux l'huile d'olive que le beurre.
0: C'est mieux que le beurre. Alors que moi, en bonne Bretonne, je peux vous dire que c'est la demi-plaquette qui y passe. Il ne faudra pas que je venir me plaindre après. Merci Bruno, on vous embrasse très fort. On vous souhaite une belle après-midi. Vous l'avez compris, c'est votre émission 0810 055 056. On se retrouve dans un court instant avec notre chère Elsa Wolinski qui nous parlera de Zizou.
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0: Encore quelques minutes à passer en votre merveilleuse compagnie, chers amis, dont on vous doit bien ça, votre nouveau rendez-vous quotidien sur ici. Notre Elsa Wolinski, qui est filmée.
15: Oh non, mais écoutez,
0: donne les coulisses quand même.
15: J'en peux
0: Gérald Kierzek est fan d'Elsa Wolinski. Il est en train de la filmer pendant la chronique qu'elle va dérouler.
3: Sur les réseaux sociaux.
0: Pour vous, puisqu'elle va nous parler de son amour pour Zidane.
15: Tout à fait. On a parlé jambes, on a parlé moustiques. Moi, je vais vous parler foot parce qu'il se passe quelque chose ce soir. Alors, je vais être très honnête avec vous. Je vais vous faire un aveu, je n'y connais absolument rien au foot.
0: Bienvenue
15: au club. Je fais des efforts, Enora. D'ailleurs, je pense que tous les hommes avec qui j'ai vécu étaient fans de foot. C'est vous dire, c'est peut-être pour ça que je suis pas restée. Mais ça, c'est un autre problème. Donc, j'en ai regardé des matchs. Je me suis concentrée, j'ai posé des questions, j'ai cherché quelque chose qui m'accroche, une émotion, n'importe quoi. Même quand il y a un but, je crie comme tout le monde. Mais en vrai, le cœur n'y est pas, Enora.
0: Oh là là.
15: Ça m'attriste vraiment. Je voudrais être tellement fan de foot, pouvoir vibrer, avoir peur, hurler, y croire jusqu'au bout. Je voudrais, oui, je voudrais y arriver. Mais non, je comprends rien, je suis hors jeu. Mais là, c'est différent. Et oui, et c'est différent. Et quand je regarde Aude, sachez-le, elle a le t-shirt, le 10.
0: C'est vrai.
15: Le héros de 98, le ballon d'or, le maestro, le prince des stades, l'idole médiatique, le numéro 10. Oui, Aude, vous avez raison.
16: Je fais exprès de le mettre aujourd'hui.
15: Mais oui, merci. C'est le numéro 2, Zinedine Zidane. Il est de retour. Le taiseux séduisant, celui qui parle peu, sourit à peine, qui a réussi cet exploit assez formidable de transformer sa calvitie en crâne rasé et son crâne rasé en argument de séduction nationale.
0: C'est vrai.
15: Mais oui, Zidane est le nouveau sélectionneur de l'équipe de France. Et quand Zidane revient chez les Bleus, ce n'est jamais tout à fait un homme qui revient. C'est toute une mythologie. Et oui, Valère. Mais avant le mythe, il y a Marseille, la Castellane dans les quartiers nord. C'est là qu'il grandissait, là qu'il joue au ballon, au pied des immeubles, sur la place Tartane. Il y restera jusqu'à ses 14 ans. Et puis tout s'accélère. Cannes, Bordeaux, la Juventus, le Real Madrid, les Bleus. Et puis la France entière. 1998, la Coupe du Monde, la finale contre le Brésil, deux buts de la tête, vous vous souvenez Gérald ? Et soudain, Zizou n'appartient plus seulement au football, il appartient à tout le monde, à nous tous ! C'est la Zizoumania, son visage, son nom, Zidane est partout. On va même jusqu'à appeler nos enfants Zinedine. Et là, les chiffres sont assez fous. Entre 96 et 97, 89 bébés avaient été prénommés Zinedine en France. Entre 98 et 99, 312 bébés sont prénommés Zinedine. Il y a donc aujourd'hui des petits jeunes hommes de 27 ou 28 ans qui se baladent avec des petits morceaux de Zizou sur leur carte d'identité. Oh ! Et puis il y a 2006, la finale de la Coupe du Monde contre l'Italie. Le dernier match de sa carrière. Et ce coup de tête, pas dans le ballon cette fois, dans le torse de Marco Materazzi. Carton rouge, Zidane quitte le terrain et le monde entier reste sidéré. Le héros vient de craquer et nous aussi. Le geste est violent, il est sanctionné, Zidane lui-même le dira ensuite, ce n'est pas pardonnable, mais bizarrement quelque chose se passe. En tout cas chez moi, la statue se fissure. Derrière le champion, on voit enfin apparaître l'homme. Un homme qui peut perdre son sang-froid, se tromper, craquer. Le journal Le Monde écrira au lendemain de la finale, Zidane restera un héros. Mais un héros complexe. Presque 30 ans après, 98, changement de terrain, à 54 ans, le voilà sélectionneur des Bleus. Et regardez-le, sobre, sombre, chic, minimaliste dans son costume Dior. On dirait un tableau de Soulages. Il ne touche plus le ballon, il doit parler. Mais comment transmettons la grâce de ses dribbles virtuoses? On verra. Vendredi dernier, pour son premier match comme sélectionneur, la France a battu la Turquie 1-0. Mais ce qu'on a retenu, c'est qu'il avait raté les premières notes de la Marseillaise. Après le match, il a eu cette phrase, Zidane, devant les journalistes. J'ai eu un petit retard à l'allumage. Et là, tout est devenu clair pour moi. Le hors-jeu, le coup franc, le corner, la touche, le penalty, j'ai tout compris. Moi qui vous expliquais il y a 3 minutes que je comprenais rien au foot, j'ai compris. Parce que finalement, pour entrer dans le foot, il me fallait peut-être juste quelqu'un qui, comme moi, arrive parfois à avoir un petit retard à l'allumage.
0: Oh là là, merci Elsa Wolinski. On embrasse très fort Zidane qui évidemment écoute. Hein, on vous doit bien ça tous les jours entre
15: midi. On est avec lui ce soir.
0: Heures, et on est avec vous ce soir.
16: Et puisque Elsa est devenue fan de foot,
0: et merci que vous aussi, Zizou, Audrazo,
16: Belgique.
14: Belgique France ce soir 20h45 oui. Le coup d'envoi, c'est en direct à suivre sur ici.fr et sur la chaîne YouTube d'ici.
0: Merci Audrazo, encore merci Elsa Wolinski. On va accueillir Maude qui s'est inscrite sur la page ici.fr. Vous le savez, tout au long de l'année, je booste votre pouvoir d'achat, c'est 200 euros à dépenser dans une grande enseigne. Bonjour Maude.
16: Bonjour Anoura, bonjour à tous.
0: Comment allez-vous chère Maude?
16: Eh ben très bien, parce que je vous entends et je parle avec vous.
0: Oh là là, est-ce que vous regardez le foot? Vous aimez le foot, vous?
16: Alors, disons que j'ai un compagnon qui aime beaucoup, donc ah. Oui, bah forcément, je suis obligée de regarder un petit peu.
0: Vous allez peut-être subir le match ce soir, votre compagnon va peut-être regarder le match, on ne sait pas.
16: Oui, sûrement.
0: Vous appelez via Isidro Mardèche, qu'on embrasse très fort. Et c'est gagné. Bravo.
16: Ouais, merci.
0: Trop mignonne.
16: C'est bien.
0: C'est super, en plus je vois que vous avez deux enfants de 3 ans oui. Et 9 mois, donc ça fait ouais. Toujours plaisir, hein. Ce qu'on vous offre là, c'est 200 euros, on vous embrasse très très fort Maude, prenez grand soin de vous.
16: Merci beaucoup, merci et vous aussi. Hein.
0: Au revoir Maude, merci beaucoup d'écouter, on vous doit bien ça. Puis alors, cette histoire de deux fois par émission des 200 euros, profitez-en, c'est la dernière semaine, à partir de la semaine prochaine, ça ne sera qu'une fois dans l'émission, toujours sur le site ici.fr. Merci chers amis pour cette merveilleuse émission en ce lundi. Pour préparer cette émission, je remercie Céline à la réalisation, Antoine à la technique, ma Sadika chérie au standard et Gwenaël à la préparation. Et quant à moi, je vous dis à demain. Dans un instant, c'est le trésor de nos régions avec Marine Le Génie. Bonjour Marine.
17: Bonjour Enora, bonjour à toutes et tous. Bonjour. Eh bien écoutez, on va parler de la visite du pape, dernier jour de la visite en France à Metz. Et puis du pape, du foot, évidemment. Vous en parliez tout à l'heure. Zizou sera aussi de la partie avec nous dans le trésor de nos régions. Voilà pour le programme, une toute petite partie du programme.
0: Merci Marine.
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0: Et merci d'écouter la radio ici, il est 13h. Des informations, Marine Le Génie.
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0: Marine Le Génie.
17: Bonjour à toutes et à tous, bienvenue dans le 13h de nos régions. Direction Metz, dès le début de ce journal, la ville de Moselle accueille le pape. Pour son dernier jour de visite en France, on fera le bilan de cette visite papale. La Poste pourrait encore fermer des centaines de ses bureaux d'ici 2027, selon nos confrères de Mediapart. Avec la baisse du courrier, c'est une tendance depuis plusieurs années. Nous serons dans le Pays Basque. Au programme également, une grande manifestation des pompiers à Paris, le recul de l'accès à l'IVG en France et des retraités auxerrois obligés de sacrifier des petits plaisirs quotidiens faute de budget.
19: Avec tout à payer, il nous reste rien. On ne peut plus vivre comme ça, il faut quand même faire quelque chose.
17: Enfin, avec 6 800 000 téléspectateurs, les Bleus de Zizou ont fait mieux que la veillée papale vendredi soir. Place au deuxième match de l'équipe de France de foot, ce soir en Ligue des Nations. C'est le 13h de nos régions, on est ensemble jusqu'à 13h30. La dernière journée du pape donc en France, après avoir passé celle de vendredi et samedi à Paris, dimanche hier à Lourdes, Léon XIV est à Metz où il a prononcé deux discours ce matin, le premier à 10h lors d'une rencontre interreligieuse au centre des congrès Robert Schuman où le pape, accueilli par Emmanuel Macron, a rejeté toute violence au nom des religions. Et puis un autre discours, c'était en toute fin de matinée, axé sur la paix.
20: Je suis très heureux de me trouver ici. Dans cette ville historique, carrefour au cœur du continent, pour une rencontre au titre évocateur, aux racines de l'Europe, pour la paix et l'unité.
17: Et la suite du programme pour Léon XIV, c'est une déambulation en papa mobile dans les rues de Metz à 14h30. Bonjour Diane Sprimon.
21: Bonjour Marine, bonjour à tous.
17: Vous êtes sur place pour ICI Lorraine. Il y a déjà du monde, Diane, on l'entend déjà derrière vous.
2: Oui, c'est ça, hein. Je suis pas très loin de la cathédrale et s'il y a beaucoup de monde, c'est parce que je suis dans un endroit plutôt stratégique d'ailleurs, parce qu'ici, la Papa Mobile va passer très près des barrières, donc forcément, là je peux vous dire que devant moi c'est déjà noir de monde. Il y a aussi de tous les âges, hein. Certains sont même venus là avec des tableaux, des toiles qui représentent des saints. Il y a quelques minutes, je discutais avec une messine qui, elle, a déjà vu le pape Jean-Paul II ici, puisqu'il était venu à Metz en 1988. Alors voir une deuxième fois le pape dans sa vie, dans sa ville, c'est juste exceptionnel. Un gros coup de projecteur sur la Moselle qui la rend fière. Puis là, à côté de moi, j'ai rencontré aussi un groupe de Mosellans qui, eux, n'avaient pas du tout prévu de venir. Mais en fait, c'est le discours du pape à l'Élysée qui les a fait sortir de chez eux, ce qui les a touchés. C'est ce message qui consistait à dire que l'État ne doit pas tourner le dos à la religion, qu'elle est incontournable. C'est donc ce message fort qui a poussé Eric et sa famille à venir s'approcher au plus près du pape pour sa déambulation qui fera plus de 2 km et elle doit commencer vers 14h30.
17: Merci beaucoup Diane Sprimont en direct de Metz. Ici Lorraine, la suite du programme, c'est une messe dans la cathédrale Saint-Étienne en présence du chef de l'État Emmanuel Macron. Visite marquée par 2 heures d'écoute, de dialogue et de prière entre Léon XIV et des victimes de violences commises par des membres de l'Église. 7 victimes, dont 5, ont tenu une conférence de presse juste après cette rencontre, c'était hier soir à Lourdes, pour raconter donc cette réunion qui s'est déroulée en 2 temps, un face-à-face puis un échange collectif. Bruno Duvic.
4: Ils ont tous passé un quart d'heure en tête-à-tête avec Léon XIV. Expérience très émouvante. Jean-Marie Delbos, ancien de Bétarame.
22: Quand il a vu dans quel état j'étais, il m'a pris avec les deux bras. J'ai jamais pensé que c'était le pape qui me tenait.
4: Tous louent la très grande écoute du pape. Les 7 voulaient l'entendre reconnaître le caractère systémique des violences. Jérôme Guillemant, agressé à l'adolescence.
23: Sa réponse a été très nette, c'est-à-dire que les agresseurs sont des individus, tout en précisant que derrière cette dimension d'individu, eh bien, il y a une dimension systémique qui le permet et qui a été dans le passé. Et qu'il est aussi très actuel.
4: Ils avaient aussi des demandes de réparation. Olivier Mardy, cible d'un prêtre dans une chorale qui avait chanté devant Jean-Paul II en Touraine.
24: Je lui ai demandé de revenir à Rome pour chanter avec mes camarades. Non, il n'a pas dit oui comme ça, il était étonné, il a pris note.
4: Des propositions aussi comme associer les victimes à la culture de la prévention à tous les niveaux de l'Église.
23: Ce qui fait qu'il y a des prises de conscience qui se font réellement, c'est quand les personnes se trouvent au contact des victimes. Et donc c'est comment faire en sorte que les personnes jusqu'au plus petit niveau puissent être en contact avec des personnes victimes. C'est là que le chemin se fait.
4: Léon XIV a conclu, il va falloir rouvrir l'espoir et bouger ensemble.
17: Voilà, des victimes qui ont eu le sentiment d'être entendues. Bruno Duvic pour ici. J'accueille Élodie Moreau à présent. Bonjour.
25: Bonjour.
17: Vous êtes chef de service au journal La Croix Hebdo. On vient de l'entendre, c'était un moment marquant, cette rencontre avec les victimes d'abus d'hommes d'église. Quel est pour vous le moment le plus marquant de la visite de Léon XIV en France sur ces 4 jours? Elle n'est pas terminée, mais pour l'instant.
25: Bah écoutez, il y a évidemment beaucoup de moments marquants que chacun des participants doit pouvoir garder de cette visite. Je pense qu'on peut pas les opposer les uns les autres. Mm-hmm. Il y a effectivement ce moment de rencontre avec les victimes d'abus hier qui a duré près de 2 heures, donc le double du temps de prévu, et dont les participants, les personnes qui ont été victimes d'abus dans l'Église, on saluait la qualité de l'échange avec le pape. Et je crois que effectivement, pour l'Église de France, pour l'ensemble des baptisés de France, cette question des abus est une question brûlante. Et on savait Léon XIV très attendu sur ce sujet à Lourdes. Et visiblement, il a su trouver les mots pour écouter, pour dire son engagement. Il l'a dit aussi aux évêques réunis à Lourdes. Il les a remerciés pour leur engagement à lutter contre les abus. Il a considéré que l'Église de France était pionnière en matière de réparation. Mm-hmm. Et donc, on peut penser que là, il y a quelque chose de fort qui encourage l'Église de France à poursuivre son travail qui est loin d'être terminé. Après, j'aurais envie de dire qu'il y a tout ce qui s'est joué dans ce voyage autour de l'importance de la personne humaine, du respect de la personne humaine, qui a été vraiment le fil rouge de ces 4 jours. Je reprends peut-être cette phrase prononcée lors de l'homélie à la messe de la Concorde devant 800 000 personnes. Pour Dieu, aucun de nous n'est un numéro sur une carte d'identité ni un matricule, mais une personne unique et irremplaçable. Et quelque part, ce propos, cette importance, cette dignité de la personne humaine a irrigué tout le voyage, depuis les appels à la paix, au désarmement, au respect du droit, de l'état de droit, des droits de l'homme, du multilatéralisme. On le voit là, dans ce discours sur la paix au Centre Maurice Schumann.
14: Ouais. Il y a eu beaucoup de ferveur, Élodie Moreau, autour du style Léon XIV aussi, selon vous. Est-ce que c'est un pape très populaire? On a eu beaucoup de scènes de ferveur populaire.
25: Effectivement, il y a eu beaucoup de scènes. Ce voyage a réuni des participants beaucoup plus nombreux que ce qui était envisagé. On savait que le voyage en Espagne avait soulevé les foules. C'est encore plus le cas en France, aussi bien à Paris qu'à Lourdes, qu'à Metz. Ce qui est intéressant dans le style Léon XIV, c'est que c'est un pape qui a une certaine réserve dans les gestes, dans l'expression, dans le body language, comme on dirait, le langage corporel. Mais c'est une présence tranquille. C'est une présence qui séduit quelque part par sa retenue et sa manière, sans doute, de dire des convictions avec fermeté, mais sans esprit de polémique, avec la manière de poser une église ancrée dans l'évangile, mais aussi en sortie, qui se veut au service de l'ensemble de l'humanité, avec cet appel à ce que l'église ne reste pas sur elle-même. Il a dit « ne gardez pas cette foi pour vous-même », il a dit encore « l'église n'est pas un refuge lors de la célébration des vêpres à Notre-Dame », ça voulait dire « vous n'êtes pas là pour vous-même, catholique, vous êtes là pour servir justement cette dignité de la personne humaine, ce souci des plus pauvres, ce souci des plus petits ».
14: Voilà pour le style Léon XIV. Merci beaucoup Élodie Moreau, chef de service à la Croix Hebdo, d'avoir dressé dans le 13h de nos régions ce bilan, entre guillemets, de la visite papale qui n'est pas terminée, puisqu'il est à Metz aujourd'hui pour une déambulation maintenant qui commence à 14h30.
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14: La Poste veut rayer 441 bureaux de la carte. Nos confrères de Mediapart révèlent la liste de ces bureaux dont la transformation en point relais ou en agence gérée par les mairies a été annoncée aux élus du personnel. Dans le Pays Basque, votre radio ici a eu la confirmation. Trois bureaux vont fermer à Bidaré, aux Aldudes et à Tardet. Alors selon la direction de La Poste, cette liste ne présage pas pour l'instant de fermeture de bureaux. Mais pour Stéphane Duvigneau, délégué syndical central sud de PTT des Pyrénées-Atlantiques et des Landes, il dénonce une logique purement tournée vers la rentabilité.
1: Chaque minute, seconde de chaque agent, de chaque bureau, de chaque distributeur automatique aussi, on ne rentre plus dans un service public, on rentre dans une politique commerciale, ce que la Poste recherche. Et du coup, il y a aussi la vente, mais aussi la fermeture de bureaux. Comme ça, on n'emploie pas ou plus de postiers. Il faut se dire que tous les ans, c'est plusieurs milliers de postiers qui disparaissent à tous les étages. Et ça va durer jusqu'à je sais pas quand, mais voilà. Mais c'est pas nouveau, quoi. En fait, les fermetures de bureaux sont pas nouveaux. Voilà, c'est quelque chose qui existe depuis de longues années et qui va s'augmenter.
14: Et selon la direction de La Poste, à l'échelle nationale, la fréquentation des bureaux a été divisée par près de 3 entre 2008 et 2024. L'image se voulait marquante, c'est réussi. Les syndicats de pompiers professionnels ont installé un campement improvisé hier soir au pied de la Tour Eiffel, la grande surprise des touristes, avant une manifestation dans les rues de la capitale aujourd'hui. C'est une nouvelle étape dans leur mouvement de contestation entamé il y a maintenant 3 semaines, et même une journée historique selon de nombreux pompiers, car l'intégralité des 9 syndicats sont au rendez-vous. Manque d'effectifs, matériel vieillissant, reconnaissance du métier comme à risque, les revendications sont nombreuses. André Gauthier est président du conseil d'administration du SDIS de Seine-Maritime.
5: On a un mouvement extraordinaire de nos sapeurs-pompiers. Il faut qu'ils puissent être accompagnés fortement à hauteur de ce qu'ils méritent. Les sapeurs-pompiers et les SDIS aujourd'hui arrivent au bout de notre modèle de financement de la sécurité civile en France. Aujourd'hui, le financement repose sur les collectivités locales. Je pense qu'on est arrivé au bout de ce financement. Nous avons de plus en plus d'interventions ici sur notre territoire. On est sur un département le plus à risque de France. Il nous faut plus de sapeurs-pompiers, mais il nous faut aussi des moyens complémentaires pour pouvoir intervenir. Pour des incendies aussi importants, je pense aux moyens aériens, bien évidemment. Et puis, à la capacité qu'on ait de mobiliser, en plus des hommes, des moyens.
6: moyens en véhicule sur le territoire, faire en sorte que les véhicules que nous, nous mettons à disposition ne fassent pas autant de kilomètres, mais qu'ils soient bien positionnés. Et ça, c'est ce qu'on pourrait imaginer dans le cadre d'un pacte capacitaire que l'État pourrait nous attribuer, si je puis dire, à l'ensemble des SDIS de France.
17: André Gauthier, président du conseil d'administration du SDIS, au micro d'ICI Normandie. Autre colère en cette rentrée, celle des élèves de plusieurs lycées qui, depuis plusieurs jours, appellent au blocus de leur établissement. Ils protestent contre la surcharge d'emploi du temps ou encore l'absence des professeurs. Les ministres de l'Intérieur et de l'Éducation préviennent qu'en cas de violence et de blocage total de ces lycées, ils feront intervenir les forces de l'ordre. De son côté, Sébastien Lecornu dénonce une surenchère irresponsable de la France insoumise. Fin de citation. Une semaine après la collision entre une voiture de police et une motocross dans un quartier de Tours et la nuit de violence qui a suivi, on connaît un peu plus de détails sur le déroulé. Une expertise sur les freins de la voiture des policiers est toujours en cours pour savoir s'il y a eu défaillance ou volonté de percuter de la part des policiers. En revanche, l'équipage de police n'avait pas déclenché de caméra piéton. Emmanuel Leclerc.
8: C'est l'une des conditions obligatoires pour intervenir sur un rodéo depuis la circulaire de mai 2025 de l'ancien ministre de l'Intérieur, Bruno Retailleau. Mais à Tours, personne ne branche sa caméra piéton lors d'une intervention en voiture. C'est mal foutu, c'est pas fait pour ça, s'énerve un policier tourangeau. Une source proche de l'enquête confirme l'absence de caméra piéton ce soir-là, alors qu'une vidéo embarquée aurait évidemment permis immédiatement de lever toute ambiguïté sur la volonté ou pas de percuter la moto cross, face notamment aux témoignages recueillis par notre reporter Laurent Kramer. Leurs voix ont été modifiées.
9: Leur voiture, elle a décollé au dodane, il a accéléré sans même freiner d'un seul coup. Rien. Sauf qu'ils ne l'ont pas bloqué. Ils l'ont striké tout droit. Ils n'ont même pas tourné le volant, même pas tenté de coup de frein. Cette équipe-là, ils ont essayé de tamponner mon petit frère. Ils ont essayé de tamponner le pantalon petit frère, la même équipe.
8: C'est la police judiciaire de Tours, la DECOS, qui a été chargée de l'enquête. C'est très bien, dit un délégué syndical, mais les enquêteurs saisis sont déjà totalement sous l'eau. Et puis, ça fait plusieurs fois qu'on leur colle des affaires de bœuf-carotte. Ils sont furieux, poursuit-il. C'est à l'IGPN de gérer ce genre d'affaires aussi sensibles qui ne doit pas rester au niveau local.
17: Et le conducteur de la motocross qui a été opéré pour une double fracture à la jambe doit être entendu cette semaine par les enquêteurs en charge de l'affaire. L'humoriste Grégory Guillotin, connu pour ses caméras cachées, est placé en garde à vue dans l'Essonne. Son ex-compagne l'accuse de violence conjugale, de harcèlement. Elle a déposé plainte. Début septembre, le youtubeur a reconnu les violences dont il est accusé, disant avoir honte. À 43 ans, l'humoriste est suivi par près de 4,5 millions d'abonnés sur sa chaîne. En pleine campagne présidentielle, le Rassemblement national frappe un grand coup dans une élection plutôt discrète. Les sénatoriales qui se sont tenues hier, pour la première fois, le parti de Marine Le Pen forme un groupe parlementaire au Sénat et vient perturber la domination historique de la droite à la Chambre haute. Bonjour Nicolas Joly.
10: Bonjour Marine.
17: Alors déjà, première question, comment fonctionnent ces élections sénatoriales ?
10: Eh bien, vous l'avez dit, c'est un scrutin plutôt discret pour le grand public puisque les Français ne participent pas directement. Ce sont les grands électeurs qui votent, députés, sénateurs, conseillers régionaux, départementaux ou municipaux selon les départements. Une soixantaine de départements et territoires d'outre-mer étaient concernés hier par le renouvellement de 178 sièges, soit un peu plus de la moitié de l'hémicycle. Sénat qui, on le rappelle, vote les lois avec l'Assemblée nationale.
17: Alors voilà pour le fonctionnement. Le grand enseignement de ces élections, c'est donc la percée historique du Rassemblement national.
10: Qui passe de 3 à 14 sénateurs. Le parti a désormais suffisamment d'élus pour former un groupe parlementaire. Et ça ouvre certains droits. Créer une commission d'enquête, demander un vote, présenter des amendements. Le Rassemblement national aura également sa niche parlementaire, c'est-à-dire une journée pour fixer l'ordre du jour et proposer des textes. Il débloque également un budget pour son fonctionnement interne et pour embaucher des collaborateurs. Le groupe du RN au Sénat, baptisé les Patriotes, accueillera également les élus de l'UDR, le parti d'Éric Ciotti, qui amène un total de 15 élus au moins pour le moment, et une élue, les Républicains, la sénatrice de l'Ain, Sylvie Gouachavant. Malgré cette percée historique, c'est bien la droite républicaine et centriste qui reste majoritaire au Sénat. Le sénateur LR Gérard Larcher devrait donc être reconduit jeudi à la présidence. Enfin, la France insoumise fait son entrée au Palais du Luxembourg avec deux élus, Gabriel Amar dans le Rhône et Marc Perret en Haute-Garonne, qui siégera lui au sein du groupe écologiste.
17: Merci Nicolas Joly pour ce tour très complet des élections sénatoriales donc qui se sont tenues hier.
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17: À suivre, l'accès à l'IVG de plus en plus difficile, surtout à la campagne. La hausse des prix des carburants au programme également, avec un tour d'horizon des initiatives des élus locaux qui tentent à leur manière d'aider leurs administrés. On ira en Isère, à Valenciennes, mais aussi à Libourne et en Bretagne. À la veille d'une journée de mobilisation de la fonction publique contre la perte de pouvoir d'achat, on entendra également Caroline, enseignante passée par l'isoloir ici. Le nombre d'interruptions volontaires de grossesse est en hausse continue depuis 2022. Au total, près de 260 000 IVG ont été enregistrés en France l'an passé, soit 3% de plus qu'en 2024. Et pourtant, deux ans après son inscription dans la Constitution, l'accès à l'avortement est de plus en plus difficile en France. Une femme sur trois avorte une fois dans sa vie, rappelle le planning familial. Marie Boéda, bonjour.
3: Bonjour.
17: 2000 personnes ont été interrogées dans un baromètre qui sort aujourd'hui avec Kantar et la mutuelle MGEN. Si la majorité des Françaises soutiennent l'accès à l'avortement, elles craignent de plus en plus une remise en cause de ce droit, une peur qui progresse même depuis 4 ans. Alors quels sont les freins, Marie, selon le planning familial ?
3: Eh bien déjà, il faut savoir que deux femmes sur trois ressentent des pressions quand elles veulent avorter. Au-delà des freins liés à l'entourage, les réseaux sociaux ou les collectifs anti-IVG, les délais sont trop longs. Pour accéder à un rendez-vous dans un établissement de santé, il est de 7 jours, alors que l'OMS, Organisation Mondiale de la Santé, préconise 5 jours. Et ça, c'est dû au manque de structures qui pratiquent l'IVG et aussi, regrette Alban Gaillot, co-directrice du planning familial, au refus de certains professionnels.
7: Et là, les femmes nous le disent, un professionnel sur deux a refusé de les prendre en charge. On ne sait pas si c'est la clause de conscience. Et nous, au planning familial, on défend l'idée qu'il faut supprimer cette clause de conscience spécifique à l'avortement, qui est une entrave au droit à l'avortement. Et encore, je fais encore référence à l'OMS, qui dit que l'avortement ne doit pas être entravé par des considérations personnelles.
17: Et autre problème, Marie, les disparités entre territoires.
3: Oui, ce n'est pas nouveau, mais une femme qui souhaite avorter en milieu rural n'a pas les mêmes facilités qu'une femme en ville. Exemple, 80% des femmes en région parisienne trouvent l'accès plutôt facile contre 69% dans des petites villes ou villages. C'est souvent dû à des trajets trop longs pour se rendre à l'hôpital. Aujourd'hui, 17% des femmes disent changer de département pour avorter. Et puis il y a les choix politiques qui inquiètent Alban Gaillot.
7: On l'a vu avec le président ou la présidente du conseil départemental de la Drôme, qui a considéré l'année dernière que supprimer les centres de santé sexuelle et arrêter la prévention en santé sexuelle était un bon choix politique.
3: Et le planning familial préconise un allongement du délai pour avorter, inspiré de l'Espagne et de la Hollande, soit 22 semaines à la place de 14 aujourd'hui.
17: Merci Marie Boéda pour toutes ces précisions. C'est une autre réalité de la vie d'une femme. Quand elles prennent la pilule, plus de 40% des moyens de contraception combinés sont contre-indiqués pour celles qui ont des facteurs de risque cardiovasculaires, comme l'hypertension ou l'obésité. La Fondation Agir pour le cœur des femmes révèle une étude et alerte sur des prescriptions inadaptées qui peuvent favoriser un AVC ou un infarctus, Anne Lourdanier.
11: Pour ces femmes à risque, 40 à 60% des contraceptifs qui associent un œstrogène et un progestatif sont contre-indiqués, que ce soit sous forme de pilule, de patch ou d'anneau vaginal. L'Observatoire national de la santé des femmes a compulsé plus de 1000 dossiers médicaux et le constat est alarmant. Celles qui ont des facteurs de risque cardiovasculaires qui sont assez fréquents ne devraient pas prendre ces contraceptifs combinés. La gynécologue Geneviève Plubureau a coordonné cette étude.
12: Il y a des facteurs de risque qui contre-indique de façon absolue la contraception combinée, c'est le fait d'avoir des migraines avec aura, hypertension, même bien traitée, même bien stabilisée, ça c'est une contre-indication absolue, les antécédents familiaux, artériels, et le fait d'avoir trop de cholestérol non contrôlé.
11: Le risque pour ces femmes, c'est de faire un AVC, voire un infarctus ou une embolie pulmonaire. Il faut donc les informer et surtout former ceux qui leur prescrivent ces contraceptions combinées. Car il y a des alternatives, les médicaments qui sont uniquement à base d'hormones progestatives ou bien le stérilet.
17: Anne Lourdanier pour ICI. Les prix des carburants, toujours au plus haut, ça n'est pas prêt de s'arranger. Alors, pour tenter de soulager la facture des automobilistes, les élus locaux essayent eux aussi, à leur manière, d'aider leurs administrés sur l'essence et plus globalement sur l'énergie, avec un coup de pouce financier direct ou indirect. Tour d'horizon avec vous, Jérôme Val, de ces initiatives locales qui se sont multipliées ces derniers jours.
13: Dans la communauté de communes des Portes du Dauphiné, dans le nord de l'Isère, c'est presque impossible de se passer de la voiture. En fin de semaine dernière, les élus ont donc approuvé une expérimentation, un transport à la demande gratuit pendant un an. Jean-Yves Brenier est le président de la CDC.
15: C'est attendu par nos habitants et puis c'est aussi attendu par les entreprises. Les entreprises ont besoin aussi d'avoir des solutions de mobilité pour leurs employés. Et là, dans le moment, on s'aperçoit qu'effectivement, le prix des carburants fait que la question se pose d'aller travailler. C'est-à-dire qu'en fait, ça coûte bientôt plus cher d'aller travailler que de rester à la maison.
13: Coût de l'opération, 300 000 euros à l'année. Dans le nord, dans l'agglomération de Valenciennes, les transports publics ne sont désormais plus payants pendant 3 mois. D'autres collectivités, comme en Lozère ou Libourne, en Gironde, aident les particuliers à installer dans leur voiture des boîtiers à éthanol. Et il y a les mairies qui proposent des achats groupés de gaz ou d'électricité pour alléger la facture, comme à La Roche-Jodie, dans les Côtes d'Armor, son maire Jean-Louis Évin.
16: Sur le gaz, on doit être à moins 40%. Si ce n'est plus du prix d'aujourd'hui. Ça crée du pouvoir d'achat pour nos habitants. Tout le monde ne roule pas sur l'or hein, dans notre commune, c'est des petits revenus. On est là pour ça, pour aider.
13: Un quart des 1500 foyers de sa commune a choisi cette option.
3: Voilà, des initiatives bienvenues, notamment chez les retraités. La hausse des prix hein, font qu'eux aussi, ils surveillent beaucoup plus leur porte-monnaie. Suzanne Marion, vous êtes allée prendre des nouvelles de leur budget au Salon des seniors à Auxerre ce week-end.
19: Il y a d'abord les prix des carburants qui atteignent des records à la pompe. En conséquence, Robert et Martine utilisent moins leur voiture.
20: On limite, on est limite à tout, en tout et pour tout. Quoi. Aussi bien les déplacements que tout. Quoi. C'est ça.
21: Vu le prix de l'essence, on fait attention à nos sorties. Hein. Déjà qu'on n'en fait pas beaucoup des sorties.
19: Mais ce n'est pas le seul poste de dépense qui inquiète, comme le pointe Jean-Claude.
26: On n'a pas reçu la note de gaz encore, mais il faut la prévoir parce que ça va être très très important par rapport à ce qu'on avait prévu au début de l'année précédente. On ne sait pas combien on va payer.
19: Et pour les plus petite retraite, il faut se priver. C'est le cas de Marie-France qui touche environ 1000 euros par mois.
27: Avec tout à payer, il ne nous reste rien. Il y a beaucoup d'achats que je ne peux pas me payer. Je me prive. Des fruits, des yaourts, des fromages. C'est très cher les fromages. On ne peut plus vivre comme ça, il faut quand même faire quelque chose. Hein.
19: Les retraités rencontrés veulent continuer à aider leurs enfants et à faire plaisir à leurs petits-enfants. Mais si la situation perdure, ils pensent qu'ils n'en seront plus capables.
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3: Et le ressenti de ces retraités auxerrois est partagé par la majorité des Français. On l'entend tous les jours dans les isoloirs ici. Nos isoloirs répartis sur tout le territoire pour recueillir vos attentes, vos espoirs, vos craintes face caméra pour faire remonter vos préoccupations aux futurs candidats à la veille d'une journée de mobilisation de la fonction publique. On écoute aujourd'hui Caroline, enseignante à Châteaubriant en Loire-Atlantique, qui a deux priorités, les hôpitaux et l'école.
28: Quels sont les sujets les plus importants pour vous en ce moment ? Que ce soit en positif ou en négatif.
29: Pour moi, les sujets les plus importants en ce moment sont l'hôpital, donner les moyens aux soignants de soigner correctement, l'école, donner les moyens aux enseignants d'enseigner sereinement.
28: Quand vous pensez à l'avenir, qu'est-ce qui vous rend optimiste ?
29: Quand je pense à l'avenir, ce sont les enfants qui me rendent optimiste. Parce que ils sont encore naïfs, ils ont plein de projets, plein d'idées, ils sont curieux et voilà, et ça rafraîchit, ça fait du bien parmi toutes les mauvaises nouvelles qu'on a quand on écoute les actualités.
28: Quel serait votre message à la future présidente ou au futur président de la République ?
29: Mon message prioritaire que j'adresserais au président ou à la présidente de la République, ce serait de s'occuper de l'école, s'occuper de l'éducation nationale, c'est quand même l'avenir, on forme nos enfants, on les éduque, et là ça va de plus en plus mal. Je me permets de le dire parce que je suis enseignante et que je suis sur le terrain et que je le vis au quotidien.
3: Caroline, enseignante, qui aimerait aussi qu'on mette plus de moyens dans les EHPAD, les isoloirs ici seront notamment demain à la foire des Éroles avec Ici Poitou ou encore avec Ici Gascogne à la foire de la Saint-Michel. C'est à Ouss, Suzan.
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3: La Ligue des Nations de football avec le deuxième match pour l'équipe de France et son nouveau sélectionneur Zinedine Zidane. C'est ce soir 20h45 à Bruxelles face à la Belgique. Et ce sera sans Kylian Mbappé rentré à Madrid pour soigner son genou gauche. 3 jours après leur victoire en Turquie 1-0, les Bleus veulent surtout continuer à s'adapter à leur nouveau patron, tout comme Zizou à sa nouvelle mission, Jean-Pierre Blimaud.
1: très à l'aise et même malicieux devant la presse, Zinedine Zidane est pourtant bien conscient qu'il lui faudra encore du temps, même si l'exigence d'un match en Belgique face à un quart de finaliste du dernier mondial doit être très élevée.
2: Le plus important, c'est d'apprendre à se connaître tous les uns les autres, parce qu'on n'a pas le temps. Mais ce qui est intéressant, c'est qu'il y a de belles affiches. Et là, ça n'est encore une belle.
1: Loin de tout changer, l'ancien champion du monde a quand même fait des choix forts, comme rappelé Eduardo Camavinga, le milieu du Real, privé de la dernière Coupe du Monde, impatient de connaître plus précisément les demandes de Zinedine Zidane à l'origine de sa venue à Madrid il y a 5 ans.
4: Il n'y a pas énormément de choses qui ont changé. Après, il a forcément changé des choses. Didier Deschamps et Zinedine Zidane, ce n'est pas forcément les mêmes caractéristiques. Le plus important, c'est de lui redonner la confiance.
1: S'adapter toujours et même plus tôt que prévu avec l'absence de Kylian Mbappé, qui devrait permettre à Ousmane Dembélé d'endosser plus de responsabilités, comme celle de capitaine, mais pas forcément dès ce soir, lâche le patron des Bleus.
2: Il est bien, il est content d'être là. Enfin, pour vous dire, il pourrait peut-être jouer même les 4 matchs. Oui, c'est pas ce qu'on va faire, mais je donne une info là.
1: On va s'améliorer, a poursuivi le sélectionneur, conscient de la qualité de son effectif.
3: Reportage signé Jean-Pierre Blimaud pour Ici. Ce soir, donc, du foot, deuxième match des Bleus, version Zizou. L'équipe de France défie la Belgique sur son terrain. Début de la rencontre à Bruxelles, ce sera à 20h45 et ce sera à suivre en direct sur la chaîne YouTube d'ICI et sur notre site ici.fr. Les mondiaux de cyclisme au Québec et la déception de Paul Sexas, il visait clairement le titre de champion du monde. Finalement, le Français n'a pris que la 15e place de la course hier sur un circuit, c'est vrai, très exigeant. Le jeune coureur de 20 ans, victime de crampes dans le dernier tour. C'est finalement l'Américain Brandon McNulty qui a créé la surprise. Sacré champion du monde à 28 ans pour sa seule victoire de la saison et premier Américain à gagner le maillot arc-en-ciel depuis Lance Armstrong. C'était en 1993. C'est la fin du Trésor de nos régions. Je vous dis à demain, même heure et même endroit. En attendant, votre après-midi se poursuit en musique.
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34: Ici Express, des Chevaliers à Alès et des Cèpes en Aubrac. Samedi, dès 10h, Alès va vivre sa grande journée de la semaine Cévenol sur le thème de l'amour courtois. Tour en charrette, défilé costumé, tournoi de chevaliers et de cavaliers des écuries du Réal, plus le marché artisanal et médiéval avec une trentaine d'exposants. On n'oublie pas le campement musical, la fauconnerie et les combats. Et puis un spectacle étonnant, le spectacle des aboyeurs. Il raconte des poésies médiévales dans la rue, dans les rues d'Alès. Et en fin d'après-midi, il y aura le défilé de 400 brebis avec les bergers, plus l'animation jusque tard dans la soirée. Maintenant, direction le plateau de l'Aubrac. Dimanche, de 9h à 18h, au Mont-Aubrac organise sa foire aux champignons. Vente de cèpes, de girolles et autres spécimens sortis des forêts de l'Aubrac, en fonction de la production, bien sûr, et de la nature. Et tout ça avec une entrée libre et gratuite. Ici Express, toujours deux infos en une minute chrono.
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pas Def et Paillettes, Casey and the Sunshine Band. Bonjour, c'est Thierry. Ici, vos chansons préférées avec la musique, les portraits qui vont bien. On a commencé très fort avec la musique des années 70. On continue avec Adèle Cassillon, Jean-Louis Aubert. On y va ?

0: parti loin hein, avec Jean-Louis Aubert dans les après-midi d'ici Gare Lozère. Là, on vous propose un détour du côté des gens d'ici. Un parcours atypique, un profil qui se démarque. Des exploits parfois, ce sont les gens d'ici. Alors Cyril Bellic, vous avez rencontré un homme unique au monde. Il est avec vous et il est gardois.
1: Portrait d'un homme unique, l'adjectif n'est pas galvaudé pour le coup. Cette personne, c'est Bernard Jean d'Italon. Déjà rien que le nom, ça vous pose un homme. 80 ans, de belle garde, il en fait 10 de moins. Il est frais comme un gardon, affûté comme un cycliste pro, pas un bout de gras qui dépasse. Et ce Bernard vient de faire le fameux GR20 en Corse. Aller-retour, s'il vous plaît.
2: Faire le double trajet. Normalement, on m'a bien dit que personne ne l'a jamais fait à 80 ans. Donc, mais je ne l'ai pas fait que pour ça, je l'ai fait pour me faire plaisir aussi. Je ne sais pas si je suis unique, mais bon, je suis comme je suis. J'ai toujours fait du sport. Tout le temps.
1: Ah, vous le voyez bien, en plus de ça, c'est un homme modeste qu'on a en face de nous aujourd'hui, puisque ce fameux sentier de randonnée corse est connu hein, dans le monde entier pour sa dureté, sa technicité. Tout le monde ne peut pas le faire. La preuve, je crois qu'il y a eu quelques dégâts autour de vous, Bernard. On commence par qui ?
2: Il y avait un Américain, il avait entendu parler de ça, il est venu, il a fait 2 jours, il est rentré à la maison.
1: Allez, ça, c'est fait, on passe au suivant, à la suivante peut-être, Bernard.
2: Il y a

0: avait aussi une Australienne qui, quand même, pendant une journée entière, a grimpé avec les mains et tout, et elle avait le poignet cassé. Elle s'était cassé le poignet le deuxième jour, mais elle voulait pas le dire. Mais le troisième jour, on a été obligé de l'arrêter.
1: Et hop, une en moins, une courageuse pour le coup quand même. Un autre pour la route ?
0: J'avais un Danois aussi avec nous, alors 110 kilos, 1m95, et quand on était dans une tente, lui et moi on était dans la même tente, c'est-à-dire que j'avais pas beaucoup de place pour dormir et tout, donc des fois je finissais avec mon sac à viande dehors à la Belle Étoile, c'est trop beau la nuit là, on a les yeux, on a eu tout le temps du beau temps, donc on voit les étoiles et tout, puis on s'endort.
1: La positivité, la force de Bernard, jamais à se plaindre, toujours à prendre le bon côté des choses malgré parfois les aléas de la vie.
0: La première année où je l'ai fait, l'année dernière quand je l'ai fait intégral, mon épouse était malade mais je ne le savais pas encore, elle est décédée quelques temps après, j'avais ma fille en 2022 qui est décédée aussi, mon épouse en 2024, donc là quand j'ai fait en 2025 et cette année, j'étais avec elles étaient avec moi tous les jours. Voilà. Elles m'ont pas quitté, j'ai autour de moi l'alliance de ma femme, voilà.
1: Une alliance que ce personnage si touchant tient chaudement dans sa main. Un homme solide et unique, on le disait tout à l'heure, qui a un nom particulier, Bernard Jean Ditalon, Jean D.I.T. Talon. Ça vient d'où ce nom atypique, Bernard ?
0: Je serais un descendant de Louis XIV, bâtard de Louis XIV, si vous pouvez. Voilà.
1: Ah oui ?
0: C'est ma maman et mon papa qui racontaient ça souvent, mais on n'y a jamais cru. C'est-à-dire qu'ils auraient changé le nom de Talon, en dit Talon pour ne pas se faire guillotiner. Mais bon, ça c'est une autre histoire, ça reste à prouver.
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0: Dernier clin d'œil de Tina Turner et sa voix qui vous aurait fait fondre les murs. L'info de 14h arrive d'ici quelques petits instants. Ce sera juste après la pub et deux nouveaux titres qui vous attendent. Alex Warren, Michel Berger. On se retrouve dans un instant.
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2: Procès de Rachida Dati et Carlos Ghosn, 4 ans de prison, dont 2 fermes sous bracelet électronique, requis contre la maire du 7e arrondissement de Paris et ancienne garde des Sceaux, ainsi que 5 ans d'inéligibilité avec exécution provisoire. Elle est soupçonnée d'avoir reçu 900 000 euros de la part du groupe automobile Renault-Nissan en échange de lobbying au Parlement européen. Alors qu'elle était eurodéputée, le parquet réclame également 4 ans de prison contre Carlos Ghosn en fuite au Liban. Les dernières heures du pape Léon XIV en France. Il est depuis ce matin en Moselle, à Metz. Il doit dans une demi-heure faire un dernier tour en papa mobile au milieu de milliers de fidèles avant une messe à 16h à la cathédrale Saint-Étienne, à laquelle assistera finalement Emmanuel Macron. Le souverain pontife doit repartir au Vatican ce soir. 11 millions d'euros, c'est le montant de la facture pour le conseil départemental de la Gironde après les incendies de cet été qui ont détruit 42 000 hectares. Mais son président en appelle à l'État pour une aide exceptionnelle. L'équipe de France de foot de nouveau sur le terrain à 20h45 ce soir à Bruxelles face à l'équipe belge. Deuxième rendez-vous pour nos Bleus et leur sélectionneur Zidane en Ligue des Nations, mais sans Kylian Mbappé, blessé au genou. Et puis attention aux baïnes sur le littoral aquitain aujourd'hui et demain. L'alerte s'étend des Pyrénées-Atlantiques à la Charente-Maritime. Ces courants peuvent entraîner les nageurs vers le large.
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4: Un ciel voilé cet après-midi dans tout le Gard et la Lozère, un ciel qui va progressivement se couvrir. La pluie arrive enfin. Selon Météo France, elle tombera cette nuit dans toutes les Cévennes gardoises et lozériennes, ainsi que les Causses jusqu'aux plaines du Vidourle dans le Gard. Il fait 22 à Florac, 25 à Sommières cet après-midi et ce soir, on descendra autour de 14 à 18 degrés en Lozère et autour de 20 degrés dans le Gard.
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0: bon entendeur. Reprise de l'amour, l'amour, l'amour. Le Préhistorama de Rousson fête ses 30 ans. Et pour l'occasion, on vous donne rendez-vous tout à l'heure à 17h15. On va vous convaincre d'aller y faire un tour. Parole d'ici, Karl Auser. Pour l'instant, la musique qui s'installe, c'est celle de Mylène Farmer, de Charles Doré et de Dalida. On ne bouge pas.
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0: La période disco de Dalida, Monday, Tuesday. Ici Express, deux bons plans en une minute, et c'est tout de suite.
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0: Ici Express, paysans en fête et marché sur les Goales. Le week-end prochain, Pouzillac accueille la fête de l'agriculture paysanne. L'agriculture paysanne, projet de société. Samedi, des démonstrations de tractions animales, loto et débats. La soirée avec dégustation de pizza paysanne, crêpes au sarrasin et concert mix paysan. Dimanche, donc, c'est le marché qui continue. Le monde associatif sera très présent avec une conférence dès 10h, une conférence sur l'eau et les PFAS, ainsi que le foncier et la transmission des fermes, sans oublier la démonstration des chiens de troupeau. Même dimanche, mais plus haut en altitude, le Val des Goales propose son marché des authentiques. Là, c'est le grand marché des producteurs, avec les artisans locaux et leurs dégustations. La journée est très conviviale et très familiale, avec tout ce qu'il faudra de dégustation derrière le temple. Une minute, deux infos, c'est ça l'ICI Express.
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0: Kiss.
1: Prince et le Kiss. La Fédération des aveugles et amblyopes de France organise la marche pour la vue. Ça va se passer samedi au camping de la Chicanette. C'est à Saint-Gilles entre 9h et 17h. C'est une belle cause à soutenir. Elle est portée par l'association de l'IRRP. Vous savez, cette association qui s'occupe de rétinite pigmentaire. La musique, c'est dans un instant avec Michel Sardou, Vianney et Chadé.
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4: Jusqu'au 18 octobre, vous avez donc à peu près 3 semaines pour vous faire casser les dents sur... pour vous casser.

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2: Dernière déambulation de Léon XIV dans sa papa mobile cet après-midi à Metz en Moselle. Des milliers de personnes sont présentes devant la cathédrale où le pape doit présider une messe à partir de 16h en présence finalement d'Emmanuel Macron. Léon XIV doit ensuite s'envoler ce soir. Retour au Vatican après 4 jours en France. 4 ans de prison requis contre Rachida Dati, dont 2 fermes sous bracelet électronique et 5 ans d'inéligibilité avec exécution provisoire. La maire du 7e arrondissement de Paris est ex-garde des Sceaux, jugée pour corruption, soupçonnée d'avoir reçu 900 000 euros du groupe automobile Renault-Nissan en échange de lobbying au Parlement européen alors qu'elle était eurodéputée. Le parquet demande par ailleurs 4 ans de prison contre Carlos Ghosn, ancien PDG de Renault, aujourd'hui en fuite au Liban. La garde à vue du youtubeur Grégory Guillotin se poursuit depuis ce matin. Il est visé par une plainte pour violence conjugale déposée par son ex-compagne, des violences reconnues par l'humoriste qui dit avoir honte. Le SNUIPP-FSU, premier syndicat des enseignants d'école primaire, s'attend à 40% de grévistes demain. Journée d'appel à la mobilisation dans la fonction publique pour une revalorisation des salaires notamment. C'est le plus gros excès de vitesse jamais enregistré en France, selon les gendarmes. 312 km/h pour un automobiliste suisse interpellé ce week-end sur l'autoroute A40 en Haute-Savoie.
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4: Un ciel voilé cet après-midi dans tout le Gard et la Lozère, un ciel qui va progressivement se couvrir. La pluie arrive enfin. Selon Météo France, elle tombera cette nuit dans toutes les Cévennes gardoises et lozériennes, ainsi que les Causses jusqu'aux plaines du Vidourle dans le Gard. Il fait 22 à Florac, 25 à Sommières cet après-midi et ce soir, on descendra autour de 14 à 18 degrés en Lozère et autour de 20 degrés dans le Gard.
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0: Pendant que Marie danse, François Valéry chante, évidemment. La musique qui suit en trois temps avec Daniel Balavoine, Vita et Alain Souchon sur Ici Gare-Lozère.
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0: Ça fait combien de temps qu'Alain Souchon a 10 ans dans cette chanson? Bon, quand on aime, on compte pas. Ici Express débarque, deux infos en une minute.
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0: Ici Express, soupe Cévenole et patrimoine au pont. Dimanche, Anduze organise sa fête de la soupe et de la châtaigne avec le grand concours de soupe ouvert aux habitants et aux professionnels. Les dégustations, les stands de châtaigne vous seront proposés. Attention, châtaigne grillée. Et puis le marché d'automne avec tous les producteurs et les artisans du terroir. Rendez-vous bien convivial au plan de Brie et places couvertes ainsi que dans les rues adjacentes. Les dégustations vont de 2 à 10 euros suivant les stands. Le même jour, sur le site du Pont du Gard, cette fois, l'association du Pont du Gard et Patrimoine, en fait, célèbre les 20 ans de l'association. Il y a le pont, mais il y a aussi tout ce qu'il y a autour du pont. Et ça aussi, ça compte. C'est idéal pour une sortie en famille, entre amis, sur l'un des sites les plus emblématiques du Gard, voire même de France. Ici Express, ce sont des infos en 60 secondes.
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0: and the Gang, Fresh. Tiens, petite info santé demain avant de continuer. On parlera de la journée mondiale du cœur et de l'essoufflement, ce symptôme qui a tendance à se banaliser. Et le docteur Kierzek nous en dira beaucoup plus. À 6h15 demain matin, la musique est là avec Lerita Mitsuko, Bruno Mars et Gérard Blanc.
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3: L'office débute à la cathédrale Saint-Étienne à Metz, présidé par le pape Léon XIV après une déambulation dans les rues où des dizaines de milliers de fidèles étaient présents. Emmanuel Macron assiste finalement à la messe et devrait s'entretenir avec le souverain pontife avant son départ. Il rentre ce soir au Vatican après 4 jours en France. Le journal Mediapart révèle des écrits antisémites attribués à Jordan Bardella datant de 2013. Alors jeune militant du Front National, le président du RN conteste formellement et dénonce des faux grossiers. Marine Le Pen réagit également. Personne ne peut croire à cette dinguerie. Fin de citation. Rachida Dati pourra-t-elle rester maire du 7e arrondissement de Paris? Le parquet a requis 4 ans de prison, dont 2 fermes sous bracelet et 5 ans d'inéligibilité. L'ex-garde des Sceaux, jugée dans l'affaire Renault-Nissan, elle est soupçonnée d'avoir touché près d'€1 million du groupe automobile en échange de lobbying au Parlement européen. Lorsqu'elle était eurodéputée, et ses réquisitions sont l'équivalent d'une mort civile, dénoncent ses avocats. Au Havre, une femme de 70 ans retrouvée morte hier chez elle, son conjoint de 72 ans placé en garde à vue. Le suspect avait déjà été visé par une plainte de sa conjointe en 2012 pour des appels malveillants, plainte que la femme avait fini par retirer. L'équipe de France de foot face à la Belgique à 20h45, deuxième rendez-vous des Bleus et de Zidane en Ligue des Nations. Match diffusé sur ici.fr.
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4: Un ciel voilé cet après-midi dans tout le Gard et la Lozère, un ciel qui va progressivement se couvrir. La pluie arrive enfin. Selon Météo France, elle tombera cette nuit dans toutes les Cévennes gardoises et lozériennes, ainsi que les Causses jusqu'aux plaines du Vidourle dans le Gard. Il fait 22 à Florac, 25 à Sommières cet après-midi et ce soir, on descendra autour de 14 à 18 degrés en Lozère et autour de 20 degrés dans le Gard.
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0: Le son qui sonne, mais qui sonne bien, c'est Didi et ses sopranos. Place à la nature en tête, votre chronique 100% nature avec la faune et la flore du Gard et la Lozère, bien sûr. Lorraine Deltel, aujourd'hui, vous nous emmenez dans un endroit sombre où rôde un poisson quelque peu effrayant.
1: Dans les profondeurs troubles des cours d'eau camarguais, quelque chose rôde, un être silencieux, immense, tapis dans l'obscurité, un gros, très gros poisson qui hante les eaux et surgit là où on ne l'attend pas, son nom, le silure. Et aujourd'hui, nous allons plonger dans son univers avec vous, Serge Colombo, vous travaillez au syndicat mixte de la Camargue gardoise. Bonjour Serge.
2: Bonjour.
1: Alors décrivez-nous cette espèce.
2: Oui. Alors le silure glane, c'est un énorme poisson qui mesure environ jusqu'à 1,50 m en moyenne. Il peut atteindre même 2,50 m. C'est ce qu'on a pu découvrir en France, parmi les records de pêche, puisqu'on on a souvent ces informations par les pêcheurs. Il arrive jusqu'à 252 kg, c'est le
1: énorme.
2: Plus gros poisson d'eau douce qui vient d'Europe, jusqu'à une vingtaine d'années, il peut une longévité importante. Alors ce silure, c'est un poisson qui est plutôt solitaire, qui vit dans les zones les plus profondes de son habitat. On dit qu'il est lucifuge, qu'il fuit la lumière en quelque sorte, il évite la lumière.
1: Et ce poisson, il vient pas de Camargue à l'origine?
2: Non, en fait, on le trouvait autrefois uniquement dans le bassin du Rhin et du Danube. Il s'est récemment propagé dans toute l'Europe suite à de nombreuses introductions par l'homme pour la pêche de loisirs, en fait.
1: On a cette idée du silure qui est invasif, qui n'est pas très bon pour nos eaux.
2: On le considère comme une espèce dite invasive, qui vient d'ailleurs et dont l'introduction peut amener des risques écologiques. Une caractéristique du silure, il faut en parler, c'est sa capacité à ingurgiter de bien belles proies, de grosses proies. Il les engloutit dans sa large bouche, il va les happer carrément, sans vraiment les mordre. Il n'a pas de dents, en fait, pour mordre. Elles sont très fines, elles fonctionnent un peu comme des râpes. Et on a des témoignages de pêcheurs qui ont pris des silures avec carrément un canard adulte dans l'estomac.
1: Ah ouais, non. Impressionnant. Et j'ai aussi entendu un phénomène étonnant qu'on appelle les boules de silure.
2: Oui,
1: alors, c'est quoi?
2: Oui, on peut voir des images sur le net. On parle de ces boules ou paquets de silures. En eau froide, les silures se rassemblent par centaines et s'enroulent les uns aux autres. Alors c'est un phénomène qui se déroule dans les fosses où les silures se regroupent pendant la saison froide. Au début du printemps, la boule se casse et les silures investissent l'ensemble du cours d'eau. Et on a une anecdote qui est racontée par les archéologues qui plongent dans le Rhône à la recherche des vestiges romains. Ils se font mâchouiller les palmes. Ça doit être quand même un peu stressant.
1: Ah oui, est-ce que vous oseriez vous faire mâchouiller les palmes? Moi non.
2: Ah, c'est pas évident.
1: Merci Serge.
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0: Gilbert Montagnier chantait en anglais hein, à l'époque, ce qui prouve que les années 80 n'ont pas dit leur dernier mot. Nous, on se balade dans toutes les années. On fait pas de limites, pas de frontières. Trois nouveaux titres avec Marc Lavoine, Marine et Johnny Hallyday.
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0: des promesses tenues jusqu'au bout, celle de Johnny. Des bons plans, de bonnes idées, on y va, c'est l'Ici Express.
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0: Ici Express, la fête camarguaise et la science monumentale. Dimanche dès 9h, Aigues-Mortes ouvre sa fête votive. 9 jours de festivités jusqu'au 12 octobre, dans la cité médiévale évidemment. Alors, si vous cherchez des abrivades, des déjeuners auprès, des spectacles taurins, des concerts, de la pétanque et des marchés, c'est là qu'il faut être. Événement populaire, majeur du calendrier automnal gardois. L'accès est libre pour la plupart des animations. Allez y faire un tour. Retour au pont du Gard pour un tout autre sujet. Vendredi 2 octobre, dès 18h, la nuit des chercheurs et des chercheureux ouvre le week-end sur le site. Il y aura de nombreux échanges entre les chercheurs et le public autour d'expériences, de démonstrations. La soirée sera très conviviale, il y en aura vraiment pour tous les âges, et tout ça dans ce cadre magnifique, ce cadre antique du pont du Gard. Ici Express, c'est toujours deux infos, et ça durant une minute, pas une seconde de plus.
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0: D'ailleurs, c'est la question posée à ces rigolos en cette journée mondiale contre la rage. Et certains lâchent bien les chevaux, surtout quand on leur parle de certaines séries télé.
1: Les experts, c'est de la merde! Nous, on avait Columbo, nous!
2: Voilà, alors nous avons un très bon exemple de colère explosive et salvatrice en la personne de Fabrice Éboué, qui choisit d'extérioriser sa frustration du temps qui passe sur la jeune génération via les séries télé. C'est pas hyper constructif, mais ça fait du bien.
1: Columbo, il se faisait chier, il recoupait les indices, il interrogeait les témoins. Les experts, qui est-ce qu'il a tué? C'est lui, comment tu sais? Il a laissé de l'ADN. Oh bah super, super hein. Toi, tu dois regarder des séries de merde comme Desperate Housewives. Nous, on regardait La Petite Maison dans la Prairie, nous! Arrête de rigoler!
2: Ah bah non, c'est vrai que c'est pas drôle, hein. Franchement, quand toute une génération a pu découvrir les vicissitudes des femmes au foyer de la upper class américaine et que celle d'avant a juste appris que couper du bois et courir dans les champs, c'était le nirvana, il y a de quoi être en colère. C'est un peu pareil quand tu te fais voler ton vélo électrique.
3: Donc t'as la rage comme pour un vol de vélo normal, mais le côté électrique fait que le seum, il dure beaucoup plus longtemps. En fait, t'as des pulsions de seum qui viennent alimenter ta rage et augmenter son autonomie. Et les gens, ils en rajoutent. Ah, t'as voulu ton vélo électrique? Ça coûte cher, ça, non?
2: Ah oui, ça coûte très cher. Et un coup de colère non maîtrisé, ça peut aussi coûter très très cher. Hein. Donc, oui, il faut faire sortir sa colère, mais en solo et dans un endroit fermé. C'est comme l'humour, hein. On peut rire de tout, mais pas n'importe où.
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0: Sirima et Goldman. On vous donne rendez-vous dans quelques instants avec l'info de 17h. Et puis ce sera le drive avec en plus des cadeaux. Tiens, à 17h45, des invitations seront à gagner pour le match RCN-Groyer. C'est samedi 3 octobre à 19h au stade Kaufmann. Ici, Carl Auzer sera là pour nous en parler. La musique continue, on revient dans un instant.
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1: Belle fin d'après-midi avec Ici Gare Lozère. Il est 17h. Le journal, Maya Baltourou-Fredon, bonsoir.
2: Bonsoir Lorraine, bonsoir à toutes et à tous.
1: Grève générale demain partout en France et dans nos deux départements.
2: Écoles, pompiers, hôpitaux, impôts, infirmiers, etc., etc. L'intersyndicale de la fonction publique appelle à la mobilisation demain. Elle demande une revalorisation des salaires et de meilleures conditions de travail. Deux jours avant la présentation du projet de loi finance pour l'année 2027 par le gouvernement. Dans le Gard, plusieurs rassemblements sont annoncés. 10h devant la mairie d'Uzès, 10h30 devant la sous-préfecture d'Alès, 14h à Nîmes. En Lozère, le rendez-vous est à 10h, place Urbain 5 à Mende. Elles sont mobilisées depuis plus de 10 jours. Les femmes de chambre de l'Impérator, le prestigieux palace 5 étoiles de Nîmes, poursuivent leur grève. Elles demandent toujours une revalorisation de leur salaire et de meilleures conditions de travail. Une deuxième réunion de négociation doit se tenir demain à 9h45. Avant cela, nouveau rassemblement ce soir à 19h devant le palais de justice de Nîmes à l'appel du collectif Révolution. Toujours dans le sillage de l'affaire Liana pour demander une loi cadre intégrale contre les violences faites aux femmes et aux enfants. Texte de loi qui doit d'ailleurs être débattu à partir de ce jeudi à l'Assemblée nationale. Une tonne de protoxyde d'azote saisie par les gendarmes du Gard. Les faits remontent à mercredi dernier. Les militaires contrôlent alors la camionnette d'un homme de 26 ans. Dedans, une palette avec 72 cartons contenant chacun 6 bouteilles de ce gaz hilarant. Le conducteur, déjà connu pour trafic de stupéfiants, a été interpellé. 250 élèves ont bloqué le lycée Jean-Baptiste Dumas à Alès ce matin avec feu de palette et de poubelles devant le lycée qui ont nécessité l'intervention des pompiers. Une personne a été interpellé. Encore un incendie ce matin dans le Gard, cette fois-ci à Saint-Gilles, vers 11h30. Environ 3 hectares de végétation ont été détruits. Les sapeurs-pompiers rappellent que l'emploi du feu est strictement interdit jusqu'à la fin du mois. Et puis une journée santé femmes demain à Nîmes au programme mammographie pour prévenir les cancers du sein, frottis pour ceux du col de l'utérus et tests de dépistage du cancer colorectal. La journée s'adresse aux femmes de 25 à 74 ans. C'est gratuit et c'est de 8h à 17h30 au centre d'imagerie Rouget de Lille à Nîmes.
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2: Ça commence à ressembler un petit peu à l'automne en fait.
1: Un petit peu, on l'attendait, elle arrive doucement cette pluie. Selon Météo France, elle tombera cette nuit dans toutes les Cévennes gardoises et lozériennes, sur les causes jusqu'à la plaine du Vidourle dans le Gard. Ce soir, il fera entre 19 et 23 degrés dans le Gard, 23 à Nîmes. En Lozère, 17 à Marvejols, 14 au Blémard. Et puis demain, Météo France annonce de la pluie par endroits, surtout sur les Cévennes. Ailleurs, le ciel sera nuageux et couvert avec des températures globalement similaires à aujourd'hui.
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1: Ici Gare Lozère, il s'est passé quelque chose sur le chemin du paradis. Traduction de Something Happened on the Way to Heaven. C'est Phil Collins qui introduit cette nouvelle heure.

0: Votre playlist d'ici Garlozère aujourd'hui, c'est avec Phil Collins.
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0: Bonjour et merci de choisir votre radio locale ici, Garlozère, de la Margeride jusqu'à la Camargue. On garde toujours un œil sur l'actualité locale. D'ailleurs, aujourd'hui débute la semaine Cévenol à Alès, 100% médiéval. L'inauguration est à 19h dans les jardins de l'Hôtel de Ville. Et juste avant, à 18h10, nous serons avec les organisateurs pour découvrir les moments phares du programme de cette année qui a pour thème l'amour courtois, une conception de l'amour du Moyen-Âge. Ça promet des sérénades. On découvrira tout à 18h10 et puis avant on mettra le cap sur le préhistorama de Rousson. Ils auront 2 minutes pour nous convaincre de venir fêter leurs 30 ans. Voilà pour le programme et la musique bien sûr qui accompagne chaque moment de notre journée. Tout de suite, peu importe, Zazie.

0: Ici Berlozer, peu importe de Zazie. 2 minutes, ça peut être court, ça peut être long. C'est le défi 2 minutes pour convaincre, le rendez-vous de maintenant. Le principe est simple, notre invité dispose de 2 minutes pour vous donner une bonne raison de vous rendre à son événement. Aujourd'hui, c'est le Préhistorama qui s'essaye à l'exercice à l'occasion de la célébration de leurs 30 ans d'existence dans le Gard. Le Préhistorama qui retrace l'aventure du vivant et l'évolution de l'homme. Mélanie Garcia, vous êtes agente d'accueil et médiatrice, bonjour.
1: Bonjour.
0: Alors 2 minutes, c'est court ou c'est long pour vous ?
1: On va essayer de faire un trip, peut-être un peu court, on va voir.
0: Bon, vous allez y arriver, vous êtes prête ?
1: Oui, je suis prête.
0: La parole est à vous.
1: Merci bien. Donc le Préhistorama est le musée des origines de la vie et de l'évolution de l'humanité, comme vient de le dire Lorraine. Un bref historique sur le Préhistorama qui a été créé en 1986 en Ardèche par Eric et Dani Grandquist et qui est venu s'installer sur la commune de Rousson en 1996, donc à l'origine privée. Le musée est devenu un établissement public en 2001 et il est actuellement géré par la commune de Rousson et le service tourisme de l'Est agglomération. Donc 30 ans d'existence sur la commune de Rousson. Nous avons déjà eu pas mal d'événements culturels depuis le début de l'année. Et donc le prochain événement, c'est la conférence sur les 30 ans réalisée par notre président, le président des Amis du Préhistorama, Bruno Guy, qui va faire une rétrospective avec toutes les activités, les découvertes et les rencontres sur la commune de Rousson depuis 30 ans. Donc les conférences, les voyages, les sorties culturelles, les randonnées, les ateliers pédagogiques, et les nouvelles vitrines et bien évidemment les futurs projets. Voilà. Bien sûr, le mois d'octobre et de novembre seront riches également en activités. Donc pour les adultes, une visite et dégustation le vendredi 16 octobre et un stage de poterie le samedi 24 octobre. Et puis bien sûr, les vacances scolaires riches en activités sur le thème d'Halloween et de l'automne. Donc les mardis et jeudis pour les ateliers. Et les mercredis pour une visite guidée spéciale réalisée par Yannick qui va vous parler des légendes. Voilà, je voulais terminer ce petit pitch sur le label Destination d'Excellence. Donc on a une belle récompense pour les 30 ans du musée, ce label national qui récompense les sites qui ont une démarche d'amélioration continue dans la qualité d'accueil, de service et d'éco-responsabilité. Voilà,
0: bah,
1: vous pouvez avoir tous les renseignements sur le site internet préhistorama.com.
0: Bah, vous vous étiez entraînée 2 minutes tout pile, bravo Mélanie.
1: Merci bien.
0: Donc on n'a pas pu peut-être retenir tous les rendez-vous, mais on voit bien qu'il y a beaucoup de rendez-vous là pour ces prochains mois au Préhistorama. Et le prochain pour les 30 ans, c'est le 5 octobre prochain.
1: 5 octobre, 18h30 au Préhistorama pour la conférence sur les 30 ans.
0: Super, merci beaucoup Mélanie.
1: Merci bien.
0: Et à bientôt.
1: Revoir. À bientôt.
0: Et puis place à l'amour maintenant, celui d'un père pour sa fille, Stevie Wonder, Isn't She Lovely?

0: On la connaît par cœur maintenant, la chanson « Chien » de Louane. Après une courte pause, on va retrouver les années 80 avec « Talk, talk, such a shame », super accent. Et puis on veille également sur vos routes, on fait le point tout à l'heure.
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0: Talk Talk, c'est la merveilleuse playlist qu'on vous a concoctée ce soir. Et ce n'est pas fini, mais avant, on fait un point sur nos routes.
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0: Nos routes qui sont rouges, à Nîmes et à l'Est, on partait du principe que ce sera bouché, surtout au niveau des sorties de la ville. À Nîmes, avenue Bogner, Jean Jaurès, Allende, Leclerc, boulevard Gambetta, c'est très encombré, mais aussi les rues Paul Painlevé, rue Sainte-Perpétue qui sont autour de Talabo. Et puis si vous quittez Nîmes en direction d'Uzès, vous risquez d'être freiné. Et puis je note aussi des ralentissements sur la D40 en direction de Caveyrac, sur la D6113 aux alentours de Bouillargues et à Caissargues. Donc bon courage si vous êtes en voiture, on vous met un petit peu de musique pour faire passer le temps.
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0: Et la musique justement, le prochain titre qu'on écoute contient au moins 42 interprètes, je les ai comptés, et il y a notamment Catherine Ringer. On écoute Sa raison d'être ensemble.

0: C'était en 98 de l'album Ensemble et ce titre avait permis de lever plusieurs millions d'euros pour la recherche et la lutte contre le VIH.
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0: Émilie Mazoyer qui nous rejoint pour la chronique Décibel, le parfait petit condensé de l'actu musicale qui fait du bien. Salut Émilie.
3: Salut tout le monde. Émilie, au rapport pour votre dose quotidienne d'actualité musicale. L'anniversaire du jour est breton, enfin bretonne, et avec de grands yeux bleus.

0: Nolwenn Leroy souffle ce lundi 44 bougies. Et si on la voit régulièrement sur les événements où sa belle voix est mise à contribution, comme récemment les Restos du Cœur et le grand concert Corsou Mezzou Mezzou, on n'a pas d'infos sur un album à venir. Hein. Et c'est peut-être parce qu'en ce moment, c'est son nouveau travail d'actrice qui prend le dessus. Nolwenn, après Brocéliande et Été 36, enchaîne une troisième série d'affilée pour TF1. Il ne se passe jamais rien ici, est actuellement en tournage dans la région d'Annecy. Surprise sur Voir la mer, le nouvel album de Grand Corps Malade qui vient de sortir. Il y a des moments taillés pour vos meilleures soirées paillettes.
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0: Sonorité disco, funk et discours positif. Grand Corps Malade a décidé que sa tournée 2027 serait festive. Retrouvailles avec le public qui marqueront aussi ses 20 ans de carrière. Mais attention chez Grand Corps Malade, point de dépolitisation. Engagé depuis ses débuts contre le racisme, il offre dans son nouvel album un point de vue très clair sur notre personnel politico-médiatique, à écouter sur un slam implacable intitulé « Pas une fatalité ». Youpi, voilà des inédits de Césaria Évora, grande voix du Cap-Vert, disparue en 2011.

Son sente, Cesaria Evora. C'est son producteur José da Silva qui l'avait découverte et accompagnée des bars de marins jusqu'aux plus grandes scènes du monde, qui possède tous les enregistrements studio de Cesaria. Et c'est heureux qu'il se décide à les partager. L'album Reina de Morna, 10 chansons inédites de Cesaria Evora, sortira le 16 octobre. Il y a 40 ans, Cyndi Lauper cartonnait avec l'album True Colors, dont la réédition anniversaire sera disponible pile poil pour le Père Noël et proposera en bonus une reprise des Beatles et un concert enregistré au Zénith de Paris en 87. C'est très tôt.

Merci Émilie. Et à ce soir, votre invité dans D'ici belle à 19h, c'est Zaoui, ancien membre de Thérapie Taxi. Son nouvel album intitulé Karaté Cœur est sorti le 18 septembre. Imaginez que vous avez une baguette magique qui vous permet de revivre les premiers frissons d'une histoire d'amour qui débute. Est-ce que vous l'utilisez ? Moi oui. On écoute Te rencontrer encore, Estelle. Oui, je sais.

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1: Il est l'heure de jouer et de gagner deux places pour aller supporter le rugby club Nîmois au stade Nicolas Kaufmann le 3 octobre après sa victoire à domicile face à Mauléon. Bon, il y a eu aussi deux revers en déplacement. Le premier en ouverture à Aubenas et le second tout récemment face à Florence. Raison de plus pour aller les soutenir le 3 octobre. Pour gagner vos places pour le match, il vous faut simplement répondre à cette question. Face à quelle équipe le RCN va-t-il jouer le 3 octobre? Un indice, ils sont leaders de la poule. On attend vos essais au 04 66 21 36 37. Vous avez le temps de Walk of Life, Dire Straits. Et puis, si vous appelez pas, attention, pénalité, hein. On attend vos appels.

0: Dire Straits, qui est aussi une expression anglaise qui dit « dans une mauvaise passe ».
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0: Mais pas de mauvaise passe pour le rugby club nîmois qu'on encourage. Et pour ça, il faut aller à Kaufmann le 3 octobre pour les soutenir. Pour gagner ses places pour leur prochain match, il fallait nous appeler avec la réponse à cette question. Face à quelle équipe le RCN va-t-il jouer le 3 octobre? Nous avons un supporter, Frédéric de Nîmes.
3: Oui, bonsoir.
0: Alors, avec qui, face à qui ils vont jouer?
3: Grolet, je crois.
0: Et oui, exactement. Qui sont leaders de la poule. Bon, bah, vous avez gagné vos deux places pour aller les soutenir le 3 octobre. Vous avez vu des matchs récemment?
3: Cette saison, je ne suis pas encore allé.
0: Et bah voilà.
3: Ce sera le premier match.
0: Et bah super. Ils ont besoin de soutien. Passez un bon match le 3 octobre.
3: Ok, merci beaucoup.
0: Et puis reprenez la route parce que vous êtes arrêté, je crois.
3: Oui, c'est ça. Ça, je repars.
0: Merci de nous avoir appelé. N'hésitez pas à recommencer la prochaine fois.
3: D'accord, merci beaucoup. Au revoir.
0: Salut. Et puis après le sport, le réconfort. Et pour ça, rien de mieux que la musique. Jean-Patrick Capdeville.

0: Bon lundi 28 septembre avec nous, on débute la semaine Cévenol à Alès. L'inauguration est à 19h dans les jardins de l'Hôtel de Ville. Et juste avant, à 18h10, nous serons avec la mairie qui s'occupe de toute l'organisation de l'événement. L'occasion de nous présenter le programme de cette année sur le thème de l'amour courtois. Avant, ce sera le journal de 18h avec Maya et la musique, bien sûr, qui continue dans quelques minutes. France Gall et Pierre Demar, qui a sorti la semaine dernière son deuxième album, Ave Demar. Et il lance sa tournée à partir de novembre 2026.
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0: Il pense à nous et pour ça, il nous a préparé un deuxième album qui est sorti vendredi dernier. C'est tout frais. Ave de Mar. Et Pierre de Mar sera aussi à Paloma le 25 novembre. Ça va tomber un mercredi. Dans les prochaines minutes, on recevra la ville d'Alès pour découvrir la semaine Sévenol qui commence ce soir, 19h. Ça sera 100% médiéval, mais le journal d'abord.
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0: Bon début de soirée automnale d'ici Gare Lozère, il est 18h. Le journal avec vous, Maya Baldourou-Fredon, bonsoir.
2: Bonsoir Lorraine, bonsoir à toutes et à tous.
0: Une tonne de protoxyde d'azote saisie par les gendarmes du Gard.
2: Les faits remontent à mercredi dernier lorsque les militaires contrôlent la camionnette d'un Alésien de 26 ans, Tony Cellier.
3: Et quand ils font ouvrir les portes de sa camionnette, un Mercedes Vito, les gendarmes tombent sur plus de 400 cartouches de 2 kilos de protoxyde d'azote. L'homme au volant est un Alésien, 26 ans. Il vient de tomber dans le piège des contrôles routiers chaque jour autour d'Alès la semaine dernière. Il est d'abord laissé libre. En fait, il est déjà dans le viseur pour d'autres affaires liées au trafic de stupéfiants. Et ça ne tarde pas. Ce matin, nouvelle arrestation, garde à vue pour une enquête sur un trafic dans le secteur d'Anduze. Alors, pour être clair, chacun de nous peut transporter de petites quantités de ces bonbonnes, moins de 8 grammes, pour faire de la chantilly à la maison, par exemple. Il n'y a qu'un professionnel, en revanche, un vrai pâtissier notamment, qui peut transporter des stocks plus importants. Ou alors, il faut avoir un bon de commande, un bon de livraison. Sinon, vous tombez dans le cadre de la nouvelle loi Riposte. Et là, le risque, c'est 2 ans de prison.
2: Merci Tony Cellier pour ces précisions que vous retrouvez également en ligne sur notre site internet icigarlozère.fr. 250 élèves ont bloqué le lycée Jean-Baptiste Dumas à Alès ce matin avec feu de palettes et de poubelles devant le lycée. Une personne a été interpellée. Encore un incendie ce matin dans le Gard, cette fois-ci à Saint-Gilles vers 11h30. Environ 3 hectares de végétation ont été détruits. Les sapeurs-pompiers rappellent que l'emploi du feu est strictement interdit jusqu'à la fin de ce mois de septembre.
0: Les pompiers du Gard qui sont à Paris pour manifester.
2: Oui, certains pompiers syndiqués ont monté un campement sous la Tour Eiffel. L'image est saisissante. C'est là qu'ils vont dormir pendant au moins 3 nuits pour signifier leur colère face au manque de moyens. Point d'orgue de 3 semaines au total de mobilisation. Pour Sébastien Perrier, secrétaire général adjoint du syndicat autonome et pompier professionnel à Alès, il faut d'urgence plus de véhicules et plus de bras.
4: Aujourd'hui, vous appelez pour un secours à 9h du matin. Vous l'aurez peut-être, mais peut-être qu'à 9h10, vous ne l'aurez pas. Ce sera une caserne de plus loin qui va partir. Les délais qui étaient prévus à 15 minutes vont se rallonger à 20, 30 minutes depuis 10 ans. Les délais moyens de présentation d'un véhicule, d'un premier véhicule de pompiers sur le lieu d'intervention, a perdu 3 minutes. On était à 12 minutes, maintenant on est à 15 minutes aujourd'hui. Alors, dans le Gard, c'est vrai qu'il y a eu un gros effort qui a été fait sur les véhicules. Par contre, effectivement, moi, dans ma caserne, par exemple, les véhicules qu'il y a, ils sont là, mais il n'y a pas forcément les pompiers pour les armées. Au bas mot, il faudrait 50% de pompiers professionnels en plus. Par exemple, dans la caserne d'Alès où je suis, on est 80 professionnels. Et en équivalent temps plein, les pompiers de garde représentent 120 postes de pompiers. Donc il faudrait déjà 120 pompiers professionnels pour être présents si personne est malade ou personne est en formation, etc. Donc effectivement, le delta est quand même conséquent. Quoi.
2: Et les pompiers se joindront demain au cortège parisien de grève de la fonction publique. Enseignants, personnel hospitalier, infirmiers, salariés des impôts, tous sont appelés par l'intersyndicale à se mobiliser pour une revalorisation des salaires. Dans le Gard, plusieurs cortèges sont prévus. 10h devant la mairie d'Uzès, 10h30 devant la sous-préfecture d'Alès, 14h30 à Nîmes devant la Maison Carrée. En Lozère, le rendez-vous est à 10h, place Urbain 5 à Mende. Elles sont déjà en grève depuis 11 jours. Les femmes de chambre de l'Impérator, le prestigieux palace 5 étoiles de Nîmes, poursuivent leur mobilisation. Elles demandent une revalorisation de leur salaire de 87 centimes de l'heure et de meilleures conditions de travail. Une deuxième réunion de négociation doit se tenir demain matin. Avant cela, rassemblement prévu dans 1 heure devant le palais de justice de Nîmes à l'appel du collectif Révolution. Toujours dans le sillage de l'affaire Liana pour demander une loi cadre intégrale contre les violences faites aux femmes et aux enfants. Texte de loi qui doit d'ailleurs être débattu à partir de ce jeudi à l'Assemblée nationale.
0: Une journée santé femmes demain à Nîmes.
2: Avec au programme mammographie pour prévenir les cancers du sein, frottis pour ceux du col de l'utérus et tests de dépistage du cancer colorectal. rectale. La journée s'adresse aux femmes de 25 à 74 ans. C'est gratuit. C'est de 8h à midi et de 14h à 17h30 au centre d'imagerie Rouget de Lille à Nîmes. Et puis une petite information circulation. Des travaux de réfection de la chaussée ont démarré aujourd'hui entre Alès et Saint-Privat-des-Vieux. La route de Bagnoles, la RD6, est concernée entre la rocade alésienne et le rond-point de l'Escale, précisément. Ce sont des travaux nécessaires car la route est empruntée notamment par des convois exceptionnels. Les perturbations vont durer jusqu'à ce vendredi 2 octobre.
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2: Bah, il fait gris et bientôt peut-être un peu de pluie, Lorraine.
0: Oui, elle devrait arriver cette nuit dans les Cévennes gardoises et lozériennes, sur les Causses jusqu'à la plaine du Vidourle dans le Gard. Ce soir, il fait entre 19 et 23 degrés, 23 à Nîmes, en Lozère un peu plus frais, 17 à Marvejols, 14 au Blémard. Et puis demain, Météo France annonce toujours de la pluie, mais pas partout, surtout sur les Cévennes. Ailleurs, le ciel sera quand même très nuageux à couvert avec des températures globalement similaires à aujourd'hui.
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0: Ici Gare Lozère, on passe une nouvelle heure ensemble et elle commence en 87 après la séparation de Téléphone. Il lance ses idées-là, un 45 tours qui marque sa signature solo. Louis Bertignac et les Visiteurs.

0: L'hymne d'un renouveau, celui de Louis Bertignac avec Issigar Lozère.
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0: Ravi d'être avec vous. Dans quelques minutes, on découvre la semaine Cévenole à Alès, 100% médiévale. Et je peux déjà vous dire que le thème est séduisant, puisqu'on va parler d'amour courtois. On en parle juste après Charles Doré, hypersensible.

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1: Charles Doré, hypersensible, avec Ici Gare Lozère. Oyez, oyez, gentes dames et damoiseaux, cette semaine, la cité d'Alès vous convie à un grand voyage médiéval avec la semaine Cévenole. Pour cette nouvelle édition, place à l'amour courtois. Preux chevaliers, nobles damoiselles, troubadours et belles histoires seront au rendez-vous pour faire battre les cœurs comme au temps jadis. Et pour nous conter cette grande aventure et nous révéler les réjouissances qui vous attendent, accueillons sans plus tarder Raphaël Vasquez de la ville d'Alès. Bonsoir Raphaël.
2: Bonsoir Lorraine, bonsoir.
1: Est-ce que j'en ai fait un poil trop?
2: Écoutez, je crois qu'en quelques mots, vous avez tout raconté déjà, donc j'ai plus rien à dire.
1: Non, il reste beaucoup à dire. Et déjà, rien que sur le thème, l'amour courtois, qu'est-ce que c'était au Moyen-Âge?
2: Écoutez, je vous propose de venir assister aux conférences que nous proposons effectivement, et vous verrez un petit peu l'amour courtois au Moyen-Âge. Qu'est-ce que ça représente? Quel était le rôle de la femme à cette époque? Voilà.
1: Et la semaine Cévenole, donc c'est des conférences, c'est toute une ambiance, des costumes, des spectacles. Qu'est-ce qui attend les visiteurs?
2: Alors la semaine Cévenole, en réalité, elle est conçue en deux parties. Une première partie du lundi au vendredi, où effectivement, comme vous dites, elle est consacrée vraiment à la culture, dans laquelle vous avez des conférences, il y a des visites guidées, hein, on pourra visiter cette année donc Génolat, le château d'Allègre, le château de Porte, le château de Montalet et le château du Chélard également. Mais il y aura également donc un concert au temple, hein, avec Alès Symphonia, qui proposera une animation un petit peu plus musicale, vraiment au niveau, voilà, un petit peu de musique d'ambiance de l'époque. Qu'est-ce qu'il y a également pour les enfants? Il y aura des créations de blasons, de costumes et de tambours au pôle culturel de Rochebelle. Il y aura également des ateliers pédagogiques, aux archives. Voilà, toute une semaine vraiment très complète sur la partie vraiment culturelle. Et dès vendredi soir, on va rentrer un peu sur la partie festive. Donc il y aura le fameux bœuf à la broche, pardon, dans lequel il n'y a plus de place. Donc ne vous précipitez pas, malheureusement, tout a été vendu. Les 650 places sont parties. Donc voilà, on va manger sur un restaurant à ciel ouvert. Il sera suivi d'un feu d'artifice avec un embrasement du Fort Vauban. Et dès samedi et dimanche, là, on va rentrer dans le vif du sujet avec des animations au Fort Vauban, avec des campements militaires, des animations pour les enfants, des joutes, des spectacles, plein de choses, un marché médiéval, des défilés également costumés pour les personnes qui veulent venir défiler, comme vous l'avez dit. Il y a des costumes qui sont mis gracieusement donc à disposition. Il y a simplement un chèque de caution à donner de 100 €. Et vous pouvez participer au défilé. Il y en aura deux samedis, un à 11 h et un à 16 h. Et également un concours de tir à l'arc, vous aurez de la lecture, vous aurez plein de choses.
1: Ouais, c'est vraiment toute la ville d'Alès qui se transforme en cité du Moyen-Âge. Et oui, j'ai lu effectivement qu'il y avait 450 costumes qui étaient mis à disposition. Donc vraiment, il y a possibilité de s'amuser et de se déguiser. Puis ce soir, c'est l'inauguration à 19 h dans les jardins de l'hôtel de ville.
2: Tout à fait, monsieur le maire va présenter un petit peu le programme de la semaine, et voilà, il y aura le verre de l'amitié, on pourra commencer cette semaine Cévenole, même si effectivement elle a déjà commencé aujourd'hui, puisque dans le hall de la mairie, depuis ce matin, il y a l'association Histoire et Tradition qui propose déjà des costumes pour les enfants avec des essayages, mais également des reproductions de sceaux classés, et une exposition de Playmobil dans la salle des mariages, donc une exposition d'un village médiéval complet, 100 mètres carrés, de petits personnages de plastique de notre enfance.
1: Il y a un programme extrêmement riche. Est-ce que vous avez hâte de faire découvrir une animation en particulier? Parce que là, c'est énorme tout ce qu'il y a.
2: Sur cette semaine Cévenole, c'est vrai qu'on va retrouver un petit peu notre cœur d'enfant. C'est-à-dire que le défilé de 16 h, franchement, venez participer. Vous avez toutes les personnes qui sont costumées peuvent y participer, tous les groupes militaires et tous les groupes qui sont artisans, etc., qui font partie du village médiéval sont également présents, donc ça fait quasiment entre 800 et 900 personnes. Vous avez 400 brebis qui participent également à ce défilé, vous avez les chevaux, et vraiment ça donne on est costumé, donc on retrouve un petit peu un âme d'enfant, c'est vraiment très agréable.
1: Et vous avez rien oublié, tout est là. Alors c'est pas certain qu'au Moyen-Âge on écoutait Dr Beat de Miami Sound Machine, mais on va faire comme si. On se retrouve juste après cette pause musicale, Raphaël.
2: À de suite. Emergency.

0: Dr Beat de Miami Sound Machine. Et on retrouve Raphaël qui nous parle de la semaine Sevenol à Alès. Alors, qu'est-ce qu'ils écoutaient au Moyen-Âge si c'était pas Dr Beat?
1: Ah, je pense que c'était un petit peu moins rythmé, mais bon, en même temps, je pense qu'ils avaient de quoi s'amuser également.
0: Oui.
1: Et on va vous prouver qu'il y avait quoi de s'amuser, vous allez voir, puisque, comme vous le dites, sur la place de l'Hôtel de Ville, cette année, on va avoir droit à des tournois de chevalerie. Et voilà comme ils s'amusaient à l'époque. Donc, il y avait des jeux médiévaux, des dressages de chevaux, de la voltige, des jeux équestres et des combats à pied. Voilà, on va voir un petit peu tout ça sur la carrière. Et également, on va voir les légendaires Amazones. Donc, voilà, depuis des millénaires, on disait que l'imaginaire collectif, les Amazones, c'était des femmes guerrières. Et ben, on va les voir sur Alès. Elles seront là, samedi soir, à 20h30, après la fameuse taverne. Elles viendront faire un spectacle de feu sur la place de l'Hôtel de Ville.
0: Il va s'en passer des choses cette semaine. Alors, pour retrouver tout le programme dont vous nous avez parlé sur le site de la mairie d'Alès, j'imagine qu'on retrouve tout.
1: Tout à fait, vous avez tout le programme sur le site de la ville d'Alès la semaine Sevenol.
0: Et l'inauguration qui commence donc ce soir à 19h dans les jardins de l'Hôtel de Ville. Alors Raphaël, on a un petit rituel dans cette émission, c'est la question que l'on pose à tous nos invités, de nous partager un petit coup de cœur local.
1: Un petit coup de cœur local. Alors, nous, on en sort tout juste de l'été sur Alès. Donc, effectivement, Estive Alès sur Alès, il y a tellement d'animations. Il y a des animations tous les jours qui sont gratuites sur Alès. Ça touche toute catégorie. Ça va du jazz à la culture, au classique, à la culture, au cinéma en plein air, à des projections de films, à Interville également qu'on a proposé, à des concerts gratuits. Et vraiment, les personnes qui veulent visiter Alès pendant l'été, vous pouvez vous promener, vous amuser, venir participer à toutes les animations qui sont à 95% gratuite. Et voilà, on passe un super été sur Alès, c'est vraiment agréable.
0: Merci beaucoup Raphaël. Donc on le rappelle, la manifestation médiévale, culturelle et festive, la semaine Sevenol, qui débute aujourd'hui jusqu'à dimanche à Alès. Ça va être du grand spectacle, beaucoup, beaucoup d'animation. L'inauguration à 19h ce soir au Jardin de l'Hôtel. À bientôt Raphaël et bon festival, bonne semaine Sevenol.
1: Merci beaucoup, bonne journée.
0: Bonne journée. Et dans 2 minutes, on revient avec Céline Dion. Bonjour, pardon, merci.
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0: Céline Dion, c'est la musique de votre début de soirée avec ici Gare Lozère.
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0: Un petit point sur nos routes, c'est nettement moins encombré que tout à l'heure, mais toujours des ralentissements sur les axes qui rejoignent Allende, Bogner, Jean Jaurès, Leclerc, boulevard Gambetta, toujours quelques ralentissements, et puis autour de Talabot aussi, et puis des ralentissements également sur la D40, toujours en direction de Caveyrac et à Caissargues. Ailleurs, les routes se sont plutôt dégagées.
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0: 18h30, je n'ai que deux mots à vous dire. Chiki boom.

0: Écran Total, Benjamin Biolay, qui a sorti, ça y est, le 11 septembre, la réédition de son double album, le disque bleu, baptisé L'Ultra Bleu. Cet opus qui est enrichi de 6 nouveaux titres inédits, dont le single Ton Silence.
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0: Il est l'heure de retrouver Patrice Gascoin avec ses coulisses TV. Et aujourd'hui, Patrice, vous nous parlez d'une hôtesse de l'air à la retraite qui va mener l'enquête. La série Les Aventurières débute ce soir sur France 2.
3: Je pose la question, faut-il tout dire à ses enfants?
4: Mais tu es qui, maman?
5: Ton père et moi, on pouvait pas tout dire ce qu'on faisait parce que ça t'aurait mis en danger.
6: Vos parents travaillaient pour l'agence de restitution des trésors nationaux qui dépendait du ministère de la Défense.
5: Non, vous étiez des agents secrets?
7: C'est toujours comme ça l'émission avec papa?
8: Tu détournes l'attention de ta cible sur un point et hop, tu tapes sur l'autre.
3: Voilà en guise d'aperçu du rythme échevelé de la série en 6 épisodes Les Aventurières qui débute ce soir sur France 2. Alors vous l'avez compris, avec ce petit extrait, les vies de Françoise, hôtesse de l'air à la retraite, divinement jouée par Fanny Cottençon, et de sa fille Sophie, jouée par Charlie Bruno, toutes les deux voient leur vie voler en éclats le jour où leur mari et père, le JP, est enlevé. La fille découvre donc que ses parents étaient des agents pour le compte de l'État dans un département non officiel de restitution d'œuvres d'art. À partir de là, les aventures peuvent commencer. Le père, le mari, le JP est joué par Lionel Astier et je lui ai demandé comment s'était créée cette complicité qui saute aux yeux à l'image avec sa femme de fiction, Fanny Cottençon. On écoute Lionel Astier.
9: Mais avec Fanny, je pense que la complicité n'a eu aucun délai, c'est-à-dire elle s'est même installée instantanément. C'est très précieux, ce genre de choses, parce qu'à l'écran, je suis certain que ça se voit tout de suite. Alors, l'anecdote, si j'ai le souvenir de scènes tournées dans la voiture de sport vintage, je crois que c'était une Triomphe, et on avait vraiment chaque fois l'impression de faire un tour de manège. Et alors, les suspensions étaient très dures. Elle avait un très joli bruit de moteur, en revanche. Mais voilà, quand on tournait dans cette voiture, les regards qu'on échangeait, il y avait quelque chose à la fois de joyeux pour nous, et de vrai, pour le couple qu'on jouait.
3: Et qu'est-ce qui vous a plu dans le rôle de JP, Lionel Astier?
9: Alors, ce qui m'a plu dans le rôle de JP, c'est qu'il échappe aux clichés. C'est un ancien prof d'histoire qui se retrouve à courir après des œuvres d'art disparues, qui sont souvent prestigieuses. Alors, il a gardé le côté enquêteur de l'historien, mais il est devenu un homme d'action, malgré lui, évidemment. Alors, c'est pas vraiment un héros. Non, il agit parce qu'il est passionné et qu'il renonce jamais. Voilà, moi j'ai trouvé que c'était un très beau rôle et surtout pas ordinaire.
3: Lionel Astier qui forme un couple explosif avec Fanny Cottençon dans Les Aventurières, ce soir sur France 2.
0: Merci Patrice et à demain. Dans quelques minutes, ça bouge avec notre cher Alex Montfort. Il sera question de ballon rond, mais avant un petit bijou de musique. Wide World sur votre radio, ici Gare Lozère.

0: Mr. Big, le quatuor originaire de Los Angeles. Tout ça nous amène à notre rendez-vous avec vous, Alex Montfort. Lundi 28 septembre, c'est foot. Clin d'œil amical au Nîmes Lassalien Football.
1: Hey, bonjour, c'est Patrice Mantoux, le président du Nîmes Lassalien Football. Aujourd'hui, on tire au but.
2: On tire au but. Attention, rien à voir avec droite au but, la devise de l'OM. Ah non, monsieur. On est à Nîmes. Et à Nîmes, il n'y a pas que l'Olympique, qu'on adore, bien évidemment. On l'aime, notre Nîmes Olympique, mais on aime aussi tous les acteurs du foot à Nîmes, parmi lesquels le Nîmes Lassalien Football et son passionné et passionnant de président Patrice Mantoux, NLF Nîmes Lassalien Football, Patrice Mantoux, l'histoire, le nom.
1: Ah, ça vient de notre histoire qui a été une création sur le collège de la Salle de Nîmes par un professeur de gymnastique de l'époque, Bernard Fabre. Et donc, on était donc issus du milieu lassalien, quoi. Donc, on est indépendant du lycée ou de l'école, du collège ou de l'école, mais on a gardé le terme de lassalien dans notre nom en référence à notre histoire.
2: Une histoire riche de plus de 60 ans de football. Le club a été créé en 1964. Le NLF est un sexagénaire qui a vu passer des milliers de visages tout au long de son existence. Des milliers de visages et plusieurs vies résumées par Patrice Mantoux.
1: On pourrait le résumer avec des hauts et des bas, hein, avec au démarrage avec une équipe de seniors, d'anciens élèves du collège, justement. Et puis rapidement, ça s'est développé à travers le collège pour des niveaux sportifs de tous les niveaux, quoi. Enfin, petit à petit, on a créé des jeunes. Moi, j'ai fait partie de la première équipe cadet en 68, par là. C'était la création du championnat cadet de l'époque. Et puis, petit à petit, ça a monté. Il y a eu même à une époque, dans les années 70, d'autres sections que le foot. Il y a eu des sections de handball, de spéléo, de cyclisme, de culturel aussi, guitare, musique, etc. Puis petit à petit, on s'est recentré uniquement sur le foot et sur les jeunes.
2: Les jeunes, 330 licenciés répartis dans 23 équipes, des U6 aux U19, toutes évoluent au niveau départemental, ces équipes. Alors les entraînements, ils ont lieu les lundis, mardis et mercredis au stade Jean-Pierre Adams. Les jeunes, et rien que les jeunes.
1: On avait une équipe Fagnon qui était en R2 de maintenant, là, il y a 5-6 ans de ça. Et donc, des joueurs difficiles à trouver, qui voulaient tous un peu trop d'argent pour jouer au ballon, même à ce niveau-là. Et on n'en avait plus les possibilités, donc on a pris la décision de s'en passer. Puis on a créé des nouveautés. On a créé l'année dernière une section baby, hein, pour les petits moins de 5 ans, quoi, hein, et qui marche bien, hein, une quinzaine, une vingtaine cette année. Et on démarre cette année une section féminine, mais uniquement féminine, pas mixte, hein, avec pour le moment une quinzaine de filles qui ont répondu à l'appel.
2: Une section baby pour les moins de 5 ans, une équipe féminine et une autre équipe de foot en marchant, le fameux walking football pour les seniors dont on vous reparlera très prochainement.

0: Ça bouge. En attendant, le Nîmes, la Salien Football vous attend au stade Jean-Pierre Adams. Vous retrouverez toutes les infos pratiques sur Insta, Facebook et Footéo. Nîmes, la Salien Football.
1: Merci Alex. Le prochain morceau, il est là pour vous donner de l'énergie après cette journée de lundi qui n'est pas toujours facile. La Isla Bonita, Madonna.

Il n'y a que de l'amour chez toi, Christophe Maé. Il a annoncé, ça y est, sa tournée des Zéniths. Il va passer à Montpellier le 14 novembre. Il est 18h53, bientôt 54, et le journal de 19h. Ensuite, vous retrouverez Décibel avec Émilie Mazoyer et son invité de ce soir, Zaoui, qui est l'ancien membre de Thérapie Taxi. Son nouvel album s'appelle Karaté Cœur. Il est sorti le 18 septembre, c'est tout frais, et ça ressemble à ça.

0: Zaoui a retrouvé donc à 19h avec Émilie Mazoyer. Avant le journal, je vous propose aussi un intemporel, Pink Floyd. Ce sera après une courte pause.
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0: Pink Floyd, c'est avec ici Gare Lozère.
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0: Nous sommes bien sûr ici Gare Lozère, il est 19h. Le journal Théo Metton-Beaujimbault.
2: Jordan Bardella conteste formellement les révélations de Mediapart. Le journal révèle aujourd'hui des écrits antisémites attribués à l'actuel président du RN qui date de 2013, Hélène Terzian.
3: Absolument, des écrits révélés par Mediapart et issus d'une dizaine de conversations écrites, privées, authentifiées et exhumées par le site d'investigation et qui remontent à 2013. Jordan Bardella était alors militant du Front National. Il a alors 17 ans et prendra l'année suivante la tête de la Fédération de Seine-Saint-Denis. Dans ses écrits, celui qui est désormais président du RN aurait notamment déclaré, je cite, que toutes les banques sont détenues par des juifs ou encore, et je cite là aussi les écrits révélé par Mediapart, le juif doit dominer les autres peuples, les écraser et les voler. Une enquête selon laquelle Jordan Bardella aurait par ailleurs soutenu les thèses de l'idéologue antisémite Alain Soral, des révélations battues en brèche par Marine Le Pen tout à l'heure dans les allées du salon du bâtiment.
4: Une personne normalement constituée ne peut croire à cette dinguerie. Je ne sais même pas de quoi vous parlez, mais ça me paraît tellement dingue que oui, ça ne peut être évidemment qu'un faux, qu'une manie.
3: Une barbouzerie dont Mediapart a l'habitude, dit Marine Le Pen, extrêmement agacée, qui a carrément abrégé ensuite un point presse qu'elle devait donner. Une barbouzerie, ce sont aussi en ces termes que Jordan Bardella s'est immédiatement exprimé sur X. Le président du RN conteste formellement ses écrits qu'il qualifie de faux grossiers et annonce des poursuites contre le site d'investigation Mediapart.
2: Hélène Terzian de France Info. Après 4 jours de visite, le pape Léon XIV quitte la France ce soir. Près d'un 1,5 million de personnes sont venues à sa rencontre depuis vendredi, selon le Vatican, à Paris, à Lourdes ou à Metz. Dernière étape de son voyage aujourd'hui, où il a présidé un office cet après-midi à la cathédrale Saint-Étienne, où vous étiez, Diane Sprimon.
5: Beaucoup sont venus très tôt pour pouvoir se coller à la barrière et approcher le pape au plus près.
6: C'est hyper stylé, le pape quoi, c'est hyper stylé.
5: Marthe, 12 ans, fait partie d'un groupe de choristes lyonnaises. Elles sont venues avec plusieurs objectifs.
7: Et qu'il nous bénisse.
8: Et qu'il nous serre la main.
9: Et qu'il nous fasse un check.
10: Qu'il nous remarque, qu'il se dise « Ah, il y a des gens qui chantent pour ma venue, pour pas qu'on soit ignoré par le pape. »
5: Paris réussit, à l'arrivée de la papa mobile, elles font entendre leur voix. Le pape Léon XIV regarde Marthe et ses copines.
11: C'est un sentiment de fierté en quelque sorte. Pour moi, c'est unique.
5: Émotion très forte partagée par Lydia, 60 ans.
12: Voilà, on voit le Saint-Père, c'est formidable. Et on l'a vu, donc c'est génial.
5: Lydia émerveillée par le pape et ceux qui l'entourent.
12: Et des rencontres, oh, les jeunes, ils sont formidables. Oh là là, quelle belle jeunesse. Oh, j'adore, je suis tellement contente. Mais les chants, les plus jeunes, on les a entendus chanter. Et c'est, ça touche au fond du cœur. Wow, merci. Merci beaucoup.
5: Une journée marquée par la rencontre avec le pape, mais aussi par les rencontres entre fidèles.
2: Reportage ici Lorraine, et avant de s'envoler vers Rome, Léon XIV s'est de nouveau entretenu avec Emmanuel Macron. Le mégafeu de Somos en Gironde officiellement éteint 2 mois après s'être déclaré en juillet. Incendie qui a parcouru en quelques jours 42 000 hectares de forêt. C'est le pire feu qu'ait connu la France depuis 1949. 164 personnes interpellées aujourd'hui selon le ministre de l'Intérieur lors de blocages de lycées. Les élèves réclament plus de moyens et des classes moins chargées. Le principe Le syndicat lycéen appelle à étendre la mobilisation partout dans le pays demain. L'équipe de France de foot face à la Belgique à 20h45. Deuxième rendez-vous des Bleus et de Zidane en Ligue des Nations. Nicolas Perronnet, le sélectionneur, va devoir composer sans son capitaine Kylian Mbappé blessé.
13: Oui, Zinedine Zidane qui va devoir, dès son deuxième match, apprendre finalement la vie sans Kylian Mbappé, ce qui évidemment ne peut pas être anodin quand on sait ce que représente, ne serait-ce qu'en termes statistiques, son capitaine. 12 buts en 13 matchs en 2026, c'est un record, dont 10 en 8 matchs à la Coupe du Monde depuis un an. C'est simple, il marque quasiment, Kylian Mbappé, à chaque rencontre, donc son absence est forcément une équation à résoudre, mais ça ne veut pas dire qu'elle est compliquée, déjà parce que Zinedine Zidane a clairement annoncé son intention de faire tourner ce ce soir pour continuer sa revue d'affectif. Donc Mbappé n'aurait peut-être pas joué même sans son problème au genou. Et puis Zidane, comme Deschamps avant lui, eh bien, a des solutions. Hein. Les armes offensives, ce n'est pas vraiment ce qui manque au bleu en ce moment. Désiré Doué, Bradley Barcola, Ousmane Dembélé, évidemment, qui pourrait faire partie justement de cette rotation et commencer comme Michael Olise sur le banc. Et puis cela pourrait être vraiment l'occasion ce soir pour Zidane de lancer Esteban Le Poll à la pointe de l'attaque tricolore.
2: Nicolas Perronnet, match à suivre sur ici.fr.
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0: On l'attendait, elle arrive doucement. La pluie, selon Météo France, elle tombera cette nuit dans toutes les Cévennes gardoises et lozériennes, sur les Causses jusqu'à la plaine du Vidourle dans le Gard. Ce soir, il fera entre 19 et 23 degrés dans le Gard, 23 à Nîmes. En Lozère, plus frais, 17 à Marvejols, 14 au Blémar. Et puis demain, Météo France annonce toujours de la pluie par endroits, surtout dans les Cévennes. Ailleurs, le ciel sera nuageux à couvert avec des températures globalement similaires à aujourd'hui.
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8: Salut à toutes, salut à tous et bienvenue dans Décibel. C'est parti pour une heure ensemble et en direct autour de notre passion commune, les frites. Non, mais on pourrait un soir. Non, ce soir c'est la musique. Mais un soir, on ne sait pas quand, on pourra faire une spéciale frite. La musique qui nous réunit ce soir, c'est celle d'un garçon nommé Zaoui. Vous l'aviez découvert avec son groupe Thérapie Taxi. Immense carton.

suite avec ce groupe Thérapie Taxi qu'on a découvert, Zaoui, Thérapie Taxi. Donc ouais, je disais, énorme carton, 400 000 albums vendus, des dates de concert à l'appel. Et puis une rupture en 2021 et des albums solo. Le premier, on l'avait écouté, Zaoui était venu nous en parler dans Décibel. Le deuxième qui vient de sortir, une pépite à gagner tout à l'heure au Blind Test. Vous pouvez d'ores et déjà nous appeler 0810 055 056. C'est Alexandra qui vous attend au standard. 0810 055 056. Ça, c'est pour jouer au Blind Test et gagner Karaté Cœur, le nouvel album de Zaoui. Il va nous raconter l'histoire, les histoires, vous allez voir, passionnantes, autour de ce nouveau disque. Zaoui arrive dans Décibel ce soir également, dans vos oreilles. Chris Christopherson, ça c'est de la très belle country américaine, au bonheur des dames. Bah, c'est du rock en français, on va être bien. Et on démarre la soirée avec Shakira. Shakira qui est pile à la moitié de sa résidence exceptionnelle à Madrid. 12 concerts. Mais 12 concerts tellement énormes qu'il a fallu construire un stade spécialement pour accueillir Shakira. Alors d'ailleurs, il n'y a pas qu'une scène dans ce stade. Il y a aussi le village Shakira dans lequel il y a un musée avec ses tenues iconiques, une librairie avec ses bouquins préférés que vous pouvez acheter. Et puis des petites boutiques, évidemment, pour acheter des produits dérivés Shakira. Sur scène, que des tubes, des tenues incroyables et une Shaki très, très, très en forme. Pour celles et ceux qui voudraient tenter l'expérience, il reste donc 6 concerts pour aller applaudir Shakira à Madrid, les 2, 3, 4, 9, 10 et 11 octobre à Madrid. Et c'est avec cette chanson qu'elle termine les concerts tous les soirs. Waka, Waka, une chanson qu'on adore. C'est Shakira.

0: c'était l'hymne de la Coupe du Monde 2010. Pas la meilleure de l'équipe de France, mais un des meilleurs hymnes de l'histoire des Coupes du Monde. Shakira, bravo, Waka, Waka.
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0: Le problème avec les victoires de la musique et toute autre cérémonie d'ailleurs de remise de prix, c'est que les artistes n'ont pas tellement leur mot à dire. Alors ils se sont mis d'accord entre eux, les artistes, et ils ont lancé, il y a maintenant quelques années, le prix Joséphine. Qu'est-ce que c'est ? Eh bien, c'est un prix qui récompense 10 albums remarquables de l'année précédente. Certains ont été remarqués, d'autres sont passés inaperçus. Et c'est un prix qui est décerné par des artistes. Alors cette année, le jury est composé de personnalités fort sympathiques comme Pomme, qui est la présidente du jury, Flavien Berger, Adèle Castillon, la rappeuse Chilla, il y a Thibaut de Longeville aussi qui a réalisé les documentaires sur DJ Mehdi, ou encore André Manoukian, Youxeg, Vanessa Wagner. Et donc ces artistes se sont réunis et ils ont décidé de la liste de 10 albums remarquables. Dans la liste, Camille Yenbe, Chassol, Gilda, ou encore Lynn et Sarab. Le palmarès et toutes celles et tous ceux qui y ont participé se retrouveront sur la scène de l'Olympia ce mercredi 30 septembre pour un grand concert. Il reste encore des places pour les Parisiennes et les Parisiens que ça intéresse. Rendez-vous donc à l'Olympia ce mercredi. Nous, on va écouter, dans la sélection du prix Joséphine, l'excellent Opinard qui propose, non pas du pinard, mais un thé. Et vous allez voir que quand c'est Opinard qui propose, on a très très envie d'accepter Opinard, son album s'appelle Split.

Il s'appelle Opinard, l'album Spleen Social Club, distingué donc dans ce palmarès du prix Joséphine 2026. Les artistes qui récompensent d'autres artistes, et ils se retrouveront tous à l'Olympia ce mercredi. Vous pouvez encore vous offrir une petite place. À suivre dans Décibels, le Sieur Zaoui.

0: karaté cœur, parce que oui, l'amour est un sport de combat. Zaoui est l'invité de Décibel. À tout de suite.
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4: Archimède, les planches.
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4: Deux fois nommé aux victoires de la musique, le groupe Archimède, emmené par les frères Nicolas et Frédéric Boina. Archimède nous livre un son pop-rock aux sonorités britanniques avec des textes en français et des refrains entraînants.

0: C'était Archimède.
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2: Vous avez connu Zaoui, les amis, avec son groupe Thérapie Taxi, l'aventure qui a été extrêmement réussie, plus de 400 000 albums vendus, des singles, des chansons qu'on connaît par cœur. C'est arrêté en 2021 avec un EP bien nommé Rupture de merde.
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2: Ensuite, Zaoui a commencé à tailler sa route en solo, à base d'EP, d'un premier album aussi. Et le deuxième album de Zaoui, Karaté Cœur, vient de sortir. Forcément, on en parle dans Décibels. Salut Zaoui.
4: Salut à toi.
2: Comment ça va?
4: Écoute, ça va. Un petit rhume latent de début d'automne. Mais sinon, je suis très heureux de cet album qui est sorti.
2: Voilà. À part ta maladie saisonnière, tout
4: va bien. Pas inquiétant. Il faut faire dodo et voilà quoi.
2: Bon, à tout moment, on t'apporte un thé. Tu sais qu'ici.
4: Oui, vous êtes très prévenant.
2: On chouchoute les artistes. Évidemment, en te présentant, j'ai évoqué Thérapie Taxi. Ceci dit, toi aussi, dans ton disque, il y a une petite allusion avec un peu, j'ai l'impression, de tendresse et de mélancolie. C'est la chanson Gentrice.
4: Tout à fait.
5: 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C'est pas sérieux ça, ton âge, non.
2: 5 ans plus tard, ça veut dire que c'est digéré, mais qu'il fallait digérer.
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4: Est-ce que c'est digéré? C'est une question que je me pose souvent, figure-toi.
2: C'était tellement énorme. Et puis ça a dû prendre une place dans ta vie.
4: Je crois que ça sera jamais totalement digéré, mais pas dans un sens mauvais.
2: Ouais.
4: C'est-à-dire que je suis complètement toujours aussi époustouflé de ce qui s'est passé. Et puis tu le digères, en fait, continuellement, avec tu grandis avec ce truc-là, ces souvenirs qui sont de plus en plus lointains. Je ne sais pas ce qu'on entend par digérer. Oui, c'est digéré, j'ai écrit un bouquin dessus. Il y a beaucoup de choses. L'ego est digéré. L'ego, il est digéré depuis pas mal de temps et ça me fait du bien. Et ça, je crois que ça a été le travail de mon premier album et de mon premier bouquin que j'ai écrit. Donc, il y a quelque chose qui a été digéré. Et du coup, j'en garde juste beaucoup de tendresse, je crois, pour moi-même, pour cette époque, et beaucoup de fierté aussi, je vais être honnête.
2: Bah, tu peux.
4: C'est quand même incroyable ce qu'on a vécu. Donc oui, en fait, si, allez, c'est digéré.
2: Très bien. Alors, on passe à ce deuxième album solo, donc Karaté Cœur. Déjà, je dis solo, mais est-ce que tu as la sensation de l'avoir fait tout seul? Ou est-ce que, alors, n'étant plus dans un groupe, évidemment, on dit album solo, mais tu as quand même un entourage musical?
4: Ouais. Je crois qu'il y a vraiment peut-être quelques génies qui arrivent à faire des albums absolument seuls. Malheureusement, c'est pas mon cas. Mais non, en fait, quand tu fais un album, t'es toujours entouré. T'es entouré de réalisateurs. Ce qu'on appelle les réalisateurs dans la musique, c'est des gens où tu leur amènes tes maquettes et eux, ils les transforment. Donc il y a une part de composition, une part d'ingénierie musicale, une part de mix, enfin tout ça. Donc des gens qui aident à ce que tes chansons soient professionnelles,
2: oui,
4: sonnent bien.
2: Magnifique.
4: Voilà.
2: Ouais.
4: Et tu vois, toi, tu restes toujours à côté pour être toujours dans le processus. Puis après, t'as des gens. Moi, j'ai eu des gens qui m'ont peut aider à écrire les paroles de temps en temps, des gens pour les top lines. Enfin, en fait, on a fait ça. Ce que j'ai beaucoup aimé dans cet album, c'est qu'on est parti en résidence 2 fois, notamment beaucoup avec mon équipe de live. Du coup, tout était connecté avec des gars que j'aime beaucoup. Et on a fait ça vraiment à l'ancienne, je dirais, pendant une semaine avec des instruments, des micros sur les instruments, tout un peu ouvert. Et c'était des super moments. Voilà.
2: C'est aussi un très bon moment que de découvrir Karaté Cœur. Au début, évidemment, on est un peu triste pour toi, puisqu'on se rend compte très vite que c'est un album de rupture.
4: Je pose le décor direct. Voilà. Elle est deep, la première. Ouais.
2: Il s'est fait larguer salement. Voilà. Il s'y attendait pas trop.
4: Il s'y attendait pas du tout.
2: Et c'est ça, ça fait mal.
4: Il s'y attendait pas, sinon ça fait un peu moins mal.
2: Est-ce que finalement, maintenant que l'album est sorti et tout, tu peux nous dire si l'amour est revenu ou pas?
4: Écoutez, tout est construit un peu dans le fantasme et en même temps le vécu.
2: Ah, donc c'est pas du 100% réel, l'album.
4: Il y a
2: c'est
4: des
2: inspiré
4: choses.
2: De...
4: Ouais, on va dire que j'ai tiré un fil, mais on... Tu peux pas écrire ça si quand même tu t'as pas été un peu mal à un moment donné.
2: Voilà.
4: Mais disons que ça m'a fait du bien d'écrire ça. Et notamment la chanson d'intro, je l'ai écrite dans un moment où pour la petite histoire, j'allais en studio pour faire Homme Facile, qui est une autre chanson de l'album, beaucoup plus joyeuse, beaucoup plus... Et je suis arrivé, j'ai dit, je peux pas faire ça. En revanche, j'ai écrit un texte, là, super triste. Et puis le mec, qui a un ami, qui était très prévenant, qui m'a dit, ah non, mais t'inquiète pas, on fait pas, là, le rock et tout, tiens, attends, je te fais un truc, là, tout deep. Et puis j'ai commencé à écrire l'intro comme ça, qui c'est où je suis arrivé avec ce texte que j'avais absolument besoin de dire, et il a été très prévenant, voilà.
2: Il faudra découvrir Karaté Cœur. Là, nous, on va s'écouter ton duo avec Stéphane.
4: Allez.
2: Qui s'appelle Love Noir. Donc, à vous de faire le tri. Qu'est-ce qui est 100% authentique? Qu'est-ce qui est de l'autofiction? De toute façon, c'est l'album de Zaoui. C'est son histoire à lui. Et il la partage avec la chanteuse Stéphane.

0: Love Noir Zaoui a invité Stéphane sur son album Karaté Cœur. Alors le Crash 404, on y va? Allez, on y va.
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0: Crash 404, la chanson on comprend bien. Donc,
2: ça c'est le début de l'album, voilà. On est dans la phase vraiment dure.
0: Et à la fois, quand donc tu te fais larguer, donc c'est l'homme que tu es, évidemment pas l'artiste que tu es qui se fait larguer. Là c'est un moment où on peut séparer l'homme de l'artiste, mais se dire justement, en fait t'as laissé ce truc-là rentrer dans ta musique, tu savais que ça allait être aussi... aussi productif, enfin que ça allait autant t'inspirer.
2: C'est marrant parce qu'en fait, c'est pas que je l'ai laissé rentrer, c'est que j'en avais absolument besoin. C'est-à-dire que c'est quand même ma réponse à tout depuis pas mal de temps, de faire de la musique. Et là, j'avais même presque du mal à le faire. Et en même temps, je le faisais dans un exercice larmoyant et pas terrible. Et puis je me disais, je vais quand même pas faire un album de rupture quand même. Je sais pas, j'ai 30 ans passé, je l'ai jamais fait, c'est pas pour rien. Enfin, ouais. C'est sympa. Et puis en fait, tout d'un coup, je me suis dit, pourquoi pas en fait. Ouais.
0: Tu t'es laissé la liberté.
2: Ouais, en fait, je me suis dit, bon, le premier album, d'une certaine manière, ça parlait d'une autre rupture, de la rupture avec ma vie d'avant, tout ça et tout. Et là, je me suis dit, ben au moins, c'est ça que je vis. Et tout d'un coup, c'est ça qui me vient. Puis en fait, voilà, je vais prendre le fil. En fait, j'ai écrit, si tu veux tout savoir, j'ai écrit un journal.
0: D'accord.
2: Qui me faisait du bien tous les jours pour me maintenir la tête hors de l'eau. Et quand même, du coup, de ce journal, il y avait un espèce de fil narratif et j'avais quelques chansons. Et je me suis dit, ben en fait, il faudrait faire un album qui suit le point A au point B et puis qui est un fil narratif. Et puis voir ensuite ce que tu peux raconter dans ce que tu traverses dans une rupture. Comment est-ce que tu peux raconter plusieurs choses, machin et tout. Mais je me suis dit, allez, let's go. Puis j'avais déjà le nom. Je trouvais ça super, Karaté Cœur.
0: C'est beau.
2: C'est un nom qui claque. Ouais. Et je me suis dit, allez, let's go, fais-le. Au moins, tu le fais une fois dans ta vie. Tu fais un vrai album de rupture. Et puis ça sera fait quoi.
0: Tu parles d'une des questions que tu t'es posée. Qu'est-ce qu'on peut raconter? Qu'est-ce que je peux raconter? Est-ce que à un moment justement, oui, tu t'es posé une limite? Tu t'es posé la question de la pudeur, qui n'était pas forcément une question que tu t'étais posée dans ta carrière musicale, mais qui là était peut-être présente.
2: T'as raison, je me la suis pas beaucoup posée. En fait, j'ai écrit un petit bouquin en même temps avec l'album Karaté Cœur, parce que maintenant j'adore faire ça. Ouais. Et c'est plutôt dans cet exercice-là où je me suis dit, oulala, attention, parce qu'en plus, quand t'es artiste, t'as quand même un peu une vie publique, même oui. Si, voilà, sur les réseaux, tout ça et tout.
0: Ouais, mais ta boulangère, à un moment, elle va le lire. Et,
2: voilà,
0: et ta chanson,
2: amis,
0: elle va l'écouter.
2: Tout ça, donc, oui, je pense que je me suis juste dit, tout n'a pas besoin d'être vrai, puis en fait, tout est un peu vrai quand même, parce que c'est que des agglomérats de choses que j'ai vécues, machin et tout. Mais finalement, je suis quand même pas quelqu'un de très pudique, je crois, globalement. Donc en fait, ça m'a jamais trop freiné et ça continue à pas trop me freiner.
0: Est-ce que l'art, la musique ici en l'occurrence, ça répare?
2: Bah bien sûr, évidemment. De toute façon, quand tu viens d'un groupe qui s'appelle Thérapie Taxi,
0: oui,
2: la réponse
0: vrai. C'est
2: forcément oui. Hein.
0: C'est vrai qu'il y avait thérapie dès le départ. Ouais.
2: C'est la thérapie taxi, c'était l'idée de la thérapie à emporter, un peu rapide, justement.
0: Ouais.
2: Donc ça a toujours été présent. C'est comme ça que moi je l'ai toujours vécu, c'est comme ça que je le vis sur scène avec les gens. C'est ce qui me renvoie. Et tu vois, par exemple, ça fait un peu plus d'une semaine que j'ai sorti mon disque et c'est vrai que je suis plutôt dans un... J'avais de l'appréhension et je suis plutôt dans un mood très heureux parce que les gens m'envoient des messages.
0: Mais parce que c'est universel ton expérience. On a tous vécu, alors pas ton histoire.
2: Bien sûr.
0: Une histoire comme ça.
2: Oui, mais du coup, ça fait toujours du bien d'avoir des messages de gens qui disent, bah ouais, mais moi, je me répare aussi là-dedans. Puis en fait, on connaît ce sentiment de dire, putain, je suis en train de vivre un truc très dur. Et il y a quelqu'un qui le chante, il y a quelqu'un qui l'écrit.
0: Mais
2: et puis tout d'un coup, ça met un peu de baume au cœur.
0: Et t'as l'impression que c'est écrit pour toi. Tu dis, putain, il raconte
2: voilà.
0: Mon truc.
2: Voilà. Plus tu vas dans les détails, plus tu te rends compte que ça devient universel.
0: Universel et beau, on vous recommande Karaté Cœur, le nouvel album de Zaoui. Nous allons continuer à en parler, les amis. Alors mon conseil, eh bien, ne partez pas trop loin.
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19: Zaoui a sorti un album de rupture, mais attention, c'est pas un album triste.
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0: C'est bien de manifester. Je t'écris un tube, c'est effectivement un tube ce pain au lait.
1: Tu vas voir, c'est encore plus drôle que ça.
0: Vas-y, raconte.
1: C'est-à-dire qu'il faut t'imaginer moi qui arrive avec mes maquettes un peu larmoyantes au label, tu vois, genre. Et donc eux, bon, on vient de re-signer un contrat sur un deuxième album. Ils ont été mis au parfum que je quand même venais de faire larguer comme une merde. C'est un peu la première réunion.
0: Ah, ok.
1: Et donc j'arrive, je leur dis bon, moi j'ai ça. Ah oui.
0: Ne me quitte pas.
1: C'est que des trucs un peu mal enregistrés, c'est avec la guitare. Et tu vois qu'ils sont un peu en mode bon là il faut pas trop qu'on le brusque. Et puis oh oui non mais ça c'est pour un album c'est bien mais ah, il nous manque peut-être un peu de joie quelque part. Un peu. Tu vois ce qu'on veut dire. Et ils me disent voilà il faudrait faire un truc un peu radio un tube hein, tu sais. Bon moi je suis grognon je fais toujours la même chose pour la radio moi je suis pas bien j'ai envie d'écrire des chansons tristes voilà c'est mon mood tu sais dans ma position d'artiste.
0: Normal.
1: Et donc je les prends au mot, genre, ah oui, vous voulez un tube, bah, je vais faire un truc très bête, je vais dire, je t'écrirai un tube, voilà, si vous voulez, je vais mettre le truc. Et en fait, ce qui est marrant, c'est que j'ai pris vachement de plaisir à le faire en me disant, allez, remets-toi dans son truc. Quand j'ai écrit le truc, j'ai un logiciel où je mets l'autotune à fond. Et je me suis dit, tu sais, moi, normalement, les textes, toujours un peu ciselés, un peu, alors attends, qu'est-ce que tu racontes? Non, mais ça, tu peux pas le dire, c'est trop goofy, machin. Et là, je me suis dit, bon, tu t'en fous. Vas-y, dis les trucs comme ils viennent, soit dans ton attitude un peu, genre, de cette attitude que j'aime bien, de mec qui s'est fait larguer, mais qui dit, mais qu'est-ce que t'es conne de m'avoir largué, regarde, moi, je suis trop un beau gosse. Et puis, tu le dis de manière super marrante et un peu touchante. Et du coup, j'ai pris beaucoup de plaisir à écrire ce titre qui s'appelle Pain au lait, déjà, le titre, voilà. Mon label me disait, mais pourquoi, t'es sûr? Je dis, oui, ça s'appellera Pain au lait. Et je suis assez content du résultat. Et figure-toi qu'effectivement, sur mon public, en tout cas, ça a vachement bien marché.
0: Oui, voilà. C'est un tube. Mais parce qu'on a aussi besoin de ça quand on est dans une situation de largage. Hein.
1: Ben c'est oui, ça. On se redonne un peu de self-esteem.
0: Exactement. Et on sort des sortilèges. Les bruits.

0: avec des invités comme Stéphane, soit là juste dans les cœurs. Ouais, c'est quand même ce kiff.
1: C'est partout, ouais.
0: Ouais, les voix féminines.
1: Non, bah, c'est la même un peu partout.
0: Ouais, mêlée à ta voix. En fait, quand tu penses aux chansons, t'entends la voix de fille, non?
1: Ouais, je suis un peu accro à ça. Après, là, je trouve que dans cet album de rupture, ça avait du sens de glisser un espèce de fantôme tout du long de l'album. Donc, ça me plaisait aussi qu'il y ait tout le temps un espèce de fantôme de l'ex qui était toujours un peu là, surtout. Donc, déjà, musicalement, je trouvais ça intéressant et dans le sens, je trouvais ça cool aussi.
0: C'est l'heure du questionnaire des choix cornéliens, mon
1: Allez.
0: Cher Zaoui.
1: J'adore.
0: C'est parti. Écrire le matin ou la nuit?
1: La nuit.
0: Histoire d'amour paisible ou histoire d'amour chaotique?
1: Chaotique.
0: C'est vrai, t'es toujours pas vacciné? T'es trop fort.
1: Non, parce que quand tu apprends à maîtriser le chaos, tu sais, c'est là où tu deviens vraiment heureux.
0: Ok, Zaoui, tu préfères que je t'appelle Zaza ou Oui-Oui?
1: Les deux sont terribles. Non, si, elle est bien, parce que les deux sont Zaza quand même, mais c'est terrible.
0: Zaza, c'est dur.
1: C'est terrible. Mais Oui-Oui, je crois que ça serait encore pire.
0: J'avoue. C'est quoi le plus facile, arrêter la clope ou arrêter l'alcool?
1: Alors, ça fait 2 ans que je promets à tout le monde que je vais arrêter la clope, j'y arrive pas. Mais arrêter l'alcool serait un tel Everest que je dis arrêter la clope.
0: Ok. Ne pas voter ou annuler un concert pour pouvoir aller voter?
1: Ah, je suis très, très pour le vote, moi, mais quand même, tu vas pas annuler un concert pour un vote.
0: Oui, c'est vrai. Donc, procuration. Voilà.
1: Procuration à quelqu'un de confiance.
0: Exactement. Ah oui. 1 heure de sport ou 1 heure de sieste?
1: 1 heure. Ah, j'adore les deux.
0: Il faut choisir.
1: Oui, j'ai besoin de 1 heure de sport quand même, mais j'adore la sieste.
0: Ok. Dans le taxi, en vrai, thérapie avec le chauffeur ou silence total?
1: Ça dépend du mood. Hein. Il y a des moments t'as envie de silence et il y a des moments quand t'es un peu bu justement où t'as plus envie de thérapie.
0: Ok. Question moustache. Tu préfères gagner un concours de sosie de Freddie Mercury ou de Georges Brassens?
1: Georges Brassens.
0: Ok, et on termine. Tu préfères voir ton petit pleurer ou pleurer devant ton fils?
1: Pleurer devant mon fils.
0: Ok, on écoute une chanson qui va sans doute vous faire un peu pleurer. Seul avec mon fils, Zaoui, c'est sur son album Karaté Cœur.
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0: Mais qu'elle est belle, cette chanson, seule avec mon fils. C'est ça aussi, peut-être, la différence. C'est que, c'est, et voilà, non, mais quand on est père, les ruptures, ça ne veut pas dire la même chose.
1: C'est dur, c'est dur. Moi, je m'en suis rendu compte que ça a été très, très dur d'assumer mon rôle de parent en étant en PLS total. Ça fait partie de, et en même temps, ça fait partie de ce qui te permet de pas aller trop loin dans le.
0: T'as pas le droit.
1: Non, tu peux pas.
0: T'as pas le droit de mourir. T'as pas le droit d'arrêter de fonctionner.
1: Oui, puis t'as pas le droit d'aller faire un teuf pendant 48 heures.
0: Non,
1: t'as pas le droit d'aller trop mal, quoi. Et en même temps, tu te dis merde. Moi, j'aimerais bien là aller mal pendant 2 semaines, qu'on s'occupe de moi. Et en fait, non, il faut être là. Et en même temps. Ça nous a, c'est le sujet, parce que pendant longtemps, on me disait, mais pourquoi tu fais pas de chansons sur ton fils, machin? Puis je dis, mais je sais pas, j'y arrive pas, j'ai pas le truc, tu vois. Genre, oui, ça me rend très heureux d'être père et j'ai plein de choses à dire, mais ça sort pas, quoi. Ouais. C'est pas facile de faire une chanson. Et c'est vrai que là, on a vécu, ce temps-là de manière un peu, suspendue. Et on a vécu des très, très beaux moments parce qu'en fait, c'est marrant ta dernière question qui est liée à ce titre, hein. Mais oui, effectivement, je me suis permis de pleurer devant lui.
0: Ouais.
1: Je lui ai dit ce qui se passait. Je l'ai traité un peu comme un adulte, peut-être pour la première fois de sa vie, tu vois. Alors peut-être qu'il y a des gens qui vont être horrifiés par ce que je dis, mais en même temps,
0: il est petit, il a quel âge?
1: À l'époque, il avait, il avait 4 ans.
0: Oui.
1: 4-5 ans.
0: Oui, donc il comprend. Oui.
1: Il comprend.
0: Bah,
1: il comprend
0: sûr.
1: Ce qui se passe à peu près. Puis, et puis en fait, ça rendait son père. Moi, j'étais tellement une espèce de guimauve qui était obligée de tout expulser, puis toute liquide, plus du tout solide, quoi, que ça le rendait, ça me rendait attendrissant, puis plus éveillé à plus de trucs, et notamment, effectivement, dans ce moment-là, je mettais la musique à fond.
0: Et tu danses.
1: Et je dansais, on dansait ensemble sur. Je me rappelle très bien, j'étais. Zao de Sagazan avait sorti sa reprise de Bowie, là.
0: Oui,
1: et
0: cette Modern Love.
1: M'a obsédé. Et alors, je mettais ça à fond. Et je dansais n'importe comment, sans me regarder. Et puis, en fait, lui, il se mettait sur le canapé à ma hauteur.

0: Du coup, on commence l'interview en parlant de rupture et on termine avec beaucoup de lumière.
1: Et c'est la première fois que je fais ça.
0: Mais c'est beau.
1: Très heureux. Bah ouais. J'ai toujours
0: ton happy
1: terminé.
0: End.
1: Ouais, happy end. Et je me suis dit, c'est fou, de tous les albums de Thérapie Taxi, de tous les EP que j'ai sortis avec Zawi, il n'y a pas un putain d'happy end. À chaque fois, ça se termine dans les larmes et les sanglots. Sur Itzal, c'était Anti-Itzal, où c'était vraiment la chanson la plus dépressive du monde. Sur le deuxième album, Kadavexki, c'était une chanson qui s'appelait La Boucle, qui était un truc qui parlait du décès de ma mère. Ensuite, sur mon premier EP, c'était Démon, où c'est.
0: Ah oui,
1: dans la teuf. Et sur l'album, c'était Pulsation, c'était un truc très triste et tout. Et en fait, cette chanson est née des moments dont je te parlais tout à l'heure. On était en résidence à Djamé, un peu à partir de 23h. En gros, on t'a fait de manière très raisonnable jusqu'à 22-23h. Et à 23h, on sortait les bières, on branchait les micros et ça Djamé dans tous les sens. Et ils commencent à me faire un truc comme ça. Et eux, ils s'éclatent, mais ils me disent, ah, c'est pas du tout ton truc. Si, si, j'aime
0: ça
1: bien.
0: Ça te va hyper bien.
1: Et en fait, alors je saurais même pas te dire quel style c'est. Mais c'est vrai que c'est pas du tout le genre de prod sur laquelle j'ai l'habitude de poser.
0: Ouais.
1: Et en fait,
0: c'est californien.
1: Je saurais pas.
0: Je sais pas.
1: Ouais. En fait, je sais pas trop, mais c'est vrai que c'est pas trop moi, ça c'est sûr que de base. Et en fait, il y avait tout cet esprit de jam, et du coup, la chanson finit comme ça, où on s'est enregistré un peu à la Zub. Mais c'était super joyeux parce que du coup, ils jouaient ce truc avec. Et moi, je leur disais, continuez. Et j'avais ce truc tout d'un coup un peu libéré aussi, un peu pour moi, lumineux, de. Ça va, la vie avance, on y va après, on voilà. Et en fait, j'étais très content pour une fois d'être sur un happy end.
0: Alors, le happy end de cette émission, c'est ta tournée, évidemment, que j'annonce avec plaisir. Tu seras dès le mois de novembre en tournée à Sannois, Amiens, Le Havre, au mois de décembre à Rouen, Rion, Grenoble, en janvier à Marseille, Montpellier, Toulouse, Lyon, Strasbourg, Rennes, Bordeaux, et en février, le 4 février, à Paris, à l'Olympia.
1: Voilà.
0: Bonne tournée à toi.
1: Merci.
0: Et merci beaucoup d'être venu nous voir. Karaté Cœur, vous l'avez compris, c'est testé et approuvé par l'équipe de Décibel. Bonne route, monsieur Zawi.
1: Merci pour l'invitation. Bonne route à vous.
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2: Décibel, c'est jusqu'à 20h. Pardon, je me débrouille avec mon micro. Vous entendez ou pas? C'est trop drôle. On dirait un vieux lit qui grince. Eh ben non, c'est un vieux micro. Allez, c'est l'heure de jouer au blind test. Ah, le micro est d'accord. On joue au blind test et à gagner, c'est l'album de Zaoui dont nous parlions avec lui à l'instant. Le très joli Karaté Cœur. Elisabeth est avec nous pour tenter de le gagner. Bonsoir Elisabeth.
3: Coucou Émilie, bonsoir.

0: vas-tu?
1: Ça va bien et toi?
0: Ben écoute, une journée assez tranquille, on va dire, oui. Un peu plus, pas fraîche, mais hier, ce matin, très chaud et très, hier, très chaude.
1: Ah, très bien.
0: En température, hein, ben je écoute, te parle. Hein.
1: Moi, à Paris, j'ai pris la flotte. Ça m'a...
0: Ah ben, nous pas.
1: Ah ben, oui, il pleuvait ce matin à Paris. Ah là là, Elisabeth, un jour on fera une émission de météo, toi et moi, mais c'est pas ce soir. Là, on va jouer. Et on va jouer avec Kevin aussi. Salut Kevin.
2: Bonsoir Nelly, comment vas-tu?
1: Ça va bien, merci Kevin. Est-ce que la journée a été bonne?
2: Ah bah oui, les courses ce matin, tranquillement. Puis je me suis baladée dans Nemours, où j'habite, quoi, donc voilà.
1: Bon, mais c'est très bien, une petite balade pour se dégourdir les jambes. Et ensuite, à 19h48 précisément, nous jouons ensemble au blind test. Mais avant de jouer, évidemment, il faut gagner. Alors vous avez gagné chacun un exemplaire de Karaté Cœur, l'album de Zaoui. Et je suis bien contente de vous l'offrir, parce qu'il est très beau ce disque. Voilà, c'est cadeau, Elisabeth.
0: Bah, merci, mais Karaté Cœur,
2: merci.
1: C'est joli, ça.
0: C'est une belle traduction.
1: Je suis d'accord. Le thème du blind test ce soir, eh bien, ce sont les filles. Les filles dans les titres de chansons. Il va falloir retrouver le plus rapidement possible le nom des interprètes de ces chansons. Elisabeth et Kevin, n'oubliez pas de donner votre prénom avant de donner la réponse. Et puis ensuite, on vérifie ensemble et en musique. Est-ce que vous êtes prêts à jouer avec les filles en chansons?
2: Oui, d'accord.
0: Allez, on y va.
1: Alors, prête. On y va. Première chanson, qui chante les filles? Dites-le moi.
0: Ah oui, elle est
2: Kevin.
1: Oui.

0: avez eu la réponse en même temps. Je vous félicite, Elisabeth et Kevin, un point partout. Et on continue.
1: Elisabeth Transgal.
0: Bravo!
1: Laisse tomber les filles, un jour c'est toi qu'on laissera.
0: Mais dis donc, Elisabeth.
1: Laisse tomber les filles, ah oui.
0: Oh, trop forte. Bravo, bravo, je te félicite. Oui. Tu chantes bien.
1: Merci.
0: J'adore. Alors, il faut qu'on fasse une spéciale météo avec Elisabeth, mais il faut aussi qu'on fasse un karaoké. On a un gros agenda. Toi et
1: tu
0: moi.
1: L'as déjà dit, hein. Tu l'as déjà dit et c'est vrai, hein.
0: Mais j'ai déjà dit, mais je l'ai jamais fait. Il faut qu'on fasse un karaoké.
1: Non, pour l'instant, mais tu es peut-être trop occupée.
0: Mais trop feignasse, oui, tu rigoles. Non, c'est moi. Alors moi, le problème avec moi, c'est uniquement la feignantise. Dis-toi bien ça. Oui, non, forcément. Mais on trouvera un moment. Il faudra qu'on fasse ça. Allez, une dernière chanson de fille après Enrico Macias et France Gall. Une chanson plus récente. Qui chante ça? Petit indice, elle sera notre invitée ce vendredi pour la sortie de son premier album.
1: Ah.
0: Et elle porte un prénom de fleur.
2: J'ai des fleurs.
1: Rose, non.
0: Ah, c'est pas Rose.
1: Elisabeth Rose.
0: Non. Aussi mon père. Tulipe, non plus.
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0: Elle a fait la, elle a fait la Starac.
1: Oui, elle a fait la Star Academy.
0: Elle a de jolies
1: Marguerite. Non,
0: oui.
1: Marguerite. Oh,
0: oui. Les filles, les femmes, les meufs, c'est Marguerite. Bravo, bravo. C'est un sans faute pour ce blind test. Kevin et Elisabeth ont tous les deux gagné. Je vous envoie avec plaisir l'album de Zaoui, Karaté Cœur. Le blind test, c'est tous les soirs. N'hésitez pas à venir pour jouer avec nous. Et puisque les filles étaient au cœur de notre blind test, on a quand même une chanson dans le répertoire français. C'est une vraie régalade. Signée Au Bonheur des Dames, oh les filles.
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0: départ, une chanson de Marty Robbins qui s'appelait Sugary, adaptée en français par les Pingouins en 1962 et reprise par Au bonheur des dames, c'est ce que vous entendez en 1973. Cette version Oh les filles sur leur album Twist a été numéro 1 des ventes en France en 1974.
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0: Allez, c'est déjà l'heure de la dernière chanson de l'émission. Alors, c'est la chanson anniversaire, on avait le choix. Hein. C'est la nif de Nolwenn, bisous Nolwenn, bon anniversaire. L'anniversaire de la mort de Coolio aussi, on aurait pu se faire un petit Gangsta's Paradise. Mais voilà, ça fait 2 ans qu'on a perdu Kris Kristofferson. Et je crois que je ne voulais jamais passer dans Décibel, et c'est un de mes chanteurs préférés. Kris Kristofferson, il est mort il y a 2 ans, il avait 88 ans. Grande carrière de chanteur, d'auteur aussi pour d'autres artistes. Il était dans la sphère de Janis Joplin, et dans tous les bouquins que j'ai pu lire sur l'histoire de Janis Joplin, je me rends compte que c'était un des seuls mecs gentils avec elle de toute sa vie entière. Puis surtout, il a écrit Me and Bobby McGee, qui ensuite est devenu un grand tube pour Joplin. C'était aussi un acteur. La première version de A Star is Born, Une étoile est née, le fameux film avec Lady Gaga et l'autre beau gosse là. Et ben, la première version, en 1976, c'était avec Barbara Streisand et Kris Kristofferson. Et là, j'avais envie de vous faire entendre sa voix et sa guitare, parce que c'est un sacré musicien. Kris Kristofferson, pour les 2 ans de sa mort, voici Casey's Last Ride.

0: This is Last Ride sur le tout premier album de Kris Kristofferson, sorti en 1970. Un album qui a plu notamment à Johnny Cash, qui avait adoubé Kristofferson à l'époque, et qui avait aussi donc beaucoup plu à Janis Joplin, puisque c'est dans ce disque qu'elle avait trouvé Me and Bobby McGee. Voilà pour notre hommage à Kris Kristofferson. Allez, Décibels, c'est terminé pour ce soir. Merci à l'équipe de l'émission. Il y avait Antoine Greffin et Julien Moulet à la technique. Il y avait Alexandra Sackberg au stand. Iris Guitoni à la réalisation, Thierry Boffa, Thomas Demol à la délégation musique et Mélodie Chaïb à la programmation des invités.
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4: Salut à tous, bienvenue sur ICI. Après une heure de bonne musique avec Émilie Mazoyer et d'actu musicale, on se retrouve chaque soir dès 20h pour ce rendez-vous, nouveau rendez-vous. Vous connaissez, vous découvrez peut-être. On se balade dans toute la France. On s'intéresse à vos initiatives, à vos actions. On va partir en balade au cœur du patrimoine de notre pays grâce à un invité qui va aussi dérouler le fil de sa vie à travers les lieux qui ont compté pour lui. Mais avant de l'accueillir, j'ajoute qu'on vous donnera la parole avant 21h et qu'on s'intéressera à toutes les bonnes initiatives de vos régions. Mon invité est réalisateur, scénariste. Ses films ont attiré des millions de spectateurs en France. Et pas seulement, on lui doit entre autres la trilogie de Camping avec Franck Dubosc. Il est aussi le réalisateur de Disco, de Jet Set, de 3-0, de 4-0, de Turf, de All Inclusive. Ce soir, dans Il n'y a pas que Paris dans la vie, je reçois avec beaucoup de plaisir Fabien Antoniente. Bonsoir Fabien.
5: Bonsoir.
4: Comment ça va?
5: Très bien, très bien.
4: Je le dis tout de suite, Fabien, c'est un auditeur d'ici, un fidèle auditeur d'ici, c'est vrai.
5: Hein, c'est vrai, parce que il se trouve que je vis aussi au Pays Basque, surtout. Ouais.
4: Et donc, ce qui explique ce bronzage insolent.
5: Insolent, oui, parce que je vais à l'eau, je fais un peu de surf. Non,
4: c'est très bon.
5: Et donc, quand je reviens justement du surf, ou quand je fais mes courses, ma radio est branchée sur ICI.
4: Ça me touche
5: et
4: beaucoup.
5: Ça me donne l'occasion de connaître les nouvelles de ma région.
4: C'est vrai.
5: Oui. Je bascule entre ICI Pays Basque et Gascogne. ICI Gascogne.
4: Exactement. Voilà. Fabien, merci d'être là. Vous racontez généralement, vous montrez à l'image en 90 minutes la vie de personnages, le pan d'une vie d'un personnage. Et ce soir, moi, je vous propose de raconter la vôtre. Les images, c'est vous qui allez les créer. Vous allez les décrire à nos auditeurs. C'est un petit bout du film de votre vie que l'on va découvrir ensemble jusqu'à 21h.
6: Silence sur le plateau. 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
4: Rien que d'entendre ça, c'est l'essence de votre vie.
5: Ah oui. C'est-à-dire que, comme je le disais dans mon livre, qui s'appelle « Alors, on n'attend pas Fabien ».
4: On en parlera évidemment.
5: Et je l'ai entendu très tôt, vers l'âge de 12 ans.
4: Ah, vous voulez déjà qu'on parle de ça?
5: Je sais pas.
4: Allons-y.
5: C'est ce bruit qui m'a...
4: Avant de parler, on va se laisser encore un petit peu de temps. Avant de parler de ce déclic à 12 ans, autour d'un film. Moi, j'aimerais déjà remonter la pellicule de votre vie un tout petit peu avant, si vous êtes d'accord. Vous êtes né où ?
5: À Paris. Je suis né à Paris, puis j'ai grandi en région parisienne très tôt. Je suis né à Paris par accident, en fait. Et j'ai grandi en région parisienne, du côté de Villiers-sur-Marne, du côté des bords de Marne.
4: C'est pas désagréable.
5: Voilà, c'était pas désagréable. Il y avait ce fleuve qui était assez, qui nous amenait un petit peu d'air. Et il y avait les saules pleureurs, il y avait des canards, il y avait des copains partout. Donc moi j'ai vécu dans une banlieue qui était vraiment très agréable. Et j'en ai un souvenir, j'en ai un souvenir de jours heureux.
4: Votre papa venait d'Algérie, des pieds noirs. Hein. Vous êtes le fruit d'un beau mélange parce que vous avez une maman qui est originaire de Bretagne.
5: Oui.
4: Ils sont rencontrés où, vos parents d'ailleurs?
5: Ils sont rencontrés parce que mon père était un pied noir d'Algérie qui est venu un peu faire ses études à Paris. Et il a rencontré ma mère qui venait pour trouver du boulot. Et en général, les Bretonnes à cette époque-là, en 1958, étaient femmes de chambre pour des gens qui avaient un peu plus d'argent qu'eux. Et voilà, et ils se sont rencontrés. Et je crois qu'elle a été Miss Bretagne de Paris.
4: Mais c'est sûr.
5: De Paris. Et donc c'était une association des Bretons de Paris qui se retrouvaient autour de Montparnasse, puisque ouais. Montparnasse est la gare qui accueille les Bretons.
4: Alors c'est le 15e arrondissement hein, pour ceux qui le.
5: C'est le 14e. Lors d'une cérémonie, je pense qu'ils se sont rencontrés et voilà, je suis né assez rapidement.
4: Votre maman faisait des ménages, vous l'avez dit, et elle aura aussi ce joli titre honorifique. Elle est bretonne, et la Bretagne, ça compte pour vous, parce que c'est aussi une partie de votre enfance, Fabien Antoniente. Le granit, ça c'est quelque chose qui vous a marqué particulièrement, et pourquoi?
5: Parce que, en fait, maman, Alphonsine, qui porte le nom d'Alphonsine, nous emmenait souvent voir les terres où elle était née. Donc elle est née du côté de Baillet, en Ille-et-Vilaine, à côté de Fougères.
4: Ouais.
5: Et c'était des terres, effectivement, où le granit, les gens travaillaient le granit. Et l'activité principale de mes tantes, puisque ma mère, ils étaient neuf sœurs, hein, dans la famille.
4: Ça fait du monde, ça fait des cousins. Monde,
5: donc les tantes, j'en ai vu.
4: Ouais.
5: Et elles se retrouvaient tout le temps au cimetière. Elle commentait, ma chine, elle est morte la semaine dernière, machin, elle est morte là. Et nous, quand on est gamin, c'est perturbant. C'est-à-dire ouais. que je m'attendais à d'autres vacances, mais c'est leur vie. C'est le granit, et voilà.
4: Mais
5: c'est...
4: vous avez d'autres souvenirs de la Bretagne, quand même.
5: Bien
4: il n'y a
5: sûr,
4: pas que les cimetières.
5: Mais j'ai des souvenirs, mais vraiment, c'était, il y avait la maison de mon grand-père, il y avait encore de la terre battue.
4: Oui, parce qu'il y avait une maison familiale, on est d'accord.
5: Terre battue près de la cheminée.
4: D'accord.
5: Et ils jouaient un jeu, c'est l'équivalent des boulistes, mais eux, ils jouaient au palais. C'est-à-dire, c'est des palais qu'on envoie sur des plaques de bois, et puis il fallait se rapprocher ouais. du... Voilà, donc c'était des souvenirs très... c'était une Bretagne très rurale que j'ai connue. Très belle.
4: Mais vous apprenez à traire les vaches.
5: Et j'apprends à traire les vaches. Parce que nous, petits Parisiens, c'était notre petit fantasme. C'est de connaître mieux ces animaux qu'on ne voyait que dans les fermes en jouets. Et voilà, donc là, on était... De toute façon, je vais vous dire, j'ai des souvenirs heureux partout. Moi, je fais
4: tant
5: partie
4: mieux.
5: Des gens qui regardent toujours le verre plein plutôt que le verre vide. Mmh. Donc, je me souviens des belles choses et des choses plus tristes, elles ont glissé sur moi.
4: La Bretagne, donc, c'est un endroit qui compte. On pourra sans doute en reparler, mais vous allez aussi pas mal voyager hein, durant votre enfance, sans doute grâce à vos parents. Je sais qu'il y a des régions comme ça que vous allez découvrir, comme les Vosges. Mmh. Vous alliez dans les Vosges.
5: Les premières parties de nos premières vacances avaient lieu dans les Vosges, du côté de Gérardmer, du côté du lac de Longemer.
4: C'est vrai que vous baigniez dans des eaux gelées à cette époque-là.
5: C'était de la cryo avant l'heure.
4: C'est pas mal ça. Non, c'est courageux, mais quand on est gamin,
5: on marchait
4: ça.
5: Beaucoup. J'ai un souvenir. On marchait. Ma mère et mon père nous entraînaient à marcher, ce qui maintenant est un plaisir. Mais quand on est gamin, on ne veut pas trop marcher. Et donc, on allait chercher des myrtilles. C'est des montagnes de moyenne altitude, mais c'est des montagnes très très belles dans les Vosges. Et voilà, donc pareil, là, on s'occupait des vaches. On aidait aux tâches, parce que la personne chez qui on louait était menuisier. Donc, on participait aux travaux de menuiserie. Tout ça était nous sortait de l'ordinaire de la région parisienne.
4: On va poursuivre votre enfance, Fabien Antoniente. On ira en Dordogne dans un instant. Ah. Je sais que c'est aussi un endroit qui vous plaît. Il y a le Pays-Bas, ça fait partie de votre vie. On parlera de vos films, on parlera de votre livre. Mais on va aussi se balader en France avec la revue des Merveilles. J'ai l'impression que vous êtes un contemplatif et en même temps, quand on est cinéaste, il faut l'être. Tous les jours, Benoît Prospero passe en revue les merveilles du vivant et les idées de celles et ceux qui consacrent leur vie à ce même monde vivant. Et aujourd'hui, on a un rendez-vous dans le futur.
7: Est-ce que vous voyez ce que c'est une technologie high-tech? High-tech pour haute technologie. Ou pour certains, technologie du futur. Et si le futur était non pas high-tech, mais low-tech, c'est-à-dire basse technologie. Mais qu'est-ce que c'est exactement? Ici, Pays d'Auvergne avait rencontré Gwenaëlle Douard à la ressourcerie d'Issoire et ils lui ont posé la question.
8: Alors, les low-tech, en fait, c'est par opposition à tout ce qui est high-tech, donc c'est plutôt des basses technologies qui vont avoir un impact assez réduit sur l'environnement et qui sont faits plutôt à base de récup et qu'on peut fabriquer soi-même, en fait, assez facilement.
7: Alors, on va peut-être donner un exemple. Oui, ben voilà, ça sera plus clair. Donc, par exemple, pour la cuisine.
8: Pour la cuisine, il y a beaucoup d'usages. On va parler du four solaire. Moi, j'utilise beaucoup une marmite norvégienne, c'est-à-dire que quand je cuis des lentilles, des légumes qui demandent un peu de cuisson ou des soupes, en fait, au lieu de laisser longtemps sur le feu et d'attendre que ce soit fini de cuire sur ma plaque, je le sors avant et je le mets dans ma marmite norvégienne, ce qui fait que j'utilise beaucoup moins d'énergie, en fait.
7: Voilà, donc en gros, on met la marmite dans cette sorte de coussin. Et en termes de temps de cuisson, ça donne quoi?
8: Un tiers sur le feu, deux tiers hors du feu.
7: Eh ben voilà, c'est ça le low-tech. Alors, autre exemple, le bon vieux garde-manger. Alors, pas pour se passer complètement du frigo, mais peut-être pour avoir un frigo plus petit, ou encore parmi les low-tech les plus simples, le balai plutôt que l'aspirateur, le vélo plutôt que la voiture, le thermomètre à liquide plutôt que connecté. Donc en clair, c'est quoi l'idée du low-tech, Fabrice ?
9: Comment on peut se passer de certaines technologies, comment on peut essayer de consommer moins d'énergie fossile ou électrique, du coup de se réapproprier aussi nos technologies. Pour nous, ça va avec tout ce truc de gagner en autonomie pour arriver à faire soi-même avec moins.
8: On réfléchit à notre besoin, en fait. C'est toujours ça, la low-tech, c'est réfléchir d'abord à ses besoins et la technique vient accompagner ce besoin, en fait, mais pas l'inverse. On n'est pas esclave de nos technologies.
7: Et si vous vous demandez pourquoi ne tout simplement pas faire le choix de la high-tech, eh ben c'est ça la raison, pour se sentir libre. Alors oui, on va moins vite, oui, ça peut prendre du temps, eh ben justement, c'est ça l'idée. À l'heure où tout va toujours plus vite et parfois tellement vite qu'on ne sait même plus quel est le sens de tout ça, eh ben l'idée, c'est de ralentir et de vivre uniquement avec ce dont nous avons besoin et non envie. Et la conséquence de ça, c'est quoi ? Eh ben, on n'a plus la pression de devoir posséder pour exister. Ce qui ne veut pas dire de ne rien posséder, mais juste l'utile. Et ça, ça suffit à certaines et certains. Même si c'est vrai, ça peut aller à l'encontre de tout ce qu'on nous a enseigné. Eh bien, pour certaines et certains, cette nouvelle vie, c'est une merveille. Merci. Ici Pays d'Auvergne, ainsi que Gwenaëlle et Fabrice, rencontrés à la ressourcerie d'Issoire.
4: Merci beaucoup. On parlera de l'Auvergne, d'ailleurs, avec Fabien Antoniente, puisqu'on était à Issoire. Je sais que vous êtes en plein repérage d'un nouveau film. Vous prenez le temps un petit peu comme ça d'ajouter des choses un peu plus simples dans votre vie, authentique. J'ai l'impression que vous êtes comme ça. Vous
5: ouais, j'écoutais ce que disait Benoît Prospero à propos du low-tech. Ouais. En fait, nos parents, nos anciens pratiquaient le low-tech puisqu'ils avaient des celliers ou des murs épais. On gardait la fraîcheur. Ils se contentaient de ce qu'ils avaient besoin. Donc, c'était effectivement la philosophie qui vient d'être racontée. Et voilà. Donc, moi, je suis un peu adepte de ça. Plus en vieillissant, je m'oriente vers le low-tech.
4: Paris, la Bretagne, les Vosges, la Dordogne, le Pays Basque et encore plein d'autres endroits à découvrir avec Fabien Antoniente qui se raconte dont il n'y a pas que Paris dans la ville, est d'accord avec le concept, donc restez avec nous jusqu'à 21h.
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4: Listen to your heart, c'est Roxette sur ICI pour vous souhaiter une belle soirée.

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2: Et votre invité ce soir, Fabien Antoniente, réalisateur de nombreuses comédies françaises au cinéma. Par où est-il passé? Quels sont les lieux qui l'ont construit? Il se raconte en toute intimité. Gros plan ce soir sur cet enfant amoureux de la Bretagne et de la Dordogne, mais pas seulement. On va en parler de cette Dordogne, parce qu'on a parlé des Vosges. Votre enfance, elle est aussi en Dordogne. Qu'est-ce que vous y faisiez?
3: Ça a été la deuxième partie de nos premières vacances, qui a duré 7 ans. On y est allé pendant 7 ans. Alors, il y a eu le Périgord noir, puisque c'est on allait du côté de...
2: On mange très bien.
3: De Sarlat. Et puis après, il y a eu le Périgord vert du côté de Périgueux.
2: On mange très bien aussi.
3: De toute façon, c'est le dénominateur commun, c'est de manger très bien. Ouais. Et donc, j'aime beaucoup cette région où il fait quand même beau, chaud. Et donc, il y avait un parfum de Dordogne. C'est là que j'ai appris à nager, dans le fleuve de la Dordogne.
2: Après les eaux gelées de la Vosges.
3: Voilà, j'ai appris à nager vraiment dans la Dordogne. Ouais. Et j'avais mes copains avec qui je faisais les 400 coups. Et surtout, on y allait, nous, on n'était pas vraiment des juilletistes, on était des Aoussiens.
2: Ouais.
3: Et donc, on y allait après le Tour de France. Donc, on refaisait des étapes.
2: Dont vous êtes fan.
3: Dont je suis énormément
2: ultra fan.
3: Ultra fan. Et donc, on refaisait le Tour de France dans ces petites routes.
2: À vélo, ouais.
3: Sur ces petites routes. Moi, je me rappelle, j'avais un vélo à 100 vitesses. Donc, ouais. C'était plus dur pour suivre les autres. Mais c'était extraordinaire.
2: Et vous avez voulu aller jusqu'en Andorre, je crois, à un moment donné.
3: Alors après, oui, c'est plus tard. Quand j'ai eu mon BTS, on a traversé toute la France avec les copains du lycée et on est allé jusqu'à Andorre en vélo.
2: Ouais. Vous avez pris un train à un moment donné.
3: Ah oui, j'ai pris un train.
2: Quand même, faut être honnête. Une petite étape, voilà. Alors, une grande étape pour vous qui a changé votre vie, c'est à 12 ans. On a écouté le coup de manivelle tout à l'heure pour raconter l'histoire de votre vie. Je retourne à Villiers-sur-Marne. Il y a une voie ferrée qui passait à côté de votre immeuble. Tout le monde pensait que votre famille était garde-barrière, d'ailleurs. Non, c'est vrai, je n'invente pas. Bon, et de l'autre côté de la voie ferrée, il y avait des bidonvilles portugais, pour qu'on comprenne bien l'univers dans lequel vous allez grandir. Vous mangez des prunes à l'époque, qui n'étaient peut-être pas un peu plus polluées aujourd'hui. Et un jour, vous jouez. Et vous apercevez des camions.
3: Ouais.
2: Et vous découvrez un plateau de tournage.
3: Voilà. Dans ce bidonville où vivait une grande communauté portugaise, on voit débarquer des camions, des voitures de luxe et des techniciens qui construisent en 2 jours une maison Louisiane. Ce qui est très étonnant dans ce bidonville. Et évidemment, de ces camions et de ces voitures sortent des comédiens. Bernard Blier, Maurice Birot, Annie Girardot, Jean Carmet.
2: Vous avez 12 ans, c'est énorme là.
3: C'est énorme.
2: C'était et le donc, film Elle cause plus, elle flingue.
3: C'était la suite de Elle boit pas, elle fume pas, mais elle cause.
2: Qu'est-ce qu'elle cause,
3: ouais. Et là, Elle cause plus, elle flingue. Et donc, c'était signé Michel Audiard. Petit bonhomme avec sa casquette, je le revois encore. Et à un moment, donc moi j'allais de plus en plus sur le tournage et de moins en moins à l'école. Et j'allais voir évidemment ce qui se passait, je voulais comprendre. Ouais. Parce que c'est pas facile à comprendre un tournage de l'extérieur. Surtout ce tournage-là de Michel Audiard. Ouais. Parce que quand j'ai revu le film, je comprenais pas non plus. Donc c'était encore... Donc, je regardais, je m'accrochais, etc. Et il avait dû me repérer. Donc, à un moment donné, Jean Carmet sort de cette maison Louisiane avec une chaussette grise en disant à Jésus, le personnage de Jésus, vous avez oublié ça cette nuit. La script fait remarquer à Michel Audiard que la chaussette, on ne la voit pas parce qu'elle est grise et qu'il ferait mieux d'avoir une chaussette de couleur. Donc, à un moment donné, Audiard se tourne vers moi, il voit que j'ai des chaussettes rouges. Il vient vers moi, il me dit, dis-moi gamin, il serait possible d'emprunter des chaussettes juste pour le temps de la prise. Alors je dis, ben oui, bien sûr. Et donc je tends mes chaussettes, moteur, action. Et là, tout le monde se marre, parce que la chaussette est bien trop petite. Je faisais du 32. Donc Audiard revient me voir, il me dit, gamin, la chaussette ne va pas convenir, mais si tu veux, tu peux rester avec nous. Il m'a donné une pièce de 5 francs
2: ouais,
3: en argent.
2: Un cachet. 5 francs, c'est génial.
3: Et le droit de rentrer dans cette maison Louisiane et d'être la mascotte de ce film.
2: Wow.
3: Voilà.
2: Donc là, quelle chance, incroyable. Voilà. Bon, c'est le déclic, me dites pas
3: c'est,
2: que...
3: C'est le déclic.
2: C'est de là que tout part, on est bien d'accord.
3: C'est la piqûre.
2: À 12 ans, vous n'avez pas d'idée de ce que vous voulez faire en ce moment-là.
3: Non. Je pensais juste à déconner. Mais
2: oui. Alors c'est vrai que vous êtes quand même aussi un gros déconneur. Merci pour cette très belle histoire parce que un petit peu plus tard, vous allez aussi en Dordogne. Vous l'avez dit pendant 7 ans, grandir, c'est l'adolescence, c'est les premiers amours, c'est les premiers bals, c'est les premières fêtes de village.
4: Il y a des images. images dans ma tête.
2: Je vous fais un petit clin d'œil à Camping.
3: Ah oui.
2: Pour la petite valse.
3: Petite valse de Gérard Lenormand.
2: Ouais, c'est dans Camping 3. C'était la fête de village au camping. Et ce sont ces années-là que vous vivez, que ce soit en Dordogne ou sur l'île d'Oléron. C'est cette époque-là où vous allez aussi faire du camping, Fabien Antonio.
3: Ben oui, oui, oui. C'est là que j'apprends à planter des sardines.
2: Les sardines, les tentes de l'époque, ils se font plus maintenant, mais bon.
3: Les tentes de l'époque étaient, on les attachait par des piquets métalliques qu'on appelait les sardines. Je dis ça pour nos auditeurs. Mais voilà, c'est surtout apprendre à connaître l'autre d'une manière assez facile. Ouais. Dans un terrain de dans un camp de camping, on se parle. Tu viens d'où, toi, de Normandie, et toi, tu viens d'où, de Loir-et-Cher. Bon, voilà, on se parle facilement. Et on se parle encore plus facilement au moment de l'apéro. Donc, c'est ces souvenirs de rencontres vers l'autre qui m'ont marqué, qui ont fait que ça a inscrit, ça a mis une pièce un peu dans la machine pour que un jour je réalise camping.
2: Je vous propose pas une petite couillette, il a encore un petit peu de temps.
3: Vous savez que cette couillette, l'histoire de la couillette,
2: c'est le brasseur dans Camping 3.
3: C'est le bec verseur dans lequel on verse la dose de pastis. Ouais. Mais en fait, c'est Jacques Villeray qui m'avait appris. Parce que l'origine, le film était écrit pour Jacques Villeray. Et c'est Claude Brasseur qui l'a fait parce que Jacques Villeray est décédé entre temps. Ouais. Et voilà, donc la couillette est restée, Jacques Villeray est parti.
2: Il y a quelqu'un qui compte dans votre vie, c'est un oncle qui travaille à la SNCF. Il n'avait pas d'enfant, c'était un peu vous finalement. Et alors lui, avec sa Peugeot 403 à la Colombo, puisqu'il avait vraiment une 403, il va vous emmener partout en France.
3: Ah ouais, une Peugeot 403 bleue. Avec des sièges en sky qui sentaient fort quand il faisait un peu chaud. Ouais. Et il nous emmenait un peu partout en France. Il nous a fait découvrir
2: Compiègne,
3: Pierrefonds, les châteaux de la Loire. Il nous a fait découvrir aussi tous les châteaux. Quand il venait nous rejoindre en Dordogne, tous les châteaux qui existent, et Dieu sait s'ils sont nombreux en Dordogne. Le château de Bénac, le château de Rouffignac, enfin le château de... Et les gorges aussi, les gouffres, et les, notamment les Eysies, où il y a eu le premier homme préhistorique, il y a encore des traces. Et donc on a visité beaucoup de choses, avec beaucoup de monuments, avec cet oncle Paul, qui était un espèce de tonton Cristobal, qui arrivait avec sa voiture, trois coups de klaxon, on sortait. C'était merveilleux. Et il nous a ensuite fait visiter aussi toute la région où il vivait, la région du Puy-de-Sancy, Mont-d'Or.
2: On va aller en Auvergne. Vous pouvez pas, là vous parlez du Puy-de-Sancy. Boire un petit coup, c'est agréable. On parlait de la couillette il y a un instant, Fabien Antoniante, surtout avec l'entrepreneur du jour. On s'échappe un instant de votre vie pour aller en Auvergne, retrouver Catherine Quicandon. On sort un verre et une paille et on vous suit. Où est-ce que vous nous emmenez donc du coup aujourd'hui?
5: À Thiel, sur Acolin, dans l'Allier, à une vingtaine de kilomètres à l'est de Moulins. Ça pétille. Ça pétille de bonheur pour Jérôme Boireau et sa compagne qui fabrique les limonades Bulle Gourmande.
6: On a investi en masse dans du matériel français dernier cri qui nous permet aujourd'hui de travailler à deux simplement. Et de pouvoir avoir une forte cadence, c'était primordial. Et aujourd'hui, voilà, je travaille tout seul, et elle est quand même derrière moi pour donner un coup de main, mais tout est automatisé, il n'y a pas grand-chose à faire, mis à part créer la recette, préparer la recette, et tout ce qui est les phases de nettoyage et de réglage.
5: Et si pour la production, il se débrouille seul, enfin presque, Jérôme travaille avec quelqu'un pour les saveurs.
6: Aujourd'hui, nous, on travaille avec des arômes qui sont 100% naturels, on a un aromaticien qui nous fabrique les arômes à la demande, on a une dizaine de jours d'attente à chaque fois, et on travaille vraiment avec l'essence même des fruits, des plantes, des fleurs.
5: Et cela donne des recettes intéressantes. Il y a par exemple violette, pêche basilic, framboise hibiscus, poire miel ou encore rose litchi. Pour la couleur, Jérôme a fait appel à un chef pâtissier qui a imaginé des colorants particulièrement flashy, encore un peu et ça brille dans le noir. Les limonades de Jérôme se vendent sur place, à l'usine ou dans les grandes surfaces du coin, et elles se vendent bien, même très bien, et ce, dès le début de l'aventure.
6: On finit l'année 2024 en ayant fait 7000 bouteilles, tranquille. 2025, on a fait 42 000 bouteilles, et on est passé à 10 références. Et là, cette année, on est déjà à 45 000 bouteilles. On en a fait 19 000 sur le mois de juin-juillet.
5: Et oui, cela fait seulement 2 ans que Jérôme est dans la limonade. Avant, son domaine, c'était la bière. Le passage de l'un à l'autre s'est fait par hasard. Un comité des fêtes lui demande de la limonade pour un événement, et voilà. Et comme ça marche bien, il a d'autres projets. L'année prochaine, il sort des thés glacés et un tonique. On ne l'arrête plus, le Jérôme. Plus d'infos sur les pages Facebook et Instagram. Instagram Bulle Gourmande. Merci à Noémie Guillotin d'ici Pays d'Auvergne pour cette idée qui pétille. Ici, ça entreprend dans l'Allier avec Bulle Gourmande, une limonade qu'on redemande.
2: J'ai compris, Fabien Antoniente, pourquoi vous avez choisi l'Auvergne pour votre prochain film. Vous êtes en repérage en ce moment. Vous connaissez l'Allier d'ailleurs, près de Moulins.
3: Oui, oui. Je suis allé il y a pas longtemps pour des dédicaces à Vichy.
2: Ouais, d'accord.
3: Et donc voilà.
2: Je suis tellement content. Si on le fait pas exprès, ma direction m'a dit tu parles pas trop de ta région à toi. Je suis né à Vichy.
3: Ah oui.
2: Et je suis là-bas. Donc bon, on reparlera de l'Auvergne dans un instant.
3: Ah oui.
2: Alors on va parler de l'Auvergne et de tous les lieux qui ont marqué la vie de Fabien Antoniente. On était dans les vallons de Pont-Barc en Ardèche il y a quelques minutes. L'époque, voilà, aussi des premiers émois, des slows catastrophiques. Mais l'humour qui a toujours permis à Fabien de s'en sortir. Comment la carrière au cinéma a débuté? La rencontre avec Audiard lorsque vous aviez 12 ans. Et puis après, quelques années plus tard, il y a ce premier long métrage à la vitesse d'un cheval au galop. Tout va commencer, la suite on la connaît. Quoique, restez avec nous jusqu'à 21h, on va en parler.
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2: Et Benabar qui nous rejoint pour Elle danse sur Ici.

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4: On lui doit Camping 1, 2 et 3, Jet Set 3-0, 4-0, Disco, ses débuts derrière la caméra dans les années 90. Eh bien, amène Fabien Antoniente, notre invité, à écrire ses premières comédies, Grève Partie en 1997, Jet Set c'est deux ans plus tard. En 1999, Satire avec, je le rappelle, Samuel Le Bihan, Lambert Wilson, José Garcia, il abordera aussi notre invité de façon satirique, ce football qu'il aime tant, on pourra en parler. J'ai le plaisir d'être avec Fabien Antoniente jusqu'à 21h. Alors d'ailleurs, avant tout ça, Fabien, il y a le lycée Fresnel à Paris, et vous avez un diplôme, vous allez travailler au commissariat de l'énergie atomique.
13: Ouais.
4: Des études d'optique, en fait.
13: C'était...
4: Ah, vous avez adoré.
13: Une espèce de bug.
4: Ouais, mais c'est... Hey, l'optique, c'est l'objectif, hein, c'est la caméra.
13: Et donc, j'avais obtenu un BTS instrument de précision, donc il y avait un rapport avec, vaguement avec ce que je voulais faire plus tard, mais... D'abord, j'ai fait ces études pour faire plaisir à mes parents, parce que mon père trouvait que le cinéma, c'était pas sérieux.
4: Vous vouliez déjà faire du cinéma, pour moi, c'était clair.
13: Ça un peu dans ma tête, mais mon père disait non, c'est un métier, beaucoup d'appelés, peu d'élus, disait-il.
4: Je la connais cette
13: phrase. Ouais. Terrible.
4: Mais la radio, c'était pareil pour moi. Hein.
13: Et donc, j'ai été au bout. Et au bout du bout, c'est, après le diplôme, j'ai eu un emploi au commissariat à l'énergie atomique. Ouais. Sur la séparation isotopique de l'uranium 235 et 238 par procédé laser.
4: Ça vaut cher au Scrabble, ça.
13: Et ça a duré 15 jours.
4: J'ai rien compris. Ça a duré 15 jours parce que vous avez préféré faire des canulars téléphoniques.
13: Bah voilà.
4: J'invente rien. Hein.
13: Ah, faisiez
4: des canulars téléphoniques. Vous aviez envie de vous marrer. Alors j'ai évoqué les débuts, premier long métrage.
13: J'appelais un certain Monsieur Lapin régulièrement. Allô, Monsieur Lapin. Pan-pan. Et mec, t'es content.
4: C'est lamentable. Moi, j'essaye d'être sérieux depuis 20h. Je retrace votre carrière. Vous me faites le pompon du lapin, Fabien. C'est pas possible. Bon, l'année suivante, après 92, vous allez mettre en scène Tom et tout seul avec Florent Pagny et Jean Rochefort. C'est aussi comme ça que tout démarre. Voilà, suite à cette belle rencontre avec Audiard. On l'a dit tout à l'heure, comme vous aviez 12 ans. Alors, forcément, quand on est réalisateur et qu'on tourne, on est amené à tourner peut-être dans Paris, même si je sais que ça coûte très cher de tourner dans Paris. On tourne de moins en moins dans Paris. Mais vous, vous avez toujours aimé aller tourner en dehors de Paris parce que cet ailleurs ressemble peut-être plus aussi au cinéaste que vous êtes, mais vous préférez tourner en dehors de Paris.
13: Bah oui, parce que d'abord, quand vous tournez en dehors de Paris, vous êtes en bulle, en famille, vous restez avec les comédiens dans un hôtel.
4: C'est la colo, quoi.
13: C'est un peu la colo. Ouais. Voilà. Et vous rentrez pas, vous n'avez pas les factures, vous n'avez pas tous les détails qui vous ramènent au quotidien. Donc vous êtes déjà dans une bulle. Et cette bulle est propice à la création du film. Donc moi j'ai adoré, par exemple, quand on a tourné Les Enfants des Justes en Dordogne, avec Gérard Lanvin et Mathilde Le Seigner, on se retrouvait dans un hôtel le soir, C'était une histoire qui se passait pendant l'occupation, mais on était heureux de se retrouver et de manger ensemble, parce que plus les années passent, plus on est content de se retrouver.
4: Bien sûr.
13: Et on mesure le prix qu'est l'amitié, avec Mathilde Seigné, avec Gérard Lanvin, avec Franck Dubosc. Mmh. On le mesure plus quand on est c'est propice aux confidences, c'est propice à bah c'est comme les vacances un peu.
4: L'âge est bon, voilà, plus on avance dans l'âge aussi, plus voilà, on a aussi envie de retrouver tout ce qu'on a pu vivre avec ces gens-là également, voilà. Parce que vous avez des souvenirs avec chaque personne que vous évoquez qui sont énormes.
13: Il faut savoir qu'on ne se croise pas tant que ça quand on vit à Paris.
4: Ouais. Alors vous avez tourné quand même à Paris, je pense à Jet Set, hein, j'ai regardé, il y a la place Vendôme, il y a le pont Alexandre III, il y a la Concorde, il y a Aubervilliers, il y a Saint-Tropez aussi, hein, dans Jet Set. 3-0, génial. Stade de France, Parc des Princes.
13: 3-0, on ne peut pas, vu qu'on avait comme partenaire le Paris Saint-Germain, on ne pouvait pas tourner vraiment ailleurs pour Paris Saint-Germain.
4: Un décor privilégié pour vous.
13: Et puis moi qui adorais, qui aime le cinéma, mais qui aime aussi le football par-dessus tout, mes deux passions étaient réunies sur ce film 3-0. J'ai adoré tourner sur la pelouse du Parc des Princes, sur la pelouse du Stade de France, de voir les coulisses, de tourner dans les coulisses de ces stades mythiques.
4: Ah, mais c'est un accès que beaucoup vous envient, on est bien d'accord. L'aventure de votre vie, je sais pas si c'est l'aventure de votre vie, mais c'est celle peut-être qui restera et dont on vous parle, à mon avis, tous les jours, c'est celle-ci.
10: Alors, on n'attend pas Patrick?
4: Et alors, on n'attend pas Fabien, qui est aussi le titre de votre livre. Vous parlez de vous, on en dira un mot tout à l'heure. Plus de 5 millions d'entrées pour le premier numéro, il y en aura 3. Vous vous souvenez du lieu où vous avez commencé, des idées là, sur un bout de papier avec Franck, quand vous avez eu cette idée là, un peu folle de faire camping?
13: Je me souviens c'était dans une discothèque à Deauville.
4: Ça, mais vous voyez, je vous ai lancé
13: chez Régine. Et Franck, je venais de faire Jet Set et me dit, j'aimerais bien faire un film avec toi, comme Jet Set un peu, mais dans l'univers du camping. Et il se trouve que moi, j'avais déjà pensé un film, mais pas comme lui le voyait. Ouais. Lui, il a pratiqué 25 ans.
4: Beaucoup de camping, ouais.
13: 25 ans de camping, donc il était très précis, cet animal sur le sujet. Et donc, on a uni nos compétences et on s'est retrouvés à Paris pour écrire.
4: Et quand vous le voyez aux essais, je sais pas, il paraît qu'il prend un peu ses vêtements par hasard, là, le petit slip bleu et puis le débardeur rose, un peu par hasard, hein, qu'il prend ces vêtements-là. Vous imaginez, là, quand vous le voyez la première fois comme ça
13: Ça va même plus loin. Il prend le débardeur rose, il a le slip bleu, il met le débardeur rose sur le slip bleu, il a déjà les claquettes, et surtout, je lui dis, mets les clés de la bagnole dans les mains, comme ça. Et le déplacement qu'il fait, à ce moment-là, Il est Patrick Chirac.
4: Exactement. Alors ça vous conduit dans une région, Arcachon, la Teste de Buch, le Moulot. Bon, c'est la Gironde, c'est aussi triste par rapport à l'actualité, hein, qu'on a vécu cet été, parce que je crois que ce camping, le décor du camping, ça n'existe plus, tout ça, là, aujourd'hui.
13: Si.
4: Une partie...
13: Oui, parce que les gens pensent qu'on a tourné dans le même camping. Or, on a tourné sur 3 campings, et on a tourné sur la façade du camping des Flots Bloqués, qui existe toujours, hein. Que les gens viennent visiter.
4: Ils prennent tous ces photos.
13: Ils prennent des photos, etc. La partie plus profonde du camping, on l'a tournée ailleurs. Et la partie vue sur le bassin, on l'a tournée au Petit Nice, sur un domaine des eaux et forêts, parce qu'il n'y a pas de vue d'un camping sur le bassin. Il y a toujours vue sur la dune, mais il n'y a pas vue sur le bassin. Donc, on a fabriqué un faux camping, avec une fausse allée, avec des et c'est pour ça que Claude Brasseur, à un moment donné, court à côté de son vélo, parce qu'il peut pas l'emprunter, on pouvait pas rouler sur cette allée. Donc c'est ce qui était un inconvénient, on a fait un gag.
4: Et puis on pourrait parler non pas du Shogun, mais du Balapapa.
13: Oui.
4: Ça c'est au Pila, c'est une vraie boîte.
13: Oula.
4: Oui, non mais attendez, on va en parler dans un instant. Le Oula me donne envie. Il y a des souvenirs du côté du Pila. On va tout vous dire avec Fabien Antoniente.
13: Oula là.
4: Voilà. On va parler d'autre chose. Ici, ça marche. Qu'en pensez-vous? Votre kilo de tomates, je sais pas combien vous le payez en ce moment. 5, 6 ou 7 euros dans les Pyrénées. Oui, cher. Dans les Pyrénées orientales, ce même kilo de tomates, qui plus est en circuit court, 100% local, nous coûte beaucoup moins cher. Alors comment c'est possible? possible. Élément de réponse dans ce reportage avec Robin Bernot et David Rochier. On est au sud de Perpignan.
14: Ici, votre kilo de tomates vous coûtera moins de 2 euros.
15: Ah bah c'est imbattable, c'est clair, c'est imbattable.
14: Nous sommes à Elne, à une quinzaine de minutes en voiture de Perpignan. Bienvenue chez Christelle Lopez, agricultrice installée sur l'exploitation familiale il y a quelques années. Sa famille a fait le choix de se lancer dans le maraîchage. Et ici, le principe est simple, ce sont les clients eux-mêmes qui récoltent directement les fruits et légumes qu'ils souhaitent acheter.
16: Les gens sont respectueux, il y a un vrai échange sur la culture et pas seulement sur la cueillette.
14: Mais au-delà de ce circuit ultra court, ce qui nous intéresse vraiment aujourd'hui, c'est le prix. Imaginez un kilo de tomates paysannes à moins de 2 euros. Difficile de faire moins cher.
16: Ben oui, parce qu'en fait, il n'y a pas de dépenses salariales et on sait que dans une entreprise, ce qui coûte le plus cher, c'est le salarié. Et comment faire pour nous aussi vivre mieux et pour la clientèle vivre mieux? Ben c'est ça, c'est de la pédagogie, d'expliquer comment on cultive et qu'il faut faire attention à plein de choses. Et une fois que les gens ont compris ça et qu'eux aussi gagnent de l'argent sur leur panier, ben c'est parti.
14: Alors ici, près de Perpignan, ça marche, mais vous, qu'en pensez-vous? On va en discuter avec Floriane, plutôt séduite par l'idée.
17: Je trouve que c'est une bonne initiative, ça marche plutôt bien. Personnellement, je le pratique, pas avec des tomates, mais avec d'autres produits comme les fraises. Qu'est-ce qu'on fait? On fait les fraises, on fait les courgettes. Qu'est-ce que je suis allée chercher? Les champignons.
14: Des cueillettes où l'on vient récolter soi-même ses fruits et légumes. Aujourd'hui, il en existe un petit peu partout en France. Floriane, elle, a franchi le pas il y a déjà quelques années.
17: C'est la qualité des produits déjà. Mon intérêt pour l'écologie, même si je suis pas une écolo dans l'âme, mais je trouve qu'il serait peut-être temps quand même de réfléchir à certaines choses et d'arrêter les conneries pour être poli. Il y a beaucoup de métiers, beaucoup de gens qui sont en souffrance, mais les agriculteurs justement et les producteurs sont pas les derniers, malheureusement.
14: Et Christelle, que je vous présente aujourd'hui, ne s'arrête pas là, puisqu'elle organise également, toujours près de Perpignan, des vides cueillettes. Des rendez-vous très attendus, annoncés sur les réseaux sociaux et pour cause. Ce jour-là, le prix est particulièrement attractif, seulement 1 euro le kilo.
4: Merci beaucoup Robin Bernot, Perpignan, Fabien Otoniente, c'est un endroit que vous connaissez, Perpignan?
13: Perpignan, oui, j'y suis passé parce que Mathilde Seigné avait une maison là-bas. J'avais
4: vous parlez beaucoup d'elle. Hein.
13: Ouais, vous savez, c'est un peu comme ma sœur, on vit dans le même quartier à Paris, et on s'appelle tous les jours.
4: C'est vrai?
13: Tous les jours, quand je dis tous les jours, c'est plusieurs fois par jour.
4: On va peut-être l'appeler là, avant 21h.
13: Bah oui, Minette, elle s'appelle Minette, et moi je m'appelle Minou. Voilà, dites la part de Minou, elle va comprendre.
4: Je fais un lien avec le bouffeur de Minou. C'est le bouffeur de Minou, c'est Antoine Duléry, donc en pays, pardonnez-moi. Ah oui, ça n'a aucun lien, on est d'accord?
13: Aucun lien.
4: Bien sûr. Fabien Otoniente, votre invité sur ICI, on va continuer de se balader. On parlera du Pilat, parce qu'il y a des dossiers du côté du Pilat dans la vie et dans les tournages de Fabien Otoniente. On parlera aussi de l'avenir, des prochains films, de son livre et d'autres lieux, peut-être de sa vie plus personnelle. C'est à suivre sur ICI.
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4: Mais c'est un peu comme ce rendez-vous chaque

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2: La France est son plus beau terrain de jeu et à travers une bonne histoire et des personnages, il la filme, il la sublime de disco en passant par Jet Set, All Inclusive, Camping, 3-0, 4-0 ou encore Turf. Fabien Antoniente est avec vous depuis 20h et ça continue jusqu'à 21h. Bon alors au Pila, puisqu'on en parle. C'était la belle vie au Pila. Ça c'est à côté des tournages de Camping. Encore un petit clin d'œil à Camping, ça d'ailleurs, parce que ça fait partie des bandes originales très importantes dans vos films. Vous avez fait la fête avec Claude Brasseur. Hein.
3: Ah oui, c'était quelqu'un qu'il fallait être dans sa roue, parce que c'était pas évident. Hein. On avait un endroit où on aimait se retrouver avec Minette, avec Mathilde Seignet, avec Franck, avec Antoine Duléry et Claude Brasseur, et parfois Gérard Lanvin. Et on passait de nos disques, on passait de la musique française. C'était l'homme qui tenait les lieux, s'appelait le Gitan.
2: Le Balapapa.
3: Balapapa. Et il passait des titres, mais ça allait de Johnny à Dalida.
2: Et vous chantiez toute la nuit.
3: On chantait comme ça. Et un jour, cut, il est 3-4 heures du matin, et j'hallucine parce que je vois sur une chanson de Michel Thor l'entraîneur d'équipe de France Bernard Laporte qui dansait avec Claude Brasseur. Et Gérard Lanvin avec des boas autour du cou.
2: Mais vous aviez mangé quoi avant? Tout ça était bien réel. Bon, on imagine la chance, enfin, c'est une chance incroyable. Là, on entend bien et on ne va pas rentrer dans l'état, mais on imagine à quel point ces souvenirs sont mémorables.
3: Très content de tourner Camping. C'est un film de gamin, c'est un film de jeunesse.
2: Ouais.
3: Vous parlez comme ça, Claude Brasseur.
2: Vous limitez bien. Je ne vous pose pas la question que tout le monde vous pose, il n'y aura pas de 4. On ne sait pas, mais c'est vrai que le fait que Mylène soit plus là, Mylène Mongeau, voilà. Le fait que les pics, voilà. Hein, Claude Brasseur.
3: Ouais, parce que c'était un peu les fondations du camping.

0: Ah ouais,
1: et
0: ouais.
1: Le David Croquette du camping.
0: Les Gatineaux ont des lits divorcés.
1: Les Gatineaux peuvent
0: se remettre ensemble.
1: Se remettre ensemble, là, on ne sait jamais. Mais
0: Fabien, je suis sûr que vous l'avez le cédar dans la tête. Je suis sûr qu'il l'a le cédar dans la tête.
1: Les Gatineaux peuvent se remettre ensemble parce qu'ils n'étaient pas vraiment séparés. C'est un incident de la vie. Voilà. Mais non, on ne sait jamais. Voilà. Bon. On ne sait jamais.
0: Allez, autre ambiance. Alors, on va quitter le bassin d'Arcachon. On va au Havre.
1: Ouais, on va au Havre, on met les pattes d'Ef.
0: Allez, c'est disco ça. Hein.
1: La coupe Mulet.
0: C'est sympa le Havre.
1: C'est très sympa. C'est très sympa. En fait, j'étais en repérage un jour en Normandie. Et j'ai un copain, Manu Bose, qui était mon repéreur favori. Manu, l'homme qui mue. Et qui m'avait emmené du côté du Havre. Et il me disait, regarde, c'est des perspectives à l'américaine, c'est vrai, parce que c'est une ville entièrement rebâtie par l'architecte Perret. Et donc, on a des rues un peu comme aux États-Unis. Et donc, on a imaginé que cette ville pouvait être le théâtre de ce nouveau film qu'on était en train d'écrire, qui s'appelait Disco.
0: Mais alors, comment on fait, Fabien Antoniente, pour filmer une région? Pour la sublimer.
1: D'abord, c'est une région qui est magnifique.
0: Que ce soit le Havre ou une autre.
1: Le Havre, on parvient à aller jusqu'à cette ville parce qu'on ne la voit pas forcément dans les brumes de Deauville. On parvient à aller au Havre en passant le pont de Tancarville, qui est très très très cinématographique. Mmh. Et puis le Havre, j'ai adoré tourner dans cette ville. Il se passait quelque chose. C'est une ville portuaire. Et dans ma tête, il y avait un côté comme les parapluies de Cherbourg. Il y avait la romance avec le personnage de Didier Travolta qui était interprété par Franck Dubosc. Et c'était plus Patrick Chirac, mais c'était Didier Travolta et France Navarre qui était Emmanuel Béart. Mmh. Donc il y avait aussi une petite romance et il y avait ce côté de ville portuaire que j'aime beaucoup.
0: Il y aura Turf, je l'ai évoqué, l'univers des courses hippiques aussi qui vous tenait à cœur. C'était avec Alain Chabat, avec Edouard Baird. Vous avez filmé où, ça?
1: On a filmé un peu partout, en Normandie beaucoup, en Normandie. Pas mal aussi.
0: C'est un beau décor la Normandie, j'ai l'impression.
1: Ouais, c'est un beau décor et puis de façon, je vais vous dire un truc, dès qu'on quitte Paris, je suis assez content.
0: Mais c'est ce que vous disiez tout à l'heure. Alors toutes ces anecdotes, d'ailleurs, on les retrouve dans votre livre, je le rappelle, on n'attend pas Fabien. 20 millions d'entrées, c'est le cumul quand même de l'ensemble de vos films. Il y a eu des périodes de doute.
1: Oui, bien sûr. Parce que le succès est venu... Elle est venue après deux films que j'avais pas forcément réussi. En fait, à l'époque où j'ai commencé, il n'y avait pas les multiplex. Et puis un jour, donc moi, c'était un peu l'auberge d'Espagne. Je mettais des histoires d'amour, des un peu de comédie, un peu de mélodrame, et je mettais tout ça dans un sac. Et puis, y a un jour un distributeur qui me dit, regarde l'extérieur d'un multiplex qui venait de se construire. Il me dit, tu veux être dans quelle catégorie? Parce que là, t'es un peu de tout dans tes films. Il me dit, regarde, t'as théâtre policier, dramatique, comédie, épouvante. Donc, j'ai dit, mais comédie. Il m'a dit, faisons une. Et j'en ai fait une, c'était Jet Set. Et là, je suis parti. On est parti vite. Et après, c'est un peu comme les entraîneurs de foot. Hein. On a de voir du résultat à chaque fois. On vous attend au tournant, comme on dit. Et puis, sauf que, voilà. Et puis, un jour, le succès n'a pas été au rendez-vous. C'était avant Camping, d'ailleurs. Et une grosse remise en question. Parce que, en fait, les échecs, il faut toujours savoir qu'ils peuvent nourrir les prochains succès. Donc quand la vie on tombe, on se relève et puis on réfléchit pourquoi on est tombé et puis on essaie de faire avec. Vous savez, on dit souvent que l'aventure de faire ce métier est dangereuse, mais l'immobilisme est pour moi immortel. Mmh. Donc je préfère encore l'aventure dangereuse.
0: Ouais, l'aventure, c'est l'aventure. Hein.
1: Et oui, comme disait Claude Lelouch.
0: Non, mais c'est vrai que voilà, votre philosophie, c'est continuer à croire en son projet, même lorsque tout est mal parti, quoi, en fait. Moi, j'ai un beau scénar là.
1: Dans le livre, il y a une phrase qui résume un petit peu tout ce que je veux dire. Ouais. C'est quand il n'y a plus d'espoir, toujours penser au homard dans le vivier du Titanic.
0: Pauvre homard. Ouais. Moi, j'allais vous proposer un beau scénario là. L'histoire d'un gamin de cité quand même de Villiers-sur-Marne qui tombe amoureux du cinéma parce qu'il voit un tournage dans la rue, tout ça à cause d'une chaussette que vous avez évoquée, pour réaliser quelques années plus tard des films qui seront vus par des millions de gens. C'est le but d'un film. Hein.
1: C'est vrai, on l'a dit. Ouais. On l'a dit. On a lu ce livre qui me disent, oui, on aimerait bien le voir adapté au cinéma.
0: Qu'est-ce qu'il en penserait, Coluche ? Quelqu'un que vous avez connu qui a compté pour vous ?
1: Ah oui, oui, oui, parce que j'ai grandi avec la radio. Et donc, j'écoutais beaucoup les comiques, et notamment Coluche, qui avait une émission qui s'appelait « On n'est pas là pour se faire engueuler ». Et donc, il y avait dans cette émission, je me rappelle, une énigme qui s'appelait « Le Mille Boutroux », parce que Coluche était né rue Émile Boutroux à Montrouge. Et donc, on gagnait, quand on répondait à cette énigme, des conneries. 150 soutiens-gorge, 200 slips. c'était des choses qui servaient pas à grand-chose. Enfin, bah, c'est servait, mais pas dans cette quantité-là. Et donc, un jour, j'ai décidé d'aller voir cette émission sur place. Et il y avait, évidemment, Coluche, le en live.
0: Rue François 1er.
1: Et il y avait une énigme qui disait « ça se porte plus ou moins sur l'épaule ». Alors, j'ai réfléchi, plus ou moins, l'épaule. Et j'ai dit « des piles ». Et c'était ça. J'ai gagné 2500 piles que j'ai données à tout le lycée. Ouais.
0: C'est drôle, ça. Bon, l'homme derrière le réalisateur, vous vivez dans le Pays Basque aujourd'hui, Fabien Otoniente.
1: Oui.
0: Pourquoi t'as choisi le Pays Basque ?
1: C'est le Pays Basque qui m'a choisi.
0: Oui, c'est une bonne réponse, c'est vrai.
1: C'est le Pays Basque parce que j'étais sur une étape du tour pour vous dire le Tour de France que j'aime, que j'adore. Et il passait du côté. Il était dans les Pyrénées, donc on était à Pau. Et ma femme, qui est toujours ma femme, me dit, viens au
0: Pays Basque.
1: Qui est la troisième. Oui, qui est la troisième.
0: Oh, je vous taquine, Fabien.
1: Qui est toujours là. Et elle a bien du mérite. Mais, et donc, elle me dit, viens au Pays Basque. Je lui fais, j'ai fait une heure de voiture et puis... J'étais normalement venu pour une journée ou deux.
0: Ouais.
1: Et j'y suis resté 15 jours. Et puis après, j'ai cherché une petite habitation pour vivre là-bas.
0: Vous êtes où ?
1: C'est une région qui correspond à mon énergie.
0: D'accord.
1: C'est-à-dire qu'elle est tonique. Il y a l'océan, il y a les montagnes. On y mange bien. Les gens sont, quand on les connaît mieux, ils sont très joyeux. Donc voilà, je suis tombé amoureux. Je suis du côté de Bida.
0: Ok. Non mais je vous demande pas le code non plus de... On va se dire un dernier mot.
1: 210.
0: On se dit un dernier mot sur l'Auvergne parce que c'est les projets, c'est la suite. Je sais que vous aimez l'Auvergne, les lacs, les randonnées, les volcans, les sommets. On aurait pu parler de la Corse aussi que vous aimez, mais l'Auvergne c'est le lieu de votre prochain film a priori.
1: Oui. Je prépare une série pour France Télévisions qui dont le cadre sera l'Auvergne sur les randos. Parce que maintenant, aujourd'hui, les randos, tout le monde s'y adonne. D'abord, ça va avec le pouvoir d'achat. On peut voyager en bivouac. On passe des moments merveilleux. Puis l'Auvergne, pour moi, est tellurique. Il y a les volcans d'Auvergne, il y a cette terre d'Auvergne que j'adore. Et j'ai découvert des gens formidables. Donc, vive l'Auvergne.
0: Alors, on n'attend pas Fabien, le livre qui est en librairie, le film bientôt, la série en tous les cas pour France 2. C'était le dernier plan de Fabien Otoniente ce soir.
1: Merci.
0: Date de fin, merci pour cette belle histoire. On pourrait écrire d'autres chapitres, mais on a fait un joli survol des lieux qui ont compté pour vous. Je vous remercie sincèrement d'être venu. Allez Paris ?
1: Plus que jamais.
0: Voilà.
1: La troisième étoile.
0: Ouais, Paris dans la vie, allez Paris, bien sûr. La troisième étoile, c'est un fan du PSG, on n'a pas parlé. Mais bon, on salue tous les fans du PSG. Et les autres, salut, belle soirée, à demain, ciao.
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0: Waterloo nous rejoint, ça nous rappelle plein de souvenirs, c'est signé à bas sur votre radio, ici.

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1: Passez une excellente soirée, merci d'écouter ici. Il est 21h. Bonsoir, années 80, la musique, c'est avec Laurent Petit-Guillaume.
2: Bonsoir à tous, un vrai tube, c'est quand il peut être chanté par trois générations différentes. Ça, c'est le sort de tous les tubes des années 80. On va encore le vérifier ce soir, et ça commence comme ça.

0: C'était juste une illusion et c'était Jean-Louis Aubert.
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0: C'est la première chanson de Jean-Louis Aubert enregistrée après la séparation de Téléphone. On est en 1986 et oui, c'était il y a 40 ans. Mais aujourd'hui, on va surtout fêter un anniversaire beaucoup plus joyeux. On est en septembre. Eh bien, ça fait tout juste 40 ans que sortait l'un des tubes emblématiques des années 80, Boule de Flipper, qui permet à Corinne Charby de s'installer dans le top 50 pendant 16 semaines. Une chanson composée par Christophe, paroles de Jean-Michel Berriat et produite par Eddie Mitchell.

Troisième sexe, c'était Indochine. Sorti en 1985, ce titre devint très vite l'hymne d'une génération. Et pourtant, le choix du groupe de la sortir en single n'était pas celui de la maison de disques. Hein. Un des responsables leur avait déclaré « C'est nul, on va vous prendre pour des PD ouais. ». Le groupe insista, expliquant que le message était plus large, en l'occurrence la diversité, le droit à ne pas choisir son camp. Et le titre s'écoula à plus de 600 000 exemplaires, en quelques mois seulement. Autre hymne d'une génération, 1981, Kim Wilde est numéro 1 avec « Kids in America ».

0: C'était Sam Brown avec Stop. Et c'est le seul tube de cette chanteuse britannique à la voix envoûtante. Mais quelle merveille, franchement. En France, elle atteint la deuxième marche du top 50 en 1988. Hélas, après quelques albums à succès modeste, elle perdit sa voix et dut arrêter la chanson. Une autre voix envoûtante, mais version rock'n'roll, c'est celle de Joan Jett en 82. Elle est numéro 1 dans le monde avec I Love Rock'n'Roll. On l'écoute dans un instant.
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0: Mylène Farmer et c'était son contrefaçon.
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0: En prenant pour thème la confusion des genres dans ce titre, Mylène Farmer créa la polémique une fois de plus, hein, mais peu importe, c'était un énorme succès en 87. Et 40 ans plus tard, aujourd'hui encore, avec son nouveau titre Des LOL et des Quoi, la polémique est de retour. Certains y voient un côté réactionnaire, critique de l'appauvrissement de la langue, et d'autres pas du tout, comme quoi c'était pas mieux avant. Allez, pas de politique en vue. Pour la suite, juste une des plus belles chansons de Paul Young, Come Back and Stay.

Michael Jackson, c'était Liberian Girl. Un extrait de l'album Bad, sorti en 1988, la même année qu'une des plus importantes chansons dans la carrière d'Erita Mitsuko, leur réinterprétation de Le Petit Train, mais cette fois-ci qui fait référence aux victimes de la barbarie nazie emportées par wagons entiers vers les camps de la mort. Ça, c'est du grand Rita Mitsuko, et c'est tout de suite.

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1: Merci d'avoir choisi 100% années 80. J'espère que vous avez passé un bon moment. On revient demain dès 21h. Dans un instant, c'est 100% chansons françaises. 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Il est 22h.
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4: Jeune et con, tube de Damien XVI qui a connu un clash en plein enregistrement.
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4: En 1999, il enregistre dans des conditions précaires, mais avec une conviction de fer. Le clash éclate en studio quand sa maison de disques souhaite retirer le pont musical jugé trop long pour la radio. Mais 16 ne lâche rien. C'est le chantage. Soit le titre sort tel quel, soit l'album reste au placard. Il refuse de sacrifier cette montée en tension électrique.

0: C'est précisément ce souffle, cette attente avant l'explosion qui va transformer ce morceau en un cri de ralliement de la génération 2000. C'est brut, c'est sans concession et c'est culte.
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3: 1977, Michel Delpech troque ses paillettes pour des bottes en caoutchouc et signe un hymne hommage à son enfance et à la campagne.
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0: que Loir-et-Cher, c'est un cri du cœur ultime du retour à la terre. Son secret, un mélange osé entre la bourrée paysanne et la musique un peu plus rock'n'roll. Delpech y raconte ses racines en Sologne, se décrivant comme un rat des villes qui retrouve son terroir.
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0: En pleine naissance du mouvement écologique, ce tube devient alors un véritable phénomène de société.
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2: Pays Basque tous les jours, ce sont des rencontres grâce à Valérie Delos qui part quelque part dans une ville, un village du Pays Basque. Aujourd'hui à Ustaritz, elle est avec Mickaël.
3: Hey, bonjour, je m'appelle Mickaël, j'ai 36 ans et je viens d'Ustaritz.
4: Mickaël, vous produisez quelque chose qu'on produit plutôt en général dans les pays asiatiques. On va pas dire tout de suite ce que c'est, tiens. Moi je vous propose qu'on commence par remonter le fil du temps. Il y a eu un basculement, ça se passe quand et où?
3: Ce basculement, il démarre vraiment en 2019, lors d'un séjour touristique sur l'île de São Miguel. C'est une île de l'archipel des Açores. Mmh. Voilà. Où, comme tout bon touriste, je découvre une plantation. Et donc, il s'agit d'une plantation de thé. Puis, amoureux des plantes, amoureux de l'agriculture, du travail de la terre, ma curiosité m'a amené à découvrir cette plante qui est le Camellia sinensis. De son nom scientifique, mais c'est le théier, finalement. Mmh. La famille des camélias, les camélias dits japonais, eux, poussent très très bien ici au Pays Basque ou sur la côte atlantique, en général. Et le théier est un camélia donc chinois, son cousin. Et c'est ainsi, en fait, que petit à petit, la curiosité m'a amené à découvrir la plante, à trouver un pépiniériste qui en produisait. Puis le confinement et cette très belle période est passé par là, donc m'a fait beaucoup réfléchir. Et puis la découverte de cette parcelle ici, qui était idéale pour le thé finalement, avec une exposition parfaite à l'est, de l'humidité grâce à toute la forêt qui m'entoure, et un sol très acide aussi.
4: On entend là les petits oiseaux qui chantent, on est au milieu du pollen qui nous tombe dessus parce qu'on est en plein printemps. On a les cueilleuses qui sont là dans les rangs de thé avec leurs petits panier en osier accroché à la ceinture, donc on a vraiment l'impression d'être seul au monde ici.
3: Oui, donc on est sur les hauteurs du quartier d'Arrons, sur la route de Saint-Pé-sur-Nivelle, et vraiment au milieu, comme vous le dites, au milieu d'une forêt de chênes et de sols, d'où tout le pollen en ce moment, c'est les sols qui sont en fleurs.
4: La nature, on sent que c'est quelque chose qui est hyper important pour vous. Pour preuve, quand je suis arrivée, j'ai remarqué cette petite marque que vous avez créée, laissée un petit peu pour évoluer de façon naturelle.
3: Oui, j'ai travaillé dans l'environnement, j'ai incité les particuliers à l'époque, les agriculteurs à installer des choses en faveur de la biodiversité. Et donc la mare est un des éléments les plus importants, je trouve, dans un jardin pour attirer la biodiversité. C'est un havre de vie, en fait. C'est dans les semaines qui viennent, on va commencer à avoir les premières libellules qui vont arriver. Il y a des tritons, des ditiques, il y a plein d'insectes. Très peu de moustiques. Quand une mare est bien faite, eh bien, finalement, c'est plus un lieu de prédation du moustique qu'autre chose. Ensuite, le soir, à la tombée de la nuit, c'est les chauves-souris ici qui viennent danser presque au-dessus de la mare. Donc oui, ça fait partie des aménagements avec la plantation d'arbres aussi, le maintien des sauvages pour essayer de maintenir un minimum de biodiversité.
4: On sait que l'agriculture est là, particulièrement du thé, c'est difficile, notamment économiquement.
3: Exactement, ça fait 5 ans et pour l'instant on n'arrive toujours pas à se verser un salaire digne de ce nom.
4: C'est le fait qu'il y ait du sens dans ce que vous faites qui vous fait tenir aussi, c'est ça?
3: Oui. Bon, il y a le goût du défi. Quand j'ai commencé, personne ne le faisait. Puis il y a ce goût de proposer quelque chose de sain aussi à la population, parce que je me suis vite rendu compte que les thés importés d'Asie en général, ou d'Afrique, sont souvent très chargés ou en pesticides ou en produits chimiques. Et bon, j'avais envie de proposer quelque chose de biologique, ou en tout cas de sain à la population locale.
4: Je vous propose qu'on conclue par un petit proverbe que vous m'avez appris, que j'adore.
3: C'est un proverbe chinois qui est un des plus répandus, les plus connus, et qui dit que la sagesse de l'univers se trouve dans une tasse de thé.
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5: Bonjour Johan.
6: Salut Manu, bienvenue.
5: Devant un lustre magnifique qui prend la lumière.
6: Là, on est sur un lustre, tu vois, qui a une monture en bronze, qui est à peu près du milieu du XXe siècle, assez imposant, hein, il fait 60-70 cm de haut. Et ben, tu vois, il a toutes ces petites, cet ensemble de verreries, de perles, comme des grappes de raisin,
5: et des
6: petites fleurs. Et là, on est sur de la verrerie de Murano. Alors, évidemment, à Murano, on faisait toutes sortes de couleurs de verre. Tu vois, il y a toute la palette, là. Ce lustre est très, très décoratif. Couleurs un peu chatoyantes, comme ça. Toutes ces petites pastilles, ces fleurs de verre bleu, vert, jaune, brune, rouge, tu vois.
5: On peut parler d'art déco?
6: Ah, complètement. On est même presque dans l'art nouveau. Bon, c'est un lustre de style, hein. Il est plutôt au milieu 20e, mais il évoque vraiment les luminaires du début du siècle, entre 1900 et 1920.
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6: On est dans l'art nouveau, début de l'art déco et puis... puis c'est très décoratif, tu vois, avec ces chaînes en bronze qui le suspendent.
5: On dirait une coupe de fruits retournée.
6: Exactement. Et puis toute cette verrerie là de Murano, cette verrerie italienne est chatoyante, elle est très très déco. Et puis tu vois, ce lustre est vendu dans un ensemble puisqu'il possède sa paire d'appliques, tu vois, et ça c'est assez rare de les trouver.
5: Le prix.
6: Alors cet ensemble lustre avec ces deux appliques, on est autour de 500 €. Tu vois, c'est très accessible et c'est très déco. C'est de très belle qualité. Donc c'est un très bel ensemble, très décoratif. Puis ça, honnêtement, ça s'accroche dans une cuisine, ça s'accroche dans un salon, ça s'accroche dans une entrée, dans une chambre. C'est hyper déco, quoi. Voilà, c'est un peu au goût de chacun, mais c'est très déco.
5: Double validation pour moi.
6: Je pense qu'il va faire des heureux.
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7: À 7h40, ce qu'on vous propose du lundi au vendredi, c'est de prendre une nécessaire minute comtoise avec Arnaud Fromage. Bonjour Arnaud.
8: Bonjour Loïs.
7: Oh là là, dis donc, quelle voix. Alors si vous avez cette drôle de voix aujourd'hui, c'est parce que vous vous transformez en ménestrel ce matin pour nous raconter une histoire insolite qui s'est déroulée il y a un petit peu de temps dans le pays de Montbéliard.
8: Oyez, braves gens, ouvrez grand vos esgourdes pour ouïr l'histoire que je vais vous conter, elle est lourde. Elle commence lorsqu'un matin, Laetitia et Ghislain aperçurent dans un champ un humble marcassin. Fille de cela, se dirent nos Montbéliardais qui poursuivirent leur chemin matinal. Mais de retour des emplettes, les bras chargés de casse-dalle, ils constatèrent que l'animal était toujours là, à glandouiller. Se serait-il perdu? Était-il abandonné? Nos héros s'approchèrent d'un pas décidé. Le marcassin ne semblait guère apeuré et le grain que Laetitia lui offrit fut bien vite dévoré. Pour protéger le jeune pourceau sauvage, la famille décida d'en opérer le sauvetage. Leur jeune fils lui offrit un patronyme qui rime avec choucroute, et c'est ainsi qu'il fut baptisé Louloute. Lorsqu'ils alertèrent la maréchaussée de la mésaventure qu'ils avaient rencontrée, le sénéchal leur répondit qu'en telle situation, pour le Goret, c'était le trépas ou la libération. Mais Louloute ne pouvait être ainsi livrée à son sort. Hurlèrent en chœur les gardiens du jeune port. Et puis, mort de couille, plutôt crevé que de le voir mort, maudirent ceux qui étaient pourtant des carnivores. Eux qui, depuis moultes années, se livraient à l'art de la chasse, savaient qu'à la prochaine battue lancée, ils se prendraient un bon coup de chlasse. Alors, pour éviter que leur ami ne soit ainsi oxy ou ne trépasse sous le carreau d'un gueux, ils le gardèrent un moment chez eux. Mais attendez, ce n'est pas fini. Remémorons-nous les dires des autorités. On ne peut pas chez soi garder un sanglier. Laetitia et Ghislain cherchent depuis un foyer où l'animal pourrait pâturer en toute sûreté. Ils se sont aussi jurés que, de rechef, ils n'estorbiront plus d'autres sangliers. Voilà, gentes dames et bons messieurs, c'était l'histoire des chasseurs facétieux qui se prirent d'affection pour Louloute, le bon sanglier. Et moi j'arrête les rimes parce que ça commence à me gonfler.
7: Et il faut vraiment que ce soit plus souvent que ça. J'adore quand vous faites de la poésie. Merci beaucoup Arnaud Fromage. La nécessaire minute comtoise avec des histoires certes de sangliers mais plein d'autres aussi hein. Toujours plus intéressantes les unes que les autres. 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Et puis sur ici.fr Besançon. On compte sur vous pour aller soutenir le travail d'Arnaud. Parce que tous les jours il faut trouver des anecdotes comme ça. Et franchement c'est pas toujours simple. Arnaud, bon week-end et puis à lundi.
8: À demain.
7: Oui, ou plutôt un lundi. Enfin, si on vous retrouve demain, c'est vrai quand même. De 7h, vous le savez, jusqu'à midi. Arnaud qui maintenant vous attend le week-end, le samedi et puis le dimanche pour son émission. Je précise que c'est une histoire vraie qu'il nous a racontée aujourd'hui. Rien de faux. Cette histoire de sanglier. Allez, on...

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1: Hier, vous étiez supporter du MUC 72. Aujourd'hui, vous êtes supporter du Mans FC. Bravo, Vincent Malère. Et comme vous, Vincent Malère, qui se partage entre la France et l'Autriche, est parvenu à se constituer une incroyable collection de maillots authentiques de joueurs de l'équipe sartoise. Vincent Malère, légende ici.
2: Bonjour, je m'appelle Vincent Malère, j'ai 45 ans, je suis né au Mans. Je me partage aujourd'hui entre le Mans, où j'ai une maison, et puis l'Autriche. Mon métier, c'est vice-président pour un grand groupe logistique français, où je m'occupe de tous les entrepôts en Europe. Et ma particularité, c'est que j'ai réuni une collection de maillots du Mans FC MUC 72 de plus de 100 pièces. Et moi, j'étais à l'école au Mans, j'ai fait Bellevue, j'étais pas un très très bon élève. Et puis, j'ai financé mes études avec de la logistique. J'étais préparateur de commandes pendant les week-ends. Aussi chez Ouest France, où j'ai travaillé 10 ans sur le circuit en animateur commercial. J'ai fait pas mal de courses. Comment je suis arrivé à mon poste de vice-président avec un effectif de plus de 30 000 personnes? Eh bien, par la base, petit à petit, j'ai augmenté donc mes effectifs, mes fonctions, pour arriver maintenant à être gérer une équipe en Europe. Toutes les semaines, je prends l'avion. J'ai réussi à constituer une collection de plus d'une centaine de maillots du MUC 72, puis ensuite du Mans FC. C'était pas intentionnel au départ. Quand j'étais enfant, je faisais des revues de presse. Je collectionnais tous les articles de journaux. Et puis j'ai eu l'idée de faire une revue de presse pour chacun des joueurs que je distribuais en fin d'année. Magie, j'ai reçu un jour de la part d'un joueur, Aziz Alouali, je m'en souviens comme si c'était hier, son sac de sport à la fin du dernier match de l'année contre l'Olympique de Marseille, avec son maillot que j'ai gardé précieusement. Ça m'a donné l'idée, en fait, de continuer, d'aller à la rencontre des joueurs de foot qui étaient pour moi intouchables à l'époque. Hein. J'étais très jeune. De fil en aiguille, un maillot, deux maillots, 10 maillots. Et puis cette collection de maillots, qui la collection démarre des années 90, j'avais 10 ans à l'époque, jusque dans les années 2010, quand je suis parti du Mans pour des raisons professionnelles. Aujourd'hui, ma collection, donc c'est plus d'une centaine de maillots du Mans. Ce que j'aimerais faire de la collection, ça c'est une vraie question. Je suis en lien avec la ville du Mans, avec le département, pourquoi pas. Et j'aimerais beaucoup la mettre à disposition pour pouvoir en faire profiter un maximum de personnes. Voilà, c'était Vincent Malère. J'ai été heureux de vous parler de mon parcours, de mes passions. Et je voudrais vous dire que l'important dans la vie, c'est de vivre chaque jour des choses magiques.
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3: Aujourd'hui, je vous emmène dans un lieu un petit peu particulier. On part dans une salle d'autopsie découvrir un métier hors du commun, celui de médecin légiste. Et pour m'accompagner, Michel Sapanet est là. Bonjour Michel.
4: Bonjour.
3: Médecin légiste, c'est un métier incroyable et un peu flippant quand même.
4: Complètement flippant, comme dans les séries d'ailleurs. On est confronté à la violence, les morts. Ça a un petit peu évolué quand même par rapport à mes débuts, c'est-à-dire que maintenant on voit de plus en plus de vivants. Mais ouais. Honnêtement,
3: je peux pas dire ça mieux non plus.
4: Mon truc, c'est les morts.
3: Bon, alors là, aujourd'hui, on a face à nous un espèce de drap blanc.
4: Alors, c'est un drap blanc sous lequel, surtout, il y a un corps dans une housse, pour l'instant. La housse a été passée au scanner, et on a donc eu déjà toutes les images de cette victime. Maintenant, on va vérifier de nos yeux le résultat des violences. Donc, on est au tout début, c'est-à-dire qu'en fait, il n'y a que nous deux dans la salle d'autopsie. Les agents qui vont m'aider vont arriver un petit peu plus tard, mais c'est un moment que j'aime bien, ce moment calme où on est dans un silence absolu, hein, puisqu'il n'y a rigoureusement aucun bruit. Et donc, c'est moi qui vais briser ce silence en commençant par ouvrir ma boîte d'instruments.
3: Ok, on y va.
4: Je les pose sur cette plaque blanche en polyéthylène qui sert, voilà, ici les clans. Ce sont donc des instruments chirurgicaux très classiques. Ici, vous avez des pinces de Kocher, par exemple. Ça, c'est ce qu'on appelle un davier à os qui sert à attraper le fémur quand on veut le scier, c'est plus pratique.
3: C'est quoi la première chose que vous allez faire là, maintenant là?
4: C'est ouvrir la housse, regarder.
3: Et on peut déjà avoir des informations?
4: Ah oui. Déjà, on en a certaines sur l'intérieur du corps au scanner, puisque maintenant, le scanner est systématique avant autopsie. Ça permet de figer les images et après, éventuellement, de les présenter au procès d'assises, parce que c'est plus facile de présenter des radios que montrer des vrais corps.
3: Imaginons qu'on sait déjà ce qu'il y a eu, c'est un accident de la route ou quelque chose comme ça. Est-ce qu'on va forcément l'ouvrir ?
4: C'est le voilà, c'est tout l'enjeu de la prochaine décennie, à mon avis. C'est-à-dire qu'on a des techniques qui permettent de ne pas ouvrir dans certains cas.
3: Pour des raisons d'éthique, on va pas aller plus loin dans l'autopsie de ce corps, mais les auditeurs vont imaginer ce qui va se passer ensuite. On va l'ouvrir, le corps.
4: Alors, on va ouvrir la housse d'abord.
3: La housse d'abord.
4: Voilà. Et puis après, on va l'ouvrir, oui, bien sûr.
3: Ouais. Et là, par contre, c'est un autre métier.
4: Un autre monde.
3: Ouais. Et celui-là, je vais vous le laisser parce que c'est déjà assez impressionnant comme ça. Merci Michel Sapanet. Nous a représenté un peu ce qu'est votre métier.
4: Merci.
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10: La Saint-Jean, c'est une grande fête qui se fête autour d'un feu pour fêter le solstice en été, où on danse et on chante. Et si plein ou l'oubine quoi des junes, qui va au disque et va plaver toute l'âme. Il pleut le 24 juin, ça voudra dire qu'il va pleuvoir tout l'an.
9: Il n'y aura pas des wakes.
10: Oh.
9: La pluie va éteindre le feu de la Saint-Jean. Heureusement qu'il ne pleut pas souvent alors.
10: Le solstice, qu'il nous dit, il passe à Manestio. Le solstice, c'est le jour où on passe en été. Et il lui dit, il nous met longue de la naze.
9: Ah, c'est vrai que c'est le jour le plus long de l'année. On peut faire la fête. Merci, sœur.
10: Adichat, Anna.
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1: Nous sommes en mai 1970, le 17 précisément, un dimanche ensoleillé et non un lundi au soleil. Et Claude François roule à vive allure, pressé de rejoindre Nîmes. Il s'écoute un live d'Elvis Presley.
2: Well, it's one for the money, two for the show, three to get ready now, go cat, go.
3: Dans la voiture, il y a 8 haut-parleurs tout autour, donc vraiment, j'étais entouré par le son, j'adore ça.
1: Quand soudain, son pneu éclate à hauteur de Bédarides. À l'époque, le chanteur raconte son accident dans une interview fascinante tirée de l'émission de radio Bande à part que Lina a archivée.
3: Quand la roue a explosé, l'arrière s'est présenté vers l'avant et la gauche de la voiture se soulevait pour culbuter, pour faire les tonneaux. Je me suis donc retrouvé de face à l'autoroute, donc de nouveau, et là j'ai re-ralenti. Dès que c'est représenté de nouveau en tonneau, j'ai re-accéléré, ainsi de suite, jusqu'à peut-être 100-110 à l'heure. Alors mes bras étaient mous pour conduire la voiture, et elle s'est arrêtée net, et le retour m'a projeté la tête dans le volant.
1: Sa voiture traverse les quatre voies de l'autoroute et finit sa course dans un fossé de l'autre côté de l'autoroute A7. Conscient mais sonné, l'artiste est un miraculé. Nous sommes alors 8 ans avant l'épisode de la baignoire fatale. Il n'aura qu'un nez cassé, nécessitant par la suite une rhinoplastie.
3: C'est pas le cartilage qui s'est cassé, mais l'os entre les deux yeux. Alors là, quand j'ai vu ça, j'ai donné un coup de poing dans le miroir, j'ai donné des coups de poing partout, j'ai piqué ma crise de... J'ai pas de chance.
1: Claude François sortira 2 ans plus tard, le lundi au soleil.

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1: Forte, sensible et guerrière. Quand les gens vous disent tout arrive en même temps, c'est vrai. Bon, à la limite, comme que ça arrive tout en même temps, parce que en ce moment on fait tout. Et puis ça peut être que mieux après. Je me suis retrouvée pour la première fois de ma vie assise dans mon salon par terre avec une impossibilité totale de me servir de mon cerveau, de pouvoir travailler, ce qui m'était jamais arrivé.
2: Qu'est-ce qui vous permet en fait à ce moment-là de sortir la tête de l'eau ?
1: Ce qui va m'aider, c'est une prise en charge médicale, mais aussi je me suis mise à peindre, à lire de la philo, et ça va m'aider doucement à baisser le taux d'angoisse, à donner du sens au vide auquel j'étais confrontée. Quelque chose de créatif qui m'a aidé à pas mourir en fait, hein. Donc ça a été assez incroyable de voir capacité de créativité qu'on peut avoir alors que quand plus rien fonctionne en fait.
2: De quelle façon ça se met en place ?
1: J'étais assise par terre entre Noël jour de l'an 2021 toute seule, mes enfants n'étaient pas là et j'avais sous mon canapé acheté pour les enfants pour jouer deux trois toiles et puis une espèce de gouache. Et je me suis mise à peindre des points pour faire des peintures aborigènes parce que je me suis dit bon bah ça va être à peu près tout ce que je vais savoir faire. Il m'arrivait des fois de le faire pendant 10 heures d'affilée sans me rendre compte du temps qui passait. Et c'était assez magique. Mais non, il n'y avait rien de prémédité. Aujourd'hui, ce qui est incroyable, c'est que je ne saurais plus faire ça. Donc je les regarde avec... D'abord, je les remercie parce que je sais que ça a été un peu... vraiment ma planche de salut. Enfin, mes toiles de salut, je ne sais pas si on peut dire ça. Comment expliquer ? Ça m'a aidé à poser mon cerveau, mettre sur pause les angoisses et surtout de voir que malgré le vide intersidéral qui m'entourait, j'arrivais à créer quelque chose. Parce qu'il n'y a pas d'objectif à atteindre. On a le droit d'effacer, de recommencer. Que ça plaise ou pas, on s'en fiche, parce que de toute façon, on ne le fait pas pour ça. Rien n'est grave, en fait. Tout sera parfait. Et ça c'est agréable.
2: Cette réflexion, ça vous a mené à quelle conclusion ?
1: Avant, je pensais que tout n'était que responsabilité. Aujourd'hui, c'est plus du tout le cas. Je vois beaucoup plus de choses, en fait. Un souci ne prend plus jamais tout l'espace dans ma tête. Il y a de la place pour tout. Les emmerdes et les trucs bien. Mais c'est pas parce qu'on a... Voilà, il y a quelque chose qui va pas que rien d'autre ne doit aller. Et c'est comme dans la peinture, en réalité. Par exemple, quelque chose ne va pas correspondre à ce que vous vouliez faire. Bah, c'est pas grave, l'espèce de tâche qui n'était pas prévue, bah, on la laisse, mais le tableau n'est pas gâché. Et c'est ça, en fait, que j'ai appris. Il peut y avoir une couleur qui ne correspond pas à ce qu'on a voulu sur une partie de la toile, mais tout le reste, en fait, est magique. Bah, la vie, c'est ça, en fait. Il y a toujours un truc qui ne va peut-être pas aller. Et on va juste lui laisser la place qu'il doit avoir, mais pas tout.
3: Voilà, résiliente et sage, pour donner d'autres qualificatifs qui correspondent à Émilie Voiron. Vous retrouvez son portrait sur ici.fr.
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2: Et adieu, adieu, Kushiba. Vous allez bien, Franck?
3: Très, très bien. J'ai une pêche aujourd'hui.
2: Bon, mais tant mieux. Moi, je ne sais pas, je n'ai pas bien dormi la nuit dernière. Il passe plein d'ormites, là, l'année passée. Vous savez pourquoi?
3: Ben non.
2: Ben à cause de mes voisins. Ah. Ils m'ont empêché de dormir. Alors, vite. À quoi arrive au paga et les grands gauches périéo? Alors, heureusement pour moi, grand gauche périéo, ça n'arrive pas souvent. Mais quand même, quel sagan que mes voisins ont fait la nuit dernière.
3: Quel sagan? Alors, je connais pas. Qu'est-ce que ça veut dire, ça?
2: Qu'est-ce que le sagan? C'est le bruit. Le sagan, c'est le vacarme, le tapage. Vous voyez le genre de nuit que j'ai passé.
3: Oh là là, oui.
2: Alors, faire du sagan, faire des sagan, c'est faire du bruit. Chez nous, en français régional, en francitan, vous pouvez entendre quel sagan et qu'une sagan. Un sagan du diable, une sagan del diable, en version originale. Le sagan, c'est aussi le tapage consécutif à une querelle. Quel sagan?
3: C'est marrant. Parce que Sagan, moi, ça me fait penser à Françoise Sagan.
2: Ah, c'est vrai, vous avez tout à fait raison. Mais oui, Françoise Sagan, effectivement, une femme de lettres française. Ben, Noscudo, en Corsia Cazar, en 1935, née dans le Quercy, dans le Lot, à Cajar, en 1935, et décédée en 2004. Alors, une précisionnette, elle passe au nom officiel. En réalité, Sagan n'était pas son véritable nom. Ah. Elle s'appelait Françoise Quarez. Fille finale, la question que nous pouvons poser à Franz, on peut se poser cette question. Pourquoi avait-elle choisi ce pseudonyme Sagan? Ben, peut-être espérait-elle que son nom fasse du bruit.

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1: Stéphane Miquignon donc nous arrive de Dunkerque, hein. Il est là depuis quelques années ici en Auvergne, il se plaît en Auvergne. Alors on ouvre, Stéphane, le dictionnaire du parler dunkerquois, oui. Si vous le voulez bien, parce qu'il y a vraiment des termes, des mots un petit peu particuliers, hein, pour parler carnaval, pour dire bonjour, pour dire à tout à l'heure, ce genre de choses.
2: C'est même pas du flamand, c'est même pas du ch'ti, c'est du dunkerquois. Bon, c'est à peu près ce que ça veut dire, mais voilà.
1: Pas vraiment.
2: Voilà, un déguisement, c'est un kletch.
1: Et vous, Stéphane, donc le carnaval, j'imagine, c'est un essentiel pour vous.
2: Ah oui, c'est depuis tout petit, hein, on l'a à l'école, hein, on apprend tout ça, et puis après, quand on est collégien, on commence à faire avec les copains, quand on est lycéen on commence à se faire apprendre comment faire le carnaval. Ces moments dans la vie où il n'y a plus d'avocats, il n'y a plus d'ouvriers, il n'y a plus d'éboueurs, on s'alisse au niveau social, on est tous dunkerquois autour d'une même tradition. Ça bouge la ville pendant 3 mois quand même, hein. Autour de la Chandeleur et du mercredi décembre, ça se passe à Dunkerque, mais avant et après il y a toutes les villes autour, hein, donc Tétéguen, Brédune, Bergue, Saint-Paul-sur-Mer, le Frein-Couc, enfin voilà, tous des mots qui ne sont pas en athée comme ici, hein, voilà.
1: C'est ça.
2: Voilà, mais toutes les semaines, il y a un bal le samedi soir avec 10 000 personnes.
1: Déguisé ou pas ?
2: Ah oui, bien sûr, ouais, interdit de rentrer non déguisé. Non,
1: là, et déguisé, les costumes, ça consiste en quoi ?
2: Avoir un chapeau, voilà, donc, qu'on va faire, qu'on va personnaliser. Beaucoup de couleurs, tous avoir une fourrure à peu près, avec marqué je suis ch'ti.
1: Alors j'ai entendu dire, Stéphane, que les hommes se déguisaient en femmes.
2: Exactement.
1: Ça a été votre cas aussi ?
2: Ah oui, c'est mon cas, de toute façon, voilà. Donc barésie, mini-jupe.
1: Ah oui, Stéphane.
2: Oui, bien sûr.
1: Béquignon, barésie.
2: Oui, évidemment, voilà. Faut surtout pas oublier les chaussures de sécurité parce que mine de rien on est très serré et puis quand on fait ce qu'on appelle un chahut, ça s'apparente à une mêlée de rugby, sauf qu'on n'est pas penché vers le bas mais on est vraiment en ligne très très serré.
1: Donc barésie, chaussures de sécurité,
2: c'est ça.
1: Étrange ouais. Association quand
2: ouais,
1: même.
2: Mais bon, mais c'est comme ça et ça donne un espèce d'ensemble voilà qui est cohérent.
1: Et j'aperçois justement un de ces chapeaux, beaucoup d'oranges, des plumes.
2: Donc sur ma fourrure j'ai mis aussi un logo avec Jean Bart et marqué d'un Dunkerque en orange et
1: le fourrure
2: est
1: noir.
2: Jean Bart, c'est un corsaire et c'est le héros dunkerquois, notamment avec la Deuxième Guerre mondiale où il n'y avait plus rien qui était, une fois les bombardements terminés, les gens sont sortis et il y en avait un qui était fièrement debout avec sa statue et qui n'avait pas une égratignure et c'était Jean Bart.
1: Vous le connaissez, l'hymne ?
2: Oui, bien sûr.
1: Et donc ?
2: Ah, oui.
1: On veut vous entendre.

0: sur les mers, et ainsi de suite. Voilà.
1: Bravo, merci voilà. Stéphane. On se retrouve demain, on va parler également des spécialités culinaires. À demain.
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3: Je vais en devoir passer le toit, donc c'est beau. On va l'entendre brioler jusqu'au bout du village.
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3: Aujourd'hui, il n'y a plus personne qui briole. Dans le temps, ben avant les tracteurs et puis même les chevaux, ça t'a des bœufs qui tiraient les charrues au moment des labours. Puis dame, ce brave bête, fallait les guider, puis les encourager. C'est pour ça que le laboureux, qui les accompagnait, il briolait. Ce qui veut dire qu'il chantait une sorte de complainte. Ce chant s'adresse aux bœufs de l'attelage, désignés par leur nom. Le plus souvent choisi pour évoquer leur couleur ou leur caractère. Voici un extrait de la chanson Briolage. Montez donc voir là mes grands bœufs, mon cadet, mon joli, mon taupin, mon paillon, mon charbonniot. Puis quand on les avait flattés par Yuno, fallait soit les encourager si jamais ils bordissaient, soit les calmer, puis les remettre en ligne quand que c'est qu'ils commençaient à pu aller droit, pour pas qu'ils fassent un des ânes. Une âne, c'est une longériole de terre qui reste pas labourée au milieu du djéré, à cause que la charrue elle a dévié. Voilà une autre briolage. Va attendons par-delà ce djéré, mon gaïa, mon sarzé, mon givé, mon fauvio, mon varmet, mon châtain. Hé, hé mes mignons, hé mes valets, allons. Le brioleux qui chante, il avait donc une attelage à six bœufs, qu'il teint de toutes les couleurs. Bigorré, garia ou gorio, brun, sarzé pour sarrasin, gris, givé, fauve, fauvio, vermeil, varmet. Marron, châtain, ce brave zomaille, des fouets, fallait les guider. Et doucement, doucement, passez-moi pas si près du buisson, allez me déchirer mon veston.
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6: Il travaille le chêne ou le frêne pour redonner vie, notamment au jeu des staminets dans son atelier. Il s'appelle Damien et avant de parler de vos créations, de l'amour du bois, d'ailleurs cet amour, il est rentré comment dans votre vie ?
5: Difficile à dire comment c'est rentré dans ma vie, en tout cas je suis quelqu'un curieux de nature. Et le travail du bois, je trouve que c'est assez noble en fait, c'est une activité assez noble. Et puis il y a l'amour du jeu aussi là-dedans. Et finalement, en étant curieux, en s'intéressant aux choses, j'ai vu ces jeux en bois, ces jeux d'estaminets qui existent depuis très très longtemps. Et puis ben, j'ai eu envie de les faire moi-même. Donc il y a l'envie de créer et une fois que c'est créé, il y a aussi l'envie de partager.
6: Bon, il faut le dire, entre l'envie, la réalisation, il y a quand même un pas, Damien. Il faut être sacrément bricoleur pour transformer une pièce brute en un jeu fonctionnel, non ?
5: Clairement, oui. Curieux déjà, oui. Bricoleur beaucoup, mais j'aime toucher à tout. Ça fait longtemps que je bricole un peu tout et n'importe quoi. Et puis, on voit un jeu, on le teste, on l'essaye, ça nous plaît. Donc, voilà, la curiosité, ça anime cette flamme de la curiosité. Et du coup, bah, je cherche à comprendre comment il a été conçu. Et je me penche sur la question. Et puis, de fil en aiguille, bah, on fait des essais. Ça marche pas forcément du premier coup. Hein. Ça, c'est normal. C'est le jeu aussi. Et puis, bah, au bout du compte, on arrive à créer quelque chose. On teste ce jeu. Finalement, il marche. Ça donne envie d'en créer d'autres, de s'intéresser à ce qui a été créé, ce qui existe déjà. Et puis, par là aussi, on a des idées sur des choses qui n'existaient pas. Alors, on a envie d'apporter sa petite touche, sa petite patte personnelle. Et puis, ben, de fil en aiguille, on produit, on continue. Et puis, je pense qu'il y a une certaine addiction là-dedans. Mais c'est une bonne addiction, en fait.
6: Vous travaillez surtout en circuit court avec du bois local, des produits naturels. Est-ce que c'est essentiel pour vous que le jeu reste un objet sain ?
5: La démarche, elle est complètement... on est vraiment là-dedans. Enfin, je suis là-dedans parce que je suis seul dans cette aventure. Mais le bois, oui, est local aussi bien sur les éléments de jeu que je vais créer aussi. Enfin, les plateaux de jeu, on va dire. Mais aussi les éléments, voilà, comme je disais tout à l'heure, que je vais faire autour à bois. Mais des circuits courts. Je privilégie ça. Je me dis qu'on de la richesse, il y en a partout, mais il y en a chez nous aussi. Donc, ça serait dommage d'aller chercher trop loin ce qui existe déjà chez nous. Donc, oui, je reste local. Et puis, en dehors de ça, il y a aussi une volonté de rester sur quelque chose de naturel. Le bois est un élément naturel. En transformant le bois, en le travaillant, on peut faire des choses magnifiques. Moi, je crois beaucoup en ça, mais je crois aussi en tout ce qui va sublimer le bois. Ce que je vais utiliser pour teindre le bois, pour cirer le bois, pour le huiler. Je vais vraiment rester sur des produits naturels parce que pour moi, ça fait sens.
6: Damien Lefèvre, créateur de jeux en bois, a retrouvé sur les réseaux sous le nom « Il était un petit atelier ». 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
1: Dans Minute Papillon ce matin, Thierry, on s'arrête ensemble sur un nouveau monument à Bassou, monument qui célèbre l'histoire gastronomique du village.
2: Avallon avait sa grenouille devant la collégiale Saint-Lazare. Bassou a désormais son escargot à l'entrée de la commune.
3: Escargot de Bourgogne.
2: Eh oui, de Bourgogne. Et du haut de cet escargot, 230 ans d'histoire de la cuisine nous contemple.
4: J'adore les escargots.
2: Cet escargot sculpté, nouvel emblème de Bassou, est un clin d'œil à une histoire locale savoureuse. Tout commence en 1796, quand le père Vallée, aubergiste, invente la recette des escargots beurrés.
5: Du beurre, voyons, du beurre! Faut faire bien.
2: Avant cela, pendant la Révolution, les escargots, on les mangeait grillés. Ouais, délicieux, mais un peu sec quand même. Bassou profite alors de sa position stratégique entre Paris et Lyon. Les marchands de vin de Bercy s'y arrêtent et la recette des escargots beurrés se répand. Trois établissements renommés proposent dans la capitale chaque semaine les derniers arrivages de Bassou. Les marronniers, les peupliers et le grand Saint-Louis mettent son escargot à leur carte et attirent le tout Paris.
6: Ici, tous les clients sont ducs et tous les clients sont rois.
2: De la maison Vallée à Chauvin, puis Billot en 1959, jusqu'au groupe Française de Gastronomie en 1995, l'escargot de Bassou devient un produit phare et sa renommée dépasse largement les frontières de notre région.
7: Ah oui, ah, c'est très bon.
2: Cette notoriété valait bien une sculpture de 4 tonnes taillée dans la pierre de Massangy, une belle bête de 2 mètres de haut pour 1,70 m de long qui regarde passer les touristes à l'entrée de la grande rue et qui fait de l'œil

0: les gourmands.
1: Simple. Bon brun.
0: Merci. Cet imposant escargot de pierre est l'œuvre du sculpteur Yvan Baudouin, qui avait déjà créé la grenouille avalonnaise. Son prix, l'équivalent de 1733 douzaines d'escargots bio. Soit 13 000 euros financés à 65% par la commune. Mais quand on aime les escargots, on ne compte pas.
2: Du beurre, voyons, du beurre. Faut faire bien.
3: Belle sculpture que 1733 douzaines d'escargots.
0: Ah ouais, j'ai compté. Hein.
3: Ça
0: en fait pas mal.
3: Ça en fait pas mal, effectivement, surtout pour une personne. Merci beaucoup, Thierry, pour
0: un appétit. Hein.
3: À retrouver chaque jour dans Ici Matin, dès maintenant, en podcast sur notre site et sur notre application Ici.
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5: Coup de projecteur sur la plus grande brasserie de Paris dans le 14e arrondissement de la capitale. On y mange et on y danse. Tour du propriétaire avec Thierry Boeuf. Place à la saga Bistrot de Paris.
6: Et le cocktail américain, c'est quoi ?
7: C'est un cocktail grillé avec une sauce américaine, tomate, échalote, une pointe de cognac, du vin blanc. C'est un peu relevé.
8: Un déca,
9: pâté, jambon, saucisson, baguette, gruyère, chantal, rôti, jambon de pays.
10: Eh ben tout ça, ça va aller dans la blanquette.
11: Bon appétit.
12: Comment se faire applaudir le soir de son anniversaire à Paris par 800 personnes et dans la bonne humeur ? Franchissez dès que possible les portes de la coupole, boulevard du Montparnasse. 15 à 20 serveurs en rang vous portent un gâteau en chantant bon anniversaire. Les lumières de l'immense salle de la brasserie se rallument et tous les clients de la coupole applaudissent. Quand on vous dit que c'est la fête à Paris. C'était le temps un peu fou de l'entre-deux-guerres. Les fêtes les plus délurées avaient pour quartier Montparnasse. Dans les années 20, Paris est fréquenté par 15 000 Américains, Joséphine Baker et la Coqueluche. Et encore aujourd'hui, son portrait est peint sur un des piliers de la coupole, classé monument historique.
13: Elle venait très souvent à la coupole. D'ailleurs, elle était une habituée jusqu'à la fin de sa vie. Mais pendant les années folles, elle venait avec une petite panthère, vous imaginez, qui était très gentille. Elle s'appelait Paquita, d'ailleurs. Elle était adorable, mais ça dérangeait beaucoup la clientèle.
12: Et dans un véritable décor art déco, laissez vagabonder votre esprit au son des cliquetis de couteaux et de fourchettes, dans les volutes des plats de choucroute, dans l'atmosphère de la brasserie la plus grande de Paris.
14: Et puis la peinture qui accompagnait avec tout ça était l'expression de l'extraordinaire diversité du Montparnasse des années 20. Et alors faire une coupole qui coiffe l'ensemble, c'était audacieux, parce que comment exprimer de nouveau cette diversité ? Là, il y a une idée géniale, c'est très réussi.
12: À la coupole, on mange, on boit, on danse et on refait le monde. Tout ça a tellement bien commencé un 20 décembre 1927. 3000 invités et 12 000 bouteilles de champagne liquidées en 2 heures. Et 90 ans plus tard, les corps se dérobent, toujours à la coupole, dans la grande salle du dancing.
15: Monsieur Barreau, allant sur 89 ans, je voudrais dire que tant qu'une femme danse, elle reste jeune, belle et séduisante. C'est tout.
16: Andy Warhol à la coupole, peint les gambettes de Miss Tinguette.
12: 2025, les soirées au dancing de la coupole existent bel et bien. Le thème de prédilection, smoking et femme fatale 1920-1930. Mais le spectacle, et surtout dans l'assiette, après quelques errements post-Covid et les difficultés après la pandémie, la coupole est redevenue irréprochable. Pourquoi pas dès le matin, au petit déjeuner, un œuf à la coque, une omelette brouillée. Le midi, bien sûr, un des plus beaux bancs de crustacés et d'huîtres de Paris. Le soir, évidemment, 4 sortes de choucroute, foie de veau, tartare de bœuf normand, sole meunière à la plancha et l'exceptionnel curry d'agneau à l'indienne, servi depuis 1927. Et c'est pas du réchauffé. À propos, dans 2 ans, mettez une alerte sur votre smartphone. 20 décembre 2027, la coupole de Montparnasse fêtera ses 100 ans. Vous savez quoi ? Comme me le dit souvent un ami caviste, on va tout faire péter et essayer de battre le record des 3000 Parisiens des années folles, déboucher plus de 12 000 bouteilles de champagne dans la nuit.
5: Eh ben oui, allez, rendez-vous est pris et vous y serez, nous aussi donc. Merci beaucoup Thierry Boeuf, Bistrot de Paris. Si vous avez aimé cette chronique, vous pouvez bien sûr la partager avec vos proches depuis l'application Ici.
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1: Parmi les plantes que nos mamies et papis glanent dans la nature, nous avons la sauge. On dit la chauvia ou la chalvia en occitan d'ici. Vejaya que chemblo, quelle plante? Savez-vous à quoi ressemble la sauge? De belles fleurs mauves avec de longues tiges. Qui a de la chauvia d'un chouvorzier, des médéchi n'a pas métier. Qui a de la sauge dans son jardin n'a pas besoin d'un médecin. En agriculture, on s'en sert pour les vaches quand elles ont le ventre gonflé. Pour les humains, pareil. Pour tout souci digestif, de ballonnement, une tisane de sauge règle le problème. Au XVIIIe siècle, les asthmatiques roulaient des feuilles de sauge pour les fumer. Pour être en bonne santé, une recette de tisane, une bonne eau bouillie dans laquelle infuse feuilles de sauge et de thym. Chalvio bouillide, chauvolo vide. Sauge bouillie, sauve la vie. Génial, non? Année à Diou.

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2: Les petits bonheurs, ce sont des rencontres improvisées, sans rendez-vous, sans se présenter, et avec bien sûr un micro ici à la main. Alors en voici un petit bonheur, je vous l'ai glané en Haute-Savoie, à Héry-sur-Albi, où je suis allé voir Isabelle. Je connais son prénom parce qu'Isabelle, elle est potière et qu'elle a mis des panneaux partout dans son village pour mener jusqu'à chez elle. C'est donc là que je suis et j'ai du pot. La potière m'a vu par la fenêtre et m'ouvre la porte de son atelier. Bonjour Isabelle.
3: Bonjour, bonjour, on se connaît ?
2: Ah non, on se connaît pas.
3: Ah d'accord.
2: Mais c'est marqué partout dans le village.
3: Oui, presque. Pas suffisamment mon goût.
2: Ah ben, en tout cas, moi ça m'a suffi pour venir
3: on
2: vous voir.
3: Trouvé, voilà, d'accord. Et donc, quoi cette chose
2: Ça s'appelle un micro. Vous connaissez la radio ici, Pays de Savoie ?
3: Oui. Oui,
2: ben
3: oui.
2: On y est.
3: Ah ok, eh ben entrez.
4: Alors vous rentrez par les coulisses mais...
2: Alors il y a une grande maison là, un peu à la périphérie du village. De l'autre côté après c'est des champs. Tout l'étage inférieur de la maison c'est pour vous?
3: C'est-à-dire j'ai un peu grignoté l'espace de la maison. Donc j'ai quand même la boutique, l'atelier où je travaille et où je reçois mes élèves. Et ensuite la partie outillage, voilà.
2: On peut aller dans la boutique là? Parce que là ici effectivement là, c'est la partie production. On voit bien que c'est l'outil de travail, il y a le four. Ouais, alors je disais, j'avais plein de pots. Vous êtes loin de faire que de la poterie classique et que de l'utilitaire.
3: Je fais surtout du modelage, de l'artistique effectivement avec des personnages. Et puis après la Covid, je me suis mise à faire un peu de
2: utilitaire
3: parce que j'étais vraiment que dans de la déco.
2: Comment on fait pour vendre des pièces comme ça et pour en vivre quand on est à Héry-sur-Albi, même s'il y a une boutique effectivement, il n'y a pas la queue, on ne vient pas vous acheter des céramiques tous les jours.
3: Déjà j'ai la chance, ça fait 20 ans que j'exerce. J'ai une clientèle fidèle qui me retrouve là, souvent là où je vais. J'organise le marché des potiers d'Annecy qui est toujours le jour de l'Ascension. Je participe à des marchés de potiers. Je participe aussi à des salons d'art.
2: Et bon, venez quand même à Héry-sur-Albi, Isabelle, elle préfère.
3: Je préfère accueillir les gens, c'est plus intime. Puis je vois surtout tout ce que je peux faire parce que quand je vais partir en exposition, je peux pas me promener avec tout le magasin.
2: Avec un métier comme le vôtre et un four qui monte à 1000 degrés, vous êtes content de voir l'automne arriver, vous?
3: Et ce que j'adore, c'est quand le four fonctionne et qu'il neige à l'extérieur. Ouais. Moi, je suis à 30 degrés dans la pièce.
2: Alors que fin juillet, quand il faisait 35 dehors...
3: Là, j'ai dégusté.
2: Allez, vivement la neige.
3: Presque.
2: Bon, et c'est ça qui m'amène finalement. C'est quoi le dernier petit bonheur d'Isabelle?
3: Le dernier petit bonheur que là, eh ben venez voir, c'est ça. Je suis en train de faire des petits amoureux qui s'enlacent ou qui se donnent la main.
2: Votre bonheur, c'est votre métier.
3: Ah oui, j'ai vraiment eu un coup de foudre il y a 22 ans pour la Terre et je tournais une page et puis me suis lancée.
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5: La cabine minute sur ici Picardie, votre chronique de la joie et de la bonne humeur. Comment ça va les amis? Est-ce que parmi vous, il y en a qui regardent des séries télé? Moi j'adore les séries. Aujourd'hui, je vais vous parler d'un fléau moderne. Un truc qui nous bouffe la vie, qui nous use la patience, qui nous fait vieillir plus vite que le temps qui passe. Les séries qui prennent trois plombes à sortir la saison suivante. Non mais sérieux, on vit à une époque où on peut envoyer une fusée sur Mars avec un drone qui filme en 4K. Et il filme en 4K la fusée sur Mars. On a des voitures qui conduisent toutes seules, des robots qui font le ménage. Mais on n'est toujours pas foutu de sortir la saison 2 d'une série avant que ton neveu passe le bac. À la fin de la saison 1, il avait 12 ans, le frérot. Les séries télé, comment vous faites? Vous disparaissez comme ça sans prévenir? Ils te mettent la tête dans une saison, dans une série, t'es à fond, tu attends la saison 2 pendant 4 ans. Et toi, comme un con, tu les attends vraiment pendant 4 ans. Il y a des gens qui meurent durant les 4 ans. Ils ne voient même pas la fin de la série, c'est dégueulasse. Et nous, la génération années 80-90, on a assez attendu. Par exemple, avec Beverly Hills, c'était un peu notre HPI à nous. Tout le monde regardait Beverly Hills. Et quand une saison se terminait, pendant 2 ans, TF1, ils te rediffusaient les vieux épisodes. Et ils mentaient sans honte dans les publicités. Hein. Ils te disaient, la semaine prochaine, des nouveaux épisodes inédits de Beverly Hills. Alors, toi, t'es à fond, là. Le samedi, tu t'assois avec tes frites, ton hamburger, fait maison pour mater Beverly Hills. L'épisode commence, tu te dis, mais j'ai déjà vu ça. Pas lui, mais si. Après, il va embrasser Kelly. Des escrocs! Et de nos jours, ça recommence. Sur des séries sur Netflix, Amazon Prime, t'es là, t'es à fond, tu mates la saison 1, tu mates la saison 2, t'as pas dormi depuis 3 jours, t'as des cernes de panda en dépression, et là, boum, dernier épisode, gros cliffhanger, t'as le cœur qui bat à 200, et là, paf, l'épisode est fini. Mais il est mort ou pas le mec? Non mais à la fin de l'épisode, là, il est mort ou pas? Et là, Netflix te répond, rendez-vous en 2029 pour la suite. Il y en a marre, c'est beaucoup trop long. Moi, je vous dis la vérité. Aujourd'hui, on a 1000 plateformes, 1000 séries, mais on a toujours le même problème de lenteur. Les gars, on parle en ce moment d'intelligence artificielle, de deep learning, de robots qui écrivent des scénarios en 2 secondes. Moi, je vous le dis, si un jour, les séries faites par l'IA, elles sortent plus vite que les autres, je vous lâche.
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6: Ce petit village était bien plus qu'un lieu de résidence pour le général de Gaulle. Colombey les deux églises, c'était son refuge, son havre de paix. Il le découvre en 1934 et tombe immédiatement sous le charme de ses paysages calmes, loin de l'agitation parisienne. Il y achète une maison, la Boisserie, où il vient se ressourcer avec sa famille. Pour de Gaulle, Colombey représente la France profonde, celle des clochers, des champs et du silence. C'est là qu'il médite, qu'il écrit ses mémoires et qu'il puise la force de ses grandes décisions. Pendant la guerre, il pense souvent à ce village comme au symbole d'une France éternelle qu'il veut libérer. Après son retrait du pouvoir en 1969, c'est encore à Colombey qu'il choisit de vivre ses derniers jours dans la simplicité. Et c'est naturellement là qu'il repose depuis le 12 novembre 1970. 3 jours après la mort du général, la France rend hommage à celui qui fut son chef pendant la Résistance et le fondateur de la 5e République. Ce 12 novembre, de très nombreuses messes sont données un peu partout en France. À Notre-Dame de Paris, ce sont 80 souverains, chefs d'État et de gouvernement qui sont présents, venus du monde entier, pour saluer la mémoire du libérateur de la France. Et en début de l'après-midi, dans le petit cimetière de Colombey les deux églises, la cérémonie est simple, à l'image de l'homme. À Colombey, les routes sont noires de monde. Et le contraste est saisissant. Une petite église de campagne et plusieurs dizaines de milliers de personnes. On parle de 40 à 50 000 personnes dans ce village de Haute-Marne. Le cercueil, recouvert du drapeau français, est posé sur un véhicule militaire. Il quitte le parc de la Boisserie, à quelques centaines de mètres de là, l'église. Le cercueil est porté par 12 jeunes habitants de Colombey. L'église ne peut contenir que 400 personnes. Ils sont des milliers à l'extérieur à écouter la cérémonie religieuse grâce à des haut-parleurs. Dans la foule, 350 compagnons de la Libération. Dans le cimetière, sur la tombe familiale, une croix de Lorraine est gravée aux côtés de la mention sobre Charles de Gaulle, 1890-1970. Ce 12 novembre 1970, dans le froid de l'automne, à Colombey les deux églises, la France pleure celui qui incarna pour beaucoup la dignité, la grandeur et l'indépendance nationale. Et c'est l'un des trésors de Champagne-Ardenne.

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1: Et aujourd'hui, Simon, un vrai retour en enfance.
2: Oui, pour celles et ceux qui, plus jeunes, rêvaient de travailler avec les animaux sauvages, j'ai une bonne nouvelle, c'est possible, le temps d'une journée. Le Spécifique Zoo propose l'expérience soigneur d'un jour, la promesse, une journée inoubliable au plus près des animaux. Mais est-ce que la promesse est tenue? Eh bien aujourd'hui, j'ai testé pour vous le métier de soigneur animalier au Spécifique Zoo. Direction Spey, 542 route de la Martinière, à 10 km au sud-ouest du Mans, pour m'accueillir Maxime Thué.
3: Bonjour et bienvenue au Spécifique Zoo.
2: Il est vétérinaire et chef animalier du parc, c'est lui qui gère avec les équipes les nombreux animaux du parc.
3: Alors ici, on a plus de 1000 animaux de plus de 100 espèces différentes qui vont être très diverses, beaucoup d'oiseaux et beaucoup d'espèces qu'on ne voit pas trop dans les zoos, comme par exemple des quincajous, des tatous, plein d'espèces un petit peu hors du commun.
2: Avec aussi les makikata, des lémuriens issus de Madagascar qui font partie de la grande liste des animaux dont vous pouvez prendre soin le temps de cette immersion privilégiée. Une expérience lancée il y a 2 ans pour les enfants à partir de 8 ans, comme pour les adultes, sans limite d'âge. Alors j'ai suivi moi aussi le programme. Première étape, la salle de briefing.
3: Ça c'est la salle pédagogique en fait, donc c'est là qu'on accueille justement les soigneurs d'un jour pour venir préparer les rations alimentaires, la cuisine et être avec les animateurs pour justement commencer l'aventure en préparant la nourriture, parce que c'est comme ça que ça commence, avant d'aller distribuer aux différents animaux.
2: Et c'est parti, on s'y colle. Lucie, animatrice en service civique, m'accompagne. On découpe des fruits pour les lémuriens. Raisins, bananes, poires, mangues, ils mangent un petit peu de tout. On y ajoute quelques granulés qui viennent compléter leur alimentation et on pèse le tout. On prend ensuite un petit chariot pour transporter tout ça, direction l'enclos des makikata. Avant de donner la nourriture, autre étape importante.
4: Donc là, on va pouvoir ramasser toutes les crottes qui sont par terre.
2: Voilà, ramassage de crottes, le rêve, c'est aussi ça la réalité du métier, entretenir les différents espaces avec les animaux, on nettoie les plateformes, les vitres, on leur remet de l'eau, une fois ça fait, direction l'extérieur pour la distribution des repas.
4: Si tu récupères
5: quoi, le bac?
4: Ouais, c'est ça, il l'a reposé au milieu.
2: Les petits primates blancs et gris nous grimpent dessus de partout, sur l'épaule, les bras. Le moment est magique, on pourrait y rester des heures. Alors, le programme vous permet aussi de poser toutes vos questions aux soigneurs, de profiter d'une balade du parc aussi, histoire d'en profiter à fond. Le tout pour des tarifs forcément un peu plus élevés. 90€ pour les enfants et des sessions de 9h30 à 12h30. 100 à 110€ pour les ados et les adultes de 13h30 à 17h30. Mais ça les vaut. Vous avez tout le détail et le calendrier des sessions sur le site spécifiquezoo.com. En tout cas, j'ai adoré l'expérience. Soigneur d'un jour au Spécifique Zoo. Je le dis haut et fort, c'est testé et approuvé par ici même. Tampon, très clairement. Voilà.
1: Oui, on n'est pas surpris. C'est génial d'avoir fait cela. Merci aussi pour ce partage parce que oui, clairement, je crois qu'on en a tous rêvé. Même une fois grand, on peut toujours continuer d'en rêver, Simon.
2: Et petite précision, Le parc qui rouvre donc tous les jours pour les vacances de février de 10h à 18h avec des nouveautés, espace jeu, arrivée de chats manules, des très magnifiques chats et des mangoustes. Et puis la vidéo donc de cette immersion devrait sortir dans les prochains jours sur nos réseaux sociaux.
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0: C'est quoi votre passion, Eric ?
1: Alors moi, c'est le chant lyrique italien.
0: Vous avez toujours fait ça ?
1: Non, pas du tout. J'ai commencé à chanter depuis à peu près 2 ans.
0: Vous faisiez quoi avant alors ?
1: Alors avant, moi, j'étais plutôt dans le côté sportif. J'étais joueur de foot national. J'ai eu la chance d'être professionnel pendant un petit peu de temps. Et ensuite, j'ai été entraîneur de football.
0: Et alors, comment votre vie a basculé ?
1: Alors, tout simplement, ça a été un concours de circonstances. J'étais dans un camping. Anne-Laure Cibon, qui a fait la finale à Star Academy, m'a entendu ma voix et m'a proposé de faire sa première partie.
0: C'est un conte de fées.
1: Complètement, surtout que j'avais jamais fait de scène de ma vie.
0: Il y avait des chanteurs quand même dans votre famille ou pas du tout ?
1: Oui, j'avais ma maman qui était chanteuse, qui devait rentrer au conservatoire de Paris. À l'époque, c'était Jean Nouin et Régine. Et ben, je me sens un peu coupable parce que elle venait d'accoucher et donc elle n'a pas pu continuer son rêve.
0: Le chant italien, c'est important, ça m'est rendu compte.
1: Absolument. J'ai mes ancêtres qui habitaient Palerme et j'ai quand même baigné un petit peu dans le chant italien avec ma grand-mère qui adorait les chants italiens.
0: Les fauteuils se sont retournés. Dites-nous pourquoi je dis ça.
1: Oui, j'ai eu l'occasion, comme ça, c'est un concours de circonstances. J'étais sur un bateau en croisière et j'ai une amie qui était avec moi qui m'a dit Rick, il y a The Voice sur le bateau. Donc je ne le croyais pas. Et donc j'ai fait les auditions. On était 47. Il n'en gardait plus que 7. Et j'ai eu la chance de pouvoir chanter, d'aller en finale. Et donc c'était l'Italie contre la France. Hein. Mais j'ai perdu contre une sacrée chanteuse, une fille qui était superbe.
0: Vous chantez où alors aujourd'hui ?
1: Actuellement, je fais des petites scènes. Mais alors, quand je dis les scènes, c'est des salles des fêtes et dans les petits villages. Et j'ai eu l'occasion de faire l'année dernière le tremplin musical à Muret, où il y avait des artistes, auteurs, compositeurs. Et j'ai eu la chance de gagner le prix du jury, le coup de cœur du jury. Et ils m'ont offert la première partie des Vendredis de l'été qui se font chaque année sur Muret.
0: Vous y pensez régulièrement à votre maman, du coup ?
1: Absolument, oui. En fait, j'ai une coach qui s'appelle Aurore Massad, qui est ma coach et qui chante avec moi, qui me fait penser beaucoup à ma maman, parce qu'elle a à peu près la même voix. Et c'est vrai que ma maman, quand je chante, j'ai l'impression qu'elle est à côté de moi. Et jamais j'aurais cru qu'un jour j'arriverais à chanter, et je sens qu'elle est avec moi.
0: Vous envoyez en tout cas, on finit par Caruso ?
1: Allez, si vous voulez.

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1: Bonjour Médéric Esquisserus.
2: Bonjour Philippe, bonjour à tous.
1: Notre linguiste marseillais, vous m'inquiétez, Médéric, vous avez un drôle de regard inquisiteur ce matin. Là.
2: Inquisiteur ?
1: Ouais, un petit peu, oui.
2: Mais confesseur peut-être. Ah. Je vais commencer par une question. Mmh. Êtes-vous capable de résister à la tentation ? Est-ce que vous êtes capable de résister à, je sais pas moi, un bon aioli provençal?
1: Ah, c'est difficile.
2: L'aioli complet, hein.
1: Oui, oui.
2: Avec tous les légumes, la morue, et gras d'ail dans la sauce. Moi non, j'avoue. Est-ce que vous êtes capable de résister à une daube qui a mijoté pendant des heures et qui embaume la maison?
1: Ah, c'est compliqué.
2: Un morceau de gâteau des rois au frit confit bien pégueux.
1: Ouais.
2: Êtes-vous capable de résister? Ça, je sais que non. Un chichi fraîchi, tout chaud et bien sucré. Et voilà. Alors, je parle que des désirs gustatifs, hein, du plaisir de la chair. Car je pourrais aussi vous poser des questions sur les plaisirs de la chair et vous interroger sur votre capacité à résister à la tentation. Mais ce n'est pas mon rôle. Je ne suis ni confiseur, ni confesseur. En revanche, certains en entendent de belles. La semaine dernière, plusieurs temps forts religieux ont commencé, hein, le ramadan pour les musulmans, mais aussi le carême pour les chrétiens. C'est dans ce cadre que l'on m'a envoyé un lien vers le podcast Carême dans la ville, réalisé par des dominicains, avec l'épisode du 22 février, au titre forcément alléchant, Confession marseillaise. Et je n'ai pas résisté à la tentation, j'ai écouté. Et vous aussi, vous allez écouter. C'est le frère Clément Binachon, du couvent de Saint-Lazare à Marseille, qui parle. Et voilà cette drôle de confession marseillaise, avec l'accent, ou pas.
3: Confession marseillaise. Après avoir jeûné 40 jours et 40 nuits, Jésus eut faim. Matthieu, chapitre 1, verset 2. Marseille, il y a quelques années, dans un confessionnal. Bénissez-moi mon père parce que j'ai péché. Je dois vous confesser, mon père, que j'ai peur que d'avoir été infidèle. C'était la semaine passée. Je prenais mon café tranquille à mon poste habituel en terrasse au-dessus de la plage des Catalans. Et là, il y a une petite que le bon Dieu avait drôlement bien proportionné, qui a eu la mauvaise idée que d'aller piquer une tête là, sous mes yeux. Eh bien, je ne vous cache pas que ce spectacle m'a un peu émotionné. Et c'est ça que je voudrais confesser. Vous me pardonnerez cet exemple pagnolesque, mais il me semble éclairer une confusion courante.
2: Ah, la petite des Catalans. Alors voilà, oui, je vous résume l'essentiel de cet épisode. Ce n'est pas un péché que d'éprouver la tentation, le désir, l'envie, tant que vous n'y succombez pas. Bon, on en parle de l'accent. On sent que frère Binachon essaie d'imiter l'accent marseillais, mais sans se lâcher totalement. Ça donne l'accent, avouons-le, très bizarre, hein, une imitation pas trop réussie, mais il faut savoir faire preuve de clémence, et donc on pardonne volontiers à frère Clément Binachon. Vous remarquerez qu'il est resté sobre, hein. Il aurait pu se laisser aller à répéter ce que l'on peut entendre, hein. Souvent de très mauvais goût, voire très sexiste, hein. Ça peut aller de « Oh, vé la petite comme elle est charmante, Fada !»« Ah, tiens comme elle est bonasse !» en passant par « Oh, elle est bien tankée, celle-là, hein. » Voire, en mode chanson, hein, « Il y a une petite, la belle de mai, coquin de sort, qu'elle me plaît !» Ou il y a une petite au catalan, hein, vous pouvez faire ça aussi. Et ça peut marcher dans plein de sens, hein. Des filles qui parlent de mecs, des mecs qui parlent de mecs, des filles qui parlent de filles, chacun s'y retrouvera. Mm-hmm. Merci à Sophie pour l'envoi de ce podcast et le bonjour à toutes les femmes folles à la messe, comme le disait Rabelais. Bon carême à toutes et tous, Ramadan Mabrouk si c'est le cas, et méfi à la tentation, espenché. Oui, pécho, c'est péché.
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1: Si on ne sait pas si quelque chose est vrai, on va le chercher sur quelque chose d'autre et on regarde s'ils en parlent aussi et peut-être que s'ils en parlent partout, peut-être qu'à un moment, il faudrait savoir si c'est vrai ou si c'est faux.
2: Bah, par exemple, il n'y a pas longtemps, on avait fait athlétisme et il y a Greg, le monsieur qui nous entraînait pour le sport. Il nous avait dit de taper sur Google des recherches de champion de 4 mètres homme-femme.
3: Sur Google. Un champion de 4 mètres.
2: 400 mètres. Du coup, on a fait ça et on a trouvé, et c'était bon, on nous a dit que c'était bon. Donc, Google, moi, perso, j'y crois tout ce qui est sur Google.
4: Google est ton ami.
5: Moi, des fois, mes parents, ils disent, pas chercher sur Internet, mais dans un livre.
6: Un livre, ça sert à quoi?
5: Bah, Internet, c'est dangereux comme dans les jeux vidéo, parce que maintenant, il y a de plus en plus de personnes qui sont tuées à cause des jeux vidéo.
1: Moi, je pense que c'est dangereux parce qu'il y a des petits qui peuvent regarder Internet et s'ils regardent Internet, ils peuvent... Je sais pas s'il y a des monstres, s'ils regardent une vidéo de monstres et qu'après, ils vont se coucher. Ils peuvent faire des cauchemars et du coup, tous les jours, ils y pensent. Ils pensent plus qu'à ça et ils sont traumatisés.
2: Quand on voit sur les informations qu'il y en a qui... tue des personnes, on va dire, à cause des jeux, parce qu'ils ont vu dans un jeu, se dit, on peut faire ça en réalité.
1: C'est comme Vladimir Poutine, à tout moment, quand il était plus petit, il a fait trop de jeux vidéo et des jeux vidéo qui étaient pas bien à son âge, et du coup, depuis, il croit qu'à ça, et il a déclenché une guerre.
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7: Installée à Rivesaltes, dans les Pyrénées-Orientales, la boutique laboratoire showroom Les Givrées Haute Glacerie propose une approche originale de la gourmandise. Des pâtisseries en trompe-l'œil entièrement glacées.
8: Bonjour et bienvenue chez Les Givrées Haute Glacerie à Rivesaltes.
7: Merci de nous accueillir, Dominique, ici dans un univers de pâtisseries glacées.
8: C'est de la pâtisserie glacée, donc avec des caramels coulants, des pralinés, tout en restant dans de la glace avec des produits locaux au maximum. Donc c'est une boutique laboratoire showroom.
7: Et là, vous m'emmenez où?
8: Alors là, je vais vous amener voir mon époux, car c'est lui l'artiste, hein, c'est lui qui crée tout ça.
7: On peut rentrer?
9: Non, c'est bon.
7: Bonjour Xavier, c'est vous le créateur de tout ça?
9: C'est bien moi, oui, voilà.
7: Donc votre métier, c'est pâtissier à la base?
9: Pâtissier, oui, exactement.
7: Glacier?
9: Glacier, c'est une création de ma part, voilà.
7: Comment vous avez eu l'idée de vous spécialiser dans la pâtisserie glacée?
9: C'est que le réchauffement climatique, je pense, ça m'est venu comme ça l'idée. Tiens, pourquoi pas faire une création de pâtisserie glacée? Tout nouveau, nouvelle création, voilà.
7: Vous aviez envie, vous, de desserts un peu frais, de la fraîcheur?
9: Oui, c'est ça, mais exactement. C'est par rapport au bord de mer aussi, de côté rafraîchissant, réconfortant, pour se faire plaisir au bord de plage, par exemple.
7: Vous visez une clientèle grand public, mais aussi des professionnels?
9: Exactement, oui, c'est ça, oui. Les restaurations, la clientèle particulière aussi.
7: Dites-moi, ça sent très très bon là dans ce laboratoire. Vous avez travaillé quoi juste avant d'être arrivé?
9: Je travaillais le chocolat, voilà, oui. Oui, mais je travaillais le chocolat, je suis en train de faire des chapeaux pour le CLAC. C'est un événement ici à côté. Et on fait des chapeaux de leur logo. En fait, c'est un chapeau factice en revêt de chocolat.
7: Alors, dans votre laboratoire, bon, évidemment, il y a des appareils de pâtisserie.
9: Oui.
7: Ça, c'est sûr. Et il y a aussi, j'imagine, des appareils à glace.
9: Voilà, nous avons ici devant nous une sorbetière. À côté, nous avons un pasteurisateur où je fais maturer mes glaces. Où je cuis mes glaces, je fais maturer 24 heures. Ici, nous avons une cellule de refroidissement.
7: Ah, il y a quoi dedans?
9: Voici les petits chapeaux.
7: Ah, les petits chapeaux.
9: Voilà, oui.
7: D'accord. Ils vont rester longtemps, là?
9: Ils vont rester, deux heures pour que ça soit bien, bien glacé. Et après, ça va partir en boîte et en décoration, puis en boîte.
7: Alors, ici, ça, c'est la partie production.
9: Et nous allons dans la salle à côté. C'est la salle ici, emballage et finition.
7: Alors, on va faire une petite dégustation.
9: Oui, bien sûr, oui.
7: Xavier, vous avez fait de grandes maisons, vous?
9: C'est Monsieur Ducasse, à Paris et à Londres. J'ai pas mal baroudé, oui. Et beaucoup aussi travaillé sur la Côte d'Azur, oui.
7: Alors là, Dominique, vous avez sorti quoi?
8: Alors là, c'est une mangue fruit de la passion, sur une petite guimauve à la vanille.
7: Alors c'est incroyable parce qu'on dirait vraiment le fruit qui est dans l'assiette.
8: C'est exactement ça. On va la couper en deux.
7: C'est vraiment un trompe-l'œil.
8: Vrai trompe-l'œil.
9: Alors à l'intérieur, c'est un sorbet à la mangue, un sorbet au fruit de la passion, un caramel coulant parfumé au gingembre et à la vanille, et un petit biscuit noix de coco. Tout ça déposé sur une guimauve à la vanille de Madagascar.
7: C'est trop trop bon, bravo hein.
9: Pas trop sucré.
7: Et vous l'avez breveté?
9: Oui, nous avons déposé notre marque, oui, exactement, oui. Les Givrés.
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2: C'est la première confrérie étudiante de Corse, et peut-être même de France. Le père Christophe Bocquet-Jampe est prêtre de Corté, a eu l'idée de créer cette confrérie il y a quelques mois.
3: La confrérie San Gregorio, une confrérie qui est constituée donc d'étudiants qui se retrouvent maintenant régulièrement pour faire bien le point sur leur foi, pour pouvoir l'approfondir avec des conférences une fois par mois, puis aussi approfondir la liturgie. Il y a des rencontres aussi régulières et la célébration de la messe en langue corse une fois par mois également dans la chapelle Sainte-Croix de Corté.
2: Giulianton et Susine y fait partie de ces jeunes étudiants qui ont répondu à l'appel du père Christophe.
4: Nous avons été plusieurs jeunes à répondre présent pour, comme il a dit, approfondir la liturgie, se former, la célébration de la messe en corse et en latin, mais aussi pour donner le pied à l'étrier à ceux qui veulent retrouver leur foi et concrétiser leur foi, notamment du coup les étudiants. Après, la confrérie a aussi un autre rôle, c'est-à-dire aider les étudiants les plus démunis. On l'a vu avec l'actualité, malheureusement. C'est pour ça qu'avec la paroisse, la confrérie Saint-Théo, Valou de Corté, et notre confrérie et la boutique chez Jane, une opération a été mise en place pour aider ces étudiants et une récolte a été faite pour après leur donner.
2: La confrérie a déjà participé à plusieurs événements.
4: Chaque confrère est de différentes régions de la Corse, donc certains à la Santa Dioni Hall avec la célébration de la messe, la Vasine et d'autres célébrations. Par la suite, nous comptons organiser aussi des événements au sein de Corté. Il y a déjà les messes mensuelles tous les mercredis du mois pour les étudiants, mais aussi de plus grosses messes qui sont envisagées, notamment avec un événement le 8 décembre.
2: À l'heure actuelle, la confrérie San Gregorio compte une douzaine d'étudiants issus de l'Université de Corse.
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1: Dans Toujours à la page, je vous emmène dans une forêt extraordinaire. Extraordinaire et inquiétante à la fois. Celle de Chimère tropicale, dernier livre de Corinne Morel-Darleux, paru chez Dalva. Femme politique repentie, écologiste convaincue, Corinne Morel-Darleux a d'abord écrit des essais pour transmettre ses convictions, mais depuis quelques années, c'est aussi à travers le roman que cette dromoise a choisi d'exprimer sa fascination pour la nature. Et c'est en Inde du Sud, lors d'une résidence d'écriture, que l'autrice a imaginé cette histoire, l'histoire d'Ariane, infirmière en psychiatrie qui n'a jamais quitté ses montagnes, mais rêve de jungle. Alors le jour où un double accident d'avion improbable se produit dans une forêt tropicale éloignée, Ariane trouve l'occasion de rejoindre cet univers fantasmé. Un univers de moiteurs, de crocs, de mystères, de magie, où elle croisera un homme jaguar, des chamans, des morts inaccomplis et l'inquiétant Cadillac qui la poursuit comme une ombre. Vous l'aurez compris, la place de l'imaginaire dans le livre de Corinne Morel-Darleux est centrale. Alors je lui ai demandé quelle était pour elle la place de l'imaginaire, son importance dans la vie.
2: Ouais, j'ai l'impression que c'est un sujet d'une actualité brûlante, cette question de la place de l'imaginaire. D'abord parce que j'ai l'impression qu'on est nombreuses et nombreux à avoir de plus en plus besoin de se réfugier dans l'imaginaire pour de temps en temps échapper au réel qui semble de plus en plus dystopique et difficile à affronter. Et ensuite parce que l'imaginaire, c'est aussi ce qui nous permet éventuellement d'imaginer autre chose. Comment le monde pourrait être de manière différente, de cultiver une forme d'empathie aussi, de pouvoir se mettre à la place de l'autre, d'envisager qu'il puisse y avoir des réalités multiples et pas une seule manière d'aborder la vie, d'aborder les événements, les faits. Toute ma question, moi, c'est de savoir comment on nourrit nos imaginaires, qu'est-ce que ça nous permet de produire qui n'est pas encore là, qu'est-ce que ça peut faire advenir dans nos vies.
1: Alors, dans ce que vous nous racontez, il y a de l'extraordinaire, il y a du magique, il y a cette jungle qui est presque hantée.
2: Oui, cette forêt tropicale, elle est à l'image de la symbolique de la forêt qui est à la fois dans l'imaginaire collectif, un endroit, un milieu qui attire et en même temps qui a souvent provoqué aussi la peur, la crainte, parce que c'est un lieu mystérieux, étrange, sombre. Parce que finalement, je trouve que c'est beaucoup à l'image de notre époque, de nos vies, d'apprendre à cheminer sur cette ligne de crête entre émerveillement et inquiétude. Et donc, c'est finalement assez logique que ça se soit retrouvé dans mon écriture et dans l'histoire de Chimère tropicale.
1: Chimère tropicale, c'est un objet littéraire étrange, un roman organique qui nous enlace, nous emporte, sans laisser voir ce qui relève de la réalité ou de l'illusion. C'est sûrement pour cela qu'il est présélectionné pour le prix Ouest France Étonnant Voyageur, verdict attendu le 24 mai 2026. En attendant, à vous de vous plonger dans ces Chimère tropicale parue chez Dalva.
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4: C'est quoi la jalousie?
5: Là, je suis invitée à un anniversaire. Et par exemple, mon pote, mon copain, il n'a pas été invité. Bah, c'est un peu de la jalousie. Enfin, c'est pas de la jalousie, mais il invite qui veut. Mais
6: il y a des gens, des fois, ils aiment pas des personnes. T'aimes pas non plus. Mais des fois, juste pour te rendre jaloux, les personnes qu'ils aiment pas, ils deviennent amis avec eux alors que toi, ils te laissent tout seul. Mais sinon, la plupart du temps, c'est les autres qui sont jaloux de toi. Toi, au moins, tu sais ce que tu vaux et du coup, t'as pas à être jaloux des autres.
7: Moi, je m'en fiche. Je regarde pas les regards des gens. Ouais. Moi, je fais ce que je veux. C'est ma vie. Je m'habille comme je veux. Je parle comme je veux. C'est pas eux, ils sont dans mon corps.
8: Ben, moi, j'en ai une dans mon école. Des fois, elle est plus copine avec quelqu'un qui s'appelle Inès. Elle prend
7: Inès, alors que moi, elle me laisse tout seul. Et de toute façon, là, ma mère, elle m'a dit que je l'ignore parce que j'ai pas envie de dire le mot, mais je l'aime pas.
8: C'est la meilleure façon de l'ignorance. C'est la meilleure façon de leur... Par exemple, s'ils veulent te parler, bah tu pars.
6: Si la personne laisse tomber une personne et toi, tu la laisses tomber, au moins, elle ressent ce que l'autre personne a ressenti. Cette personne qui me l'a fait parce qu'on était bien amis et à un moment, elle m'a plus voulu me parler. Après, je voulais redevenir amie avec moi, mais je lui ai dit non parce que, au moins, elle sait ce que j'ai ressenti.
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9: Ah, la raison 435, le cinéma niçois. Alors dites-vous qu'il y a 130 ans, en 1895, les Frères Lumière tournaient l'un des premiers films de l'histoire du cinéma. Un très court métrage de 45 secondes, soit le temps qui vient de s'écouler depuis le début de ma chronique. Sur ce petit film, on voit des ouvriers ouvrir la porte d'une usine rue Saint-Victor à Lyon. 45 secondes pour la naissance du 7e art.
10: Et à Nice, on a une longue histoire avec le cinéma, justement.
9: Et oui, avec un lieu emblématique, les studios de la Victorine. Car à la suite du succès des Frères Lumière, on commence à construire des studios dédiés au cinéma. Et dans les Alpes-Maritimes, nous avons eu la Victorine. Car les terrains appartenaient à Victor Masséna avant qu'il ne les vende à deux réalisateurs, Louis Nalpa et Serge Sandberg. Et ces deux hommes ont une ambition, faire de Nice la capitale européenne du cinéma.
10: Et est-ce qu'ils y arrivent ?
9: Ah, tu sais, le monde du cinéma est cruel. Les locaux changent souvent de propriétaires. Et après des débuts difficiles, les studios connaissent leur véritable apogée dans les années 1920 et 1930. De grands noms du cinéma français et international y tournent leurs films, puis vient la Seconde Guerre mondiale.
10: Et qu'est-ce qui va arriver du coup au studio de la Victorine ?
9: Eh bien étrangement, cela ne change pas grand-chose pour le Hollywood local. Car après l'armistice de 1940, tout le cinéma français se réfugie à Nice. Et sur les 120 films produits en France dans ces années-là, 30 ont été réalisés ici. Après la guerre, les studios de la Victorine déclinent progressivement. La concurrence des studios américains et l'arrivée de la télévision compliquent les affaires. Ce qui n'empêche pas le tournage de certains grands films. Par exemple, dans les années 1950, Alfred Hitchcock réalise La main au collet avec Cary Grant et Grace Kelly, tout comme Roger Vadim qui fait briller Brigitte Bardot dans Et Dieu créa la femme. Mais bon, le studio n'a plus la renommée qu'il avait auparavant et l'histoire du studio n'a pas été un long fleuve tranquille. Mais malgré tout, la Victorine fait encore l'objet de nombreux projets ambitieux et avant-gardistes. Dis-toi qu'en 2023, 10 longs métrages

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1: 6h20, il est temps de donner une nouvelle fois la parole à une personnalité qui fait briller notre région. Les gens d'ici, au micro de Romain Bruno aujourd'hui. Romain va rencontrer pour nous un amoureux de sport, passionné du Paris Saint-Germain. Parfait, surtout quand on sait que le PSG affrontera Tottenham ce soir au Parc des Princes en Ligue des Champions. Un invité qui va sûrement vous surprendre avec des infos étonnantes sur ce stade mythique. Bonjour Romain, vous êtes avec lui au pied du parc.
2: Eh oui, je suis avec notre invité. C'est un spécialiste du sport, un amoureux du sport et de tous les sports. Ici au pied du Parc des Princes, Alain Vernon. Bonjour.
3: Bonjour à tous.
2: Ancien journaliste de Stade 2, quelle belle émission Stade 2 qui fête cette année son anniversaire.
3: Et oui, Stade 2 est né le 28 décembre 1975, donc cette année ça fait exactement 50 ans et d'ailleurs on va fêter ça à nous les anciens.
2: Alors ici, au pied du Parc des Princes, qui à l'origine, Alain, ne s'appelait pas Parc des Princes.
3: Oui, c'est l'ancien stade Vélodrome, ancien Vélodrome de Paris, où le Tour de France y a fait beaucoup d'arrivées. Et puis en 72, eh bien, est né ce magnifique Parc des Princes, où on joue aujourd'hui les princes du parc, comme l'on dit fréquemment.
2: Ce Parc des Princes, les supporters y sont attachés.
3: Oui, parce que c'est un stade qui est en cœur de ville, hein, qui est proche des métros, proche de beaucoup de moyens de transport.
2: Et je vous regarde là, vous avez les yeux qui pétillent devant ce terrain mythique.
3: Oui, on y a vu toute l'ascension, toutes les épopées, toute l'histoire du Paris Saint-Germain. On y a vu jouer l'équipe de France. On y a vu jouer également des matchs de Coupe du Monde féminine en 2019. Et puis, j'y ai joué moi-même. Oui, j'ai joué avec France Télévisions des tournois de la presse. J'ai joué avec mes amis journalistes comme Patrick Chêne, Gérard Ross. Mais bon, voilà, avec mon ami Dominique Leglou, on a joué aussi avec pas mal Vincent Guérin, l'ancien du PSG, l'ancien milieu du PSG, ce qui est toujours un régal, évidemment. Et puis j'y ai commenté des matchs, évidemment, pour la Coupe du Monde 98, dans ce grand stade qui est très très apprécié par toutes les équipes d'Europe et toutes les équipes françaises.
2: Pourquoi il est apprécié?
3: Parce que c'est un peu un stade à l'anglaise, il n'y a pas de piste d'athlétisme.

0: bêtises, comme en Allemagne par exemple. C'est un stade où on est proche des joueurs, qui a une architecture quand même assez moderne et toujours très futuriste, et chaleureuse. Les supporters sont près des joueurs. Quand on est en bas des tribunes, il y a cette proximité où on a l'impression parfois, oui, d'être sur le terrain, d'entendre ce qu'ils disent, d'entendre les coachs. Et vraiment, ce Parc des Princes, il est super. Si on est derrière le but, on entend ce que dit le gardien. Non, moi j'aime ce stade, bien qu'il fût construit en 1972 et restauré pour l'Euro 84.
1: Eh bien, tous au Parc des Princes pour supporter nos rouges et bleus. Merci Alain Vernon.
0: Eh bien, merci à vous.
1: Alain Vernon, ancien journaliste de Stade 2, devant ce stade mythique qu'est le Parc des Princes.
2: Ouais, merci beaucoup Romain Bruno et merci à votre invité Alain. Le PSG qui affrontera donc Tottenham ce soir au Parc des Princes, un match à suivre en intégralité et gratuitement sur la radio des supporters du Paris Saint-Germain et aussi sur notre chaîne YouTube 100% PSG. N'hésitez pas à aller regarder ça.
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4: Wikizef, petit guide à l'usage des étrangers du sud du péage d'Arras en vacances dans notre belle région.
5: Votre cousine a décidé d'organiser son anniversaire, seulement les temps sont durs. Elle voudrait réunir la famille, mais faire ça à moindre frais. Vous savez, les réceptions dans les grandes familles, ça fait vite cher, hein. Rien que la famille proche, ils sont 25. Deux, trois cousins en plus avec les gosses, on monte vite à 50. Alors elle a une idée. Elle se dit, je vais faire à manger des pentières au four avec des saucisses au barbecue. Et ils ramèneront chacun une ou deux bouteilles. Et là, votre cousin, il dit, Vadius, ça va faire une paire de bouteilles. Ne paniquez pas, Wikizef est là pour vous aider. Votre cerveau s'est mis en route à essayer de compter. Et vous ne parvenez pas à trouver comment une trentaine d'adultes, en ramenant une ou deux chacun, voire trois, on arrive à une simple paire.
6: Définition.
5: Une paire de bouteilles. Beaucoup de bouteilles. C'est simple, hein. Mais attention, quand on dit une paire de bouteilles, c'est quand on sait qu'il va y en avoir beaucoup, peut-être même de trop, mais on ne sait pas combien. Et en acceptant ce qui va par paire naturellement, les chaussures, les tototes, les chaussettes, les prunes et les jumeaux. Par contre, à un colloque de jumeaux, on peut dire, des jumeaux là-bas, il va y en avoir une paire. Et si on va par là, dans le dressing de votre femme, je suis sûr que des chaussures, il y en a aussi une paire.
6: Exemple.
5: Une paire de manifestants selon la police, une belle paire de manifestants selon les syndicats. Je crois qu'on a fait le tour. Depuis le temps des Wikizef, je crois, j'en ai fait une paire, je suis sûr.
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8: Allez, on passe la frontière, que ce soit au niveau du col du Locle, de Valorbe, pas de souci. On va en Suisse et on regarde un petit peu ce qui se passe chez nos voisins avec David Aubry. Bonjour David.
9: Bonjour Louise, bonjour à tous.
8: Alors je le disais, un conflit de voisinage tourne au vinaigre, mais pour la plaignante.
9: Oui, ah, vous voyez, j'aime bien aller dans la rubrique justice, hein, ça en dit long sur une société. Alors, sur le ring ce matin, la momone, une solide bernoise, la soixantaine bien tapée. Alors c'est le genre de femme, il ne faut pas la chercher, ou alors on la trouve, hein. Vous allez voir, face à elle, une voisine lambda que la momone ne peut pas blairer. Mmh. Et vous allez voir aussi que notre amie du jour, eh ben, elle n'est pas là pour obtenir le prix Nobel, hein. La diplomatie, ce n'est pas son truc. Elle, quand elle est contrariée, elle envoie du lourd. C'est le genre grande gueule, sans gêne, c'est un peu la mère Trump du quartier. Alors je vous rassure, elle n'a pas sorti la machine à baf, mais elle a décidé d'afficher sa voisine juste parce qu'elle ne peut pas l'encadrer.
8: Alors elle l'a en effet affiché au sens propre, hein, pour le coup.
9: Eh bien absolument. Les faits se sont déroulés dans la buanderie de la Copro, le lieu idéal, là où tout le monde passe et a le temps de jeter un œil sur les murs. Attention, je ne m'en piquais à la presse suisse. La momone, elle a décidé de laver son linge sale en public et sans adoucissant. Sur une affiche en face de la machine, elle traite la voisine de rebut antisocial de l'humanité. Bref, c'est ce qu'on appelle de la diffamation et des injures. Alors forcément, la dame visée s'est pas laissée faire et elle a porté plainte.
8: Et le ministère public lui a donné raison.
9: Évidemment, la momone n'est pas ressortie blanchie de la buanderie. Selon les juges, elle a sali la réputation de sa voisine en portant atteinte à sa dignité et à son droit à la considération. Rien que ça. Et tout ça, eh ben, ça se paye. 620 balles d'amende, les frais de justice et un avertissement. En cas de récidive, ce sera 80 balles de plus par jour d'affichage.
8: Eh ben.
9: Pour pas risquer de perdre à nouveau ses nerfs, on lui conseille donc de ne s'acheter une machine à laver pour faire ses lessives dans son appart et pas à la buanderie. Et accessoirement, Loïs, on va aussi lui conseiller de prendre une petite verveine, ça détend.
8: Oui, ça peut faire du bien, surtout de grand matin comme ça. Merci beaucoup, David. Et puis voilà, vos conseils, on les retrouve parce que là, on trouve un super conseil. Achetez votre machine à laver. Voilà, n'allez pas la faire dans un lieu public, on a toujours des risques comme ça. Merci, les conseils à retrouver sur l'application ici et sur ici.fr Besançon. Et puis nous, on se dit à demain, tout simplement. Voilà, David.
9: À demain.
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2: Salut tout le monde, bonsoir et bienvenue. Il est tout juste 20h et désormais vous connaissez ce nouveau rendez-vous sur ici avec toute l'équipe de Y'a pas que Paris dans la vie. Alors on va essayer un petit peu d'oublier les soucis de la journée et s'intéresser aux merveilles de ce pays à travers finalement vos actions, vos initiatives. Dans le monde du vivant, on s'intéressera avec Benoît Prospero à des espèces composées uniquement de femelles. Nature et environnement à l'honneur. Nous irons aussi du côté de Belfort avec un jeu de cartes franc-comtois Complotix pour se jouer de fausses informations. Qu'est-ce que c'est? Restez avec nous. Et puis nous irons également au Mans, au tribunal, découvrir un chien pas comme les autres. Mais cette émission, c'est surtout et avant tout le parcours d'un invité qui est à nos côtés, qui va voyager durant une heure au cœur de ces lieux qui ont marqué sa vie. Elle est musicienne, elle est choriste, elle est chanteuse, elle est comédienne, elle est animatrice.